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1: Bonjour. Arnaud, ma passion, c'est les taureaux. Tous les taureaux. L'amour du taureau. Le taureau Camargue, le taureau espagnol, qu'il soit dans l'arène, dans les champs, dans la rue. Je l'adore dans toutes ses formes.
2: Est-ce que vous vous êtes posé la question pourquoi j'aime le taureau ?
1: Ben, j'y suis venu petit à petit. En fait, mes parents m'ont amené il y a très longtemps dans ma jeunesse dans les arènes de Nîmes, à l'époque encore où on pouvait voir le sixième taureau gratuitement. On ouvrait les portes et je me suis pris de passion pour ça. Et petit à petit, j'ai appris ce qui était cet animal. D'abord le taureau espagnol, puis après le taureau Camargue.
2: Qu'est-ce qui représente pour vous le taureau ?
1: Ben, la sérénité, la force, et puis cet esprit de combat qu'il a toujours, qui est inné chez lui, et cette résistance qu'il peut avoir partout, contre le climat quand il est dans le champ, mais aussi dans l'arène ou avec les raseteurs. Maintenant, le plus grand plaisir est quand même de le voir dans son champ, évoluer dans son territoire, puisque c'est là où on voit qu'il est le plus majestueux.
2: Vous auriez aimé être éleveur de taureaux ?
1: Alors, j'ai approché des éleveurs de taureaux et je sais tellement comme c'est difficile. Sincèrement, je m'en vois pas les capacités. Oui. C'est comme toute passion, on aime s'en approcher le plus près possible. Donc, rêver d'un jour élever des taureaux, bien sûr, mais sincèrement, c'est vraiment, vraiment très compliqué.
2: Le taureau, il est fascinant. Alors, il fait peur, il est fascinant. Vous avez lu des livres sur le taureau, parce que dans la mythologie, il y a toujours des bêtes à cornes.
1: Oui, tout à fait. Beaucoup de livres, à la fois sur la course camarguaise, à la fois sur la corrida, mais aussi sur le taureau. Et ce qui est fascinant, c'est tout ce qu'il peut être, lui, dans ce qu'on en fait en tant qu'élevage, et la force qu'il représente. Parce que après, c'est la relation à la fois à la corrida avec la mort, et qui peut gêner, et je l'entends, mais aussi l'agilité qu'on peut retrouver dans la course camarguaise. Il a toutes ses facettes, le taureau.
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3: On sait qu'on est Lorrain parce qu'on klaxonne en partant de quelque part.
4: Ah oui.
3: Vous faites ça ?
4: Ça m'arrive, mais j'ai toujours des scrupules à le faire parce que j'ai peur d'embêter les voisins. Salut, papa.
3: Vous êtes pile dans le thème.
4: Ouais.
3: Un auditeur fidèle m'indiquait récemment dans un mail qu'il s'étonnait de ce travers très lorrain de klaxonner lorsqu'on quitte des amis ou de la famille.
4: Ça, c'est dans toute la France, non ?
3: Bah, je pense. C'est ce que je lui ai répondu, mais je lui ai dit que je m'attarderais sur le sujet tout de même.
4: Très bien.
3: Vous savez, on tourne au coin de la rue, on appuie sur la corne. Mimi ! Fais tut-tut, disent les enfants. Je ne sais pas si cette manie est expressément lorraine, vous l'avez dit. Moi, au départ, je croyais que c'était une tradition belge.
4: Pourquoi ?
3: Qu'il klaxonnait pour être sûr qu'il parte vraiment, sinon il reste sur le palier. Mais, quoique, il y a tellement de grisailles et de brouillard chez nous que peut-être qu'en Lorraine, on joue de la corne juste pour être certain qu'on est bien vivant. Ah oui, dis donc, je suis encore là. Encore klaxonner en arrivant, ça se comprend.
4: Oui,
3: par exemple, dans une ferme où il n'y a pas de sonnette, ni d'interphone, ou dans le cas d'une visite à des amis naturistes. T'as pas envie de voir à poil, ou tu as des pratiques un peu cheloues. Tu sais, tu préviens que t'arrives. Mais en partant, tout joyeux soit ton signal, tout prolongement du bon repas partagé soit-il, tout écho de l'amitié qui te lie à tes hôtes soit-il, tout point d'exclamation à une soirée excellente, à 2h du matin, là où il ravit tes copains, il fait chier tous les autres voisins. Tu risques fort de déclencher une kyrielle de réactions irritées. Une de mes voisines, pleine de bon sens, me disait l'autre fois, le klaxon devrait faire autant de bruit dehors que dedans. Ça limiterait son usage. C'est pas bête.
4: C'est vrai.
3: Rappelons ce matin que l'usage de l'avertisseur est encadré par la loi.
4: Oui.
3: Je cite.
4: Oh là là.
3: En France, dans une agglomération, il est prohibé lorsqu'il fait jour, sauf en cas de danger immédiat. À la campagne, on peut l'utiliser pour prévenir d'autres usagers, par exemple, sur une route particulièrement étroite. Mais de nuit, le klaxon est interdit partout, sauf en cas d'absolue nécessité. Bon, on pourrait rétorquer que l'absolue nécessité de dire merci et qu'il y ait une bonne ambiance fait loi, mais non. L'utilisation du klaxon hors de ces circonstances est passible d'une amende forfaitaire de 68 euros. Avouez que ça fait cher le tut-tut.
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1: Jolie bouteille, sacrée bouteille, veux-tu me laisser tranquille?
2: Je veux une petite révolution est en train de se jouer et elle ne pèse pas bien lourd. Juste 55 grammes. 55 grammes en moins par bouteille, autant dire même pas le poids du cassis que l'on met dans un kir royal.
3: Tu bois des kirs, toi ?
2: Bah oui, je bois des kirs avec modération, bien sûr. Mais revenons à notre bouteille. 55 grammes en moins, je disais.
4: Elle est légère, légère.
2: Ce régime minceur pourrait bien alléger sérieusement le bilan carbone de toute la filière, racontent nos confrères de Lyon Républicaine. Testé par les caves de Bailly-la-Pierre à Saint-Brie et conçu par Veralia, le géant européen du verre, cette nouvelle bouteille passe de 775 à 720 grammes. Visuellement, rien ne change. À l'œil nu ou en main, on n'y voit que du feu. Mais derrière cet allègement invisible se cache un vrai coup de pouce pour la planète.
5: Eh bien, c'est une merveilleuse invention,
2: Car aujourd'hui, le gros problème environnemental du vin, c'est la bouteille. Produire du verre, ça chauffe fort, des fours à 1800 degrés et beaucoup d'énergie. Alors forcément, chaque gramme économisé, c'est du CO2 en moins dans l'air. À grande échelle, le calcul est vite fait. 1 million de bouteilles allégées, c'est 18 tonnes de CO2 économisées.
6: Tu sens l'impact là ? Ah oui, je sens l'impact.
2: Un gros impact, hein, mais il a fallu 2 ans de tests, de modélisation et d'essais en conditions réelles. Eh oui, encore raté. La bouteille devait tenir le choc, supporter la pression, le transport, le vieillissement en cave. Et les gens qui font de la musique avec. Maintenant, la transition va se faire en douceur. Chez Bailly-la-Pierre, cette démarche s'inscrit naturellement dans une philosophie déjà bien ancrée, stocker, produire et avancer pas à pas vers un crément plus éco-responsable.
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7: Tous les jeudis, vous partagez avec nous un lieu de Provence. Et ce matin, vous allez nous faire découvrir une source.
8: Eh ben non.
7: Ah bon ?
8: Non.
7: Mais qu'est-ce que vous m'avez écrit alors ?
8: Ben, c'est faux ce que non, vous... mais sur le coup, je voulais, puis après je me suis dit non, une source, ça se dit pas.
7: Vous faites un peu comme vous voulez.
8: Exactement. Non, ça se dit pas une source. Alors c'est pas moi qui le dis, c'est l'île des Bellons dans le château de ma mère.
7: Oui.
8: Voilà. Mais je vais quand même vous parler de source à travers
7: ces gentils
8: Manon. Oui. Hier, vous vous rappelez, je vous ai parlé de l'expression patin couffin.
7: Oui.
8: Hein, qu'on emploie dans le sens de etc. Et j'ai mentionné l'expression et le con de Manon. Et pour n'offenser personne, j'ai dit ne le prenez pas pour vous les Manon, c'est juste une expression. Et j'ai ajouté on vous aime d'amour. Ok. Problème, c'est qu'à peine ma chronique finie, ma chérie m'a demandé c'est qui cette Manon que tu aimes d'amour? C'est vrai. Alors je lui ai dit mais personne, c'est une expression. Et elle me dit mais pourquoi tu lui dis que tu l'aimes d'amour? J'ai dit mais non, t'as pas la ref, c'est Pagnol, c'est Manon des Sources, c'est Hugolin, hein. Vous savez, Manon, je t'aime d'amour. Vous le faites, non, Eric?
7: Manon, je t'aime d'amour.
8: Je t'aime, Manon. Voilà, on est d'accord. Voilà. Mais désolé, on va quitter la poésie bucolique et romantique de Manon des Sources et les collines pour que je vous explique cette expression, le conte de Manon. Alors pour tout vous dire, on ne sait pas trop d'où elle vient, elle ne semble pas typiquement provençale, en tout cas on la connaît dans le sud-ouest, jusqu'à chez Francis Cabrel, même si elle est très attachée à la Provence, notamment à travers l'œuvre de Pagnol, bien sûr. Comme je vous l'ai dit, on l'emploie pour exprimer là aussi une suite que l'on n'énumérera pas, comme pour dire etc. Exemple dans un roman de Jean-Paul Delfino, et tout le conte de Manon et tout le tremblement. Ou encore chez Maurice Gouirand, il regrettait la prospérité de Marseille, mais aussi le respect de la religion, de la morale, de la discipline, du patin couffin et du conte de Manon. Oui, le conte de Manon, c'est l'équivalent de patin couffin et tutti quanti. Autre subtilité décrite par Rivo Nora dans son dictionnaire des parlers régionaux, l'expression serait utilisée pour couper court aux exigences de son interlocuteur. Exemple, et le conte de Manon, non, pendant que tu es, leur dire, allez, c'est bon, hein, arrête-toi, tu m'as gonflé. Dans la lignée des fatio de, fan de chichoulo, fan de pute, ou même, autre expression avec d'autres prénoms, je suis désolé, la putain d'Adèle ou la putain de la Caroline, c'est, on va avoir des problèmes.
7: Je pense, oui.
8: Cette interjection est aussi utilisée pour marquer la surprise. En voici un exemple sous la plume de Maurice Gouirand, cette fois dans le théorème de Langambi, le con de Manon, mais c'est mon riri. Et on la trouve aussi chez Gilles Del Papas, sous la variante la con de Manon. Selon Robert Bouvier, dans le Parler Marseillais, l'expression exprime aussi le dépit ou l'irritation, hein, et il donnait cet exemple, le con de Manon, ça a encore foiré. On trouve aussi des variantes avec le con de Madon, et on vous aime aussi d'amour, les Madon. Non, je vais rien dire, parce que je vais avoir des problèmes avec Magaté. Magaté, c'est toi que j'aime d'amour. En tout cas, tous les auteurs s'accordent à dire que Manon est sûrement là juste pour la rime, sans aucun lien avec une quelconque Manon qui aurait existé.
7: Bien sûr.
8: Et je vous le confirme parce que j'ai vérifié toutes mes sources.
7: Parfait.
3: Parfait.
7: Un petit bonjour à votre gâté qui nous écoute ce matin.
9: Manon des sources.
7: Oui, non, mais c'est pardon.
9: Il avait Manon des sources.
10: Non, j'ai vérifié mes sources maintenant. Je ne sais pas s'il l'a vérifié.
7: Oui, non, mais bien sûr. Non, bah, non, bien sûr. Mais vous me prenez.
8: On vérifie. Hein, on vérifie.
7: C'est possible, ça.
8: C'est comme ça.
7: Non, mais si vous voulez, je vous laisse.
8: Mais non, thème d'amour, Eric.
7: Bon, donc un petit bonjour à votre gâté. Oui. Je le confirme, mais Eric est sage comme une image.
10: Mais exactement.
8: Enfin, chérie, je t'aime.
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12: Aujourd'hui, direction les Grands Mursins à Arcon. C'est un site qu'on connaît un petit peu pour ses arbres majestueux et ses panoramas, mais un petit peu moins pour son emblème animal. Avec nous, Marion Gillardon de l'Office du Tourisme de Roanne. Est-ce que vous pouvez nous en dire un petit peu plus ?
13: Effectivement, l'emblème de cet espace naturel sensible est l'écureuil. C'est un clin d'œil historique. Le domaine a appartenu pendant près de 80 ans à la Caisse d'épargne, de 1934 à 2011. Et comme vous le savez, leur emblème, c'était l'écureuil. Quand Roanne et Agglomération a repris la gestion du site, ils ont conservé l'écureuil comme symbole du lieu pour deux raisons, à la fois par fidélité et parce qu'il y a de vrais écureuils qui y vivent, bien sûr.
12: Et puis l'écureuil, on le retrouve un peu partout, sur les panneaux et même sur un sentier de randonnée.
13: Oui, tout à fait. Le petit sentier balisé, une boucle très accessible, s'appelle la boucle de l'écureuil. Ce sentier est idéal pour les familles avec enfants. Il est en quelque sorte l'entrée en matière idéale pour découvrir la diversité des milieux qu'offre le domaine des Grands Mursins.
12: Revenons un petit peu en arrière. Racontez-nous l'histoire de ces lieux.
13: L'histoire commence en 1932 quand la Caisse d'épargne souhaite créer un centre de vacances au grand air pour les enfants et son personnel. Deux ans plus tard, les premières plantations forestières démarrent et en 1936, on aménage un arboretum pour étudier les essences forestières adaptées au reboisement local.
12: Il y a une essence prédominante dans cet arboretum ?
13: Globalement, au Grand Mursin, on retrouve une dominance impressionnante de résineux, mais le plus répandu est le douglas, qui couvre à lui seul la moitié du domaine. Ce sont des grands arbres élancés aux aiguilles persistantes. Et à leur côté, on retrouve les sapins pectinés, qu'on appelle ici les sapins noirs, qui donnent leur nom au bois noir.
12: Et ce lieu, géré par Roanne Agglomération, vit, bouge et accueille.
13: Cet espace naturel accueille des activités de pleine nature, notamment la course d'orientation et le VTT avec des sentiers balisés. Et un programme d'animation est également proposé chaque année et renouvelé d'avril à octobre, proposant ateliers, balades, cinéma en plein air, toujours dans un respect de l'environnement.
12: Voilà, un site où l'on peut respirer, apprendre, se balader et même croiser quelques écureuils malicieux. À très bientôt, Marion Gillardon.

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1: Voici Catherine de Saint-Denis-la-Chevasse, entre les Luxures-Bologne et les Essarts en Bocage, en Vendée. Catherine, elle est très investie dans la vie de sa commune. Elle fait vivre avec passion le petit musée des ustensiles, un lieu qui raconte le quotidien d'autrefois et le patrimoine local. Catherine, d'ailleurs, très attachée à ses racines.
2: Je suis vendéenne, je suis du cru.
1: Une vraie de vraie.
2: Une vraie de vraie. J'ai fait mes écoles primaires à Saint-Denis, donc oui, une vraie de vraie.
1: Je suis donc avec Catherine, qui est la secrétaire du musée des ustensiles de Saint-Denis-la-Chevasse. Comment vous êtes arrivée dans cette aventure, Catherine ?
2: Alors, je suis arrivée dans cette aventure parce qu'une dame voulait créer quelque chose pour faire connaître la commune. Donc, nous avons créé une association en 1996 et elle recherchait des gens pour l'entourer. Donc, moi, j'étais très attirée par les anciens ustensiles et pour faire connaître la commune aussi.
1: Rappelez-nous un petit peu l'historique de cet endroit où nous sommes là ce matin.
2: L'idée est partie d'un livre écrit par monsieur Jean-Noël Mouret dans lequel il notait à la fin qu'il n'y avait aucun musée des ustensiles de cuisine en France. Vous savez, nous avions au départ 600 objets, maintenant nous en avons à peu près 1600.
1: Vous êtes engagée donc dans cette association, j'imagine que ça vous prend du temps.
2: Eh bien, c'est beaucoup plus facile depuis que je suis à la retraite.
1: Sachant changé quelque chose dans votre vie, vous, Catherine ?
2: Eh bien, moi, j'étais pourtant dans un travail où j'accueillais du public. Ça m'a ouvert un petit peu, justement, moi qui étais très timide.
1: Vous êtes très à l'aise, finalement, vous parlez de timidité, mais en fait, vous parlez assez aisément.
2: Ben, vous voyez, depuis une vingtaine d'années.
1: On parle aussi dans les associations beaucoup de transmission. Ce musée, il a une histoire, il faut que cette histoire perdure. C'est l'une de vos missions ?
2: Eh bien, oui, on a un manque de bénévoles jeunes. Nous sommes tous des retraités, donc il faudrait des jeunes pour faire perdurer notre savoir et notre passion.
1: On est d'accord, il est hors de question que ce lieu ferme le jour où, malheureusement, vous n'aurez plus la force de tenir ce petit musée avec toute votre équipe.
2: Eh bien, ce sera la mort dans l'âme si on doit le faire.
1: Un dernier message, voilà, aux gens qui hésitent encore à s'engager dans le milieu associatif. Vous leur diriez quoi ?
2: Eh bien, je leur dirais que c'est un petit peu une leçon de vie quelque part. On côtoie beaucoup de gens. Et puis, c'est un petit peu un apprentissage tous les jours de la vie, finalement.
1: Avec Catherine, vous l'aurez compris, c'est engagement et passion pour la mémoire et les traditions au service de la vie locale et du partage.
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3: Adi Oubalen et Adi Sias à toutes. Est-ce que vous connaissez le mot fenestru ? Ben, une fenestru est une fenestre picciotto. C'est une petite fenêtre. Peut-être une couple obésie m'a bien contat qu'a bien pas spougu d'intra d'illustal. Un jour, mon voisin m'avait raconté qu'il n'avait pu rentrer chez lui. J'avais expliqué, vous savez pourquoi? Ben, sa femme avait clavé la porte d'entrée. Clavé, qui vient de l'occitan claba. Alors, à votre avis, qu'est-ce que ça veut dire?
4: Eh ben, je dirais fermé à clé, verrouillé.
3: Et en effet, je m'explique, mon voisin était sans clé et sa femme, eh bien, elle était parti faire une course en ville. Comme il n'avait pas les clés, eh ben, Charbez et Kefaget, vous savez ce qu'il a fait? Eh ben, t'es passé par le fenestro del garage. Il est donc passé par le fenestro du garage. Le fenestro est lingo nostro. C'est la lucarne, le vasistas, une précisionnette. Je papla, je pèse l'obésier, et steugne, et je magre. Mon voisin est maigre. C'est bien pour ça qu'il a pu passer par le fenestro du garage.
4: Et le fenestro, ça peut être autre chose?
3: Eh bien oui, le fenestro bremonde estabe l'autre mot pel parla de la télévision. Ce mot fenestro s'utilise également pour parler de la télévision. Bon, surtout une copère, surtout autrefois, car les téléviseurs étaient pitchous, ils étaient petits. D'ailleurs, quand les premiers postes sont arrivés, certaines personnes appelaient cet objet ben, le fenestro. Mais depuis, eh bien, les choses ont bien changé avec ces grands écrans de télévision.
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5: Wikizef, petit guide à l'usage des étrangers du sud du péage d'Arras en vacances dans notre belle région.
6: Votre cousine a décidé d'organiser son anniversaire, seulement les temps sont durs. Elle voudrait réunir la famille, mais faire ça à moindre frais. Vous savez, les réceptions dans les grandes familles, ça fait vite cher, hein. Rien que la famille proche, ils sont 25. 2-3 cousins en plus avec les gosses, on monte vite à 50. Alors elle a une idée. Elle se dit, je vais faire à manger des pentières au four avec des saucisses au barbecue. Et ils ramèneront chacun une ou deux bouteilles. Et là, votre cousin, il dit, Vadius, je vais faire une paire de bouteilles.
4: Ne paniquez pas, Wikizef est là pour vous aider.
6: Votre cerveau s'est mis en route à essayer de compter. Et vous ne parvenez pas à trouver comment une trentaine d'adultes, en ramenant une ou deux chacun, voire trois, on arrive à une simple paire.
5: Définition.
6: Une paire de bouteilles ? Beaucoup de bouteilles. C'est simple, hein. Mais attention, quand on dit une paire de bouteilles, c'est quand on sait qu'il va y en avoir beaucoup, peut-être même de trop, mais on ne sait pas combien. Et en acceptant ce qui va par paire naturellement, les chaussures, les tototes, les chaussettes, les prunes et les jumeaux. Par contre, à un colloque de jumeaux, on peut dire, des jumeaux là-bas, il va y en avoir une paire. Et si on va par là, dans le dressing de votre femme, je suis sûr que des chaussures, il y en a aussi une paire.
5: Exemple.
6: Une paire de manifestants selon la police, une belle paire de manifestants selon les syndicats. Je crois qu'on a fait le tour. Depuis le temps des Wikizef, je crois, j'en ai fait une paire, je suis sûr.
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1: Il y a un truc qui nous rassemble tous, nous les Mayennais, c'est bien sûr le bon Mayennais. La vache broute dans les champs, puis ce lait précieusement pasteurisé pour fabriquer du fromage. Et ce fromage délicatement conservé dans cette boîte, oui, celle-ci, avec le couple si mystérieux dont personne ne connaît l'histoire, mais où tout le monde se raconte une histoire. Une recette qui marche depuis 1912. Audrey Gaillot, chargée de communication pour la société Vaubernier, implantée à Martigné-sur-Mayenne.
2: On est habituellement quatrième marque nationale la plus vendue en France, mais sur le mois de décembre, on a eu la bonne surprise de voir que on était passé troisième.
1: Et si au départ il n'y avait que le bon Mayennais, désormais la marque est une référence en France. Catherine Drezen, présidente de Vaubernier.
3: Aujourd'hui, ce sont 130 collaborateurs qui travaillent. Nous fabriquons une large gamme de fromages et de produits laitiers bon Mayennais. Camembert, brie, coulommiers, lingots, carrés.
1: Ah, mon camembert est prêt. Ça, avec du pain alors. L'entreprise Vaubernier fait travailler plus de 170 producteurs de lait autour de la fromagerie.
2: On met un point d'orgue à faire que nos fromages soient de qualité. Et puis, on a des consommateurs qui nous sont fidèles.
1: Oui, et d'ailleurs, pas plus fidèles que moi, parce que moi, j'ai le bic 4 couleurs bon Mayennais grâce à ça, pardi, au point. Ils existent depuis le début. Vous les échangez pour avoir un cadeau. Et forcément, ça fait un succès fou, comme le souligne Catherine Drezen.
3: Sur l'année 2025, on a à peu près échangé par point ou vendu 45 000 objets à l'effigie de bon Mayennais.
1: Et comme le dit Audrey, les objets sont variés.
2: On a quand même une trentaine d'articles qui sont disponibles sur la boutique, donc on y retrouve des tabliers, des torchons, des sacs isothermes. Quand on passe dans différentes maisons, on voit toujours des petits coins qui sont dans les petits pots et les gens ont l'habitude de les conserver. Donc je pense que ça se passe de génération en génération.
1: C'est vrai, ça, finalement, tout le monde a une histoire avec le bon Mayennais.
2: L'habitude de voir le camembert sur la table le dimanche avec ses grands-parents, et finalement, c'est des choses qu'on produit nous aussi avec nos enfants. Et donc pour nous, c'est vraiment une fierté de voir que ça, la marque se transmet.
1: Et même si la recette du camembert, le bon Mayennais, n'a jamais changé, la tradition n'empêche pas l'innovation.
2: Donc la finie 1912 au mois de septembre, qui a un peu plus de caractère par rapport à notre camembert historique. Autre exemple, sur le fromage le léger, on a revu le pack là récemment pour pouvoir faire émerger la notion de riche en protéines, qui est aujourd'hui sur le marché un point qui est important, notamment pour les sportifs.
4: Ça y est, j'ai fini mon camembert au four. Bah du coup, je vais courir.
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6: Il a pour le coup des histoires qui nous restent bien dans la tête, c'est Arnaud Fromage qui est avec nous. Bonjour Arnaud.
7: Bonjour, bonjour à tous.
6: Arnaud, ça faisait longtemps que vous ne nous aviez pas déterré une vieille loi de l'époque révolutionnaire.
7: Oui, mais cette fois j'en ai trouvé une qui sert vraiment à quelque chose. Je dirais même que c'est une loi qui a tout changé. Il s'agit de celle qui, en 1799, a instauré en France le système métrique. Ou plutôt, le système MKPS pour mètre kilogramme poids seconde. Trois unités de base pour les unir toutes et en finir enfin avec les toises, les perches, les pouces, les lieux, les livres et les boisseaux. Il faut dire que chaque région et parfois même chaque ville possédait sa propre unité de mesure. À Besançon, c'était l'Aune, par exemple, qui mesurait un peu plus de 81 cm. Pour éviter les embrouilles, une tige en métal, une aune étalon, avait été scellée dans la pierre au XVIe siècle à l'extrémité gauche de la façade de l'hôtel de ville. Et elle y est toujours, d'ailleurs, elle est toujours en place. Mais voilà, à la demande des commerçants de l'époque, un système identique était nécessaire et ce fut donc le système métrique.
6: Le système métrique qui a depuis été adopté par presque tous les pays du monde, on peut le dire.
7: Oui, en gros, il n'y a que les États-Unis, le Libéria et la Birmanie qui refusent toujours le système métrique, et c'est vrai que le Royaume-Uni l'utilise en traînant des pieds. Le système métrique, qui a évolué d'ailleurs depuis, il a intégré le système SI, le système international, qui rassemble toutes les unités de mesure de base desquelles on peut calculer toutes les autres. Et elles ne sont que 7. Le kilogramme, la seconde et le mètre, donc, auxquels s'ajoutent le kelvin pour la température, l'ampère pour l'intensité électrique, la mole pour la quantité de matière et le candela pour l'intensité lumineuse.
6: Et avec ça, on peut tout calculer ?
7: En grande partie, oui, les autres unités se déduisent de ces sept-là, mais il y a malgré tout un monde qui résiste encore et toujours au système métrique et je dirais même à la logique humaine, celui des pointures de chaussures. Personne n'y comprend rien, alors j'ai mené des petites recherches. Tout part du point de Paris, inspiré du quart de pouce britannique. La pointure d'une chaussure est calculée en divisant la longueur de l'intérieur de la chaussure en centimètres par le point de Paris. En gros, une pointure 40, ça fait environ un pied de 26 cm de long. Pour les Italiens, c'est le même calcul, mais avec une pointure en moins. Les Américains commencent à compter à partir de la taille 1, qui correspond à notre 31. Les Anglais, c'est pareil, mais eux, ils commencent à 0. Les seuls qui ont un système à peu près compréhensible, ce sont les Japonais. En gros, un pied de 26 cm correspond à la taille 26, et ensuite, on décale, mais toujours en fonction du fameux point de Paris. En résumé, il serait peut-être temps de mettre un bon coup de botte là-dedans, parce que, rayon chaussure, moi, je ne sais plus sur quel pied danser.
6: Ah, c'est le cas de le dire, oui. C'est vrai qu'on a un petit peu perdu avec tout ça. Merci beaucoup, notre cher Arnaud Fromage, avec ses nécessaires minutes comptoises. Et puis à très bientôt.
7: À demain.
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1: 10e étage au CHRU de Nancy, service médecine légale, unité médico-judiciaire. Ah bah elle est là.
2: Bonjour
1: Élodie. D'habitude, quand on voit un médecin, bon, ça peut être qui tout double, c'est pour se faire soigner ou pour avoir de mauvaises nouvelles. Mais comme vous êtes dans les coins, vous, c'est pas bon.
2: Alors généralement, non, c'est assez mauvais signe de venir chez le médecin légiste. Ouais, c'est ça. Mais il y a des gens qui pensent qu'ils ne viennent chez le médecin légiste qu'une fois décédé,
1: oui.
2: Ce qui n'est pas vrai.
1: D'accord.
2: Puisque là, actuellement, vous êtes dans le service de l'unité médico-judiciaire où on prend en charge les victimes vivantes.
1: On vous connaît plus en tant que médecin légiste quand vous intervenez dans les feuilletons sur les scènes de crime, par exemple.
2: On va dire du point de vue du grand public, on nous voit à travers les séries télé, dans sa salle d'autopsie, parfois un petit peu lugubre pour rajouter, mais on intervient finalement beaucoup plus en fait auprès des victimes vivantes.
1: D'accord. Les victimes vivantes représentent plus de votre temps de travail.
2: Oui, alors sur Nancy par exemple, on voit à peu près 5000 victimes par an et on va faire 500 autopsies par an.
1: C'est qui une victime ?
2: Alors une victime, c'est une personne qui a été victime mais de violence. Alors on pense aux violences volontaires bien sûr, aux agressions dans la rue, malheureusement aussi des faits de violence sexuelle ou des maltraitances à enfants, mais aussi les personnes qui ont été victimes de violences dites involontaires, accidents de voie publique, accidents du travail, même un accident domestique.
1: Toutes les victimes passent par chez vous ?
2: Alors oui, sur Nancy, en fait, à partir du moment où elles souhaitent déposer plainte, elles vont au commissariat ou à la gendarmerie, et ensuite l'enquêteur va prendre contact avec notre service pour prévoir un rendez-vous sur cette unité.
1: Et c'est vous qui les recevez ?
2: Et c'est les médecins légistes qui les reçoivent pour pouvoir les examiner.
1: Vous, c'est une vocation ?
2: Oui, j'ai fait médecine pour faire médecine légale. Bon, je suis de l'ancienne génération où j'avais quand même une spécialité. Je suis médecin du travail de formation, mais je n'ai exercé que dans le cadre de la médecine légale.
1: Pourquoi ?
2: C'est une excellente question, souvent posée. Pourquoi on en arrive à la médecine légale ? Donc déjà, pas du tout par rapport aux séries télé ou autres.
1: Est-ce que vous avez quel âge ?
2: Alors moi, j'ai 38 ans.
1: Ouais, donc votre génération, elle a regardé quoi comme séries télé médicales ?
2: Bon, à l'époque,

0: des ossements, et ça c'est toujours satisfaisant de pouvoir rendre, on va dire, un défunt à sa famille.
1: Bon, on revient au pourquoi du comment. Pas du tout inspiré par les séries, votre vocation?
0: Non. Alors moi, de base, je pense que mon inspiration vient surtout de mon père, qui était paléontologue. Donc depuis toute petite, j'étais bercée dans les ossements, plutôt australopithèque, hein, on était plutôt sur l'ancien humain, et beaucoup voilà sur l'archéologie, anthropologie, et je voulais être égyptologue quand j'étais petite, mais pour découvrir des momies. Donc maintenant, je fais des momies, mais dans un cadre plus récent que de l'Antiquité. Et je pense que c'est ce qui m'a donné en fait ce plaisir, cette curiosité vis-à-vis de l'humain, de l'humanité. Et puis après, d'autres m'ont fait découvrir en fait ce qu'était la médecine légale par le biais d'amis de mes parents qui étaient médecins légistes et médecins généralistes. Et quand j'ai assisté à ma première autopsie, quand j'étais en troisième année de médecine, j'ai su que ma place était là.
1: On peut aller visiter un peu le service?
0: Oui.
1: Il y a des victimes à toute heure et tous les jours qui viennent ici.
0: Alors en fait, l'unité médico-judiciaire, c'est un service de consultation. Donc on est ouvert de manière fonctionnelle du lundi au vendredi, aux horaires classiques de consultation. Mais on a aussi une permanence de médecine légale. C'est-à-dire que les nuits et les week-ends, un médecin légiste peut être contacté pour justement soit voir des victimes en urgence, soit aller faire des levées de corps, donc examiner des défunts sur des lieux de découverte.
1: Oui, c'est ça. De toute façon, si quelqu'un décède, on fait appel à vous. Vous vous déplacez, vous venez forcément?
0: Non. Alors, non. Si quelqu'un décède, c'est un médecin qui va faire le constat de décès. S'il y a quelque chose de suspect, si on est dans le cadre de mort violente, à ce moment-là, la justice sera informée par un obstacle médico-légal sur le certificat de décès et demandera à ce moment-là au médecin légiste de se déplacer éventuellement sur place ou décidera directement de faire amener le corps à l'Institut de médecine légale pour les autopsies.
1: Donc les autopsies, elles ont lieu ici, au 10e étage?
0: Non, c'est pas dans ce bâtiment, c'est un bâtiment qui est excentré au fond du CHU à côté d'une petite chapelle en continuité de la chambre mortuaire.
1: Bon, là, le service, c'est quoi? C'est un couloir, des portes et des bureaux?
0: Exactement.
1: Rien à voir.
0: Donc effectivement, ça c'est un service de consultation, donc il y a des consultations classiques de bureau. Et en fait, à l'unité médico-judiciaire de Nancy, comme dans maintenant une grande majorité de centres hospitaliers universitaires, il y a en fait un dispositif qu'on appelle audition Mélanie. Donc ça, c'est cette salle où l'enfant va être en présence d'un enquêteur qui est formé à recueillir la parole d'un enfant victime de violence. Et pendant ce temps-là, donc, il va être à la fois filmé et puis enregistré à l'aide d'un micro. Et donc, il y a une vitre sans teint qui sépare d'une salle qu'on appelle la salle de régie où va se faire l'enregistrement et où un autre enquêteur sera également présent derrière la vitre pour voir un petit peu ce qui se passe et poser éventuellement des questions complémentaires par la suite.
1: Bon, quand vous avez choisi cette voie, vous saviez qu'il y avait cette partie-là?
0: Oui. Oui. Quand j'ai fait médecine, je voulais faire médecine légale. Et quand j'ai fait mes stages, en fait, en tant qu'étudiant en médecine, j'ai découvert ce que je n'avais pas eu l'occasion d'appréhender, le côté victime vivante. Donc oui, j'ai choisi la voie en sachant quelle était la globalité du travail.
1: C'est un quotidien très intense, j'entends, hein?
0: Alors, très intense et très varié surtout. Et c'est ça qui est très agréable aussi, nous, dans notre travail, je pense, pour justement, même si ce ne sont pas des choses joyeuses dans tout ce qui se passe, mais voilà, on va être le matin auprès des victimes vivantes, on peut être l'après-midi au niveau de l'Institut de médecine légale, ça nous arrive d'être appelé pour faire ce qu'on appelle les reconstitutions, donc quand on a fait des autopsies ou des examens de victimes, un juge d'instruction peut demander à ce qu'on soit présent quand il va essayer de refaire ce qui s'est passé, pour demander notre avis par rapport à ce qu'on avait constaté aux déclarations de la personne qui est entendue. Et puis après, comme ça arrive, je l'ai fait ce matin, aller aux assises également, enfin devant des cours criminels, pour pouvoir être entendu par rapport à nos constatations faites, et donc pouvoir apporter, en fait, suivre le dossier jusqu'au bout.
1: Ouais, c'est ça. Vous avez une vie comme dans une série, quand même, j'ai l'impression. Hein.
0: Oui, on a quand même des éléments qui sont repris dans les séries télé.
1: Bon, on va refermer cette porte. Bon, souvent, un médecin soigne. Il peut être porteur de mauvaises nouvelles, mais aussi de guérison. Vous êtes plutôt dans un aspect morbide, sordide, plus difficile. Comment vous le vivez finalement au quotidien?
0: Alors moi, je ne le vois pas en tant que morbide. Je suis un médecin de constat, d'expertise, pour apporter des choses objectives à la justice. On a quand même une pierre à apporter justement aux victimes pour faire reconnaître les préjudices qu'elles subissent et apporter un éclairage factuel à la justice.
1: Bon, merci de nous avoir accordé un petit peu de temps entre deux autopsies. Je rigole, mais c'est pas
0: tout à fait faux.
1: Merci bien, bonne fin de journée.
0: Merci, vous aussi.

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2: Les médias, les réseaux sociaux, les moyens aujourd'hui sont multiples pour connaître une célébrité mondiale, mais fut un temps où l'arc était loin de posséder autant de cordes.
3: En plein dans le milieu.
2: 8 septembre 1886, des cordes, cette fois vocales, retentissent dans la maison de Félix-Philippe Valin, clerc de notaire à Montalieu-Versieux. Cette voix, c'est celle de Joséphine Eugénie, que l'on surnommera plus tard Ninon, et si c'est la première fois qu'on l'entend, ce ne sera certainement pas la dernière. D'ailleurs, la première fois qu'elle l'emploiera en spectacle, ce sera chez nous. En 1909, après un passage au conservatoire de Lyon, sa première expérience de soliste, c'est à Bourgoin, pas encore jumelée à Jallieu à l'époque.
4: Quelle histoire, ça aussi.
2: Une histoire de maladie, figurez-vous. La première chanteuse de l'Opéra de Lyon tombe malade, et Ninon la remplace pour le premier rôle, et c'est un triomphe. Cette réussite, elle poussera son entourage à l'envoyer à Paris pour tenter sa chance, mais les débuts sont difficiles. Ninon s'aguerrit, fait des rencontres, notamment l'un de ses premiers fans, un certain Claude Debussy. Et puis en 1912, c'est le tournant grâce à un deuxième fan de la voix si particulière de Ninon. Elle auditionne à l'Opéra Comique.
5: T'es un comique, toi, tu regardes les Simpsons le soir.
2: Et Albert Carré, le directeur, est séduit. Il l'engage aussitôt. Mais l'idylle ne durera pas. Pierre-Barthélemy Gueusi succède à Albert Carré à la tête de l'Opéra Comique.
5: Ça va trancher, chérie.
2: Il déteste Ninon et lui fait subir des crasses en tout genre. C'est le cauchemar.
6: Personne ne peut être aussi con que ça.
2: Son salut viendra d'un gala. En 1916, elle chante au profit des blessés de guerre. Le destin aura voulu que dans la salle soit présent le directeur du Colonne de Buenos Aires, une salle aussi prestigieuse que la Scala de Milan ou l'Opéra de Paris.
7: Ça, c'est énorme.
2: Et Ninon, elle lui a tapé dans l'oreille au directeur. La chanteuse n'hésite pas. Elle casse son contrat avec Gueusi et s'embarque dans le plus grand voyage de sa vie.
8: Oh, ça fait du bien, ça.
9: C'est bon, ça.
8: C'est bien.
2: Pour la Montalieu-Lande, c'est le début d'un triomphe de 10 ans en Argentine qui lui assure une célébrité mondiale.
10: C'est Darty mon kiki.
2: Ninon Valin est accueillie comme une star en Grèce, en Turquie. Elle donne un récital privé à la Maison Blanche pour le président Roosevelt. La reine-mère d'Angleterre réclame au président Lebrun de l'entendre pour sa venue diplomatique en 1938.
11: Soit on est quelqu'un, soit on est personne.
2: Les tournées s'enchaîneront jusqu'en 1945, date à partir de laquelle Ninon préférera rester dans sa propriété lyonnaise de Millerie. Héroïne dans les opéras qu'elle interprète, Ninon Valin le deviendra aussi dans la vraie vie. Pendant l'occupation, elle cachera des juifs et sauvegardera, en la soustrayant aux Allemands, la collection inestimable de François Lang, l'un de ses amis, pianiste et mécène français qui décédera en déportation.
12: C'est des commandos anti-char, des P-51.
13: Ce sont nos anges gardiens.
2: Si sa carrière a fait d'elle une voix incontournable à l'étranger, son héritage dépasse la simple performance. Elle est à l'origine de la création du conservatoire de Montevideo, en Uruguay. Elle a tourné les cinéphonies, les premiers clips de l'histoire. Elle a été l'artiste la plus radiodiffusée dans les années 20 et 30.
14: Enfin, c'est fou! C'est fou!
2: C'est également à Ninon Valin que l'on doit l'éclosion de jeunes talents comme Georges Guettari ou encore un certain Luis Mariano. Mexico. Comme un symbole ou une reconnaissance ultime du destin, Ninon Valin décède le 22 novembre 1961, jour de la Sainte Cécile, patronne des musiciens. La plus grande cantatrice du monde a été pendant longtemps Ninon Valin, une iséroise, illustre iséroise.
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15: Je rêvais d'avoir une maison à la campagne. Cette maison, c'est comme si j'y étais née. C'est ma maison de famille.
16: Ma maison s'appelle l'Ostao de la Mar.
17: C'est une maison un peu envoûtante.
18: Eh bien, vous voyez, des livres et trois fenêtres qui me donnent le paysage du pays, comme si c'était trois tableaux.
19: Ils ont vécu ici.
1: Thibaut Gaudry.
20: Alain Delon, vous l'aviez rencontré sur un tournage?
21: Non, je l'ai rencontré dans la rue. Mais on a fait un film ensemble qui était Jeff et qui était un film qu'Alain désirait faire avec moi, donc ça a été aussi une rencontre.
19: En 1968, deux stars du cinéma français sont réunies pour la première fois à l'affiche de Jeff, un film qui ne restera pas dans les mémoires, contrairement à la grande histoire d'amour qui est en train de naître depuis quelques semaines. Mireille Darc et Alain Delon ne se quittent plus.
22: Alain Delon enchaîne les films, dont Jeff et Madly, sur lesquels il a comme partenaire l'égérie de Georges Lautner, Mireille Darc. Ils tourneront 8 films ensemble. Nouveau coup de foudre qui scellera une histoire d'amour qui le marquera à jamais. Il dira de Mireille, près de 40 ans plus tard, lors de sa disparition, « Elle était la femme de ma vie, ma moitié ».
19: 2 ans plus tard, alors que Delon est à Marseille pour tourner Borsalino et que le couple cherche un coin de soleil et de tranquillité, l'ami et agent de l'acteur, Georges Baume, leur fait découvrir Aix-en-Provence où il habite. Ils sont sous le charme et ne tardent pas à s'installer dans un hôtel particulier du quartier Mazarin, le plus ancien de la ville.
0: Pourquoi tu t'en vas ?
4: Parce qu'on est deux.
0: Je comprends pas.
4: Facile à comprendre. Un jour ou l'autre, il n'en restera plus qu'un de nous deux.
0: Faut mieux que je m'en aille avant.
4: On finira par se tirer dessus.
19: Dans l'hôtel de Boisgelin, aux belles pierres ocre, construit en 1650 et classé monument historique, ils louent le vaste rez-de-chaussée qui leur permet de profiter de l'adorable jardin avec son imposante fontaine à vasque. Ils y font même percer une porte dans l'un des murs afin de pouvoir sortir discrètement et éviter les éventuels groupies ou paparazzi, et flâner dans les rues ou aller déjeuner aux Deux Garçons, la plus célèbre brasserie de la ville.
6: Tu sais que tu m'aimes ?
0: Sûr.
6: Même après que tu m'auras fait l'amour.
0: Ça dépend de toi.
19: Ils y mènent une vie paisible, en famille, dans cette ville qui est encore une belle endormie, qu'une polémique va réveiller un peu. Alain et Mireille aimeraient bien pouvoir se baigner au saut du lit et faire construire une piscine. Une faute de goût majeure pour les habitants du quartier et les défenseurs du patrimoine. Une polémique qui en créera une autre. Mireille Darc aime bronzer au bord de sa nouvelle piscine en tenue d'Ève, conduisant un voisin, dont la vue donne sur le jardin, à déposer une main courante pour offense aux bonnes mœurs. Une protestation qui n'empêche pas l'actrice de continuer à lézarder nue sous le soleil aixois.
6: Il faudra encore un peu de champagne.
0: Sommelier ?
6: Parce que vous avez besoin du sommelier pour me servir. Et doucement, le champagne c'est fragile. C'est mon père qui m'a appris ça.
0: Ah oui ?
6: Vous n'avez pas besoin du sommelier pour me tenir la main ? Vous ne voulez pas coucher avec moi en plus, là, tout de suite sur la banquette ?
19: Ils passeront 5 ans dans ce lieu dont la beauté laisse interdit, comme le dit Mireille. Et aujourd'hui, il n'y a aucune plaque pour rappeler aux nombreux touristes qui se baladent sur la jolie place des Quatre Dauphins que cet hôtel particulier a abrité l'une des plus fameuses idylles.
7: C'est un mot qu'elle m'a écrit, il doit y avoir 40 ou 35 ans, ou 35 ou 40, peu importe, qui résume à lui seul tout ce qu'est Mireille. Et c'est un mot que j'ai toujours avec moi depuis ces 40 ans et qui m'aide à vivre. Mon amour, il est 3 heures du matin et je n'arrive pas à dormir. Je pense à toi qui as tellement de mal à vivre. Je t'ai donné, tout. Et j'ai simplement besoin d'un peu de calme et de tendresse et d'un sourire le matin parce que la vie est là et qu'il faut remercier le ciel d'être l'un en face de l'autre et de s'aimer.
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3: Bonsoir messieurs.
4: Bonsoir.
5: Bonsoir.
3: Alors d'habitude, dans ce groupe, il y a le plus bavard, c'est Arthur, le chanteur. Et là, il est dans les embouteillages ou dans le RER, je ne sais pas.
5: On espère, hein. on l'attend, mais on est bavard aider. Aussi.
3: Ouais. Moi je suis contente, comme ça on va pouvoir se parler.
5: On va pouvoir parler de musique.
3: Exactement. C'est ça, les paroles on s'en fiche. Non, Feu Chatterton, c'est un groupe qu'on aime beaucoup sur la radio ici. Un groupe qui avait été remarqué au rayon Révélation en 2016, Victoire de la Musique. Vous aviez été nommé pour votre premier album. Et puis Rebelote en 2019, nommé dans la catégorie Album Rock pour l'Oiseleur.

0: s'était vu pour votre avant-dernier album, Palais d'Argile. C'était le numéro 3 et il y a eu 3 nominations aux victoires. Album de l'année, chanson originale de l'année pour Monde Nouveau. Étrange nomination pour interprète masculin de l'année, parce que il y a plus de groupe.
1: Les groupes, c'est fini, les groupes, les garçons. Et puis si c'est mélangé, je sais pas comment ils font.
0: Comment font-ils si c'est un groupe paritaire, filles, garçons? Je sais pas. Tiens,
2: bon, c'est pas ce qu'il y aura la prochaine édition de Victoire de la musique.
1: Ça va, y a pas groupe
2: comme catégorie. Y a pas groupe.
0: Non, y a plus groupe.
1: Ils ont considéré que ça n'existait plus.
0: Voilà, donc l'artiste masculin de l'année, Feu Chatterton. Bravo, monsieur Feu.
1: Et ça fait plaisir. Mais on ne l'a pas gagné, il y a Orelsan.
2: Non, on n'a jamais gagné la victoire de la musique.
0: Alors, il y a une règle aux victoires, c'est que s'il y a Orelsan dans ta catégorie, tu perds.
2: Ah merde, mais il vient de sortir, il va sortir un album, je sais. On va être encore...
0: maudit. C'est pas très grave. J'imagine que vous ne courez pas après les prix. Ça fait plus de 10 ans maintenant que vous courez justement ensemble. Et c'est pas les prix qui vous motivent.
1: Non, non, ça nous motive pas. Après, ça fait d'être sélectionné. Quand on a, pour Palais d'Argile, d'avoir été sélectionné dans des catégories
0: fortes,
1: on va dire. Parce qu'avant, on était dans Révélation et on a été dans Rock.
0: Ouais.
1: Ça a disparu. Et c'est vrai que là, dans des catégories qui mélangent des artistes très populaires avec des artistes qui sont moins, c'est toujours plaisant parce qu'on fait une musique qui peut paraître parfois sophistiquée de l'extérieur, mais qui se veut populaire et qui se veut ouverte vers tout le monde. Et c'est vrai qu'on était heureux d'être dans cette catégorie. On n'a pas gagné, mais déjà d'être là, on était hyper contents.
0: Sophistiquée, mais ouverte. J'aime beaucoup cette description parce que c'est exactement comme ça que j'ai ressenti le nouvel album. Il s'appelle Labyrinthe. Et vous étiez venu nous voir pour le premier extrait. Allons voir. Allez.

0: c'est une chanson qui est sortie avant l'été. Il y a eu depuis quelques concerts et puis surtout la sortie de l'album. Et je me souviens que vous m'aviez confié sur cette chanson avoir hésité, l'avoir presque trouvée trop immédiate, trop simple pour être Feu Chatterton. Mais pour autant, elle vous procurait tellement d'émotions positives que vous ne vous voyez pas la mettre de côté. Avec quelques mois de recul, vous regrettez pas?
1: Non, on est content. On est, en fait, c'est vrai que ça a été un de longs débats entre nous, et c'est, en fait, même encore aujourd'hui, tu vois, quand on me demande quel est le morceau que j'ai envie de présenter au début aux gens.
0: Ouais.
1: C'est Allons voir, même si elle a quelque chose qui la rapproche peut-être trop de l'album précédent, mais elle a cet espoir, cette lumière qui, je pense qu'elle est importante aujourd'hui. Enfin, on est quand même nourri tous les jours, de choses sombres, tu vois, dans une radio, on entend tous les jours les infos, je pense que.
0: Ah, c'est terrible, hein.
1: C'est assez terrible. Et cette chanson, elle a d'une certaine manière cette naïveté de croire qu'on peut trouver un chemin, et ce chemin, pour le trouver, il faut au moins se dire qu'un espoir existe, et on en a encore besoin 6 mois après, enfin
0: oui.
1: 4 mois après la sortie du titre. Donc on continue de la jouer, notre set demain. On joue, il va commencer par cette chanson.
2: Elle marche en concert, ça c'est important, elle est validée par le concert.
0: Ah mais on a envie de la chanter, bien sûr.
2: Bah oui, mais chantons-la.
1: Non, mais c'est vrai que...
0: Allons voir. Faut pas me pousser.
1: Non, mais avant, quand on s'était vu avant l'été, c'est vrai qu'on l'avait même pas encore joué sur scène. Ouais. Et il y a une... dès le premier concert, c'était à Europa Vox, dans un grand festival à Clermont-Ferrand. Et on a senti qu'elle avait trouvé, le public, qu'il y avait quelque chose qui se passait avec elle. Et je pense que c'est vrai que ça fait du bien d'avoir un peu de lumière dans cette période sombre. On a lancé un contest de reprise. Et au début, on pensait qu'il y aurait quelques personnes qui répondraient, et en fait, ça a été des centaines. Donc à chaque fois, on est surpris par cette chanson. En fait, elle est vraiment arrivée comme ça, un peu par hasard, et elle a trouvé les gens. C'est la chance qu'on a aujourd'hui. Hein.
0: Alors, est-ce que c'est un des bijoux que vous avez trouvé au Louvre, cette chanson? Ah ouais, je sais, c'est facile, mais...
1: Les pauvres.
0: J'ai tout de suite pensé à vous quand il y a eu un cambriolage au Louvre. J'ai dit, mais à tous les coups, Feu Chatterton, ils ont filé les codes à n'importe qui, et voilà.
2: Non, mais ça m'a rappelé quand on avait déplacé un ampli un peu lourd, une fois, on avait peut-être cassé une vitre ou un truc.
0: Au Louvre,
2: non, mais oui, on était en résidence là-bas pendant 2 mois et demi, c'était incroyable. Et on a écrit quelques chansons du nouvel album là-bas, mais pas Allons voir.
0: Pas Allons voir.
2: Non, on a écrit Hold Up. Non, c'est pas vrai.
1: Non, mais c'est vrai que c'est dans les pots, parce que c'est vrai, c'est triste ce qui s'est passé. Ouais. Et en même temps, on a eu la chance d'être invité pour créer cet album, commencer en tout cas à le créer, pour explorer aussi d'autres sentiers musicaux. Peut-être on en parlera, mais j'espère que ce qui s'est passé les semaines dernières va pas changer complètement, va pas refermer le Louvre sur lui-même. Ça serait vraiment triste qu'on en finisse, qu'on n'ait plus l'occasion
0: d'aller
1: de s'ouvrir
0: au Louvre.
1: En fait, nous, on a eu la chance d'être invités pour organiser des soirées, pour faire venir des gens en fait dans le Louvre qui n'y venaient pas forcément, et j'espère que ça continuera et qu'on va pas fermer les portes du château, voilà.
0: Non, mais non, moi je suis sûre que non. On va juste, repimper.
1: On va essayer de retrouver les
0: fenêtres. On va blinder les fenêtres, mais après, à l'intérieur, il peut se passer encore des merveilles. Alors, ce 4e album s'appelle Labyrinthe. Ça peut paraître basique comme question, mais à la fois, c'est jamais innocent, le nom d'un album. Et quand en plus je vois la pochette, vous aimez vous paumer dans des disques, dans des chansons. Souvent, quand on écoute Feu Chatterton, dans une chanson, il y a 3 chansons. Donc il y a ce côté labyrinthique. Est-ce que ça vient de là, le titre de l'album?
2: Oui, ça vient de plein de choses, mais c'est vrai que ça peut aussi venir de cette période. Quand on se remet en création après une tournée, il y a un moment qui est toujours un peu difficile à trouver, c'est vraiment de passer de cet état vraiment presque hyperactif de la tournée et très répétitif à vraiment un état qui est complètement différent, qui est beaucoup plus léthargique, et en même temps essayer de rester ouvert à plein de choses pour pouvoir recréer en étant beaucoup plus dans la douceur, dans le calme. Et en fait, ça, c'est très difficile à faire. Et quand on est 5, aussi, se retrouver dans cet état-là, y a un moment où on se perd un petit peu. Donc, il y a un côté labyrinthique, juste déjà de nous 5, pour se retrouver et retrouver le chemin de la création, c'est sûr.

0: et un chanteur retrouvé. Bonsoir Arthur.
1: Bonsoir.
0: Bienvenue dans Décibel. On a commencé un peu sans toi.
1: Hein. Bah oui, vous avez bien raison.
0: Voilà. Et bravo pour ce disque. Je l'ai dit au garçon, mais vraiment, il est. Oui, on aime s'y perdre. Et oui, il est lumineux et plein d'espoir, sans pour autant être dans le monde des bisounours, parce que nous vivons tous en 2025. On peut pas faire comme si on n'y était pas. Mais qu'est-ce qui fait du bien ce disque? Vous vous demandez parfois. Pourquoi faire un disque? Pourquoi faire des chansons? Vous avez tous des activités à côté, que ce soit de la science ou de la poésie, enfin énormément de choses. Est-ce que parfois vous vous dites, alors pourquoi faire des chansons finalement?
1: Moi, c'est plus souvent qu'on le voudrait.
0: Ah.
1: Parce qu'en fait, c'est quand même c'est une obsession, les chansons. Et quand on est obsédé par un truc aussi petit et dérisoire que 13... moment de vie qui dure 3 minutes, il y a des moments où on se dit, mais pourquoi je fais ça? Pourquoi dans ce monde-là? Est-ce qu'il y a besoin de ça? Pourquoi je me torture l'esprit à essayer d'atteindre un idéal qui fait mal? Et on se pose souvent la question, c'est pour ça que ça fait du bien de retrouver la scène. Parce que quand on fait des concerts, on a une réponse. Une réponse hyper claire. Ouais. Parfois aussi, quand on reçoit des messages sur Instagram, on a des réponses. Et ces réponses-là, elles sont bien plus importantes que juste des fleurs qu'on nous lancerait, qui nous rassurent sur notre, qui nous flattent. C'est pas des flatteries, c'est dire, OK, en fait, ça donne du sens à ce qu'on fait. Nous, on est pendant 2 ans dans notre grotte, dans notre cave, à se demander, est-ce qu'on va réussir à raconter quelque chose de ce monde-là, de pertinent, de profond, de vrai? Et il y a tant de choses qui nous empêchent un peu, ou voilà, essayer de trouver ce vrai, trouver ce pur, que quand en face on dit, oh là, ce que vous avez dit, je sais pas, ça soulage ma peine, ça m'aide à traverser tel moment, ça me donne du courage. Quand on est sur scène et qu'on est tous ensemble à passer un moment de joie, on dit, ah ouais, ok, bah, je sais pourquoi on a mis autant d'énergie là-dedans, ça vaut le coup.
0: Ouais. Il y a aussi un truc très beau avec les chansons, c'est qu'elles rendent les gens qui sont dedans éternels. Vous avez fait ça pour Jean-Philippe Allard. C'est une très belle chanson sur votre nouvel album qui s'appelle Mille Vagues. Alors elle est triste parce que Jean-Philippe Allard est mort. Est-ce que vous pouvez expliquer qui c'était ?
2: C'était notre manager, mais c'était un peu plus que ça. C'était vraiment quelqu'un qui nous a accompagnés de manière très très importante, à la fois artistiquement et sur la structuration du groupe ces dernières années. C'est lui qui nous a accompagnés sur tout au Palais d'Argile, sur le succès qu'on a eu aussi avec Monde Nouveau et tout cet album. Et c'était plus qu'un manager, c'était un vrai mentor pour nous cinq. Quelqu'un très important et qui a disparu soudainement pendant la création là de ce dernier album. Et voilà, on lui a écrit cette chanson de manière très spontanée. Et on a un peu l'impression que la chanson est venue comme ça, elle nous a été donnée. Et c'est une chanson qui cimente le disque, qui aussi cimentait la création du disque. C'est arrivé à un moment où c'était aussi un peu compliqué de faire ce disque, de refaire corps à 5. Ouais. Donc on le remercie aussi pour ça.
0: Voilà, et la chanson, contrairement à nous pauvres humains, elle est là pour toujours.
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0: sur Labyrinthe, le nouvel album de Feu Chatterton. Et alors, dans la série des questions pourquoi faire des chansons, à quoi servent les chansons, il y a Didier Varro qui vient de sortir un bouquin qui s'appelle La chanson française, un peu beaucoup passionnément. Je ne sais pas si vous l'avez lu déjà.
1: Oui, en tout cas.
0: Aux éditions Le Robert. Et donc, il y raconte qu'une chanson, ça sert à chanter, à danser, à tomber amoureux, à s'émouvoir. Et ça sert aussi à faire nation. Et dans ce chapitre-là, il parle de vous et de ce moment au Panthéon.
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0: Vous chantez l'affiche rouge, la chanson de Léo Ferré. C'était l'année dernière, au mois de février, la panthéonisation de Missak et Miliné Manouchian, des résistants communistes, immigrés, qui se sont battus pour la France, ce pays qu'ils avaient choisi de défendre. Faire nation, est-ce que ça, c'est pas une sublime beaucoup, raison de faire beaucoup. De la musique?
3: Ouais, mais c'est une belle question, en tout cas, d'essayer de comprendre. Nous, on se pose beaucoup la question du sens, et je pense que l'affiche rouge, c'est ce moment-là, mais pas que ce moment, en fait, dès qu'on a commencé à la jouer sur scène, dès 2022.
0: Ouais.
3: C'est une chanson qui est venue à nous, c'est elle qui est venue sur scène avec nous. C'est assez fou ce qui est arrivé, parce que beaucoup de gens nous ont découvert avec la panthéonisation, mais elle était venue dans notre set pendant les élections de 2022. Aussi à une période où pour nous les chansons, on parlait de Mille Vagues juste avant, c'est surtout pour se faire du bien à nous, en fait. Et l'affiche rouge, ça a été une chanson, je pense, qui a mis des mots sur une situation qu'on comprend pas, qu'on comprenait pas et qu'on comprend toujours pas, pourquoi les gens sont capables de se détester autant juste parce qu'ils sont différents. Et l'affiche rouge raconte une histoire, l'histoire des fusillés de l'affiche rouge, et surtout une histoire d'amour. C'est une lettre d'amour juste avant de mourir, de Missak à Méliné, et en partant d'une situation intime, il raconte tout un pan de politique, de l'histoire de France, et je pense qu'elle nous a appris beaucoup, cette chanson, sur le sens de ce qu'est faire de la musique, faire de la chanson aujourd'hui. Et je pense c'est passer des messages, et pas forcément les nôtres. C'est des messages là, c'est un moment de l'histoire. Dans l'album,
0: on... Mais là, vous êtes passeur.
3: On était passeur d'une histoire, ouais. qui la chanson de Léo Ferré, et elle-même, c'est un premier passage de témoin du texte d'Aragon, qui lui-même est une réécriture de cette lettre. Donc, je pense qu'on a appris avec le temps, et au début, on se posait beaucoup la question du sens, et maintenant, peut-être qu'on le trouve plus directement, parce qu'on sait qu'on a un rôle en tant que, Saltimbanque. J'aime bien Saltimbanque.
0: Ouais.
3: Saltimbanque, c'est on est là et on réunit des gens dans une salle et on raconte des histoires. Et ils en font ce qu'ils veulent.
0: Mais c'est pas dérisoire.
1: Ouais, c'est... Et, ou bien alors, ce qui est dérisoire nous rappelle ce qui est profondément humain, quoi. Ouais. Beaucoup de choses qui sont arrivées pendant le premier confinement. On disait il y avait l'essentiel et le non-essentiel. On avait le droit de faire ce qui était essentiel.
0: Ouais.
1: Mais selon qui et pourquoi? Et ce qui est inessentiel, est-ce que c'est pas ce qui fait de nous des humains? Donc on a un peu ce truc à l'entre-deux où parfois on dit des choses profondes, mais parfois même ce qui paraît ne pas l'être fait ce qu'on est en tant qu'humanité, avec notre condition partagée. Et cette condition, qu'on le veuille ou non, on la partage tous, quelle que soit notre couleur, que soit nos opinions. C'est marrant parce que ça, j'aurais pas osé le dire à 15 ans. Je crois que j'aurais eu l'impression de dire un truc complètement niais. Mais la situation est devenue telle que ça nous paraît précieux de le rappeler. Tout s'effrite tellement que juste dire, en fait, on partage une humaine condition. Nous nous ressemblons plus que nos différences semblent nous le dire.
0: Ouais.
1: Et faire nation, c'est beau parce qu'on l'a pas identifié comme ça. Mais par contre, au moment où on est allé chanter au Panthéon, comme on est cinq, et qu'on se pose quand même beaucoup de questions, peut-être parfois trop, mais on se demandait s'il fallait y aller ou pas. Alors même que ça paraît une évidence quand même de panthéonisation, 80 ans après, d'étrangers qui n'ont jamais une nationalité française, qui vont être panthéonisés par la France parce qu'ils ont sauvé ce pays. Pourquoi? Parce qu'ils croyaient en un idéal de fraternité, de liberté, des choses qui paraissent au-delà de tous les clivages. C'est vrai qu'il y a aussi ça dans le dérisoire des chansons, cette universalité qui nous permet d'être au-delà de clivages intempestifs, de choses de l'instant politique, mais en fait, c'est fort. Moi, je sais qu'il y a des chansons comme ça qui m'ont touché, parce qu'elles vont travailler ailleurs, toucher ailleurs que la tête.
4: Je crois que c'était un moment important. Et alors, si en plus ça vous a redonné aussi de l'élan pour fabriquer ce disque-là, alors oui, définitivement, vous avez vraiment bien fait d'y aller. Alors, on ne s'ennuie pas du tout en se perdant dans ce labyrinthe. Il y a plein de surprises, des chansons tellement différentes les unes des autres. On se dit que vous savez faire du rock'n'roll. Alors...

0: le rock que vous avez démarré le groupe. C'est jouissif pour vous de sortir un morceau comme Cosmos Song.
1: De jouer
0: avec tous les codes.
2: Ouais, c'est vrai. Bah oui, on a commencé vraiment dans une cave à 5 avec 2 guitares, une basse, une batterie et Arthur et un micro. Non, mais parce que c'est vrai que quand je dis ça, j'ai l'impression qu'on est d'une autre époque, alors que pas tant que ça, mais c'était un moment il y a 15-20 ans où on savait pas utiliser l'ordinateur pour faire de la musique, donc si on voulait une basse, il fallait que son copain fasse de la basse.
0: Et les synthés sont rentrés après.
2: Les synthés sont arrivés plus tard, notamment par Antoine Wilson, qui est le bassiste du groupe, qui est un fan de synthétiseurs et qui nous a fait découvrir tout ce monde-là et qu'on a appris à utiliser au fur et à mesure des albums. Ouais.
3: Maintenant, c'est costaud les synthés dans le groupe et sur scène.
2: Maintenant, on a trop, nos techniciens nous détestent à cause de ça.
0: C'est ça. Il faut écouter à cause ou grâce. Alors, pour les paroles, mais aussi pour ce son, cette extrême douceur onirique.

0: Comment est-ce qu'on peut définir ce son-là, ce qu'on entend ?
1: Pas simple. On a travaillé avec Alexis Delon pour ce titre, qui est un des réalisateurs de l'albums du son de Zao de Sagazan. On pourrait dire bedroom pop. Je ne sais pas si c'est un truc qui vous parle, mais en gros, il y a tout un courant de pop fait maison. Je pense à November Ultra. Voilà, vous pouvez aller découvrir plein d'artistes qui prêtent une attention hyper grande aux arrangements et aux sons, sans pourtant à chercher à avoir une immense puissance.
0: Et sur c'est l'anti-mur du son, en fait.
1: C'est l'anti-mur du son,
0: ouais.
1: Mais ça veut pas dire acoustique. Genre, c'est pas un piano-voix. Non. Il y a des arrangements, il y a des effets, tout est travaillé, il y a des envois d'effets, parfois une fois, un endroit. Donc c'est hyper sophistiqué, mais quand on l'écoute, c'est très doux. Et ça, à force d'écouter cette musique, on aime beaucoup ce style de musique. Et en travaillant avec Alexis Delon sur ce titre-là, qu'on a pu amener cette chanson là-dedans, parce qu'on voulait que ce soit ouaté, on voulait que ce soit une balade, sans que ça tombe dans le stéréotype du piano-voix un peu à l'ancienne,
0: ouais.
1: qui nous attire toujours. Mais on voulait amener ce morceau à la modernité pour ce qu'il raconte aussi.
2: Mais pour... Alexis Delon, donc c'est pour les gens qui peut-être sont familiers, c'est un grand fan de modulaire. Donc c'est un ensemble de circuits en fait électroniques qui permettent de changer la texture du son. Et il a fait passer le piano notamment. On entend les voix là-dedans et ça donne cette couleur au morceau. Et le piano, qui un piano voix pourrait être plus brillant. Et là, il le radoucit, il lui donne. Donc c'était hyper agréable de jouer en entendant ça dans ses oreilles.
0: Oui, non, c'est magnifique. Et puis, vous rendez compte, j'imagine, après coup, quand on vous parle de l'album, que finalement chacun entend plein de choses différentes. Vous aviez conscience, voire vous aviez envie, en rentrant en studio ou même au moment de la composition, de faire des morceaux aussi variés, aussi différents.
1: Ouais, on avait hyper envie parce que la musique qu'on écoute en ce moment et qu'on écoutait depuis un moment, elle est variée. On écoute Rosalia et on peut.
0: J'allais te citer Rosalia pour le Labyrinthe.
1: Ouais, ouais, c'est vrai, c'est une pas de venir Rosalia. Et puis après on peut écouter de la néo-folk d'Aldous Harding et ensuite je sais pas du rap. Et aujourd'hui on écoute la musique comme ça et jusqu'à présent on avait fait des albums qui étaient quand même dans toujours immense continuité. C'était notre désir de créer des mondes qui soient très continus. Et là on avait envie d'explorer dans toutes les directions et toutes les palettes qui
0: labyrinthe.
1: Nous ressemblent. Labyrinthe, voilà. Ouais. Chaque chanson est un monde en soi, une pièce à découvrir. Et étrangement, alors que jusque-là sur les albums précédents c'est un truc qui nous obsédait un peu d'avoir de la cohérence, là on a eu confiance dans le fait qu'en mettant ces choses qu'on aimait ensemble, elles allaient se tenir. J'ai pas l'impression quand on écoute, malgré le fait de cette variété, on se dit voilà, on comprend pas ce qui se passe.
0: Ah oui, non.
1: Il y a une cohérence, il y a une tenue, et je sais pas trop expliquer pourquoi. On a eu confiance là-dedans.
2: C'est que moi j'ai mon idée, c'est quand même, on a écouté pendant cette période, on parlait de Rosalia, mais Billie Eilish, on peut en citer plein des artistes, notamment anglo-saxons, qui assument que dans un disque, il faut créer des mondes qui soit différent dans The Weeknd, et nous c'était ce qui nous inspirait. Je pense qu'on s'est habitué à écouter des albums comme ça. On a quand même grandi à une période où on écoutait des albums de rock qui avaient un son très continu. Et je pense que la musique elle a changé. L'écoute de la musique a changé aussi grâce aux plateformes. J'allais dire grâce. Maintenant dans un disque tu peux créer plein de mondes différents sans qu'on te dise que c'est mélangé, c'est incohérent, donc c'est voilà.
1: Ouais. C'est vrai qu'on a été vachement excités. C'était pas le cas jusqu'ici à écouter beaucoup de pop international. Parce que la pop internationale d'aujourd'hui, en fait, elle est radicale, elle a quelque chose d'underground. On parle de Rosalia, mais Bad Bunny, c'est énorme. Travis Scott, The Weeknd. Avant, on les écoutait un peu de l'extérieur par curiosité. Et en fait, là, je sais pas pourquoi, on a été happé vraiment par la musique. Ce qui compte, c'est d'être touché.
0: Oui.
1: Donc, on s'est dit, waouh, qu'est-ce qu'ils font, Billie Eilish et tout. C'est quoi ce truc qui est à la fois hyper populaire, puissant, qui assume des émotions très directes. Et en même temps, si on prête vraiment attention au son, attention, c'est beaucoup plus chiadé, raffiné qu'on le pense. C'est une recherche, une exploration pour avancer, faire avancer un peu les codes de la musique. Et ça nous a inspiré, quoi.
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2: Bonsoir Émilie.
3: Bienvenue dans Décibels. C'est la première fois que vous êtes dans ce studio avec moi et je voulais vous dire que j'en suis ravie.
2: Moi aussi, je suis très contente d'être là, d'être votre invitée.
3: Merci beaucoup. Alors Diane Tell, c'est évidemment, je le disais dans le sommaire, mais pour les Françaises et les Français, un amour de 45 ans maintenant, puisque c'est la date, hein, tout début des années 80, à laquelle on a découvert cette chanson-là.
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3: 1981, l'album sort en France, mais à ce moment-là, vous n'êtes pas une débutante, Diane Tell. Vous avez déjà deux albums sortis au Québec. Et c'est pour ça que, même si on recompte sur nos doigts, on n'arrive pas à 50, mais vous, oui, la tournée du 50e anniversaire, c'est la grande nouvelle que vous avez annoncée à votre public. Et je crois que c'était pas gagné, parce que vous aimez pas trop les anniversaires.
2: J'aime pas mes anniversaires. Je suis née le 24 décembre, alors déjà, c'est pas gagné pour les anniversaires.
3: Ah oui.
2: Je suis toujours obligée pendant le réveillon à un moment donné de lever le petit doigt et dire tiens, au fait, c'est mon anniv. Oh oui, c'est vrai, mince, on oubliait, parce que les gens sont, ils ont la tête ailleurs. On
3: évidemment.
2: Non, mais je suis pas très, non, effectivement, pas très anniversaire. Par contre, là, ce que j'ai envie de célébrer, c'est 50 ans de fidélité du public quand même, parce qu'ils sont toujours là. Ils m'ont suivi dans toutes mes aventures un peu ambitieuses parfois. Ouais. Et ils sont là dans les salles. Oui, on a envie de fêter cette amitié avec le public québécois et français et francophone en général dans le monde entier.
3: L'anniversaire des 50, c'est donc l'année 2027,
2: ouais,
3: puisque votre premier album était sorti en 1977,
2: ouais,
3: au Québec. Il portait votre nom simplement, ouais, Diane Tell. Est-ce que, au moment où vous sortez ce disque, vous vous imaginez 10 ans, 20 ans, 50 ans plus tard, avoir fait de la musique non-stop, parce que ouais, ça, quand on est artiste comme vous, quelque part, c'est réussir sa vie de faire toute une vie de musique comme ça.
2: Ah oui, non, non, mais c'est impossible d'imaginer ça, parce que déjà, il est sorti en novembre 77, puis j'ai commencé à travailler, j'étais encore ado, évidemment, je faisais des chansons depuis l'âge de 12 ans, mais quand il est sorti, j'avais 19 ans, et ça faisait déjà deux ans et demi qu'on était en studio, plus ou moins, on entrait, on sortait, puis c'était compliqué, déjà.
3: Oui.
2: Donc, je me suis dit, mon Dieu, si c'est difficile comme ça, je vais pas tenir le coup, quoi.
3: Oui, c'est vrai.
2: Et en fait, c'est presque miraculeux, surtout lorsqu'on regarde l'ambiance actuelle, le climat actuel. Aujourd'hui, on a presque du mal à imaginer des carrières aussi longues, quoi. Oui. Comme si c'était une façon de faire qui est presque du passé. Aujourd'hui, tout est tellement rapide, éphémère, ça monte, ça descend, ça arrive, ça disparaît. On a l'impression que il y a plus rien qui colle au mur, quoi. Moi, j'ai collé au mur toutes ces années, donc je suis vraiment très contente d'avoir pu faire la musique que je voulais faire aussi toute ma vie et de pas avoir trop de tu sais, quand t'as eu des succès, mais que si ces succès-là te tiennent encore à cœur, c'est déjà beaucoup aussi.
3: Alors la fameuse chanson dont je parlais, celle avec laquelle nous on est tombés à amoureux de vous, Diane Tell, c'est Si j'étais un homme, 1981 chez nous. Mmh. Est-ce que vous pouvez me raconter la fabrication de cette chanson et me dire aussi si vous l'aimez toujours si fort des années après?
2: Franchement, je l'aime toujours aussi fort. Disons qu'elle ne m'appartient plus maintenant. Elle appartient aux gens, au public. Elle est pas dans le domaine public à proprement parler, mais elle, presque.
3: Vous le considérez comme ça, en tout cas.
2: Oui, ouais, parce que là, par exemple, ce week-end, elle a été reprise par une des candidates de la Star Academy, qui devait avoir 19, 20, 21 ans. Je sais pas quel âge elle avait, mais elle avait probablement l'âge que j'avais quand je l'ai écrite. Donc c'est rigolo que cette chanson, qui a été écrite il y a 5 décennies, parle encore aux jeunes filles comme ça. Et j'ai l'impression aussi que le sens de la chanson évolue avec les années. Moi, quand je l'ai écrite, j'habitais à New York à l'époque, et puis on était en plein Women's Lib, donc c'était la libération de la femme, mais pas du tout dans le sens Me Too, c'était au contraire, hein, on jetait les soutiens-gorge et les corsets dans le feu, puis on se libérait sexuellement et tout. Mais ce que les femmes recherchaient en Amérique du Nord à l'époque, c'était le droit de faire des études, de travailler, d'avoir une vie active, quoi, de pas être collée à la maison,
3: être indépendante.
2: Indépendante. Il y a des régions du monde moderne où le droit de vote des femmes date de pas si longtemps, date presque la même époque que quand j'ai écrit cette chanson. Donc oui, je l'aime toujours. Alors la fabrication, rapidement, parce que c'est quand même évidemment toutes les années de conservatoire, apprendre la musique, et en fait j'ai été choisie par Radio-Canada pour représenter mon pays dans un concours qui s'appelait le Festival International de la Chanson Française de Spa, auquel avaient participé des gens comme Alain Souchon et plein d'autres. Et donc il fallait, pour participer au concours, écrire des chansons originales. Donc on n'avait pas le droit de présenter des chansons qui étaient déjà publiées, connues. Donc j'ai écrit cette chanson pour remporter ce concours. Je me suis dit, je vais tout mettre, tout ce que j'ai appris, tout ce auquel je crois et tout, j'ai tout mis. J'ai perdu au premier tour. Mais je m'étais pas trop trompée quand même, puisque la chanson est toujours là, ouais. Alors. Elle me porte maintenant, je l'ai portée longtemps, mais maintenant c'est elle qui me porte.
3: Vous ne risquez pas de vous ennuyer avec le nouveau projet de Diane Tell, puisque en annonçant cette tournée 50e anniversaire, Diane, vous avez aussi annoncé un nouvel album. Si mes calculs sont bons, on n'est pas loin du 15e album.
2: On est au 15e.
3: 15e, c'est ça.
2: Studio, ouais.
3: Il s'appellera Polisson, et sur cet album, il y aura une première chanson qui a été dévoilée, qui s'appelle Le mot et la chose. Alors on entend chose, on entend Polisson, et nous tout de suite en France, on est au garde à vous, parce que on adore les chansons coquines de tout un tas de styles. Diane, dites-moi ce que vous pensez par exemple du style direct de Brassens.
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2: Ouais, ça,
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2: j'aime.
5: Je pense à Félicie, je bande aussi.
2: Ben oui, Brassens, c'est la classe absolue.
3: Même quand il dit je bande, en fait, on dit ben oui, mon Georges.
2: Ben oui. Non, mais lui, tout ce qu'il fait, ça peut pas être vulgaire.
3: Ouais, c'est vrai, pas.
2: Il y a rien de grivois chez Brassens, quoi.
3: C'est vrai. Il y a aussi des chansons qui sont coquines parfois à l'insu de leur interprète. C'est en tout cas ce qu'a dit France Gall à propos des sucettes que Gainsbourg lui avait écrites.

0: jamais marché ça au Québec, cette chanson?
1: Oh, je sais pas du tout. Je suis même pas sûre. Lani, déjà, on sait pas trop ce que c'est. Les sucettes, c'est pas des mots. Non.
0: Comment vous appelez ça chez vous, les bonbons qu'on suce?
1: Je crois qu'on appelle ça des suçons. C'est encore pire. Je sais pas exactement. Je pense que sucette à Lani, ça veut rien dire.
0: Non, ça marchait pas. Bon. Il y a Gréco, n'oublions pas Gréco, tellement érotique.
2: Déshabillez-moi.
1: Ben oui.
2: Déshabillez-moi.
0: Alors, dans ces trois-là, tiens, par exemple, le mot et la chose que nous allons découvrir, et Polisson, l'album qui sortira à l'automne prochain, on est plutôt sur une obédience Brassens, Gall, Gréco.
1: Ça dépend des chansons de l'album. Pour ceux qui aiment la littérature, donc je vais faire un peu de en français, en anglais, pardon, du name dropping.
0: Ok.
1: Donc on part de Ronsard. Hein, donc là, on est au XVIe siècle.
0: Mignonne, allons voir si la rose.
1: Exact. Ouais. Donc là, on est plutôt du côté de Juliette, je dirais, de Juliette. Oui. Après, on passe par Pierre Louis.
0: Ah. Là, c'est un peu porno.
1: C'est plus. Ouais. Écoutez, on a fait ce qu'on a pu. Hein. C'était drôle parce que le garçon avec qui je travaille, qui est un homme délicieux, qui s'appelle Pablo Pico, qui est un grand compositeur de musique de film et en particulier de cinéma d'animation. Donc on est chez lui et puis bon, par moments c'est assez coquin. Et puis on est là dans le studio et puis là, bon, il dit non, Pierre-Louis, parce qu'il a des petits-enfants, il a des enfants très jeunes.
0: Oui.
1: Oh, il dit non, Pierre-Louis. Il dit, on va le suggérer, mais on va pas y aller jusqu'au bout. J'ai dit, écoute, comme tu veux, mon gars. Mais sinon, on a aussi Jean de La Fontaine. Est-ce que vous savez que Jean de La Fontaine a écrit des contes avant d'écrire des fables? Et moi, j'en ai 3 volumes, personnellement. Je sais pas s'il y en a encore d'autres, mais ce sont des contes libertins. Assez coquin pour certains, et certains sont illustrés évidemment, donc on a en plus les images. Mais c'est marrant parce que ça a pas marché, alors il s'est mis à écrire des fables et là ça a cartonné,
0: ça a bien marché.
1: Nous avons un Voltaire aussi, nous avons Richepin, nous avons des auteurs extraordinaires. Marinisé, c'est un texte magnifique qui s'appelle La Torche. C'est la seule femme d'ailleurs dans le, parce que évidemment, les textes libertins, c'était les hommes qui les écrivaient. Et les femmes avaient plutôt le rôle de la muse ou de celle qui inspirait, j'imagine. Mais pour revenir au mot et la chose, si j'ai bien compris, on va entendre.
0: Oui.
1: C'est un texte de l'abbé de Lattaignan.
0: Alors, j'allais y venir, parce que tous les auteurs que vous avez cités et l'autrice, finalement, on se dit, ok, ouais, chacun vit sa vie.
1: Ce qu'ils veulent.
0: Mais un abbé, bon sang, c'est incroyable, qui a écrit quelque chose d'extrêmement, coquin, sexy, polisson.
1: Ouais, c'est assez polisson. Moi, j'aime bien ce mot parce que, tu sais, c'est un mot qui est assez léger.
0: Oui.
1: Petit polisson, tu vois, t'étais mal commode. Il n'y a pas le côté grivois, quoi. On essaie d'éviter ça, de rester dans la classe absolue. Mais c'est vrai que notre abbé de Lattaignan, d'après ce que j'ai compris, il n'était pas abbé de son plein gré, on dirait l'autre.
0: Il était abbé 12 heures sur 24.
1: Exactement. Il était abbé de jour et le soir, il allait dans les bistrots. Et,
0: c'est ça.
1: Et paraît-il, il a écrit quelques couplets de « J'ai du bon tabac dans ma tabatière ». Voilà, entre autres. Et puis bon,
0: qui est une chanson aussi à double sens, hein, d'ailleurs.
1: Oui, je pense, oui.
0: Il n'y a pas de tabac ni de tabatière, en réalité.
1: Non, et c'est comme les voitures dans les garages et tous ces trucs-là. Bon, bref.
0: Et les trains qui passent dans des tunnels.
1: Oui. Oui. Et puis la fameuse chanson, comment elle s'appelle, j'ai oublié son nom, mais ça va nous revenir, ou alors en régie on va nous envoyer l'info. Comment s'appelait cette je me picore le petit bouton, le machin, le truc.
0: Ah, c'est Les Nuits de Demoiselle.
1: Oui.
0: C'est Colette Renard, je
1: Colette
0: crois.
1: Renard,
0: oui, Colette Renard.
1: Quelle culture vous avez.
0: Ah, moi quand c'est polisson, Diane, je réponds présente. C'est en tout cas un album qui sortira à l'automne 2026, Polisson, et il y a donc un premier extrait. Si ça vous va, on l'écoute maintenant.
1: Ah, avec plaisir.
0: Et si vous avez un abbé dans vos relations, écoutez, envoyez-lui la chanson pour lui donner 2-3 idées. Le mot et la chose, c'est Diane Tell.

0: j'adore ça, mes amis. C'est du grand art. Le mot et la chose, Diane Tell, qui a décidé, donc, dans son nouvel album Polisson, de mettre en musique, en chanson, des textes que vous gardez tels quels. C'est vraiment.
1: Ah oui, point de virgule.
0: Vous changez rien du tout.
1: Il n'y a que Pierre-Louis où on y est allé doucement, mais sinon, les autres, on ne touche à rien. Hein.
0: Ouais, rien du tout. Mais Pierre-Louis, même si je crois qu'il n'est pas, même pas à la bibliothèque, en fait, ou alors c'est dans une étagère spéciale.
1: Il est à la Bibliothèque nationale. Ouais. Donc, jusqu'à il n'y a pas longtemps, il y avait une section qui s'appelait l'enfer.
0: Ah oui, c'est vrai.
1: Et tous ces livres étaient dans l'enfer. Ouais. Donc, ils n'étaient même pas accessibles aux bibliothécaires, si je ne m'abuse.
0: Je crois qu'il fallait montrer sa pièce d'identité. Et ouais. Là, les gens se disent, mon Dieu, mais on n'a pas lu ce garçon. Ça nous intéresse beaucoup.
1: Il y a même un livre de photos. Bon, il est assez spécial. Mais moi, j'aime bien. La seule chose, c'est qu'en 25, les codes ont changé. Donc, oui, on ne peut pas... on peut pas, il faut respecter le monde dans lequel on vit quand même. Mais sinon, tout le reste, c'est tout à fait correct.
0: J'ai entendu un truc fou sur vous, Diane Tell. Il faut qu'on se mette dans une ambiance musicale particulière. Est-ce que c'est vrai, Diane Tell, que vous êtes la cousine de Madonna?
1: Oui, mais je ne suis pas la seule.
0: Elle a beaucoup de cousines.
1: C'est-à-dire que sa maman est une Louise Fortin, mon papa est un Michel Fortin. Sa maman venait des Cantons de l'Est, je crois. Les Cantons de l'Est étant une région au sud de Montréal.
0: Ouais.
1: Et donc, oui, mais vous savez, les Fortins... la famille Fortin... vos auditeurs vous écriront pour me corriger si je me trompe, mais nous faisons partie des 100 familles, les premières familles qui ont colonisé le Canada. Et il y a un de mes ancêtres qui a eu 27

0: aussi, avant qu'on se dise au revoir et à bientôt, donc, puisque vous m'avez promis de revenir, que vous me parliez un petit peu de ce qui s'est passé en 1990 avec la légende de Jimmy. Moi, c'est comme ça que j'ai découvert votre voix, parce que j'étais ado, j'étais au collège et mon prof de musique avait adoré cette comédie musicale qui était en fait le projet après Starmania de Luc Plamondon et Michel Berger. Et c'est vous qui chantiez la chanson titre, hein, la légende de Jimmy. Qu'est-ce que vous avez comme souvenir de cette période-là?
1: Alors, déjà, Starmania, ça a commencé dans les années, fin des années 70, c'était au Palais des Congrès, mais la musique a tellement eu de succès que c'est resté, et ils ont repris ce spectacle au Canada dans les années 80, je ne l'ai pas fait, et ils l'ont repris en France, et puis ils m'ont appelé je ne sais combien de fois, Diane, tu veux pas reprendre un rôle de Starmania? Non, je veux pas reprendre un rôle, et puis un jour, Patrick Villaret, ça me fait plaisir de le nommer, il n'est plus de ce monde, mais c'était un grand monsieur de l'industrie de la musique. Patrick m'appelle, il me dit « Bon, maintenant on t'a organisé un souper en tête-à-tête avec Michel Berger. » Et je dis « Ah bon, pourquoi ?» Et je vais souper avec Michel Berger, il était absolument charmant, adorable, gentil, merveilleux, intelligent, tout ce que vous voulez. Et donc je suis avec lui, et puis à la fin du repas, il me dit « Bon, Diane, il dit, ma mission, tu sais bien, c'est de te convaincre de participer à la énième version de Starmania. » J'ai dit « Écoute, Michel, il y a tant de bonnes chanteuses qui l'ont fait et tout. Moi, je ne peux rien rajouter à l'histoire. Par contre, si un jour tu fais quelque chose d'autre, alors là, je suis ton homme. » Je lui dis ça comme ça. Eh ben, je sais pas, 2 ans après, je suis, à l'époque, il y avait une compagnie aérienne, c'était pas Air France, c'était Air Inter, puis il y avait des magazines, et je vois Michel en couverture, nouveau projet, la légende de Jimmy, machin, là, je me jette sur l'article pour voir s'il y a le casting d'annoncer, pas de casting. Donc, j'ai dit, est-ce qu'il va, il m'avait rien promis, mais il m'avait dit qu'il me contacterait s'il faisait autre chose. Eh ben, j'ai été contactée et puis j'ai eu le rôle. Ça a été un cadeau immense. Et j'ai eu en plus la chance d'avoir cette chanson, parce que souvent dans les comédies musicales, il y a plusieurs chanteurs sur des chansons comme Notre-Dame de Paris,
0: Belle, ils sont trois.
1: Et là, je sais pas, Michel, il a donné à mon rôle en fait cette chanson-là, et ça a été un immense cadeau puisque c'est une chanson très importante dans mon répertoire, et ça a été une très belle expérience avec Jérôme Savary à la mise en scène, Luc Plamondon que j'adore toujours, et puis ça nous a emmené à une deuxième comédie musicale qui s'appelle Marilyn Montreuil, que nous avons donnée à Chaillot. Donc ça a été 3 ans de pure rêverie, quoi. On s'imagine pas ce que c'est que d'être la star de ces spectacles que l'on fait en groupe.
0: Oui.
1: C'est pas moi, ma vie, mon œuvre, mes costumes, mon attaché de presse, mon manager, mon disque.
0: Oui,
1: là, c'est notre truc, ouais. Voilà. Et pour Marilyn, en plus, j'ai eu la chance de composer toute la musique. Donc, non, ça a été des années extraordinaires.
0: Ouais. Ah,
1: merci,
0: ça.
1: Michel, on t'aime toujours.
0: Ah oui.
1: Et celle-là aussi, je la chante à tous les spectacles.
0: Merci beaucoup, Diane Tell.
1: Merci.
0: Affaire à suivre, Polisson. C'est à l'automne prochain. La légende de Jimmy, c'est maintenant.

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4: Bonjour la France du 14 juillet. Nous, on est en direct. Je sais qu'il y en a qui sont en congé et qui profitent. Eh ben, j'ai envie de dire tant mieux. Comment ça va, Éric Bastien?
5: Écoutez, quand je te vois...
4: Quand je vois tes yeux.
5: C'est un feu d'artifice qui rayonne devant moi.
4: Ouais,
5: c'est la belle jaune, la belle verte aujourd'hui.
4: La belle verte aujourd'hui.
5: Ah, c'est le feu d'artifice. Salut à tous.
4: Alors, je vous rappelle que c'est notre dernière semaine en direct. Après, vous aurez du best-of. Et à la rentrée, on ne sera plus avec vous, mais on vous aimera toujours. Alors, cette semaine, le cadeau principal de la finale, il s'agit d'une destination un petit peu mystérieuse. Oui, vous partez à La Ciotat pour un séjour exceptionnel pour la 5e édition du Ici Live. Ce sera en septembre. Alors, vous aurez, évidemment, je ne vous donnerai pas un nom d'artiste, c'est de la surprise.
5: Enfin, on ne sait pas qui on va voir, c'est ça?
4: Exactement.
5: Ah, oui, d'accord.
4: Et donc, vous aurez évidemment 3 nuits à l'hôtel, 2 invitations tous les soirs pour les concerts du festival. Vous aurez aussi une sortie en bateau avec l'association Les Carènes et une visite exclusive des coulisses. Mmh. Ça, c'est plutôt bien. Si vous ne gagnez pas ça, qu'est-ce qu'on gagne?
5: Moi, je pense qu'il y aura Jeanne Masse et Desireless. Je pense que c'est 100% 80.
4: D'accord.
5: C'est ici live. Je sais pas, je le sens comme ça.
4: Okay.
5: Bah, y aura Joe Malongo. Je vous l'ai dit hier, il est dans les backstage. Il prépare justement le bon café pour ces artistes qu'on ne connaît pas. Et peut-être qu'on les connaîtra d'ici vendredi. Joe sera là avec le staff Malongo.
4: D'accord. Et si on gagne, on gagne une cafetière, 32 dosettes, 6 verres en verre.
5: Mais c'est ça qu'il fallait dire en fait.
4: Voilà.
5: Merci d'être là. Hein. Oh là là.
4: Allez, on accueille Hélène et Samuel, nos candidats du jour.
5: Bonjour.
4: Comment ça va?
6: Bonjour.
5: Bonjour.
6: Bonjour.
4: Alors, Hélène, tu joues avec ici Saint-Étienne parce que tu habites à Saint-Étienne.
6: Exact. C'est logique.
4: Voilà. Une petite Stéphanoise qui a le plus bel âge du monde, 61 ans, voilà. Tu vis avec Jean-Pierre.
6: Oui.
4: Tu as un fils et 2 petits-fils, c'est ça?
6: C'est bien ça.
4: Et alors, attention, là, c'est bon, bah, moi, les enfants, les petits-enfants, oui, bon, d'accord. Mais la nouvelle la plus importante, c'est que le 11 juillet, tu as eu un bébé setter irlandais.
6: Oui.
4: Oh là là là là là là, comment tu l'as appelé?
6: Baito.
4: Oh là là, je veux une photo immédiatement sur le portable de Maître Kikando. C'était mon chien de quand j'étais petite, j'adore les setters. T'en as déjà eu?
5: Comment il s'appelait le chien?
6: Ben oui, j'en ai déjà eu un, sauf qu'il a rejoint le Valhalla des setters.
4: Oh, le Valhalla des setters. Ben il est avec le mien.
6: Eh oui,
4: bien sûr. Ça rigole, ça chasse du canard et ça fait pouic-pouic. Alors, toi, tu t'en fous, tu n'aimes pas les chiens?
5: Si, j'aime les chiens.
4: Oui, bon, bien sûr, allez. Alors, il paraît que tu as été quand même une grande, grande sportive. Tu as fait beaucoup de sport.
6: J'étais à vélo ce matin.
4: Ah bah voilà, mais dis donc, t'as fait du ski nautique depuis que t'as 7 ans. Tu t'as fait beaucoup de natation, du patin à glace, du squash, de la course à pied, et tu t'es un peu calmé. Maintenant, tu fais du vélo. Bon.
6: Bah oui. Et du vélo dans l'eau aussi, mais là, c'était vélo-vélo ce matin.
4: Ah, vélo-vélo, mais il fait pas trop chaud là, à Saint-Étienne?
6: Eh ben, mais si, il fait chaud.
4: Bah,
6: on va pas se plaindre après, on va avoir l'hiver.
4: Ah non, mais moi je me plains pas, je t'explique. Je pense surtout
5: aux gens
4: qui souffrent un petit peu de la canicule. Alors, Est-ce que tu vas gagner? Est-ce que tu vas partir? On ne sait pas. Est-ce que c'est toi qui vas remporter la manche aujourd'hui?
5: Et aller voir ce plateau qu'on ne connaît pas, bien sûr.
4: Bien sûr. Alors écoute bien ta première question, vrai ou faux. Et tu vas marquer le premier point. Tiens, je te mets soprano.
5: Il en sera, lui. Je suis sûr. Et il est marseillais, hein. Assiotin, Marseille.
4: Moi, j'aime bien ce que...
5: Je fais le pari.
4: Oui, Éric Bastien, il fait genre Madame Soleil.
5: Alors,
4: écoute bien. Historiquement, poser une baguette de pain à l'envers, ça porte malheur. Est-ce que c'est vrai ou faux?
6: Vrai, c'est vrai.
4: Bien sûr que c'est vrai. Évidemment que c'est vrai. Ça remonte au Moyen-Âge. Les boulangers, ils réservaient un pain posé à l'envers pour le bourreau. Donc voilà, comme ça, le bourreau, il le récupérait sans attendre son tour. Et depuis, bon bah, on se dit que poser le pain à l'envers, ça porte malheur. Premier point pour Hélène.
5: Bien, et bien on va accueillir Samuel avec Ici Héros. Salut toute l'équipe d'Ici Héros. Comment ça va, Samuel?
7: Ça va et vous?
5: Ça va super. Tu nous appelles où? C'est où l'endroit où tu vis?
7: À Saint-Geniez-de-Fontenay, mais là, je suis en vacances.
5: D'accord. Alors, t'habites à Saint-Geniez-de-Fontenay dans l'Hérault, mais donc en vacances, t'es où en vacances?
7: À Mérindol, dans le Vaucluse.
5: Ah, mais t'es pas très loin. T'es pas l'Hérault, Vaucluse, ouais. C'est pas... Voilà.
7: Ouais, je suis pas parti très loin.
5: Ok, ça va, t'as pas trop chaud? Parce que Vaucluse, Luberon, chaud quand même, hein, région.
7: Un petit peu.
5: Un petit peu. Tu vas faire un tour au Festival Avignon ou pas?
7: Non, on est en famille, là, dans une maison, on reste en famille tranquille.
5: Voilà, toute la famille est là, c'est beau, c'est génial, la vie, le Vaucluse, le Luberon, moi j'adore. Samuel, t'as vu le feu d'artifice? Je sais pas, il y avait des feux près de chez toi ou pas trop finalement?
7: Non, tout annulé.
5: Eh ouais, ça a été annulé hein, pour la plupart.
7: Ouais.
5: 14 juillet, qu'est-ce qu'on fait un 14 juillet quand on s'appelle Samuel? On est en famille.
4: Bah, il est en vacances, il vient de te le dire.
5: Ouais, mais t'es avec qui? Tu fais quoi?
7: En famille, barbecue, piscine.
5: Bah voilà, ça c'est du bon
4: mais
5: programme.
4: Mais ça, c'est une bonne journée ça.
5: En concubinage avec Aline, vous avez un enfant ensemble, comment s'appelle la petite?
7: Océane.
5: Et Aline, du coup, elle a une autre fille, elle, de son côté, hein, c'est ça?
7: Oui, Romane.
5: Romane. Bon, il y a un peu d'animalerie, hein, normal, il y a un chat qui s'appelle... un gros matou.
7: Tigre.
5: Tigre, tu l'as appelé Tigre? Ouais, ok. C'est une tête de tigre?
7: Ouais, charou.
5: Charou, ouais. Ouais. Et puis un petit chien, Akira, est-ce que le chien est chat?
4: Un petit quoi?
5: Akira, un chien.
4: Non,
5: un
4: mais
5: chien,
4: t'as dit un petit chien.
5: Un petit chien, un chien.
4: Un chien.
5: Et comment ça va le chien et le chat? Comment Tigre et Akira, voilà, la communauté, ça se passe bien?
7: Oui, chaudement, mais ça se passe bien.
5: Bon, écoute Samuel, nous allons t'offrir un premier point. Et je rappelle qu'on restera dans la région, puisqu'avec Ici Provence, tu iras peut-être à la Ciotat voir ce concert. On ne sait toujours pas qu'il y a dedans. Question. C'est un philosophe. Et un extrait qui arrive. Message Bottle in the Mer, là, voilà. Donc c'est pour ça qu'on va parler de ça. C'est un philosophe qui aura envoyé la première bouteille à la mer. Est-ce que selon toi, c'est vrai ou faux? 5 secondes pour y réfléchir. Top chrono.
7: Faux.
5: Écoute, c'est vrai. C'est un philosophe qui a envoyé la première bouteille à la mer. Selon la tradition, le premier à utiliser une bouteille à la mer, ce serait Théophraste. C'est un philosophe grec et un disciple d'Aristote. Il s'en sert dans une expérience qui est destinée à étudier les courants marins et à vérifier une théorie sur les échanges entre les mers. Bah voilà une bonne info.
4: Alors, Hélène 1, Samuel, pas de points. Et là, tout de suite, vous écoutez ici. Ah ben, on va partir en 1992, ah, l'année de naissance de ma fille. On va écouter Les Innocents, un homme extraordinaire. Ah, c'est Bappé, ça. Voilà, allez, à tout de suite.

0: Innocent, un homme extraordinaire, tu l'as dit Valérie, c'est Mbappé, c'est tous les autres, c'est Didier Deschamps, c'est ce soir.
1: Mais évidemment.
0: France-Espagne, 21h sur votre radio ici.
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0: Ah, c'est la demi quand même.
1: Alors ici, Hélène a un point, voilà. Alors Hélène, qui habite à Saint-Étienne, alors il paraît que, bon, tu bricoles, mais plutôt, c'est plutôt la déco, en fait.
3: Ah oui, oui, parce que bricolage, j'ai bien besoin de Jean-Pierre, sinon. Hein.
1: Ah oui, Jean-Pierre, il bricole, Jean-Pierre, c'est lui qui fait un peu tout?
3: Oh bon, il bricole, parfois il n'est pas plus efficace que moi, hein, mais bon, c'est un travail d'équipe, c'est bricolo et bricolette à la maison. Quoi.
1: Eh ben voilà, bricolo et bricolette.
0: C'est magnifique.
1: Ben évidemment, enfin.
0: Quel
1: c'est
0: beau
1: bien.
0: Portrait de Jean-Pierre de la part de sa femme.
1: Moi je suis désolée, c'était moi qui je m'appelais comme ça, bricolo et bricolette.
0: Ah oui,
1: avec Phil, évidemment. Alors elle, tu quand même, tu fais de la peinture, tu jardines un peu, tu t'occupes des fleurs, c'est quand même sympa.
3: Oui. Voilà. Oui, j'ai coupé mes lavandes, là.
1: Ah! Et il y a quoi comme fleurs dans ton jardin?
3: Eh ben, grâce à ma voisine, il y a encore quelques trucs qui ont subsisté, mais avec la chaleur qu'il y avait, on a ramené hier une plante qui n'a pas tenu le choc. La glycine a tenu le choc.
1: Ah! C'est joli, ouais. La glycine, on aime bien la glycine.
3: Ouais, c'est joli. Les fleurs, je les avais confiées à la voisine parce que les suspensions 15 jours sans nous, c'était pas la peine. Ah bah et alors, ne me demandez pas les noms parce que.
1: C'est des fleurs.
3: Parce que je les connais pas, les noms.
1: Oui, mais c'est des fleurs, voilà. C'est les... voilà.
3: Oui,
1: oui, voilà.
0: C'est Nicolas de Jardinier ce matin, quoi.
1: Voilà, oui, exactement.
3: J'ai du cactus aussi, j'ai du cactus. Ah. J'ai des élagnus. Ça avait bien fait rire un collègue, ça, les élagnus.
1: Bah écoutez, des élagnus.
0: C'est
1: des... quoi bah, c'est des plantes en forme de.
3: C'est des troènes qui résistent à la chaleur.
1: Eh ben voilà. Alors, mais par contre, attention, attends, elle rigole pas parce qu'elle cuisine et elle fait le plat préféré de cette équipe. Elle fait.
4: C'est trop chouette, je crois que les lasagnes
5: sont. Les lasagnes.
4: Viens là vite, on va se péter le bide.
1: Ouais, on va se péter le bide. Alors, tu adores. Eh ben oui, en même temps, t'es marié à un Sicilien, donc. Enfin, t'as été marié.
3: Ouais.
1: Eh ben oui, voilà, donc ça cuisine et ça mange des lasagnes et ça, j'ai envie de dire, c'est magnifique.
0: On adore.
1: Mais oui, elle sait aussi faire la blanquette, la soupe au pistou. Oh là là là là là là là. Mon Dieu. Mais j'ai faim là, ça y est, voilà. Il est midi et quart.
3: C'est
0: normal.
3: C'est l'heure de la valse des fourchettes.
1: Oh là.
0: Alors, on est là jusqu'à vendredi pour le courrier en recommandé, hein, avec le petit Tupperware, papier d'alu, la zène sicilien, t'envoies ça. Maison de la radio, hein.
3: Voilà. Il reste de la rillette de Macron.
0: Voilà, envoie. On prend.
1: Non, mais c'est pas possible, je ne dirai rien. Bon,
0: qui nous dit bague.
1: Qui nous dit bague, ouais, c'est ça. Alors, ma petite chérie, t'as déjà un point, tu vas en marquer un deuxième. Tiens, je te mets une petite BO. Cette musique, elle a été utilisée en pub dans plein de marques, mais aussi pour le Nutella. Voilà. Mais elle a fait. Ouais, oui. Bah, figure-toi que moi, pour moi, c'était Manpower, ce genre de conneries, de bagnole, de machin. Non, mais c'est aussi Nutella. On va parler de Nutella. Écoute bien. Le Nutella était à l'origine un médicament contre la fatigue. Vrai ou faux, top chrono, 5 secondes.
3: Moi, c'est faux.
1: Mais oui, bien sûr que c'est faux. C'est déjà du poison. On va pas se. Voilà.
3: Mais non.
1: Heureusement, il y a des marques qui font ça sans huile de palme. Deuxième point pour Hélène.
0: Samuel a donc pas de points. Samuel, attention, Samuel. Je te rappelle que c'est la dernière semaine. Vendredi, après, on n'est plus là. J'ai besoin d'un gagnant. Samuel.
1: J'ai besoin d'un gagnant.
0: Est-ce que tu as l'âme d'un gagnant? Est-ce que tu gagnes généralement? Tu joues? Qu'est-ce que tu fais? Tu fais des paris dans la vie? Jamais.
6: Moi, ça arrive.
0: Ouais. T'es du genre chanceux ou comment tu te situes par rapport à ça?
6: Ouais, assez chanceux,
0: on va dire. Chanceux. Bon, je suis plutôt rassuré. Samuel qui est artisan dans la rénovation. Voilà. Ça maroufle un peu quand même.
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0: Et alors, monsieur, tu pourras l'utiliser, Valérie, puisque t'es de retour sur M6.
1: Bah, nous cherchons toujours la maison, on essaye de trouver des gens. Inscrivez-vous sur M6+.
0: Bon, voilà. Et bah, lui, il est spécialisé dans la salle de bain, Samuel.
1: Ah, la plomberie, le carrelage?
6: Exactement. Salle de bain de A à Z.
1: Et voilà.
0: Mais d'ailleurs, t'as fait mille et un métiers, mais t'as été principalement plombier. Ça a été un de tes métiers, Samuel.
6: Exactement.
0: Ouais, donc voilà, donc tu maîtrises.
1: Je suis plombier, c'est un beau métier.
0: Alors, vous savez ce qu'il voulait faire comme métier quand il était petit? Il voulait être un petit peu ce qu'on voit dans le ciel parisien en ce moment. Ouais, pilote de chasse.
1: Ah oui, d'accord.
0: Eh ouais, tu voulais être Top Gun avec les petites lunettes, quoi. Eh oui.
6: Exact.
0: Eh, tu voulais être basketteur aussi.
6: Aussi.
0: Bah oui, c'est bien d'avoir des rêves. Bon, tu bricoles. Mais alors, c'est... non, mais prenez-le vraiment dans l'émission, parce que Samuel, ok, plombier, salle de bain, mais c'est MacGyver, le type. Hein. Pareil, vraiment, t'es le genre de mec qui sait faire tout, surtout au niveau de la mécanique.
6: Ah non, surtout pas la mécanique.
0: Ah, tout sauf la mécanique, mais tout le reste, tu te débrouilles vraiment comme un
6: chien. Tout sauf la mécanique.
0: Ah, ok. Bah, t'es un homme à tout faire. On l'adore, Samuel. Samuel.
1: Non, mais tu sais que lui, il sort des trucs des fois, mais j'ai envie de te dire.
0: Alors, on était dans la séquence Nicolas Jardinier, continuons, parce que lui, il jardine aussi, il a un potager. Samuel, t'as un potager, toi?
6: Oui, potager. Tomates, aubergines, poivrons.
0: Melon,
6: pastèque.
0: Très bien, de la cuisine, parce qu'il cuisine aussi. Un petit gigot de 7 heures, ça, tu sais faire, hein?
6: Ouais, c'est ma spécialité.
0: Oh là là, le gigot de 7h. Le bœuf bourguignon. T'as dit que tu faisais un barbecue. Là, tu mets quoi dans le barbecue aujourd'hui à midi? Saucisse, merguez.
6: Merguez chipolata.
0: Pour.
1: J'avais compris merguez suppo.
0: Suppo, ouais, non, c'est. Pourquoi? Mais qu'est-ce qui se passe? Allez, Samuel, voici ta question avec un extrait qui parle d'argent.
7: Mais oui!
5: Trop cher! La vie n'a pas de prix.
0: Un pays a déjà émis un billet de 100 000 dollars.
1: Non, 100 000 milliards.
0: En plus, un billet de 100 000 milliards de dollars de sa monnaie. Est-ce que selon toi c'est vrai ou faux? Top chrono, 5 secondes. Samuel.
6: Oui.
0: Eh ben, t'as raison, on est en 2009, c'est le Zimbabwe qui a émis un billet de 100 000 milliards de dollars zimbabwéens. Hein. C'est fou ça.
1: Alors, enfin, ça valait que 20 balles.
0: Ouais, voilà, si je veux dire, ça valait 20 balles à sa sortie. Enfin quand même, bon, dire qu'on a un billet de 100 000 milliards de dollars, pas mal.
1: Ah là là.
0: Pour moi, c'est le rêve absolu.
1: Oui, d'accord, mais ça ne veut rien dire parce que ça vaut 20 balles.
0: Eh oui, mais enfin quand même, je sais pas, il y a plein de zéros et moi ça m'excite.
1: Oh là là là là. Bon, allez. Hélène, tu as 2. Samuel, tu as 1. Et là, on va partir avec mon chanteur que j'aime.
0: Ah.
1: Aïe, aïe, aïe. Viens.
0: Ah, mais ils vous ont fait
1: plaisir. Et Via Candemé, Paolo.

0: C'était Paulo Conte, ça c'est une des chansons préférées de Valérie.
1: Oui,
0: eh oui,
1: y a quand même... oui, bien sûr, allez, bah, jingle.
0: Qu'est-ce que c'est que ce personnage?
1: Je ne sais pas, d'aujourd'hui.
2: Oh là là. Ici à midi,
0: bon Dieu,
2: on est au taquet.
0: C'est l'occasion de saluer Sandrine Saroche, qui est un espèce de personnage comme ça, c'est vrai?
1: Sûrement, bah oui, joueuse, Sandrine, elle est en vacances là, hein,
0: eh oui,
1: je
0: elle
1: t'explique.
0: Était avec nous l'année dernière.
1: Eh oui.
0: On l'embrasse.
1: Alors, Hélène a 2, Samuel a 1. Voilà, ça c'est pas mal. Hélène, alors comme oui. ça, on a un petit défaut. On est impulsive, impatiente.
3: Ouais, mais enfin, c'est pas des gros défauts. Hein.
1: Oh bah moi, je suis d'accord avec toi. Hein. Moi, je suis impatiente aussi. Hein. Je suis impulsive aussi. Hein.
3: Ouais. Mon ex-mari disait la patience, c'est la vertu des êtres élémentaires.
1: Oui, bien sûr. Bah, écoute, il va rester en Sicile manger des lasagnes. Et t'es mieux avec Jean-Pierre. Voilà.
0: Jean-Pierre.
1: Mais oui, bien sûr. Alors, ma chérie, nous allons tout de suite faire le quiz musical. Alors, c'est l'été. On a pris des gros tubes de l'été. T'as le même âge que moi. Normalement, bah oui, on a 61 ans toutes les deux. J'ai envie de te dire, ces deux chansons là que je vais te faire écouter, t'as bougé ton body en boîte là-dessus. Donc écoute bien, c'est parti.

0: Bamboléo rock. Allez, c'est qui chante top chrono? Il y en a deux. Dis-moi les deux groupes.
1: Oh, aucun. J'en ai aucun.
0: Hein?
1: J'en ai pas un des deux.
0: Ah si.
1: Non, c'est sûr que non. Hein.
0: Oh, en plus, je t'ai aidé, j'ai fait Bandolero Rock.
1: Bien, voilà, oh. Mais j'ai pas demandé le groupe. Hein.
0: Alors, ça, c'est Michael Zegger Band, Let's All Chant. Et ça, c'est Paris Latino, Bandolero Rock. Eh oui. Bon, bah, écoute, c'est pas grave. Tu restes en tête avec 2 points.
2: On était sur 2 gros tubes hein, qu'on écoute quasiment tous les jours sur ici. Quelle déception. Samuel, est-ce que
0: tu peux fermer physiquement
2: ta bouche? Ah non, mais moi je suis déçu, c'est une déception pour rien, quoi. C'est une tristesse, c'est terrible, Samuel.
0: Oui,
2: on n'a pas du tout envie d'en profiter, de marquer 2 points de plus pour prendre le devant. Ben non. Samuel, sérieusement, est-ce que tu les avais les 2 titres ou pas?
3: Moi je les avais, oui.
2: Les 2? T'avais Michael Zegerman et Thomas. Ah, ok. Bon, on va voir si ça se confirme dans un instant avec ton quiz. Alors, c'est un jour important au niveau du foot, on l'a dit, c'est France-Espagne ce soir, à vivre dès 21h sur votre radio ici et sur ici.fr. Toi, t'es fan de foot et notamment du PSG. Et Phil Collins, l'entrée des joueurs, Paris les Princes. Quelle époque du PSG t'es fan? En ce moment?
3: Ah, depuis tout jeune.
2: D'accord. Parce que j'ai vu que tu aimerais bien déjeuner avec Zlatan Ibrahimovic, donc c'était déjà 4-5 saisons, ça.
3: Si je devais choisir, je pense que je choisirais lui, ouais.
2: D'accord. Et période Mbappé, t'as bien aimé aussi?
3: Oui, mais lui pas trop, mais la période, ouais. Oui, mais lui pas trop. On préfère la période de maintenant.
2: PSG quand même, qui a eu Messi, qui a eu Beckham, c'est quand même un club de malade. Double champion d'Europe.
3: Ça sert à rien.
2: Mais attends, on est sur le toit de l'Europe, Samuel, double champion. Eh bien.
0: Allez, chante, va.
2: Eh oui, Samuel est fan du PSG. Ce soir, quand même, tu soutiens la France. Oui, hein.
3: Oui.
2: Bon, ok.
3: Ce soir, on va soutenir Mbappé aussi. On n'a pas le choix.
2: Bien sûr. Bah oui. Bah j'espère bien.
0: Kiki, personne ne critique Kiki en ma présence. C'est mon joueur.
2: Exactement. Voici les tubes de l'été. À toi de reconnaître ces 2 tubes. Encore une fois, on est sur des choses très connues.

0: Macarena.
1: Hey. Allez, top chrono, qui chante?
2: L'Os del Rio et la
1: SketchUp. Oh là là, il est bon, lui. Oui. Bah écoute, oui.
0: Évidemment.
1: La SketchUp avec le Ketchup Song.
0: Non, mais attendez.
1: Allez, écoutez. Il y a L'Os del Rio.
0: Ah oui, L'Os del Rio.
1: Confirme, bien sûr, la Macarena. C'est les papis, là. On adorait danser avec eux.
0: Enfin, à l'époque, c'était pas vieux.
1: Ouais. Mais effectivement, Valérie, fais-toi plaisir.

0: Tellement, Georges Alain. Allez, ça fait 3 pour Samuel, 2 pour Hélène.
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2: Je vous rappelle que c'est la dernière semaine d'Au Taquet, donc le dernier cadeau de la saison et de la vie.
3: On le dirait, hein. C'est vrai.
2: Alors, le premier prix destination La Ciotat pour un séjour pour la 5e édition du Ici Live en septembre. 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
3: Il y aura Shakira, je crois.
2: 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Si vous ne gagnez pas ça, vous gagnez la machine à café Malango avec 32 dosettes et 6 verres en verre.
3: Oui, oui.
2: Jingle et on reprend la compétition. Alors, nous sommes avec Hélène qui a 2, Samuel qui a 3. Alors, nous avons tout au long de l'année posé la question à nos auditeurs, à nos candidats. Quel animal aimerais-tu être si tu étais un animal? Eh bien, Hélène, elle a répondu...
3: Ah oui.
2: Oui,
3: la tortue.
2: Hélène, elle veut être une tortue. Alors, pourquoi la tortue, Hélène ?
4: Eh bien, parce que justement, j'ai beaucoup, beaucoup de difficultés à aller doucement. Et alors, comme ça, en étant réincarnée en tortue, forcément, je prendrai mon temps.
2: Ça serait plus que ton temps, hein, parce que pour traverser le jardin, imagine-toi qu'elle prend 6 mois de vacances, la tortue. Hein.
4: Eh bien, c'est pas vrai.
2: Oh, ça va pas très vite.
4: Non, c'est pas vrai, parce que j'ai eu une tortue que Jean-Pierre m'a offert pour un anniversaire. Le temps d'un quart d'heure, la tortue, elle a gratté, elle est partie, on l'a jamais plus retrouvée. Et un quart d'heure, hein, elle a pas traversé le jardin, voilà. Donc, ça creuse, et ça fout le camp, et ça va vite parfois.
2: Hein. C'était une tortue sous substance, hein, parce que moi, la mienne, je peux te dire qu'elle mettait 3 jours à traverser le jardin. Enfin,
3: c'est
2: bref.
3: Non, que Jacques Chirac
4: c'était
3: donnait à sa femme.
4: C'était pas une Hermann.
2: Bah, voilà, ok. Alors. On parle de Jean-Pierre, nous allons parler de ta rencontre avec Jean-Pierre. Ah, parce que vous adorez tous les deux la musique. Toi, quand t'étais jeune, t'allais souvent avec des amis au concert, dans des pubs. Jean-Pierre, il était avec un groupe d'amis, le même groupe d'amis que le tien. Vous vous êtes rencontrés, perdus de vue, retrouvés. Et il y a 15 ans, dans un concert, bim bam boum, qu'est-ce qui s'est passé?
4: Eh bien, il y avait Dr. Feelgood.
2: Et vous vous êtes retrouvés.
4: Retrouvés.
2: Et c'est toi qui a fait le premier pas. Hein.
4: Oui, d'un peu réservé. Je suis un petit peu plus extravertie, on va dire.
2: Et voilà, mais t'as bien fait puisque ça fait 15 ans et vous êtes toujours ensemble. Premier voilà. Alors, là, tu as 2. Tu vas peut-être marquer 3 points de plus grâce à cette question à choix multiples. Je te pose la question, je te propose des réponses. Et évidemment, tu auras 10 secondes pour me donner ton choix. Tiens, on écoute Indiana Jones. Indiana Jones, mon personnage préféré. Dans une autre vie, je suis mariée à Indiana Jones. Oui. Mais bon, c'est malheureusement...
3: C'est le fouet, ça.
2: Non, c'est Harrison Ford. Alors, quel accessoire Harrison Ford a-t-il dû apprendre à maîtriser spécialement pour jouer Indiana Jones? Un sabre? Un fouet? Un arc? Ou il a dû dresser Éric Bastien? Alors... Quel accessoire a-t-il dû apprendre à maîtriser? Un sabre, un fouet, un arc? Éric Bastien, top chrono, 10 secondes.
4: Un fouet.
3: Oh, j'ai un peu influencé. C'est de ma faute.
2: Eh oui, bien sûr, c'est le fouet, évidemment. Voilà, et si vous êtes sage, je vous raconterai l'anecdote de Indiana Jones. Pourquoi, au lieu de son fouet, il prend son pistolet et il tue le mec en face de lui pour aller plus
3: vite. C'est pas une histoire de... Il était pas un peu constipé?
2: Non, il est à l'inverse de la constipation. Allez, ça fait 3 points de plus, t'as 5.
3: Il y a des besoins, quoi. Voilà. Mmh. C'est intéressant, hein, toutes ces belles anecdotes.
2: Oh, faites une émission à la rentrée.
3: Elle peut proposer ça ici à la rentrée.
2: Écoutez,
3: une belle émission sur les anecdotes de films.
2: Oui, j'en ai plein, milliards.
3: J'écouterai. Avec nous, avec Ici Héros à Saint-Genier des Fontes-Dieppe. Mais il est en vacances dans le Vaucluse. Je vous rappelle qu'il prépare le barbecue, les chipots, les chips. Enfin, voilà, il est en famille, il profite bien. Alors, on a parlé de cette question là. Si t'étais un animal, on t'a aussi posé la question d'ailleurs. Si t'étais un animal, qu'est-ce que ce serait, toi, Samuel?
5: Un petit singe ouistiti.
3: Un petit ouistiti, c'est vrai que c'est mignon ça, un petit ouistiti. Pourquoi? Ouais, parce que
5: j'ai toujours voulu en avoir un. Mais ma mère a jamais voulu, ma femme ne veut pas.
3: Ah ouais.
2: T'as vu une nuit au musée? T'as regardé une nuit au musée?
5: Ouais, j'ai adoré.
2: Ah bah oui, il te plaît le petit Dexter, le Ouistiti, hein? Bien sûr.
3: Oui. Alors, notre Samuel a beaucoup voyagé, les États-Unis, t'as fait le Grand Canyon. On prend un peu des idées de sortie, là, pour cet été, enfin, des bons plans. C'est joli, le Grand Canyon?
5: Magnifique. Chaud, mais magnifique.
3: Ah ouais, chaud, bien sûr.
5: Ah, très, très chaud.
3: Qu'est-ce que t'as découvert là-bas, au-delà des paysages? Qu'est-ce que tu retiens? Des rencontres?
5: Les Indiens, les rencontres. On a fait Las Vegas aussi, casino. C'était la première fois que je rentrais, enfin, que je jouais à la roulette.
3: Ouais.
5: Monument Valley, Los Angeles, New York. On a fait le grand parcours.
3: Bah, pas mal ça.
5: Alors, en plus,
3: Vegas, ça a dû te plaire parce que j'ai vu que tu t'aimais bien jouer au poker. T'as joué toi dans un club de poker?
5: Ouais, c'est ça. Mais à l'époque, je jouais pas autant que. J'ai plus joué à la roulette là-bas qu'au poker, j'ai pas joué là-bas.
3: Ok. T'irais bien visiter la Chine ou le Japon. Bon, autre continent, je te souhaite de le découvrir. Et puis, un petit mot sur ta rencontre avec Aline. Parce que Aline, c'est elle qui partage ta vie, un enfant ensemble. Alors, elle travaillait dans le bureau en face de là où il y avait la maison, quoi. Que t'es ton bureau, c'est ça, que t'es aussi ton bureau. Toi, t'étais gardien d'une résidence étudiante à ce moment-là. Et c'est elle qui a fait le premier pas?
5: C'est ça. Elle a craqué sur moi en me voyant.
3: Oh là là.
5: Elle a coûté la rougie, j'étais toute rouge.
3: C'est-à-dire qu'elle t'a retrouvé grâce à un site, en fait?
5: Oui, une application à peine.
3: Ouais, ah oui, je me souviens à peine. Et puis, il y a eu un premier rendez-vous qui était au travail. C'est comme ça que l'histoire a démarré.
5: C'est ça.
3: Et voilà. Ouais. Et ça fait 10 ans que ça dure. Allez, 12h39, il est temps de t'offrir peut-être 3 points. Alors, écoutez bien cet artiste, tu le connais toi Valérie. Et puis, il a fait Danser avec les Stars, c'est Anthony Colette.
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3: Anthony Colette qui chante la vodka avec modération, qui est toujours la bienvenue au barbecue. Le mot vodka vient du mot russe voda. Que signifie ce mot? Le mot vodka vient du mot russe vodin. Qu'est-ce qu'il signifie? Est-ce que ça signifie feu, glace, eau, gueule de bois? Top chrono, 10 secondes.
5: J'ai la réponse, c'est eau.
3: Tu dirais l'eau?
5: Ouais.
3: Eau comme d'amido?
5: Eau comme
3: Oui, tu as raison, le mot russe voda signifie eau, le suffixe ka est un diminutif collectif et vodka.
2: Non, affectif.
3: Qu'est-ce que j'ai dit?
2: Collectif.
3: Ah oui, affectif.
2: Voilà, ça veut rien dire.
3: Et vodka qui peut donc se traduire par une petite eau. Eh ben, c'est bien. Bravo, 3 points de plus.
2: Allez, ça fait 6 à 5. Et là, tout de suite, on part avec Zazie et Larsen. Vous écoutez ici, on vous aime. À tout de suite, mes petits chéris.

0: l'Arsène.
1: Zen, Zizi, 12h43.
0: Non, c'était pas Zen, c'est l'Arsène.
1: Et j'ai dit quoi? Zen.
0: Non.
1: C'est
0: non.
1: Pareil. Soyons zen. Ben, dizaine, soyons zen.
0: Oui, mais c'est pas la même chanson.
1: Pas une chanson de Zazie, Zen.
0: Si, mais là, c'est l'Arsène, la chanson.
1: Elle a fait deux chansons, Zen et l'Arsène.
0: Voilà.
1: Et l'Arsène, ça existe ou pas ça?
0: Allez, jingle.
1: Jingle de la fatigue.
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0: Alors, nous sommes avec Hélène qui a 5, Samuel qui a 6, Hélène qui joue avec ici Saint-Étienne, qui vit avec Jean-Pierre, qui vient d'avoir un bébé, c'est à l'Irlandais, la chance. Et alors, Hélène, une fois, bah, figurez-vous qu'elle devait dormir dans un camping, voilà. Et puis elle se fait un petit coup de stress, le gérant, je ne sais pas ce qui s'est passé avec le gérant, mais bon, tu nous raconteras peut-être. Et elle se dit, allez, je me casse, je vais dormir ailleurs. Elle prend son matelas et elle va dormir dans les vignes. Et qu'est-ce qui s'est passé? Tu t'es fait réveiller par quoi?
3: Eh ben, je me suis fait réveiller par les lampes torches de la gendarmerie qui cherchait. Et alors bon, c'est dormir, mais je voyais bien que ça faisait des jeux de lumière. Donc je sors de ma toile de tente et le gendarme m'a dit qu'il cherchait. Il cherchait. Il nous cherchait quoi? Et il cherchait un cadavre.
0: C'est sympa. Oui, c'est sympa. Hey, tu campais dans un endroit hyper cool. Génial.
3: Ah, ouais, c'était cool. Mais je me suis rendormie, hein. Je me suis rendormie parce que je sais pas s'ils l'ont trouvé ou pas, mais je me suis dit de toute façon il est mort, il va pas.
0: Oui, hein, il va pas nous. Voilà. Bon, bah t'as bien raison. Alors, écoute bien, t'as 5, il a 6.
1: Excusez-moi, est-ce qu'on pourrait d'abord jouer avec Samuel? Parce que Samuel nous a fait part, Catherine Cornon, qui était un peu pressée, mais je vous jure que c'est vrai. Hein. Il a les merguez à mettre sur barbecue. On est d'accord, Samuel?
0: Non, pas du tout. On va jouer avec Hélène.
1: Il est speed, hein.
0: Oui, très bien. Voilà, bah, merci beaucoup, tu perds du temps, justement. Alors, Hélène, tiens, je te mets une petite chanson.
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0: Alors, Hélène. Quel est le nom du petit anneau métallique utilisé en alpinisme pour relier les cordes? Quel est le nom du petit anneau métallique utilisé en alpinisme pour relier la corde? Top chrono, 10 secondes.
3: J'ai envie de dire quelque chose, mais je suis
0: dis,
3: pas
0: vas-y, vas-y.
3: Mousqueton.
0: Eh ben, t'as bien fait parce que c'est ça, c'est le mousqueton. Voilà. Ouais. Eh oui, le mousqueton.
3: Et oui, comme je reviens de bord de mer, mousqueton aussi, mais
0: il voilà, bon, y a des mousquetons partout. Bravo, t'as 10.
1: Bon, alors, comme ça, Samuel, on est pressé là.
5: Oui, j'ai les merguez qui m'attendent.
1: Ben oui, voilà. Oui, j'ai bien compris, mais enfin quand même. Ah, oui, mais enfin, on va quand même continuer de jouer tranquillement et de raconter que Samuel, qu'un jour, t'as été dans le Vieux-Nice. Oui, Samuel, tu es parti te promener dans le Vieux-Nice quand une jeune fille passe en disant qu'il y a au loin.
6: Oui.
1: Jay-Z et Beyoncé. C'est vrai?
5: Ouais, c'est vrai, dans un restaurant.
1: C'est énorme, alors du coup, t'as été voir? Tu t'es approché?
5: J'ai été voir. Ils avaient qu'un seul garde du corps.
1: Ouais.
5: Puis ils sont sortis pour rentrer dans le camion et puis ils étaient juste devant nous à un mètre de distance.
1: Ok. Et du coup, alors je veux dire, t'as essayé de prendre une photo. Bon, j'imagine que tu t'es fait un peu refouler par le garde du corps. Et tu as attendu qu'ils sortent du restaurant pour essayer de refaire des photos ou pas du tout?
5: Alors nous on attendait déjà, nous on était devant le restaurant.
1: Okay.
5: Et en fait lui le garde du corps il est sorti avec une lumière puissante pour qu'on puisse prendre de photos justement.
1: Eh oui, c'est souvent comme ça. Mais oui. Bon donc t'as pas pu non plus voilà les approcher, mais enfin tu les as quand même vus. Jay-Z qui est en concert le 10 septembre au Stade de France. Petite anecdote. Et puis on parlait des États-Unis tout à l'heure. Alors t'es parti aux États-Unis, t'as pris l'avion. Bon, t'as fait des bêtises dans l'avion.
5: Apparemment, oui.
0: C'est-à-dire
5: Il y a ma mère à côté. Elle était dans l'avion aussi, ma mère et ma
1: sœur. Et alors, on peut savoir? Là, on écoute, y a-t-il un pilote dans l'avion, là, hein, la bande originale.
5: Et j'ai fumé dans l'avion.
1: Ah voilà, t'as fumé dans l'avion, ce qui est absolument interdit.
0: Ça a été autorisé pendant des années.
1: Ah bah oui, mais là, c'était interdit. T'as été dans les toilettes pour te cacher. Alors, c'était une cigarette électronique qu'il a fumée. Mais ça s'est passé comment? C'est genre, vraiment, tu t'es fait gronder, tu t'es fait choper ou...
5: Non, c'était pas une cigarette électronique, c'était une vraie cigarette.
1: Ah, c'est une vraie cigarette.
5: Elle s'est mis à sonner.
1: Ah, bah oui, tu m'étonnes. Tu m'étonnes. Donc l'alarme s'est déclenchée, t'as un peu stressé, et du coup, les hôtesses sont venues te chercher.
5: Exactement, puis elle m'a demandé mon passeport pour le pilote, et le pilote a envoyé ça par radio.
1: Ah ouais?
5: Bravo!
1: Ah ouais, tu t'es fait flipper quand même, là. Et oui, parce que.
5: Quand ils... sorti de l'aéroport, j'étais pas tranquille.
1: Et non, mais c'est la règle. Hein. Ils ont donné ton identité pour que les... la police américaine ait des renseignements sur toi. Et à ta sortie d'avion, bah, tu faisais pas le malin, mon gars. Hein.
5: Non, j'ai.
1: Il y a tout ça confirme derrière toi. Hein. On est bien d'accord. Hein. Bon, tu feras plus, hein. Tu promets. Allez, voici ta question. Bon, bah, ça. Ah, bah, très bien. T'es fumé, c'est encore mieux. Ça vaut 5 points. On cherche un prénom. Je te demande le prénom de Madame Bovary. Top chrono, 10 secondes. Le prénom de Madame Bovary, héroïne de la littérature.
5: Non.
1: Comment ?
5: Emma.
0: Merci, maman.
1: Ouais, je sais pas si c'est maman qui est à côté, mais
0: si,
1: Madame
0: si,
1: Bovary.
0: C'est maman, qui voilà.
5: elle m'avait sonné Simone.
1: Ah d'accord, bah écoute, en tous les cas, c'est une bonne réponse. Sortie en 1857, est évidemment le livre de Gustave Flaubert. Ça fait 5 points de plus.

0: là là.
1: Tout s'en va, Gaëtan Roussel.
0: Oui,
1: sur ici.
0: Exactement.
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0: Et nous sommes au taquet avec Hélène qui a 10 et Samuel qui a 11. Hélène qui joue avec ici Saint-Étienne. Qui c'est les plus forts, Hélène, évidemment.
3: Ce sera les Français, mais c'était les Verts il y a longtemps.
0: Oui, hein. Évidemment. Dominique Rocheteau, les Bouches, ouais. Etc.
1: Battenay.
0: Voilà. Hein?
1: Battenay aussi.
0: Oui, bon, excuse-moi, moi c'était Dominique Rocheteau.
1: Jean-Michel Larquet.
0: Oui, mais moi c'était Rocheteau. Alors, évidemment, j'aimerais que tu remportes le bingo, comme ça tu serais qualifié directement pour la finale. Alors, que te dire? Je vais t'encourager, nous avons ça en commun, nous aimons toutes les deux ça.

0: Jojo, Nini, Johnny. T'es prête à gagner ce bingo, ma petite chérie?
1: Ouais, j'ai une anecdote sur.
0: Dis-moi, vas-y, dis-moi. Oh là, arrêtez tout, les Didi.
1: Non, mais c'est les Didi. C'est pas un scoop, hein, c'est un scoop pour moi, mais. Ouais. Ouais, je suis fan de Catherine Deneuve. Eh ben, il paraît qu'ils ont eu une aventure des années durant ensemble.
0: Et voilà. Bah Catherine ouais, bah. Et Jojo, ça m'étonnerait pas tout ça.
2: Press people.
0: Bon, écoute-moi bien, Paris Match. On va y aller pour le bingo. Tu vas bien te concentrer. À mon top chrono, tu vas me donner un maximum d'animaux à plumes, tous les noms des animaux qui ont des plumes.
3: Mon truc en plume.
0: Non, bah, pas exigeant. Oh là là, mon Dieu. Alors, un maximum d'animaux à plumes, top chrono, 10 secondes.
1: Le pan, le jet, le pigeon, le faisan.
0: Bon, je vais te le prendre, ça fait 4. Il y avait l'oie, le canard, l'aigle, l'albatros, le faucon, la chouette, l'alouette, l'autruche, le kiwi, la poule et le coq. Tu m'en as donné 4.
2: Samuel, t'as été bon hein, tout au long de l'émission, puisque tu es à 11, elle a 10, donc vous êtes un peu au coude à coude, sauf que là, dans ce bingo, elle a marqué 4. Alors, pour gagner et être avec nous vendredi, il faut que tu fasses plus qu'elle. Ok, donc j'ai besoin de 5 bonnes réponses avec 5, t'encaisses les 10 points, et hop, tu gagnes la bataille. Voilà, mais elle peut l'emporter, attention, hein, si tu fais moins de 4, c'est Hélène qui sera avec nous vendredi.
0: Hélène.
2: Elle s'appelle Hélène. Samuel, avant de mettre les brochettes en route, le barbecue et les chipolatas, est-ce que tu es prêt, Samuel?
4: Prêt.
2: Bon, voici la musique que tu aimes. Dans le...

0: Alors, ça va de Jacques Brel en passant par NTM, les choix qu'aime notre ami Samuel, Joule, La Crime, c'est bien, hein, et Piaf, c'est éclectique. C'était chouette.
1: Très varié.
0: Ah ouais, très varié. Nouvelle génération et un peu plus ancienne. Allez, Samuel, on y va. Pour 10 secondes, s'il te plaît, 5 points, c'est ce qu'il nous faudrait. À toi de citer un maximum d'animaux à fourrure.
2: Attention, fourrure.
0: Un maximum d'animaux à fourrure. 10 secondes, top chrono.
1: L'outre de rivière, le loup, le coyote, le castor, le lynx roux, la belette.
0: Écoute, ça suffira.
2: Ouais, t'en as 6.
0: Ben oui, le raton laveur, il y en avait plein, le phoque, ouais, la loup, tu l'as dit, le castor. Tu as 6 points, tu l'emportes, Samuel, bravo.
2: Allez, Hélène, bravo quand même d'avoir joué. Tu as bien joué, et malheureusement, ce
0: bravo,
2: jeu...
0: Hélène. Et cruel.
2: Et cruel. Voilà, donc, eh oui, Samuel, tu seras avec nous vendredi pour la dernière finale d'Otake, pour gagner ce séjour pour l'édition de septembre du Ici Live, avec 3 nuits à l'hôtel, le train qui est pris en charge, plus une sortie en bateau, plus les places de concert, plus les coulisses.
0: On ne sait pas qui est ton concert. Bah, les trônes de Dosette, Hiver en Vert, Malango, la cafetière.
2: Enfin, tu le dis.
0: La cafetière.
2: Pourquoi ce...
0: La cafetière. La cafetière. Vous dites pas la cafetière. La cafetière. Dites la cafetière.
2: Bah, je sais pas.
0: Cafetière.
2: Ah, oh là là là là. Bien.
0: En Auvergne, on dit la place de Jade et on dit c'est rose. Vous dites c'est rose. Chacun son truc. Moi, je dis la cafetière.
2: Je sais plus. Je sais pas. Je sais pas ce qui va le plus me manquer dans cette émission. En tout cas, pas ça. Alors, je vous rappelle que ce soir.
0: Allez,
2: Kiki,
0: la France.
2: Kiki et Dembélé. Enfin bon, l'équipe de France contre l'équipe d'Espagne. Évidemment, je suis. Partagé, car
0: c'est
2: j'aime
0: vrai,
2: la France,
0: vrai,
2: mais j'aime l'Espagne. Mais vive la France. Oui, oui, mais c'est Kiki qui va gagner. Allez, je vous embrasse tous. Merci à Céline à la Réal, les Didi à la Technique, Maître Kikandon au Savoir, Alexandra au Standard, Chonchon des Bois, je ne sais plus à quoi.
0: Tu reviens sur ton chonchon, hein, sur cette fin de saison.
2: Oui, bah, c'est normal. Il faut te supporter, mon petit
0: ça
2: chat.
0: Hein.
2: Allez, je vous aime tous. Passez une excellente journée. Vive la France. Vive le foot. Vive l'amour. À demain.
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0: Rien de tel qu'une grande déclaration pour commencer ou finir votre journée. Évidemment, c'était Michel.
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0: Ravi de vous retrouver ce mardi pour entamer une nouvelle journée au cœur du mois de juillet. Ici, dès 5h tous les jours, on décide de prendre la vie du bon côté. Les infos pratiques, ces prochaines minutes, on fera un point complet sur la météo de ce mardi. Et puis, pour la musique, France Gall et Hong Kong Star arrivent juste après le journal. Bonjour Cyril Ardo-Redon.
2: Bonjour Johan Rock, bonjour à tous.
0: Quel est le titre de l'actualité qui s'impose ce mardi?
2: La ministre de la Santé veut que tous les professionnels de santé, les personnes qui travaillent au contact des personnes âgées, soient vaccinés contre la grippe.
0: Suivre notre consommation d'énergie en temps réel, c'est le conseil du jour de Par ici les économies. On vous explique tout à 5h13. Et puis, vous pouvez d'ores et déjà composer le numéro du standard d'ici. Venez nous raconter comment se passe votre été. Vous êtes parti, vous êtes resté à la maison, vous travaillez en ce mois de juillet. On veut tout savoir. Ce matin, dans le paqueté, vous repartez avec un sac rempli de surprises et le roman Prime Time de Maxime Chattam, 0800 10 055 056.
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0: Nous sommes le mardi 21 juillet. Bienvenue ici, 5h. Le journal présenté par Cyril Ardo-Redon et c'est un projet de loi controversé qui a été adopté par les députés.
2: L'Assemblée nationale approuve le projet de loi d'urgence agricole avec 296 voix pour, 224 contre. Les sénateurs se prononcent cet après-midi, mais ça ne devrait être qu'une formalité. Édouard Marguier, tout cela ouvre donc la voie au retour en France, sous condition de deux puissants insecticides qui avaient été interdits.
3: L'acétamipride pourra être réutilisé par les producteurs de noisettes et le flupyradifurone par les producteurs de betteraves, de pommes et de cerises. Des molécules qui agissent sur le système nerveux des insectes et donc des pollinisateurs, d'où leur surnom de tueurs d'abeilles. La loi Duplomb qui voulait réautoriser ces produits avait été censurée sur ce point l'été dernier. Une pétition contre ces pesticides avait recueilli plus de 2 millions de signatures. C'est pourquoi les députés s'en remettent à la science. La demande de dérogation pour 3 ans devra être validée par l'ANSES, l'autorité de sécurité sanitaire, qui aura 2 mois pour statuer. Autre mesure validée par les députés, la construction facilitée de retenues d'eau à usage agricole. Le principe étant de stocker l'eau quand elle est abondante en hiver pour l'utiliser quand elle manque, comme en ce moment en été. La loi fixe désormais l'objectif de doubler le volume actuel d'ici à 2035.
2: Explication d'Édouard Marguier sur votre radio locale ici. Tous les détails concernant ce projet de loi d'urgence agricole et ses autres aspects autour de la gestion de l'eau, de l'élevage, du loup ou encore des revenus sont à retrouver sur notre application et notre site ici.fr. Nos forêts face au risque d'incendie. 5 départements du sud-est de la France sont classés en rouge pour un risque très élevé de départ de feu. Selon Météo France, 31 départements en orange pour un risque élevé. En Haute-Corse, 2 incendies en cours depuis une dizaine de jours ont déjà brûlé 570 hectares avec des flammes attisées par le vent. Dans le Var, le feu aux arcs qui a parcouru près de 200 hectares est désormais fixé, selon la préfecture.
0: Ici, 5h02, les professionnels de santé et les personnes travaillant au contact des personnes âgées devront se vacciner contre la grippe.
2: Cette maladie fait des milliers de morts chaque année. C'était donc une recommandation de la Haute Autorité de Santé. C'est désormais une obligation fixée par la ministre de la Santé. Le calendrier et les modalités seront connus dans les prochaines semaines avec une priorité donnée aux salariés des EHPAD, car, Anne-Laure Danier, les personnes âgées sont les premières victimes de la grippe.
4: C'est dans les EHPAD que l'épidémie fait le plus de dégâts, alors que 83% des personnes âgées sont vaccinées. C'est donc là, en priorité, que la Haute Autorité de Santé recommande au gouvernement d'obliger tout le personnel soignant à se faire vacciner. Car il y a du chemin à faire. Le taux de vaccination contre la grippe chez les soignants est de 20% seulement dans les hôpitaux et 21% dans les EHPAD. Il faut leur expliquer la mesure et prévoir la logistique, estime le président de la Fédération nationale des infirmiers, Daniel Guilherme.
5: C'est pas parce que les résidents sont vaccinés qu'ils sont totalement protégés. Donc, les soignants peuvent être des vecteurs de création de clusters dans ces établissements. Et je pense que c'est le message qu'il faut marteler. Il y a une problématique d'accès aux doses. Il faut déjà avoir les stocks, en fait, au moment où il est opportun de se faire vacciner. Et ça, c'est pas toujours le cas.
4: La Haute Autorité de Santé cite l'exemple des États-Unis qui ont obligé le personnel soignant à se vacciner contre la grippe. Résultat, plus de 90% de couverture vaccinale et moins de 0,2% du personnel qui a refusé de se vacciner et qui a démissionné.
2: Anne-Laure Danier et plusieurs organisations saluent cette décision à l'image du syndicat national des professionnels infirmiers pour qui les professionnels de santé ont un devoir d'exemplarité. La France sera-t-elle le premier pays européen à interdire les réseaux sociaux aux moins de 15 ans? Une proposition de loi est soumise au vote du Sénat puis de l'Assemblée nationale cet après-midi avec une entrée en vigueur au 1er septembre. Mesure voulue par Emmanuel Macron pour protéger la santé des plus jeunes. Le texte prévoit également l'interdiction du téléphone portable dans les lycées.
0: Qui accompagnera Tadej Pogačar sur le podium du Tour de France à Paris?
2: Et si c'était un Français, en tout cas, c'est l'enjeu de la dernière semaine de course qui reprend aujourd'hui avec un contre-la-montre individuel de 26 km entre Évian-les-Bains et Thonon-les-Bains en Haute-Savoie. Le Français Paul Sexas, quatrième du général, mise sur le chrono du jour pour grappiller du temps sur ses concurrents. Un exercice qu'il apprécie tout particulièrement selon son entraîneur Alexandre Paco.
6: Dès les catégories jeunes, Paul avait à disposition un vélo de contre-la-montre pour pouvoir s'habituer à la position. Et ensuite, on a travaillé encore et encore pour qu'il soit performant en contre-la-montre. Et ces dernières années, avec le travail de l'équipe et du département recherche et innovation, on a pu améliorer sa position pour le rendre encore plus efficace. Il a toujours eu des bons résultats sur les épreuves chronométrées, même lors de sa première année World Tour. Donc forcément, c'est, on va dire, un objectif.
2: Et début du contre-la-montre individuel à 13h avec le départ du premier coureur. Tadej Pogačar sera le dernier à s'élancer à 17h15. Et juste avant, à 17h09, ce sera au tour de notre Français Paul Sexas. Allez, on jette un coup d'œil sur le ciel, Yohann. Plein soleil sur toute la France aujourd'hui.
0: Et un temps caniculaire dans le sud, une canicule très localisée sur le pourtour méditerranéen, jusque dans le midi toulousain. Aujourd'hui, sur le reste du pays, des températures de saison, avec au nord de la Loire un temps relativement frais. Ce matin, on respire. 11 à Charleville-Mézières, 12 à Lille, 20 à Bordeaux, 13 à Strasbourg. Et puis, ces fortes chaleurs donc en Méditerranée dès ce matin, avec 24 à Montpellier et jusqu'à 26 en milieu de matinée à Marseille. Dans le courant de l'après-midi, cette chaleur va s'étendre progressivement dans l'entre-deux-mers, côté bordelais. On enregistrera 33 degrés, 35 à Toulouse en milieu d'après-midi. Et puis, en remontant vers le nord, on respirera 26 à Rennes, 21 à Cherbourg, 27 dans la capitale, 25 à Strasbourg. Tandis que donc la maximale sera atteinte en région méditerranée avec 36 à Montpellier. Comment ça se passe chez vous ce matin? Vous nous envoyez un petit message sur la page Facebook d'ici, le nom de votre commune, une température, une photo, la tendance. On la vit ensemble et on fait cette météo ensemble sur votre radio locale.
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0: Merci de nous faire confiance pour démarrer cette journée avec France Gall, Hong Kong Star, 5h07. Bon début de journée.

0: 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Il est 5h11.
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0: C'est une influenceuse allemande de 25 ans. Cette jeune femme a souscrit, il y a 4 ans de cela, un abonnement à la salle de sport en bas de chez elle. Jusque-là, rien que de très banal. Elle y va régulièrement, c'est d'ailleurs pas difficile de le savoir. À chacune de ses venues, elle poste des dizaines de photos d'elle, en train de faire du vélo, soulever des haltères devant la glace. Bref, la vie sur Instagram en 2026. Normal. Je vous parle de cette influenceuse car la semaine dernière, alors qu'elle arrivait à la salle, elle s'est rendue compte que son badge d'accès avait été désactivé. Étonnant, d'autant plus qu'elle est à jour du règlement de son abonnement. Et renseignement pris, la direction de la salle en question l'a informé que son abonnement avait été résilié. La raison, la jalousie d'autres femmes abonnées à la salle, qui se sentaient un peu rabaissées, provoquées par les photos que l'influenceuse postait régulièrement. Elles ont fait pression auprès de la direction au motif que, en gros, soit elle s'en va, soit c'est nous qui partons. Un chantage auquel la salle de sport a cédé. Vous savez, le commerce a ses règles que l'éthique parfois ignore. L'influenceuse a donc été priée de chercher une autre salle au motif qu'elle faisait trop de selfies. Un incident qui pourrait peut-être faire école à l'avenir. Allez savoir, un jour peut-être, avant d'entrer dans un lieu public, restaurant, musée, salle de sport, on devra laisser son portable à l'entrée, sait-on jamais. En attendant, on souhaite bon courage à cette influenceuse pour retrouver une salle de sport qui veuille bien l'accueillir. A priori, ça devrait
2: rien avoir. Au moins une.
0: Oui. A priori, peut-être plus, je l'espère. 5h12, l'info d'ici ce mardi, ce sont les conséquences de la canicule en ce début d'été.
2: Oui, avec des restrictions d'eau dans plusieurs départements, nous serons en Creuse où la police de l'environnement mène des contrôles justement pour vérifier que les restrictions d'eau sont bien appliquées.
0: Et pour la musique, vous serez en bonne compagnie dans les prochaines minutes. En famille. We Are Family avec Sister Sledge. Pour l'heure, on va faire quelques économies. Avec vous, chaque jour, Valère Coréard, on fait des bons plans et vous nous dotez des bons plans pour repimper notre pouvoir d'achat. Aujourd'hui, vous nous suggérez de regarder notre consommation d'électricité les yeux dans les yeux.
3: Suivre sa consommation d'énergie en temps réel permettrait de changer les comportements. En fait, on y voit plus clair. D'après une étude du CNRS, la moyenne des économies réalisées quand on s'y intéresse est de 23%. C'est énorme, on parle quand même de 150 euros en moyenne. Mais pour y voir clair, il faut utiliser les bons outils. En voici quelques-uns gratuits qui vont vous aider à lever le voile sur vos factures. À commencer par votre fournisseur. La plupart des opérateurs ont une solution maison. Pour suivre votre consommation d'énergie, allez sur votre compte en ligne et regardez ça de plus près. Il y a sans doute un service de ce type gratuit.
0: On est d'accord, Valère, qu'il faut impérativement avoir un compteur connecté type Linky pour suivre sa consommation en temps réel.
3: Oui, vous avez raison de le rappeler, le fameux Linky, mais bon, presque tout le monde l'a aujourd'hui, donc en principe, c'est pas bloquant. C'est d'ailleurs ce même compteur qui va permettre à des opérateurs tiers de vous proposer un service de suivi de votre consommation en temps réel, comme par exemple Enedis ou encore Elowatt, qui est pas mal, je trouve. En fait, Elowatt propose de suivre votre consommation, mais aussi de la comparer avec des logements similaires. Ça vous donne un peu un repère. Et vous allez aussi recevoir des conseils avisés pour vous aider à réduire votre facture. Alors, il y en a d'autres, mais ce qui est intéressant, c'est de se pencher sur ce qu'il y a derrière nos factures d'énergie. Mais voilà, vous savez désormais comment économiser 150 euros par an en regardant votre consommation d'électricité les yeux dans les yeux. Et si vous aussi, vous avez des bons plans budget, vous m'écrivez. À la fin, ça aide tout le monde. Mon mail, c'est parici-les-économies@radiofrance.com.
0: Merci Valère Coréard. Demain, autre jour, autre type de conseils et d'économies. Vous nous expliquerez comment profiter des promos sur les produits courte durée. Vous écoutez ici, c'est mardi, il est 5h14.
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0: Dans l'info d'ici, ce mardi, une bonne partie du pays est touchée par les restrictions d'eau.
2: Avec même plusieurs départements en crise sécheresse, notamment dans le centre du pays, du centre Val-de-Loire, à la Dordogne en passant par la Creuse, où il est désormais interdit d'arroser son potager en journée, de remplir sa piscine ou de laver sa voiture. L'OFB, la police de l'environnement, mène des contrôles, notamment dans les stations de lavage auto. Et cette interdiction, Robin Schmitt, est loin d'être respectée.
8: À côté d'un carré d'herbe brûlé par le soleil, une automobiliste fait briller sa Dacia blanche au Karcher.
9: Bonjour madame, c'est la police de l'environnement.
8: Rémi Maguin, agent à l'OFB, lui pointe l'affiche en lettres rouges.
10: Le lavage en station de service connectée à l'eau potable est interdit.
11: Ok, bon, bah, j'ai pas vu le panneau et...
12: Vous étiez pas au courant des restrictions?
11: Ben non, j'ai pas été sensibilisée, j'étais pas au courant. C'est vrai que parfois quand les lavages sont interdits, les professionnels mettent des bandeaux pour interdire l'accès.
8: L'interdiction est pourtant affichée clairement sur la borne où il faut choisir son lavage.
10: Ce qu'on va faire, c'est qu'on va prendre votre identité et votre plaque.
8: Et à peine le temps de prendre note, une camionnette brune pas si sale se gare discrètement à l'autre bout de la station.
9: Je pense que vous souhaitez laver votre véhicule.
13: Mais faut pas.
9: Mais venez voir. Non, faut pas.
13: Ah oui, la sécheresse là.
9: Eh oui.
13: Ah merde.
8: Car un lavage, c'est au moins 50 litres d'eau potable consommée, explique Rémi Maguin.
9: Après, c'est notre eau potable, hein, c'est l'eau qu'on boit, c'est notre eau. Hein. Donc c'est l'eau que vous prenez pour vous laver, l'eau qu'on prend pour boire. Et est-ce qu'il y a vraiment utilité de laver une voiture?
3: Et là, monsieur, s'il avait lavé son véhicule, il s'exposait à une verbalisation,
9: oui.
3: Ça se passe comment?
9: Oui, donc une verbalisation, donc c'est 1 500 € maximum, assez décourageant, ouais.
8: Mais ça ne suffit pas vraiment à faire respecter les règles.
14: C'est un peu dommage que ces gens soient surpris, c'est un petit peu étrange.
8: Grégory Rollion est le chef adjoint de l'OFB en Creuse.
14: On croise des gens qui lavent leur véhicule tous les jours. C'est malheureux, c'est malgré les affichages, malgré nos contrôles, on arrive encore à constater des gens qui lavent leur véhicule tous les jours.
8: Et si vous devez vraiment laver votre véhicule, c'est autorisé dans des stations de lavage qui utilisent de l'eau de pluie récupérée pendant l'hiver. Il y en a plusieurs dans la Creuse, autour de Guéret et de la Souterraine.
2: Un reportage de Robin Schmitt, ici Creuse, sur votre radio locale ici.
0: Il est 5h17 dans les coulisses télé ce mardi matin. Retour sur la télé des années 80 et la série la plus emblématique de cette décennie. Dallas. Ton univers impitoyable.
2: Oui, on l'a vu avec les Bleus l'autre soir, ouais, d'ailleurs.
0: Effectivement.
2: On va pas y revenir, mais c'est à vif.
0: Faut passer ça sous le tapis, c'est de l'histoire ancienne. Dans un instant, pour l'heure, on est en famille. We are family, Sister Sledge, sur votre radio locale. Bon début de journée.

0: 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J'espère que vous allez bien ce mardi matin. On est ravis de vous compter parmi nous alors que le jour n'est pas encore levé. C'est en 21 juillet qu'ils sont nés. On souhaite un bon anniversaire à la comédienne et chanteuse Charlotte Gainsbourg. Un 21 juillet 1961, un petit pas pour l'homme et un pas de géant pour l'humanité. Neil Armstrong était le premier homme à marcher sur la Lune. 3h56, heure française, une première historique retransmise à la télé devant les yeux écarquillés de millions et de millions d'Américains. Aujourd'hui mardi, c'est aussi l'anniversaire de Cat Stevens. Lui aussi, c'est son anniversaire aujourd'hui. Hubert Félix Thiéphen, 78 ans. On lui souhaite un bon anniversaire ce matin. Également, Fabienne Egal, souvenez-vous, animatrice de Tournée Manège, émission culte où les hommes, les femmes se rencontraient en passant à la télé à l'heure du déjeuner. À cette heure-là, on les voyait faire connaissance en posant mutuellement des questions déterminantes, comme Michel, est-ce que tu dirais de toi que tu es un homme conformiste ? Oui, Sylvie, je suis conformiste. J'aime le confort. D'ailleurs, j'ai un canapé 3 places. Voilà. On ne juge pas. C'était les années 80 et c'était bien avant de swiper à droite, à gauche sur les applis de rencontre. Enfin, aujourd'hui, c'est aussi l'anniversaire de Cat Stevens. Il est là. Ah ouais. 78 ans. Comme Hubert Félix Thiéphen.
1: Pareil, qui sont le même jeune. Jour.
0: La même voix, la même fraîcheur, la musique, c'est éternel. Les titres qu'on vous joue toute la journée.
1: J'adore Cat Stevens.
0: Régulièrement. Merci d'être des nôtres ce matin. On vous souhaite évidemment un bon anniversaire. Si c'est aujourd'hui que vous êtes né, en tous les cas à cette date, il est 5h22 aujourd'hui dans les coulisses télé. Je vous emmène dans un ranch meeting du Texas. Au début des années 80, il n'y avait que 3 chaînes à la télé. Dallas, c'était le feuilleton préféré de ma grand-mère. Celui qui, chaque samedi, à 20h30, faisait résonner dans son salon les premières notes d'un générique qui, encore aujourd'hui, lorsque je l'entends, me colle des frissons dans le dos. Ton univers impitoyable. Dallas, c'est l'histoire de la famille Ewing, une richissime dynastie qui règne sur le pétrole, au centre de laquelle on trouve l'odieux JR, mania sans scrupules. Pour lui, tous les moyens sont bons pour parvenir à ses fins. Trahison, haine, manipulation, intimidation, humiliation. Bienvenue au pays des bisounours.
2: Eh bien, je suis venu vous demander un emprunt à 3 mois.
3: Tout ce que vous voudrez, JR. Combien est-ce que vous demandez ?
2: Oh, ce sont vos chevaux, là. Oui, voilà, j'ai rapidement besoin d'environ 200 millions de dollars.
3: Oui, alors nous aurons du mal à trouver 200 millions.
2: Oh, j'ai toutes les garanties qu'il faut.
3: Mais dans ce cas, nous pourrons rassembler une partie de l'argent.
2: Bravo ! Vous n'avez qu'à vous adresser à d'autres banques pour réunir le reste de l'argent.
3: Et bien entendu.
2: Bien, on s'arrange toujours.
0: Dallas fut la série la plus populaire des années 80. Lorsqu'à la fin de la 3e saison, JR est abattu, laissant penser qu'il est mort, 83 millions de téléspectateurs américains vont pleurer le héros qu'ils adoraient détester. Du jamais vu. À l'époque, le ranch qui servait de décor à la série était quotidiennement assailli de fans venus du monde entier, espérant voir, qui sait, peut-être JR pointer le bout de son nez.
4: J'ai peut-être mal compris JR, mais puisque la CIA est au courant, le plus simple serait sans doute de l'appeler.
5: Ils se lavent les mains de cette affaire, ils m'ont même fait des reproches.
4: Ils n'ont peut-être pas eu tort.
5: De quoi voulez-vous parler ?
4: Je ne doute pas qu'il y ait un problème, mais n'essayez pas de nous faire croire que vous êtes innocent dans cette sale histoire. Vous ne devez pas nous prendre pour des imbéciles à ce point-là.
5: Oh non, mais écoutez-moi ça, on croirait que c'est son problème.
6: Je commence à croire que c'est notre problème à tous, grâce à toi, JR.
0: Finalement, au début des années 90, les producteurs débrancheront définitivement la série. Et à revoir ce feuilleton 45 ans après, on se dit qu'il a pris un coup de vieux, JR, un peu à l'image des années 80 et certains de ses préceptes. La flambe, la décadence et l'arrogance. Dallas, toute une époque. L'intégrale de la série à découvrir ou à revoir cet été sur la plateforme Prime Video. 5h25, tous les matins, ici. Venez nous raconter votre été. Comment ça se passe? Un petit coup de fil à votre radio locale et vous repartez avec votre pack été. Avec cette semaine, un calepin pour noter vos souvenirs, une paire de lunettes pour observer l'éclipse le 12 août prochain. Et Prime Time, ça, c'est le roman de Maxime Chattam, sorti chez Pocket. 0810 055 056. Voici Jérémy Frérot sur les ondes d'ici.

0: vous écoutez ici. Bientôt, il sera 5h30. Ça nous laisse le temps d'une petite parenthèse spatio-temporelle en compagnie de Stéphane Bern, qui ce mardi nous fait voyager au temps des auberges de Grand Chemin.
1: Aujourd'hui, je vous propose un pot de vin. Mais ce n'est pas ce que vous croyez. Nous sommes en 1730. L'auberge de la Croix-Blanche en Bourgogne est une institution. The place to be. Relais de poste au carrefour des routes locales, on imagine sans difficulté les voyageurs fatigués s'y attabler devant un feu de cheminée, les doigts de pied en éventail et les éventails pour chasser l'odeur des doigts de pied. Et après une longue journée, pas question de repartir sans avoir goûté le vin du pays. Pour s'assurer de recevoir un bon cru, le lit le plus moelleux ou un service enjoué, les clients glissent au tenancier une petite gratification depuis le Moyen-Âge. Un pot de vin.
2: Le vin qui dit vin dit pot de vin. Ouais. Parce que tout ça, c'est magouille et compagnie.
1: Soit sous la forme de vin lui-même, soit sous forme de monnaie sonnante et trébuchante. Rien d'illégal là-dedans. Au contraire, le pot, c'est simplement la mesure de vin. Et en offrir à celui qui nous sert est un geste de convivialité, un rituel de table. Un peu comme nos pourboires d'aujourd'hui. Sauf qu'à l'époque, on ne laissait pas la monnaie sur la soucoupe. On la buvait. Mais peu à peu, la connotation du mot se transforme pour désigner une pratique qui s'invite dans les affaires quand on verse de l'argent à une personne d'importance afin d'en obtenir un bénéfice quelconque. Le sens bascule doucement de la convivialité à la corruption. Le pot de vin n'est plus offert pour trinquer, mais pour troquer. Au XVIIIe siècle, un pot de vin ouvrait les portes des auberges et dessinait des sourires sur les visages. Aujourd'hui, il ouvre les portes des tribunaux. Comme quoi, certaines expressions vieillissent moins bien que le bon Bourgogne.
0: À demain, Stéphane Bern. La réforme des retraites, qu'est-ce qui va changer à la rentrée de septembre prochain? C'est à la une de la presse, on en parle tout à l'heure, 6h-10, avec notre invité pour l'heure, 5h30. 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
3: Sauf surprise, le Sénat devrait adopter cet après-midi le projet de loi d'urgence agricole. Après le vote en faveur des députés hier, texte avec des volets sur la gestion de l'eau, l'élevage, la présence du loup, et qui prévoit aussi de réautoriser deux puissants pesticides interdits, surnommés tueurs d'abeilles. La France pourrait devenir aujourd'hui le premier pays européen à interdire les réseaux sociaux au moins de 15 ans, mesure voulue par Emmanuel Macron. Le Sénat et l'Assemblée nationale votent aujourd'hui en vue d'une entrée en vigueur dès le 1er septembre. Le ministère de la Santé suit les recommandations de la Haute Autorité de Santé et impose aux professionnels de santé et personnels qui travaillent au contact des personnes âgées de se faire vacciner contre la grippe. Les modalités et le calendrier seront connus plus tard. Cette maladie fait des milliers de morts chaque année en France. L'Aude, le Gard, le Vaucluse, les Bouches-du-Rhône et le Var sont en vigilance rouge aujourd'hui pour un risque très élevé de feux de forêt. 31 départements sont en orange pour un risque élevé. Dans le Var, le feu aux arcs qui a parcouru près de 200 hectares est désormais fixé selon la préfecture. Des produits illégaux, d'autres contrefaits ou dangereux et des consommateurs fortement incités à les acheter. Le site de commerce chinois AliExpress se voit infliger une amende de 550 millions d'euros par la Commission européenne. Les ministres français de l'économie, du commerce et du numérique saluent cette décision. Et puis le Tour de France, après le repos hier, la 16e étape aujourd'hui, un contre-la-montre individuel de 26 km en Haute-Savoie entre Évian-les-Bains et Thonon-les-Bains. Ça débute à 13h.
0: Ici, 5h31, quand il s'agit de faire le plein de carburant, nous n'avons donc aucun répit.
3: Les prix de l'essence et du diesel repartent à la hausse dans le contexte de la guerre au Moyen-Orient. Le samplon 95 est par exemple repassé au-dessus de la barre symbolique des 2 euros le litre. Une mauvaise nouvelle sur un budget vacances déjà bien souvent serré. Théo, mettons Régimbault, la pilule est encore plus difficile à avaler pour les propriétaires de camping-cars qui consomment beaucoup.
4: C'est l'idéal pour partir, on a tout sous la main.
5: Joël et Nicolas nous ouvrent leur camping-car.
4: La chambre et puis le petit salon.
5: Ils consomment plus de 10 litres au 100.
6: Alors c'est un diesel. Hein. Avant, on avait pour 110 euros le plein. Aujourd'hui, on arrive à 180.
5: Alors, il faut faire quelques économies.
4: C'est vrai qu'on fait plus la cuisine soi-même.
6: Oui, bien sûr. Hein. Ben, un petit peu moins de resto.
5: Le couple de retraités regarde avec attention les prix.
6: Les prochains jours, on va repartir. Hein. De toute façon, on ne va pas le laisser dans la cour non plus. Hein. Alors donc, on va un petit peu moins loin.
5: Et ils restent un peu plus longtemps dans leur lieu de vacances. Jean-Yves roule aussi au gasoil. Lui, il a d'autres solutions.
7: Alors, pour le départ, c'est simple. Hein. Comme j'habite juste à la frontière belge, je vais faire le plein en Belgique. Je l'ai eu à 1,80. Une fois qu'on a fait 650 km, ben, on est obligé de refaire le plein. Mais là, le dernier plein que j'ai fait en France, il est à 2,09.
5: Une fois installé, il utilise son vélo pour toutes les courses. Mais l'ultime solution pour tous les camping-caristes pour faire des économies...
4: J'ai une application pour le gasoil et l'essence et on regarde où est-ce qu'il est le moins cher.
5: Et rester à l'affût des opérations prix coûtant faites par certaines enseignes.
3: Un reportage à Fort-Mahon dans la Somme de Théo Metton-Régimbault, ici Picardie. Et sur notre site ici.fr, vous retrouvez la carte des stations essence les moins chères. On jette un coup d'œil au ciel, Johan, avec un soleil qui domine donc la carte aujourd'hui.
0: Et un temps estival dans la moyenne des normales saisonnières sur la quasi-totalité du pays, à l'exception ce mardi du sud où la canicule est toujours bien présente. Une canicule très localisée hein, sur le pourtour méditerranéen jusque dans le midi toulousain et des températures ce matin. 11 degrés à Charleville-Mézières, 12 à Lille, 14 à Orléans et puis donc la chaleur déjà en milieu de matinée avec 24 à Montpellier qu'on relèvera jusqu'à 26 ce matin également à Marseille et puis dans le courant de l'après-midi. Cette chaleur intense va s'étendre dans le Bordelais. Sur le Bordelais, on enregistrera 33 degrés, Toulouse 35 et puis 26 à Rennes, 21 à Cherbourg. Alors que la maximale, c'est à Montpellier qu'on la trouvera ce mardi après-midi avec 36 degrés. Comment ça se passe par chez vous? Vous nous l'écrivez sur la page Facebook d'ici. On salue Didier qui nous écoute à Menat dans le Puy-de-Dôme. Chez lui, le ciel est dégagé. Ce matin, il fait 11 degrés. Marie-Andrée, elle, vit à Sens, c'est près de Lille, il fait 11 degrés, elle nous a envoyé un bouquet de roses.
3: Très sympa.
0: Très joli bouquet de roses.
3: Très joli.
0: 17 degrés chez Paul qui vit à Saint-Robert, en Corrèze. Tous les matins ici, on fait la météo ensemble. Merci d'être là.
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0: À 5h34, voici un petit peu de magie. Beaucoup de Queen, A Kind of Magic sur les ondes d'ici.

0: réveil. C'est bien ici que vous écoutez. C'est mardi, il est 5h39.
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0: Des infos pratiques qui vous aident au quotidien, c'est aussi ça le credo de votre radio le matin. Ce mardi, on poursuit notre croisade contre les arnaques et aujourd'hui gaffe au courrier signé d'une ancienne gloire de la télé, Cyril.
2: Oui, c'est le C'est pas vrai de Aude Razon dans un instant avec une photo dédicacée de Julien Lepers que vous recevez chez vous. Bref, on vous explique tout dans un instant.
0: Ce serait pas lui qui aurait écrit les courriers ?
2: Ah, écoutez, vous le saurez en écoutant la chronique d'Aude Razon.
0: La musique ici, toujours à l'honneur avec Louis Bertignac qui arrive. À l'époque où il venait de quitter Téléphone et il s'était mis avec un groupe qui s'appelait les Visiteurs. Dans un instant, pour l'heure, à 5h40, on accueille Gérard. Bonjour Gérard.
2: Bonjour Gérard.
3: Oui, bonjour.
0: Gérard, vous nous appelez de Montélimar.
3: Montbéliard.
0: Rien
2: à voir, c'est pas lui, la saucisse.
3: La saucisse de Montbéliard.
2: Mais oui, oh là là, Johan.
3: C'est pas le Nougat.
0: Je suis à côté de la plaque. Alors vous, vous avez vous êtes retraité, vous avez une collectionnite aiguë. Quel est le nom, l'appellation de votre collectionnite?
3: Alors je suis placomusophile. C'est-à-dire je collectionne le petit bout de ferraille qu'il y a au-dessus des bouteilles de champagne et de Crémant.
0: Vous en avez combien, des petits bouts de ferraille chez vous?
2: Ah oui,
3: 15 000 champagne et puis 1600, 1700 Crémant, voilà. Donc
0: tous ces petits bouts de ferraille ne sont pas forcément issus d'une bouteille que vous avez consommée?
3: Quand même pas, parce que sinon j'aurais une cirrhose deux fois.
0: Vous mettez ça où à la maison?
3: Ah ben moi j'ai des plateaux, c'est des plateaux qui sont vendus par les maisons de collection, donc c'est des plateaux où on met 40 capsules. Donc je mets un point d'honneur à n'en mettre qu'une trentaine, comme ça j'ai toujours un petit trou pour mettre les nouvelles.
2: Et comment vous avez commencé votre collection, Gérard?
3: Ah ben j'ai commencé ça parce que mon beau-frère était restaurateur. Et donc, il en avait par son métier. Moi, j'étais dans une grande maison qui fabrique des voitures, et j'avais beaucoup de copains. Donc il me dit, je te les donne, tu les donneras à ton beau-frère. Et puis comme ça, la collection est aiguë est venue. Donc je l'ai lui donné. Puis au bout d'un moment, il me dit, j'en ai trop.
0: Et elle ne vous a pas quitté. Elle ne vous a pas quitté. Bon, bah, écoutez, Gérard, on vous souhaite de continuer, prolonger le plus tôt, parce que ça ne s'arrête jamais, une collection, on ne l'a jamais terminée. Et en attendant, on va vous envoyer chez vous, à Belfort.
2: À Montbéliard,
0: tout à côté. Le sac Pâques été d'ici, un sac collector avec plein de surprises, plein de goodies, dans lequel vous allez pouvoir mettre notamment quelques bouts de ferraille, si le cœur vous en dit.
3: Je peux vous passer un message?
0: Allez, rapidement, dites-moi. Voilà.
3: Rapidement, je m'occupe d'une collecte de sang qui a lieu cet après-midi à la cafétéria du Carrefour de Montbéliard. Si les gens veulent donner du sang cet après-midi, il faut aller à la cafétéria de Montbéliard et ils auront le plaisir de me voir en plus.
2: Le message est passé. Et on arrive du coup avec des petites plaques de muselet.
0: On va pas tout mélanger. Le sang cet après-midi, puis on reprendra la collecte les jours suivants. Merci d'avoir été des nôtres ce matin, Gérard.
3: Pas de quoi, avec plaisir.
0: Bonne journée et bon courage. Il est 5h42, vous êtes bien ici.
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0: À 5h43, chaque matin, ici, Aude Razon veille au grain pour vous sortir du pétrin et vous éviter de tomber dans le piège des arnaques. Aujourd'hui, Aude, on s'intéresse à d'étranges courriers que certains reçoivent dans leur boîte aux lettres. Ils contiennent un chèque juteux et un autographe d'un certain Julien Lepers.
5: Tout à fait, une photo dédicacée de Julien Lepers, l'ex-animateur vedette de Questions pour un champion. Amicalement, c'est ce qui est écrit. Et puis il y a ce chèque, effectivement. Alors, c'est pas un petit chèque, hein. 1 million d'euros. Pour d'autres, il est question de 3 333,33 € par mois. C'est pas mal non plus. Par contre, attention, dit le courrier, vous avez peut-être gagné ce prix. Et pour le savoir, il faut appeler un numéro en 0800 avec la combinaison peut-être gagnante qui est écrite sur le courrier. C'est ce qui est dit aussi, d'ailleurs, au dos de l'autographe de Julien Lepers.
0: Et alors, que se passe-t-il quand on appelle ce numéro ?
5: J'ai trouvé plusieurs témoignages sur le site Signal Arnaque, je vous les lis. Une femme, Laetitia, dit qu'on lui parle de réduction pour jouer à l'euro million. Rachel, elle raconte que la personne au bout du fil lui propose un abonnement, un jeu de loterie, plusieurs dizaines d'euros par mois. En fait, le but est là. Ce n'est pas une arnaque à proprement parler, c'est même légal. Mais on est sur un procédé commercial un peu douteux. Julien Lepers et le chèque servent d'appât pour tenter de vous convaincre de souscrire à un abonnement. Rachel, on lui demande d'ailleurs son numéro IBAN et une autorisation de prélèvement. Donc si vous recevez ce courrier, et vous êtes plusieurs à le recevoir encore ces derniers jours, j'ai vu plusieurs témoignages sur Facebook, vous pouvez toujours jouer à ce jeu, à cette loterie, elle existe, mais rien ne vous oblige à souscrire à l'abonnement. Puis sinon, vous pouvez faire comme ces internautes qui préfèrent en rire et qui disent avoir jeté le courrier directement à la poubelle.
0: Ici.fr, la page arnaque pour retrouver tous les conseils avisés d'Audrazo dans C'est pas vrai. Quelle est la particularité du kiwi? Je dis le kiwi, l'oiseau, pas le fruit.
2: Ouais, ah oui.
0: Mais je sais, la question est fourbe. Elle est un peu à l'image de Benoît Prospero qui arrive dans un instant dans le monde merveilleux du vivant. Ce sera juste après Charlotte Cardin. Ici, il est 5h45. Bon réveil. Tant pis.

0: C'est une journée qui commence bien, d'abord parce que vous êtes ici, on est ensemble, en notre compagnie, et puis parce qu'il est temps de retrouver le monde merveilleux du vivant. Et aujourd'hui, grâce à vous, Benoît Prospero, on va apprendre trois choses sur un oiseau qui ne vole pas.
1: Qui ne vole pas et qui porte le nom d'un fruit, le kiwi. Bonjour à toutes et tous. Le kiwi, vous savez, c'est cet oiseau qui mesure environ la taille d'une poule, qui a la forme d'une boule de plume, des pattes solides et un long bec fin. Et on note qu'il existe environ 370 espèces. Et donc, au programme, aile, odorat et œuf. Première chose à savoir, le kiwi est incapable de décoller. C'est un oiseau qui ne volera jamais. Alors vous allez me dire, mais pourquoi ? Pauvre de lui. Et certains vont me répondre, ah ben c'est parce qu'il n'a pas d'aile. Ben oui, sauf que c'est faux. Mais pas complètement absurde non plus. En réalité, ses ailes sont si petites qu'elles disparaissent littéralement sous son long plumage. Si vous préférez, elles sont là, mais inutilisables. Résultat, ben le kiwi reste au sol toute sa vie, un choix imposé par son corps, mais qui fonctionne très bien pour lui.
0: Et c'est grave ça, Benoît ?
1: Franchement, pas du tout. On pourrait dire qu'en quelque sorte, il a simplement développé d'autres talents. Et ça nous amène à la deuxième chose à savoir. Là où beaucoup d'oiseaux misent sur la vue, eh ben lui, il fait tout l'inverse. Il vit surtout la nuit et s'appuie énormément sur son odorat, ce qui, chez les oiseaux, est plutôt rare. Mais ici, eh ben oui, son bec joue un rôle clé. Il est long, très sensible et surtout équipé de narines placées tout au bout. Concrètement, il explore le sol en sentant ce qui s'y cache. Vers, petits invertébrés, un petit monde qui ne lui échappe pas, même enfoui dans une terre humide. Et une autre manière, en fait, de survivre tout aussi efficace.
0: Et alors, est-ce l'œuf ou le kiwi qui est arrivé en premier ?
1: Alors, je vous laisse répondre, mais en parlant d'œuf, troisième chose à savoir, nom d'une baleine à moufles, le kiwi pond un œuf absolument énorme comparé à son corps. On parle de quelque chose qui peut atteindre jusqu'à 20% du poids de la femelle. C'est colossal. Pour se représenter la chose, imaginez un humain qui donnerait naissance à un bébé de 12 kilos. Voilà, c'est bon, vous avez l'image. Voilà, eh bien, vous avez le bon ordre de grandeur. Et plus sérieusement, c'est tout simplement un des records chez les oiseaux, comme quoi, même sans voler, le kiwi reste un champion dans son genre. Le monde vivant est merveilleux. Et pour toutes ces infos, un grand merci au chef de projet en ornithologie, Charles Thévenin.
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0: 6h10 à la une de la presse ce mardi, un sujet qui nous concerne tous à plus ou moins longue échéance.
3: La réforme des retraites, qu'est-ce que ça va changer ? Qu'est-ce qui va changer à la rentrée de septembre ? Notre invité ce mardi est le rédacteur en chef du journal Merci pour l'info.
0: Bonjour Mathieu Sicard.
4: Bonjour Johan et bon réveil à tous.
0: Alors que la suspension de la retraite entrera en vigueur le 1er septembre prochain, qu'est-ce qu'on doit savoir de cette suspension et qui est concerné concrètement ?
4: Eh ben, si vous êtes né en 64 ou 65, là c'est sûr que vous êtes dedans. Il ne s'agit pas d'une nouvelle réforme, hein, c'est le coup de frein sur la réforme d'il y a 3 ans. Alors, concrètement, ça fait quand même 2 millions de Français. L'âge des départs à la retraite recule, mais pour eux, un peu moins que prévu. Prenons Sophie, par exemple, elle est née en 65. Avec la réforme, elle pensait devoir attendre 63 ans et 3 mois pour partir à la retraite. Et finalement, ce sera 62 ans et 9 mois. Elle gagne 6 mois.
0: Dans votre dossier, il est aussi question de la retraite progressive. De quoi s'agit-il exactement et quels en sont les avantages ?
4: L'avantage, c'est de pas quitter son travail complètement du jour au lendemain en se retrouvant d'un jour de 100% de travail à un jour où plus jamais, c'est fini. Et c'est de passer progressivement à 80%, à 60%. Et puis la pension de retraite complète la baisse de salaire qui est consécutive à la baisse de cette activité. C'est un peu comme si vous testiez la retraite avant d'y aller. Généralement, l'employeur est d'accord. Même il faut aujourd'hui qu'il se justifie pour refuser. Et puis parfois même, il peut être sympa et cotiser pour vous à taux plein. Bon, après, j'ai essayé. Perso, c'est un échec. Ça n'a pas fonctionné parce que il faut quand même avoir 60 ans.
0: Est-ce que les futurs retraités sont nombreux à la demander justement cette retraite progressive en ce moment ?
4: Alors, de mieux en mieux. Hein, année après année, on constate quand même une augmentation du nombre de candidats et donc de personnes partant à la retraite progressive. Mais ça reste encore une très faible part des personnes éligibles. Donc ça vaut le coup de se renseigner. Ça vous invite à lire notre dossier et puis découvrir que peut-être vous pouvez partir un petit peu plus tôt. Donc renseignez-vous parce que ça évite aussi cette espèce de saut à l'élastique que certains nouveaux retraités racontent, hein, où du jour au lendemain,
0: il n'y a plus rien.
4: Ouais, voilà, c'est ça. Là, vous y allez progressivement. Un peu comme quand l'eau est un peu

0: trop froide. On trempe un orteil, on pousse la nuque et puis on y va.
1: Un mot pour terminer sur le cumul emploi-retraite. Qu'est-ce qui change en la matière ?
0: Il y a une très mauvaise nouvelle, Yoann. C'est-à-dire que jusqu'à cette année, on peut partir à la retraite et reprendre une activité ensuite et cumuler dans certains cas jusqu'à 100% les revenus de ces deux activités. Désormais, vous serez limité à 7000 euros maximum par an. Donc ça peut être vraiment beaucoup, beaucoup moins, je pense notamment pour certains professionnels libéraux. Pensez-y, c'est cette année que ça se joue, donc complétez votre dossier d'ici le 1er décembre.
1: Ce qui est vrai que ce matin ne le sera pas forcément dans quelques mois.
0: Exactement.
1: Le dossier retraite à lire et à découvrir dans le magazine. Merci pour l'info de cet été. Merci Mathieu Sicard d'avoir été des nôtres aujourd'hui.
0: Merci Yoann et bonne journée.
1: Est-ce qu'il vous arrive d'aller seul au restaurant ?
2: Ça m'arrive.
1: Eh bien, il paraît que c'est de plus en plus tendance.
2: Ah oui ?
1: On en parle dans un instant avec Muriel Jordan qui nous attend justement attablé à l'heure du petit déjeuner. Voici Louis Bertignac. 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

0: la guitare de Louis Bertignac pour vous souhaiter un bon début de journée. Ce mardi, vous écoutez ici votre radio locale pour bien démarrer cette journée avant 6h. Muriel Jordan est là, c'est notre spécialiste S-Mode ce mardi avec vous. Muriel, on file au restaurant pour nous intéresser à une tendance qui émerge en France.
1: Oui, vous avez remarqué tous ces gens qui mangent seuls au resto. Ils n'ont pas l'air traumatisés ni mal en point. Ils kiffent tout simplement ces tendances d'aller au cinéma ou au resto tout seul. Et c'est de plus en plus fréquent.
2: Manger !
3: Mais je ne mangerai pas !
1: Mais si, vous pouvez manger. Réserver une table individuelle au resto, c'est mieux perçu qu'avant. C'est plus forcément une solution de repli, ni un truc honteux qui signifierait qu'on n'a pas de potes, pas de vie sociale ou que tout le monde nous tourne le dos. Aujourd'hui, manger seul est moins stigmatisé sur le plan social.
0: Mais alors, Muriel, est-ce que manger seul est plutôt un choix délibéré ou bien on le fait parce qu'on n'a pas le choix tout simplement?
1: Un peu des deux, mais ce qui prime, c'est l'envie et le besoin de tranquillité, d'avoir le temps de regarder les gens autour de soi, d'apprécier ça, d'avoir du temps tout seul pour lire un bouquin par exemple. Allons dans la rue pour savoir ce que les gens pensent de tout ça. Salut les filles! Alors allez au resto en solo, est-ce que ça vous angoisse?
4: Ah mais pour moi c'est la honte d'être seule au resto, enfin, j'aime bien être accompagnée de mon mari ou avec mes copines quoi. Si par exemple je sors le soir et je suis toute seule, là c'est un peu bizarre.
5: Bah je trouve que c'est pas forcément bizarre d'être seule, enfin c'est même une grande force de pouvoir accepter la solitude et parfois, il n'y a rien d'étrange ou quoi. Je trouve ça parfait d'être livré à soi-même et puis de juste de s'assumer comme on est et pas forcément d'être obligé d'être accompagné parce que parfois, on se satisfait de nous-mêmes et pas forcément de la présence d'un homme ou d'une femme ou de quelqu'un d'autre.
1: Alors, c'est très intéressant hein, ce que répond cette jeune femme de 25 ans parce que cette tendance de manger seule au resto répond à un besoin qui est lié à un bien-être personnel. Avoir du temps pour soi, savourer un bon repas sans distraction, sans parler des tâches ménagères à table, avec son mari et entamer le dessert avec, vous savez, l'estomac noué. Je croise ensuite deux mamies marseillaises de 75 ans. Selon elles, mieux vaut être seule que mal accompagnée, surtout si c'est pour passer le dîner en amoureux sur son téléphone portable.
6: Combien de voix on voit de couples? Ils sont chacun de leur côté, attablés par exemple dans un bar, chacun son téléphone et ils s'ignorent. Et ça, c'est pas bon.
1: Ah ouais, donc parfois, il vaut mieux être seule. Et ceux et celles qui revendiquent surtout leur indépendance sont plutôt des jeunes de 20 à 30 ans, mais même au-delà, hein, des quadras aussi, qui aime cette liberté de ne pas avoir à attendre que quelqu'un soit dispo pour aller au ciné, au resto ou même partir en balade. Pour autant, bah, pour cet employé de 48 ans, manger seul, c'est pas forcément un kiff.
7: Je préfère manger avec mes collègues, ouais. Mais c'est une obligation. Si je dois le faire, je le fais, mais c'est une obligation. Mais il n'y a aucune gêne, j'ai jamais été embêtée parce que je suis seule ou etc. Je pense que les mentalités ont bien changé.
1: En tout cas, sur TikTok, le hashtag SoloDate frôle les 250 000 publications. C'est tendance de lever son verre à sa propre santé ou de se filmer en train de poivrer une assiette de pâtes au soleil. Puis en plus, l'addition sera moins salée. Bah oui, puisqu'on mange tout seul.
0: 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À demain, Muriel Jordan. C'est un plaisir de commencer cette journée en votre compagnie. 16e étape du Tour de France cet après-midi. Évian-les-Bains, Thonon-les-Bains, contre la montre individuelle à vivre et à suivre en direct cet après-midi sur votre radio locale à partir de 13h30. On vous souhaite une belle journée. Toute l'équipe d'ici matin à vos côtés. À demain.
8: Pour 3 heures d'actu locale, de musique et de bonne humeur. Bonjour la Moselle, bonjour le Pays Haut, ravi de vous retrouver. C'est mardi aujourd'hui, nous sommes le 21 juillet 2026. Toute l'équipe en pleine forme pour vous accompagner. Pierre-Yves est à la réalisation de l'émission. Il y a Anne-Sophie qui réalise l'émission, enfin qui vous accueille au 03 87 52 13 13. Et François Pelleret pour l'information.
9: Bonjour Maxence Radovic, bonjour tout le monde.
8: Le journal de 6 heures, ça y est, c'est parti.
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8: Très bon mardi, ravi de vous accompagner sur Ici Lorraine, il est 6h. À la une du journal sur Ici Lorraine, les trajets sont encore plus interminables pour les frontaliers qui montent au Luxembourg.
9: Oui, en tout cas pour les abonnés au TER, parce que des cars ne remplaceront jamais totalement les trains. Des cars de substitution qui ont pris le relais depuis jeudi en gare de Thionville, c'est devenu le terminus à cause de la nouvelle phase de gros travaux engagés par les CFL, les chemins de fer luxembourgeois. Ces travaux, c'est le doublement de la voie entre Bétembourg et la capitale. Donc jusqu'au 23 août, il faudra faire 100 trains. Alors les deux premiers jours, il a fallu attendre jusqu'à 3/4 d'heure pour trouver une place dans un car. Mais depuis hier, Charlotte Schumacher, le temps d'attente est plus raisonnable pour les frontaliers, à vos côtés en tout cas.
2: Chris arrive sur le parvis avec sa mallette de travail à la main. Il n'y a qu'une dizaine de personnes devant lui. Dans la file, ça va mieux. Mais pour lui, le problème, c'est le temps de trajet.
11: C'est très compliqué. On passe de 20 minutes de train à peu près 1h15 quand ça roule bien.
2: Avec sa collègue, il s'arrête à Ovalde.
11: En fait, nous, le problème, c'est que notre bus, il n'y en a qu'un toutes les heures. Et donc, faut pas le louper, quoi.
2: Après la pagaille la semaine dernière, Cathy, elle, a dû revoir un peu son organisation.
12: Ouais, en fait, faut s'arranger avec le travail pour venir plus tôt et puis quitter plus tard ou rattraper ses heures en télétravail. Donc, ouais, c'est pas très pratique. Plus tôt on vient, mieux c'est, quoi. Mais faut vraiment se lever tôt. Nous, encore, on est à Thionville, ça va. Mais ceux qui viennent de Nancy ou de Metz, là, ça fait vraiment un long trajet.
2: Bon, pour les bouchons sur la route, la SNCF ne peut pas faire grand-chose. Roselyne Istewolf, directrice de ligne Lorraine, se félicite déjà d'avoir pu baisser le temps d'attente des voyageurs.
13: Nous avons mesuré, c'est à peu près moins de 10 minutes d'attente.
2: Plus de 4000 personnes utilisent ces bus.
13: On comprend les difficultés. Alors, ça a été un moment de rodage, mais comme vous avez pu le constater ce matin, là, tout est fluide et tout est rentré dans l'ordre.
2: Il y a 80 départs de car chaque matin pour le Luxembourg, entre 5h30 et 9h30.
9: Et une partie des abonnés au TER a opté pour la voiture durant l'été. On le voit, il y a toujours un trafic très soutenu, déjà sur la 31, vous me direz comme tous les matins, mais entre Terreville et Zouftchen, ça bouchonne dans le sens montant. Sur la 4, hier, un chauffeur de poids lourd s'est endormi au volant un peu avant 14h au niveau de l'embranchement de l'Ovalière au nord-est de Metz. Résultat, le camion s'est couché, bloquant les voies en direction de Strasbourg. Le conducteur n'est pas blessé. Les bouchons ont duré tout l'après-midi, seuls les véhicules légers pouvaient se faufiler sur un côté. Il a fallu décharger les pare-brises transportés avant de relever le camion. Cela fait 5 jours que les proches d'Hervé Pfalz sont sans nouvelles de lui. La disparition de cet homme de 58 ans dans le secteur de Talange est jugée inquiétante par la police nationale. Sa photo et sa description sont sur ici.fr. La ville de Forbach coupe ses financements à l'école de théâtre Jacques Ropital. Une école qui tourne depuis 25 ans, mais le maire réélu en mars dernier veut bouleverser les choses, créer une autre structure. Les salariés et des familles ont manifesté hier. 4 des 5 salariés ne savent pas ce qu'ils vont devenir, Emma Steven.
14: Son entretien préalable de licenciement, Stéphane Assin, le directeur de l'école de théâtre, l'a déjà reçu.
15: C'est difficile de partir comme ça sans même qu'on me donne une explication. On est complètement dans le flou.
14: Pourtant, l'école qui travaille aussi avec le centre socio-culturel de la ville et les établissements scolaires marche bien.
15: J'ai récupéré l'école il y a 17 ans maintenant. On avait 70 élèves, je l'ai fait monter à 230 élèves. On a des listes d'attente chaque année.
14: Aucun doute pour Mathieu Riss, secrétaire adjoint en Moselle de Force Ouvrière.
16: Touché à la culture, on comprend bien pourquoi ça n'a pas été fait avant les élections municipales, mais que ça se passe aussi peu de temps après, ça pose quand même question. En faisant ce qu'ils font, là, la mairie s'attaque directement aux administrés de la commune, en fait, et on ne comprend pas.
14: L'école va perdurer, assure le maire de Forbach, Alexandre Cassaro, mais sous une autre forme, associative, probablement, dit-il.
17: Personne, évidemment, ne sera laissé sur le bord du chemin, ni les salariés actuels, ni les familles, qui sont aussi en attente en termes d'activité théâtrale pour leurs enfants. Donc, on souhaite continuer à diversifier, à démocratiser cette activité théâtrale.
14: Le maire envisage de faire appel à des vacataires pour accueillir plus d'élèves dès la rentrée.
9: Et j'ajoute que le maire de Forbach assure que 2 salariés seront reclassés à la scène nationale Le Carreau. Les autres ont déjà eu des entretiens pour un reclassement ou une reconversion.
8: Le vaccin contre la grippe sera bientôt obligatoire pour les soignants.
9: Le gouvernement va suivre la recommandation de la Haute Autorité de Santé, en priorité pour les personnels des EHPAD et ceux des unités de soins de longue durée. L'hiver dernier, 12 700 personnes sont mortes de la grippe. L'année d'avant, c'était près de 18 000. Pas plus de 21% des personnels des EHPAD sont vaccinés et encore un petit peu moins 20% dans les hôpitaux. Oui, au retour de 2 pesticides dans l'agriculture française, 296 députés ont voté pour cette nuit la loi d'urgence agricole, 224 contre. Ces pesticides baptisés tueurs d'abeilles sont utilisés pour les noisettes et pour les betteraves, pommes et cerises. Bon, ce sera aux sénateurs de s'exprimer sur cette loi aujourd'hui.
8: Après le frelon asiatique, voici le scarabée japonais.
9: Oui, et 2 spécimens ont été attrapés en Alsace. C'est une première dans le Grand Est et ce n'est pas une bonne nouvelle pour les viticulteurs ni pour les producteurs de maïs. Ces scarabées japonais adorent également les arbres fruitiers. En fait, des centaines d'espèces de végétaux. Leurs larves dévorent aussi les gazons. Vous avez une photo de ce scarabée japonais sur ici.fr.
8: Le niveau des nappes phréatiques est en bas dans le sous-sol lorrain.
9: Oui, il est jugé bas à cause de la sécheresse et des pompages. Pompage pour l'eau potable, pour l'agriculture, pompage pour l'industrie. Donc le BRGM de Nancy, le Bureau de Recherche Géologique et Minière, a colorié la Lorraine en orange dans son dernier bulletin qui date de mercredi dernier. Julie Seignera est avec Muriel Chabard, hydrogéologue. Alors si on en est là, c'est en partie à cause de l'hiver dernier, on rembobine l'actu météo.
18: La recherche de l'hiver dernier, 2025-2026, a été assez intéressante en fin d'année, septembre, octobre, novembre, décembre. Mais après, au début d'année, janvier, février, mars, il y a eu beaucoup moins de pluie que d'habitude. Et du coup, la recherche s'est faite moins efficacement, on va dire, pour recharger le stock d'eau qu'on a dans les nappes. Donc ça a été une année assez particulière, en espérant qu'il n'y en ait pas plusieurs de suite de ce type-là, parce que là, ça pourrait avoir des conséquences à plus long terme.
14: Un gros orage ne suffit pas à recharger une nappe. Évidemment.
18: Exactement. Un gros orage en période estivale ne bénéficie qu'à la végétation, en fait, au sol éventuellement, mais ça ne descend pas jusqu'à la nappe.
9: Bon, même si les pluies d'été, on l'a bien compris, ne servent pas à recharger les nappes, il pourrait y avoir de l'eau dimanche en Moselle, mais ce sera bien la seule journée humide des 15 jours à venir.
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9: Voilà, parce qu'aujourd'hui, c'est ciel totalement bleu.
8: Exactement, avec du soleil du matin au soir, il y aura très peu de nuages pour la journée. Les températures, elles sont comprises entre 25 et 27 degrés. Cet après-midi, en Moselle et dans le Pays Haut, on a ce matin 12 degrés relevés à Amnéville par Fabrice sur le Facebook et ici Lorraine. 14 degrés du côté de Frémin-Merlebach, à Boulay-Moselle ou encore à Saint-Avold. La nuit prochaine, bien, elle sera quasi identique à celle du jour. Température minimale 10 à 13 degrés, très peu de nuages. Demain mercredi, milieu de semaine, avec du soleil, accompagné de quelques passages nuageux dans l'après-midi. 24 à 27 degrés pour les températures. On file sur les routes où ça coince déjà. Une fois que vous avez passé Thionville, vous coincez un petit peu jusqu'à Canfun, 15 minutes en plus sur votre temps de trajet. Ça coince également à partir de Dudelange. Là, ça ralentit juste entre Dudelange et Bettembourg. Soyez vigilants. Vigilant. Si vous remarquez quelque chose, vous jouez la carte de la solidarité. Ici Lorraine, 03 87 52 13 13.
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8: 6h08, bon réveil. Et tenez, si on chantait pour bien débuter la journée, voici Julien Clerc sur Ici Lorraine. Bonjour la Moselle.

0: Le réveil vient tout juste de sonner, il est 6h12, vous écoutez Ici Lorraine avec Julien Clerc. Bonjour le PIO, bonjour la Moselle.
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0: Et on va bien la commencer la journée avec un bon petit déj. Une institution lorraine. Les macarons de boulet. Et en plus de ça, il y a une nouvelle directrice. C'est notre Lorraine du jour. On découvre son portrait à 6h20. Mais avant ça, on s'intéresse aux médicaments et aux chauds. Est-ce qu'il faut éviter d'en prendre? Eh bien, réponse avec le docteur Gérald de Kierzek dans les prochaines secondes.
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0: Et 6h13, c'est le moment de retrouver le docteur Gérald de Kierzek, comme chaque matin de l'été, pour passer un été en pleine forme, grâce à votre radio Ici Lorraine. Et ce matin, on s'intéresse à des médicaments. Alors, est-ce qu'il faut en prendre pendant les chaleurs estivales? Docteur Kierzek, bonjour.
3: Bonjour tout le monde. Médicaments et grosses chaleurs ne font pas toujours bon ménage. Certains vont déshydrater, d'autres transforment la peau en allumette au moindre rayon de soleil. Vous venez rouge, c'est une photosensibilisation. Sans parler de ceux qui font de bêtement dans la boîte à gants, il ne faut jamais les laisser dans la boîte à gants. D'ailleurs, alors, est-ce qu'il faut jeter sa trousse à pharmacie ou juste mettre un chapeau dessus? En tout cas, il faut s'inquiéter. Il faut s'inquiéter parce que certains médicaments peuvent aggraver les effets de la chaleur sur notre corps. Par exemple, les diurétiques, quand on a de l'hypertension artérielle, ils font uriner davantage. Donc, ça augmente la déshydratation. Il y a d'autres médicaments comme les antidépresseurs ou les neuroleptiques. Eux, ils peuvent carrément réduire la transpiration. Donc, on garde la chaleur. On ne peut pas se rafraîchir correctement. Résultat, on risque un coup de chaleur avec une température corporelle qui peut dépasser les 40 degrés. Mais c'est pas tout, quand il fait très chaud, notre corps a soif et certains médicaments, je pense aux benzodiazépines, diminuent la sensation de soif. Voilà pourquoi je vous dis, il faut s'hydrater sans attendre d'avoir soif. Donc si on ne boit pas assez, c'est la déshydratation qui s'installe sournoisement.
0: Et quels sont les signes à surveiller si on prend ces traitements et surtout les gestes simples à adopter pour ne pas arrêter son traitement tout en se protégeant de la chaleur?
3: Le pire serait d'arrêter son traitement seul. On ne touche à rien sans avis médical ou du pharmacien ou de la pharmacienne. Il y a des signes d'alerte à ne pas rater. Une sécheresse de la bouche excessive, des urines très foncées, des vertiges, une faiblesse musculaire ou des crampes, ou encore une fatigue ou des nausées. Tout ça, ce sont des signes qu'il y a peut-être une adaptation du traitement ou une déshydratation qui est en cours. Et puis, je vous parlais de la peau, des rougeurs, des démangeaisons, des cloques qui apparaissent après le soleil. C'est peut-être une photosensibilisation. Regardez toujours sur les boîtes de médicaments, s'il n'y a pas le petit pictogramme, c'est un triangle avec dedans un nuage et le soleil. Ça veut dire que ces médicaments ne sont pas compatibles avec l'exposition solaire et qu'il faut vraiment prendre un écran total. Alors, la règle d'or, c'est ne jamais rien changer sans avis, on le disait, médecin ou pharmacien, et surtout, c'est de s'hydrater, de boire avant d'avoir soif, surtout quand on a des diurétiques, surtout quand on a des médicaments contre l'hypertension artérielle, et tout se passera bien, et je le disais, les médicaments, ça se stocke dans un endroit au frais, pas dans la salle de bain, pas dans la boîte à gants, et vous regardez la température optimale, c'est souvent marqué sur la boîte. Allez, bon été, bonne santé, à l'écoute d'ici, bien sûr.
0: Merci beaucoup, docteur Gérald de Kierzek. On va faire attention puisque 27 degrés hein, cet après-midi, le chaud commence à revenir et la semaine prochaine, Météo France annonce jusqu'à 32 degrés en Moselle et dans le PIO. Il est 6h15, tenez, faites couler le café et nous, on s'occupe des gourmandises avec les macarons de boulet. Notre Lorraine du jour, c'est Mathilde Alexandre qui prend la relève des fameux macarons de boulet, une institution en Lorraine. On découvre son portrait puisque c'est notre Lorraine du jour juste après In Deep sur votre radio locale ici Lorraine en Moselle et dans le PIO. Il est 6h16, ça c'est pas mal pour vous motiver à sortir du lit ce matin.

0: Deep sur votre radio locale ici, Lorraine. Ça vous a mis en forme. Je vous ai vu taper le pied, bouger la tête, François Pelleret.
1: Oui, même pour le matin, ça passe bien.
0: Oui,
1: en fait.
0: ça réveille.
1: On pourrait croire que c'est de la musique de boîte de nuit, mais non.
0: Non, ça réveille, ça c'est bien, à 6h20. Vous écoutez ici, Lorraine, c'est le moment de découvrir notre Lorrain du jour. C'est une Lorraine aujourd'hui, à seulement 28 ans. Mathilde Alexandre reprend les rênes de la maison familiale des Macarons de Boulay. Elle est en compagnie de Jérémy K.
2: Impossible de ne pas céder à la tentation des Macarons de Boulay, la plus ancienne enseigne de la ville depuis 1854. Et la transmission est aussi une affaire de famille puisque Jacques Alexandre vient de passer la main à sa fille. Bonjour Mathilde.
3: Bonjour.
2: Les Macarons de Boulay sont fabriqués dans la tradition de manière artisanale. Il y a une volonté de garder une production de qualité.
3: Moi, c'était vraiment une priorité pour moi, comme ça l'a été pour mon père il y a 31 ans, quand il a pris la suite donc de sa maman, donc ma grand-mère. C'est de perpétuer le savoir-faire et donc bien sûr la qualité et l'artisanat. Donc je modifierai absolument pas du tout la façon de les fabriquer, ça restera tel que ça l'est depuis le début.
2: Quels ont été les mots de votre papa ?
3: Pour être honnête, ça fait quelques années qu'on en discute, hein, que le sujet est sur la table, mais ça lui tenait bien sûr à cœur voilà, qu'il y ait une suite. Il m'a mis aucune pression, hein, ça s'est fait d'une manière très naturelle, très douce également. Je pense qu'il est fier et surtout heureux de savoir que je vais conserver ce savoir-faire et pas faire de changements majeurs qui puissent entacher notamment la qualité de nos macarons.
2: Les Macarons de Boulay, ils sont célèbres, Mathilde, dans le monde entier. L'export peut être encore plus performant.
3: Ça peut être encore plus performant parce qu'aujourd'hui, avec Internet, les possibilités sont illimitées. Mais j'ai surtout à cœur de maintenir notre ancrage dans la région parce que c'est tout de même essentiellement en Lorraine, hein, qu'on a nos clients de plus longue date. Donc l'export fait partie de mes projets, mais je tiens surtout à trouver de nouveaux distributeurs dans la région et à continuer de les faire connaître autour de nous.
2: Vous êtes en possession d'un secret de fabrication. Qu'est-ce qui fait ce petit goût si particulier des macarons boulageois pour qu'on les aime tant ?
3: Ce qui fait vraiment leur particularité, c'est ce goût de l'amande, parce que nous on travaille donc des amandes entières qu'on reçoit dans leur peau. C'est pas de la poudre d'amande, hein, c'est des amandes qui arrivent entières chez nous et qu'on va ensuite aller émonder. Du coup, on ne casse pas la fibre de l'amande lors de la fabrication. Donc ça permet vraiment à nos macarons d'avoir un goût très fin, très subtil, le goût de l'amande qui se développe très longuement dans la bouche après l'avoir mangé, et le dressage à la cuillère. Qui est une technique très rare, hein, sur les macarons. On a quand même beaucoup de macarons aujourd'hui posés avec une dresseuse. Les nôtres sont faits un par un à la main à la cuillère en argent et donc ils ont un moelleux que vous trouverez sur aucun autre macaron.
2: Vous représentez la 7e génération à travailler dans l'entreprise. Est-ce que c'est une pression supplémentaire de faire perdurer cette tradition ?
3: Comme voilà, toute reprise d'une société d'aussi longue date, il y a une pression, aussi beaucoup, beaucoup de fierté. Puis je resterai bien entourée par mon papa, ta compagne qui travaille ensemble depuis longtemps, ne seront pas très loin. Donc je suis quand même bien entourée, donc assez confiante tout de même.
2: Question gourmande, Mathilde, comment aimez-vous déguster le macaron de Boulay ?
3: C'est vrai qu'avec un petit café à 16h, pour moi c'est l'idéal. Mais honnêtement, même avec une coupe de champagne, il n'y a pas d'heure pour en manger. Ça passe toujours très bien.
2: Un grand merci d'avoir été notre Lorraine du jour et très bientôt à Boulay pour goûter ces magnifiques macarons.
3: Avec grand plaisir, à bientôt.
0: Ah ben oui, avec le café du matin, ça fait toujours du bien. 6h23, voici Marine avec Escro sur Ici Lorraine.

0: Escroc, c'est le titre de Marine sur votre radio locale ici Lorraine. Alors aujourd'hui, il faudra s'adapter. On va découvrir tout cela avec Catherine Viguier qui nous rejoint dans quelques instants. C'est l'horoscope de ce mardi à 21 juillet 2026. D'ailleurs, on souhaite une bonne fête au Victor. À tout de suite.
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0: Il est 6h28, dans 2 minutes, le 90 secondes. Info en français dans le monde, on reviendra sur la loi d'urgence agricole adoptée cette nuit par l'Assemblée. Mais avant ça, c'est Catherine Viguier qui nous rejoint. Bonjour Catherine.
8: Bonjour Maxence.
0: L'horoscope de ce mardi 21 juillet avec une journée tendue pour certains.
8: Il faudra s'adapter, la lune est dans le signe d'eau le plus passionné, le scorpion.
9: Bélier, la lune valorise vos gains, votre fortune et vous faites au mieux pour gérer.
10: Taureau, soit vous faites la rencontre du jour, soit vous quittez une relation, ça bouge.
11: Gémeaux, avec vos qualités, vous prouvez aux autres et à vous-même que vous êtes capable.
12: Cancer, vos paroles ont de l'importance, on vous écoute, alors réfléchissez bien à ce que vous voulez dire.
13: Lion, vous allez adorer voir évoluer votre petite famille et vous y serez pour quelque chose.
14: Vierge, l'évasion vous offre des opportunités de relativiser ce que vous vivez aujourd'hui.
15: Balance, l'argent est d'actualité ce jour et vous prenez des décisions à ce sujet.
16: Scorpion, vous aurez envie de changer le monde et surtout celui ou celle qui vous accompagne.
17: Sagittaire, vous cherchez l'apaisement en exerçant votre activité préférée ou en parlant à une personne trop bien.
18: Capricorne, alors une personne influente vous conseille, vous l'écoutez et cela vous sera très utile.
19: Verseau, ce mardi vous rend fort, puissant, ça vous permet d'avancer comme vous le souhaitez.
20: Poisson, avez-vous décidé de partir, de vous envoler pour ailleurs? Ce sera une très bonne initiative.
21: Et pour nous tous, à un moment ou à un autre, on est heureux.
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0: Vous écoutez Ici Lorraine, il est 6h30, l'info d'ici, direction le pays où François Pelleret.
22: Nous irons à Villerue qui bénéficie de consultations de 3 médecins spécialistes de l'hôpital de Mont-Saint-Martin. C'est l'aboutissement d'un beau partenariat entre Villerue et donc cet hôpital de Mont-Saint-Martin pour faire reculer les déserts médicaux. Mais tout de suite, l'info en 90 secondes, Cyril Ardo-Redon.
23: Après les députés hier, c'est au tour des sénateurs de se prononcer sur le projet de loi d'urgence agricole qui devrait, sauf surprise, être adopté. Texte pour répondre au mouvement de colère des agriculteurs l'hiver dernier avec des volets sur la gestion de l'eau, l'élevage, la présence du loup ou encore la réautorisation de 2 puissants pesticides interdits surnommés tueurs d'abeilles. Dans l'agenda parlementaire aussi, le vote au Sénat et à l'Assemblée nationale d'une proposition de loi pour interdire les réseaux sociaux aux moins de 15 ans et ce dès le 1er septembre. Ce serait une première en Europe, mesure voulue par Emmanuel Macron. Le texte prévoit aussi d'interdire les portables dans les lycées. C'est une maladie qui fait des milliers de morts chaque année. Le ministère de la Santé va désormais imposer la vaccination contre la grippe à tous les soignants et salariés au contact des personnes âgées. C'était une recommandation de la Haute Autorité de Santé. Le feu dans le Var, qui a parcouru 200 hectares dans le secteur des Arcs, est désormais fixé selon la préfecture. En Haute-Corse, 2 incendies ont brûlé 570 hectares depuis une dizaine de jours. Ce matin, 5 départements du sud sont en rouge pour un risque très élevé de feux de forêt. 31 départements sont en orange pour un risque élevé. Le Tour de France, 16e étape aujourd'hui. Un contre-la-montre individuel de 26 km entre Évian-les-Bains et Thonon-les-Bains en Haute-Savoie. Et ça débute à 13h. Et puis la marée humaine dans les rues de Madrid hier en Espagne pour applaudir les joueurs de la Roja, sacrée championne du monde. Plus d'1 million de supporters sur le parcours du bus des footballeurs.
0: Et dans l'info d'ici, en Lorraine, le désert médical recule un peu dans le pays haut-François.
22: Oui, précisément à Villerue, le centre Laure Santé accueille désormais 3 médecins spécialistes de l'hôpital voisin de Mont-Saint-Martin. Les délais pour les rendez-vous sont donc raccourcis à Villerue. C'est primordial pour dissuader les gens de renoncer à consulter. Certains vous racontent, Charlotte Schumacher, dans quelles conditions ils accèdent aux soins.
1: Nadège habite à Ville-aux-Montois. Pour aller à l'hôpital de Mont-Saint-Martin, il lui faut...
2: J'irai 30 minutes.
1: Alors quand elle a su qu'une sage-femme arrivait au centre de santé de Villerue, Nadège a tout de suite appelé. Elle ne met que 10 minutes pour y aller.
2: Après moi j'habite un petit village isolé, donc j'ai quand même un petit peu de route, mais voilà, c'est quand même plus près.
1: Et ce n'est pas le seul avantage.
2: Ah oui, c'est super pratique, et puis en plus même toute la procédure est beaucoup plus simple que d'aller à l'hôpital et beaucoup moins longue. Là chez le gynécologue ou à l'hôpital, j'aurais eu rendez-vous dans 3-4 mois. Là, j'ai eu un rendez-vous dans le mois, quoi. Enfin, dans la semaine même.
1: Il y a donc une sage-femme maintenant au centre de santé, mais aussi un médecin spécialisé en urologie et un autre en chirurgie vasculaire et digestive. Au premier étage, Martine est assise dans une petite salle. Elle attend avec un grand sourire d'être appelée par la sage-femme pour son rendez-vous.
3: Oui, oui, franchement, je suis contente. Et puis en plus, on m'a dit qu'elle était super gentille, super bien. Donc, c'est tout bien.
1: Martine habite à Til, juste à côté de Villerue.
3: On m'en avait déjà parlé, et puis quand j'ai su, tout de suite j'ai téléphoné pour avoir un rendez-vous.
4: Vous faisiez comment avant, pour les sages-femmes par exemple?
3: Eh bien, je vais laisser tomber. Pareil pour la mammographie. Alors, moi, je vais pas aller à Brillé ou je vais pas aller à Nancy pour une mammographie.
4: Donc vous faites pas?
3: Ben, je fais pas.
1: Ça y est, c'est au tour de Martine. Elle est accueillie par Sarah. La nouvelle sage-femme s'est tout de suite proposée pour venir au centre de santé et s'occuper de toutes ses patientes.
4: Quand on les voyait aux urgences gynéco, elle nous parlait souvent du manque de médecins et de sage-femmes, de gynécologues dans le secteur. Donc, on retrouve quand même des patientes qui manquaient de suivi depuis plusieurs années et ouais, qui sont ravies d'avoir un rendez-vous, en fait.
1: Une 50aine de patients sont déjà venus pour une consultation avec ces nouveaux médecins.
22: Et les 3 spécialistes que vous avez cités, Charlotte Schumacher, s'ajoutent à l'ophtalmologue et l'orthopédiste qui exerce déjà dans ce centre Laure Santé de Villerue. C'était l'info d'ici. À 7h, nous irons en gare de Thionville retrouver un des nombreux frontaliers qui ne montent pas dans les trains depuis jeudi pour se rendre au travail au Grand-Duché, mais dans un car, puisqu'il y a de gros travaux qui ont été engagés par les CFL et qui vont durer jusqu'au 23 août. Combien de temps on attend là? C'est comme pour un rendez-vous chez le médecin. Combien de temps on attend son car? Allez, rendez-vous à 7h pour le témoignage de ce frontalier. Le temps, toujours aussi beau, c'est au beau fixe.
0: Ah bah oui, il va faire beau toute la journée. Un grand soleil, très peu de nuages dans le ciel mosellan, annonce Météo France. Pour les températures, ce matin, on a 14 degrés du côté de Lory-Mardigny et à Florange, 16 degrés à Grosse-Biederstorf. Et pour alors ce qui est de la nuit prochaine, il va y avoir peu de nuages, les températures 9 à 12 degrés, il va faire frais, voire même 8 degrés hein, dans le pays de l'Agnée. Demain, nous serons mercredi, milieu de semaine, avec un ciel chargé hein, tout de même en nuages, mais pas mal d'ensoleillement. Les températures égales à celles du jour, 24 à 27 degrés. Allez hop, on file maintenant dans la voiture, direction le Luxembourg, c'est là que ça coince, hein, sur la 31, comme chaque matin, une fois que vous avez passé Thionville, ça ralentit jusqu'à Dudelange, et après c'est bien bouché entre Dudelange et Bettembourg. Comptez 15 à 20 minutes en plus sur votre temps de trajet. En gare de Thionville, donc, il n'y a plus de train pour se rendre au Luxembourg puisqu'il y a des travaux tout l'été. On vous a mis toutes les infos sur ici.fr. En gare de Metz, le train à destination de Strasbourg, annoncé à 6h42, est annoncé, lui, avec 5 minutes de retard. Pour le reste, tout va bien. Vous remarquez quelque chose, 03 87 52 13 13. Vous pouvez même nous écrire sur WhatsApp. Hein, c'est le même numéro, c'est gratuit. Un petit message vocal, ça fonctionne aussi, ou même une photo.
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0: Très bon début de journée à l'écoute de votre radio locale ici Lorraine. Et ben vous savez quoi, on n'a rien à envier à Rome. Parce qu'aujourd'hui à Rome, il fait 23 degrés et chez nous 27 degrés.
22: C'est étonnant.
0: Ben oui. En plein été seulement. En plein été, 23 degrés à Rome. En tout cas, nous on est bien, en Moselle.
22: C'est plus que c'était.
0: Mais on peut y aller tout de même avec Étienne Dao.

0: Étienne Dao, week-end à Rome sur votre radio locale ici Lorraine. Le soleil se lève tout doucement ce matin, comme vous. Bon courage si vous partez travailler, il est 7h-20.
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0: Et tenez, si vous n'avez pas encore prévu de partir en vacances, il y a la SNCF qui lance un grand jeu concours pour cet été avec des réductions à remporter sur vos trajets. On va faire le point dans les 3 plus d'ici Lorraine dans une dizaine de minutes. Mais avant ça, c'est les petits bonheurs, un moment de vie qui vous donne le sourire. Vous nous le partagez. Et ce matin, Françoise est passionnée d'histoire et d'architecture. Et l'un de ses plaisirs pendant la saison estivale, c'est de se balader en partageant ses connaissances avec ses amis. Elle a été rencontrée par Lucille Ménard.
3: J'adore expliquer aussi l'histoire, du moins le peu que je connais, hein, de pouvoir raconter ça. Bonjour. Je m'appelle Françoise, je suis née à Metz, donc je suis une vieille Messine. Donc mon plaisir, c'est effectivement de faire ça avec des amis, mais je ne me lasse pas en été de balader le nez en l'air, parce que là, il ne pleut pas, il n'y a pas de brouillard, rien du tout, et on a le temps de voir l'architecture de près. En particulier, j'aime beaucoup ce quartier qu'on appelle le quartier impérial, qui a été construit pendant l'annexion, on a une histoire un peu particulière chez nous. Et je trouve que les maisons sont magnifiques. En plus, on est en train de regarder où est la maison Heller, parce qu'on va aller voir tout à l'heure la maison Heller perchée en haut de l'immeuble de Stark, dans le quartier de la gare. Voilà. Donc on va comparer, voir effectivement si c'est fidèle ou pas. J'adore expliquer aussi l'histoire, du moins le peu que je connais, hein, de pouvoir raconter ça si elles ne le savent pas, voilà. Et puis s'arrêter à un moment donné, on va s'arrêter sur une terrasse et on va se raconter nos vies, voilà.
4: Il y a toujours des nouvelles choses à se raconter forcément.
3: Ah bah, tout à fait.
4: Et qu'est-ce que vous pouvez souhaiter aux auditeurs d'ici ?
3: Eh bien, de venir, effectivement, en été, c'est quand même idéal. Il y a des endroits où on mange bien. Et puis, alors, tout ce qui est... Metz est une ville d'eau. Il y a plusieurs bras de la Moselle. Et donc, tout ce qui est au bord de l'eau est plutôt apaisant, très plaisant, en tout cas, pour découvrir, pour marcher.
0: Les petits bonheurs d'ici, Lorraine, à retrouver dès maintenant sur l'application mobile gratuite ici, 6h42. On passe sous la douche ce matin, avant de partir travailler. Et on va aussi s'intéresser à la douche chez nos toutous. Et surtout, comment bien leur laver leurs oreilles. C'est les conseils du veto qui arrive dans une minute maintenant sur Ici Lorraine.
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0: Bon mardi, à l'écoute d'ici Lorraine. 12 degrés relevés à Guénange. C'est le message de Bernadette hein, sur le Facebook ici Lorraine. 11 degrés du côté de Creutzwald. Ça c'est Fanny. Merci beaucoup hein, pour vos nombreux messages. N'hésitez pas à nous envoyer même vos photos sur le WhatsApp 03 87 52 13 13. Il est 6h44. C'est le moment de retrouver les conseils de notre veto. Alors on entend souvent dire qu'il faut nettoyer régulièrement les oreilles de son chien. Mais est-ce vraiment nécessaire, docteur Pierre Fabin?
7: Alors, il faut savoir que tous les chiens n'ont pas besoin qu'on leur nettoie les oreilles. C'est un peu comme chez nous, il y a des personnes qui n'ont jamais de bouchon de cérumen et d'autres qui en font tout le temps. Chez le chien, ça va dépendre de la forme de son oreille, de sa production de cérumen, bien sûr, et de ses activités. Un chien qui a les oreilles tombantes, comme un cocker, ou un chien qui nage souvent, aura beaucoup plus tendance à avoir les oreilles un peu sales ou humides. Dans ces cas-là, il faut un nettoyage régulier qui va être utile pour éviter les otites, on va dire une à deux fois par semaine. Mais s'il a les oreilles propres, pas besoin de le faire chaque semaine. À force de nettoyer trop souvent, vous risquez de provoquer des irritations.
0: Mais du coup, comment savoir si mon chien a besoin qu'on lui nettoie les oreilles ?
7: Alors, il vous suffit de regarder en fait. Si l'oreille est propre, rose, sans mauvaise odeur, sans sécrétion, n'y touchez surtout pas. Par contre, si vous remarquez qu'il y a un peu de cérumen brun qui commence à s'accumuler et à sortir, il faut agir dans ce cas-là. Vous allez utiliser une solution auriculaire adaptée, une qui est vendue en animalerie ou chez votre vétérinaire et qui est spécifique pour chiens. Le principe, versez un peu de produit dans l'oreille, massez la base. Ensuite, laissez votre chien secouer, il va en mettre un peu partout et vous allez passer juste un coton propre pour retirer ce qui dépasse. Et surtout, jamais de coton-tige. Ça pousse les saletés au fond et ça peut blesser le tympan. Mais par contre, si votre chien se gratte, se secoue la tête, consultez. Ça peut être une otite dans ce cas.
0: Et ça se fait alors à quelle fréquence ?
7: Alors, en moyenne, un chien risque d'avoir besoin d'un nettoyage toutes les 2 à 3 semaines. Mais ça n'est pas du tout une règle fixe. Ça va vraiment, vraiment dépendre de son mode de vie. Après une baignade en mer ou dans un lac, faire un nettoyage, c'est une bonne idée pour éviter les infections qui vont être liées à l'humidité. Mais pour un chien qui n'a pas de problème particulier, qui n'a pas les oreilles qui tombent, qui n'a pas de problème de peau non plus, parce que souvent ça favorise les problèmes d'oreilles, mieux vous laisser tranquille. En fait, ne nettoyez pas par principe. Si vous ne voyez pas de cérumen, voilà, ne nettoyez pas. Et nettoyez uniquement si c'est nécessaire.
0: Merci beaucoup, docteur Pierre Fabin. Et passez votre chien à la douche, faites-lui une belle petite beauté, parce qu'il va peut-être devenir le futur ambassadeur canin de l'Eurométropole de Metz. On vous en dit plus dans les 3 plus d'ici Lorraine, après Eddy Mitchell sur votre radio locale.
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0: Eddie Mitchell sur votre radio locale ici Lorraine, il est 7h10.
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0: Bon plan, idée de sortie, chaque jour sur l'antenne d'ici Lorraine, c'est les 3+.
3: Alors comment faire de son chien une star à Metz, Maxence ?
0: Eh bien c'est possible grâce à l'Eurométropole qui lance un grand concours, un casting pour trouver ses futurs ambassadeurs canins. Ce casting est en cours jusqu'au 14 août. Les habitants du territoire peuvent inscrire leur compagnon à quatre pattes, avec quatre catégories proposées, petites pattes, moyennes et grandes pattes, et le duo maître-maîtresse-chien. Pour participer, il suffit d'envoyer le formulaire d'inscription accompagné d'une photo de votre chien sur le site de l'Eurométropole de Metz. Les photos seront ensuite soumises au vote du public à partir du 17 août et les 20 chiens les plus populaires accéderont à la grande finale qui aura lieu le 9 septembre au Parc des Expositions. Devant un jury, les candidats devront montrer quelques talents, assis, couchés et donnent la patte. Et les 4 grands gagnants deviendront les ambassadeurs de la destination Eurométropole de Metz, une destination de ouf. Ils participeront notamment à des séances photos pour promouvoir Metz dans les brochures et sur les réseaux sociaux. Alors si votre chien il a une bonne bouille, le sens du spectacle, c'est peut-être le moment de le faire participer sur le site de l'Eurométropole.
3: Vous avez trouvé un bon plan pour gagner des voyages en train avec la SNCF ?
0: Oui, puisque tout cet été, la SNCF, c'est SNCF Voyageurs qui lance l'opération La France à gratter avec 10 000 lots à gagner. Jusqu'au 10 août prochain, les voyageurs peuvent participer gratuitement à un jeu de grattage en ligne. Le principe, il est très simple. Après l'inscription, il suffit de gratter une carte de France virtuelle. Et si 3 trains apparaissent, c'est gagné. Vous remportez immédiatement un lot. Alors à la clé, des réductions sur les billets Ouigo, TGV Inouï ou encore les Intercités. Parmi les cadeaux, 5 000 bons de réduction de 10 euros sur Ouigo, 2000 réductions de 50% sur les cartes avantages jeunes et 3000 codes à -30% sur les TGV Inouï et Intercités. Et puis, la petite cerise sur le gâteau, chaque participant peut aussi tenter sa chance lors du tirage au sort final avec de gros lots à gagner au programme notamment des voyages jusqu'à 1000 euros ainsi que des casques audio JBL.
3: Le troisième plus, c'est une escapade nature.
0: Envie de sortir en famille au cœur de la nature, eh bien direction le parc animalier de Sainte-Gaulle.

Troyes à Rhodes sur plus de 130 hectares. Vous partez à la rencontre de nombreux animaux sauvages, loups, cerfs, ours, renards ou encore des animaux de la ferme. Et pendant l'été, le parc propose des animations quotidiennes pour découvrir les animaux, leur comportement et leur mission de protection sur la biodiversité. Rendez-vous donc tout cet été à Rhodes au parc animalier de Sainte-Croix. Fornon Blonde sur votre radio locale. Ici Lorraine pour nous accompagner jusqu'aux informations de 7h. Voici WhatsApp.

0: Born on Blonde sur votre radio locale ici Lorraine. Très bon début de journée. Dans 5 minutes, les informations de 7h. Mais avant ça, tenez, François Pelleret, jusqu'à combien par jour vous pouvez manger de pâté lorrain?
1: Pardon, combien par jour?
0: Ah, bah si. Moi, c'est un, hein. je vais pas au-delà.
1: Si j'en mange un, je suis déjà satisfait, j'ai gagné ma journée.
0: Eh bien, Rémi Boulet, lui, en mange jusqu'à 12 pâtés lorrains. Ah, et ouais, tout ça, attention, en 10 minutes.
1: C'est le champion du monde. Aïe, aïe.
0: Oui, champion du concours du plus gros mangeur de pâté lorrain. Ça a eu lieu en 2016 à Baccara. Et on revient sur cette drôle d'histoire avec Nicolas Turon. On sait qu'on est lorrain parce que...
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0: Ici, les plats racontent des histoires. Avec Fred Vialet et Nicolas Turon, on parle cuisine aujourd'hui en Lorraine.
5: On sait qu'on est lorrain parce que quoi, Nicolas Turon?
6: Parce qu'on a mangé 12 pâtés lorrains en 10 minutes.
5: Oui, ça c'est possible.
6: Souvent, hors antenne, Frédéric me raconte ses performances gargantuesques.
5: Qu'est-ce que c'est que ça?
6: Je parle de bouffe. Hein.
5: Oui.
6: 12 douzaines d'escargots à Noël, mon coquin. Ça fait quand même 144 cagouilles. Hein. Avec la coquille. Ça, c'est Paul Olive, la moins bien formée du bocal, mon Fredouille. Il a un bon coup de fourchette. Mais est-il prêt à avaler 12 pâtés lorrains en 10 minutes? Faut avoir la glotte bien savonnée.
5: Ouais,
6: hein.
5: Ouais, faut déjà être fort.
6: Moi, je dirais que ça dépend du pâté.
5: Oui.
6: Tout se joue sur la marinade. Comme pour le Rassemblement National, finalement. Une bonne marinade avec un bon vin blanc de Moselle, si possible dans Cidorneau, du beurre, et on obtient cette alliance divine entre croustillant et fondant. Ça y est, j'ai faim.
5: Ah, moi aussi.
6: Du bon pâté, tu ne fais qu'une bouchée, dirait le proverbe. Mais si tu tombes sur un lingot un peu sec, que le pâtissier a été radin côté jaja ou margarine, là, il y a de quoi s'étouffer. Les maçons qui achètent ce genre de parpaing pour leur pause de 10 heures, ils terminent de monter le mur avec. 12 pâtés lorrains en 10 minutes, c'est tout de même ce qu'a englouti Rémi Boulet. Je vous laisse responsable de vos propos. 24 ans, habitant de Chanteheu et salarié de la ville de Lunéville, champion incontesté du concours du plus gros mangeur de pâté lorrain, de la fête du pâté lorrain, de...
5: Boulet-Moselle, puisqu'il s'appelle Boulet.
6: Non, mais c'est incroyable. Alors, le meilleur pâté mosellan en 2025 était à Boulet. Mais la ville lorraine qui revendique la fabrication du pâté lorrain, c'est Baccara. Et j'ai remonté les archives pour essayer de voir si on avait battu les 12 pâtés de 2016, mais je n'ai pas trouvé mieux. Donc je crois que Rémi a toujours le plus, peut-être pas le titre, mais le plus gros nombre de pâtés.
5: Bravo,
6: oui,
5: Rémi.
6: Baccara a deux spécialités, le cristal et le pâté. Je crois qu'il y a une certaine légende, j'ai pas retrouvé de trace, mais qui dit que les ouvriers faisaient cuire leur pâté dans les fours à la fin. Voilà, hein. Mais ça n'est pas avéré. Ce qui est avéré, c'est que la recette originale apparaît dans le plus ancien livre de cuisine rédigé en français en 1392, le Viandet de Taillevent. C'est connu par les cuisiniers. Et rappelons aussi que le pâté est une charcuterie pâtissière. C'est fait par les pâtissiers. Rémi nous a confié sa technique imparable, tremper un petit pâté dans un gobelet d'eau pendant que l'autre est croqué. Bon, moi je trouve que c'est dommage, c'est gâché, c'est tellement bon. Allez donc le dimanche dans les boulangeries bachamoises et vous verrez.
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0: Bon mardi, nous sommes le 21 juillet, vous écoutez Ici Lorraine, le journal de 7h, est présenté par François Pelleret. L'hôpital de Mont-Saint-Martin fait un peu reculer le désert médical à Villerue.
1: Trois médecins spécialistes sont détachés désormais tous les matins pour des consultations au centre L'Or Santé de Villerue, cette ville de 10 000 habitants du Pays Haut. Un centre qui comptait jusqu'à maintenant un ophtalmologue et une orthopédiste. Mais donc, l'offre de soins s'étoffe. Les délais pour un rendez-vous raccourcissent. C'est un projet remarquable qui se concrétise, Charlotte Schumacher.
7: Ils étaient très attendus, ces nouveaux médecins. Anaïs Limousin, cadre sage-femme de la maternité, nous les présente.
8: Il y a un urologue, un chirurgien de chirurgie viscérale et un autre chirurgien de chirurgie viscérale et digestive. Et des consultations sage-femme qui sont proposées, des consultations gynéco pour le moment.
7: Un service nécessaire, selon elle.
8: Ici, on est à une demi-heure de l'hôpital. On sait qu'il y a certains patients qui n'ont pas de moyens de locomotion, pas de permis, etc. Donc c'était vraiment pour la démarche d'aller vers, pouvoir être au plus proche des patients.
7: Et ça marche plutôt bien.
8: Je pense qu'au vu des chiffres des consultations, où on a les matinées bien remplies, ça prouve bien qu'il y avait besoin qu'on se rapproche de ces lieux d'habitation, etc.
7: Une cinquantaine de patients ont déjà rencontré ces nouveaux médecins, des patients qui parfois avaient totalement abandonné l'idée de se faire soigner.
8: Par défaut de moyens, par défaut de place aussi à l'hôpital, quand on appelle et qu'on a un rendez-vous dans 3 mois, forcément, ça déstabilise un petit peu.
7: Et cela peut donner des situations dramatiques pour certains patients.
8: Qui se retrouvent après aux urgences dans des situations très complexes qui, si ça avait été suivi dès le départ avec des suivis un peu plus réguliers, ça engendre quand même une dégradation de la santé des patients.
7: Ces 3 nouveaux médecins viennent s'ajouter aux 2 déjà présents au centre de santé, un ophtalmologue et une orthopédiste.
1: Charlotte Schumacher à Villerue pour Ici Lorraine. Le vaccin contre la grippe est en passe de devenir obligatoire pour les soignants et le gouvernement va commencer par les personnels des EHPAD. Ils sont 21% actuellement à être vaccinés, sachant que 83% des résidents, eux, le font. Cette obligation vaccinale est une recommandation de la Haute Autorité de Santé. 2 pesticides sont en voie d'être à nouveau autorisés en France. 296 députés ont dit oui la nuit dernière à la loi d'urgence agricole. Elle prévoit des dérogations pour ces produits phytosanitaires que les détracteurs appellent les tueurs d'abeilles. 224 députés ont voté contre. Aux sénateurs de voter aujourd'hui. Ces pesticides sont utilisés pour la culture des betteraves, des pommes, des cerises, des noisettes.
9: La bataille des places dans les cars est engagée en gare de Thionville.
1: Oui, mais ça va mieux en ce début de semaine par rapport à la semaine dernière. Donc, depuis jeudi et jusqu'au 23 août, la circulation des trains est totalement interrompue pour laisser le chantier de doublement des voies continuer entre Bettembourg et la capitale luxembourgeoise. Les files d'attente ne sont plus sur les quais, mais sur le parvis de la gare de Thionville. En 10 minutes, les frontaliers parvenaient hier à monter dans un car contre 3 quarts d'heure la semaine dernière. Il y a du mieux. Après, reste le temps de trajet quand même beaucoup plus long, nous dit Mathis, il est frontalier.
10: Moi, du coup, je viens de Metz, donc je prends déjà le train de Metz jusqu'à Thionville. Bon, je prends ensuite 7 heures. Après, là, du coup, je prends le bus, ça prend aller 10-15 minutes à monter dans un bus pour environ 1h15, 1h20 de trajet. Puis après, moi, je travaille au Kirchberg, donc je prends le tram. Donc, en gros, je pars de chez moi à 7 heures et j'arrive au travail à 9h30. Quoi. Le premier jour, c'était vraiment la galère. Là, ça se voit, ils mettent un peu en rythme et tout, ça va déjà un peu mieux. Mais après, le problème, c'est vraiment les bouchons, en fait, sur la route. C'est pas vraiment l'attente du bus, c'est plus sur les bouchons après. Où c'est là, vraiment, on perd du temps par rapport au train. Quoi. Ça rajoute au moins 45 minutes. Pour l'instant, c'est le début, donc ça va. Mais après, c'est aussi le soir pour rentrer, quoi, c'est galère. On part à 17h, 17h30. Au final, on est chez soi à 19h30. Il n'y a pas trop de vie. Quoi. On rentre direct et on se couche tôt parce qu'on se lève tôt. Et puis voilà. Quoi.
1: C'était Mathis hein, qui met donc 2h30 pour faire Metz, le Kirchberg, pour aller travailler chaque jour. En ce moment, cet été, des bouchons tout l'après-midi hier sur l'A4 en direction de Strasbourg, juste après l'échangeur d'Argancy au nord de Metz. Un poids lourd s'est couché à 13h50 car le chauffeur s'est endormi au volant. Il va bien, il n'est pas blessé. Un avis de recherche, un appel à témoins sur ici.fr. Vous découvrirez la photo d'Hervé Pfalz qui a disparu dans la nuit de mercredi à jeudi dans le secteur de Talange. Cet homme de 58 ans est parti avec sa Citroën C3. Ses proches sont inquiets. Une manifestation hier à Forbach pour soutenir l'école municipale de théâtre. Le maire retire les subventions de la ville pour rebattre les cartes pour créer une autre structure. Il y avait 5 salariés dans cette école de théâtre. Et puis, les élèves seront également perdants, souligne le secrétaire adjoint en Moselle de Force Ouvrière, Mathieu Riss.
11: Là, on est quand même sur la culture et une école qui tourne très bien. Il y a près de 250 élèves qui sont là chaque semaine. Des ateliers aux adultes, on est en période de vacances scolaires. Tous les matins du mois de juillet, ils proposent des animations. C'est quelque chose de central, en fait, dans le fonctionnement d'une ville. Toucher à la culture, c'est comme quand on touche à l'école, à l'hôpital. On s'attaque à la population directement. Et ce qu'on dit, c'est que la culture, c'est pas une variable d'ajustement, en fait. C'est le contact avec la population. Derrière ça, il y a la notion du service au public, en fait. Hein.
1: Alors, le maire de Forbach répond qu'il ne veut pas faire disparaître le théâtre dans sa ville, mais organiser différemment cette activité. Alexandre Cassaro.
12: Nous sommes en train de travailler effectivement sur un modèle d'école de théâtre associative qui permettrait justement à la fois de diversifier les activités de l'école de théâtre avec également du stand-up, des concours d'éloquence, avec des comédies musicales, avec une initiation aussi à l'écriture. Nous souhaitons donc en fait démocratiser cette activité théâtrale. L'objectif que nous nous sommes fixés, nous le tiendrons, démarrage de l'activité théâtre à partir de la rentrée.
1: Cette école de théâtre Jacques Ropital existe depuis un quart de siècle à Forbach. Si vous avez plus de 65 ans et que vous souhaitez vous impliquer dans la ville de Metz, alors postulez au Conseil des seniors. Les inscriptions sont ouvertes jusqu'au 17 août. C'est une forme de participation citoyenne. Les coureurs du Tour de France en contre-la-montre individuelle aujourd'hui, ce sera le seul cette année. 26 km entre Évian et Thonon-les-Bains, avec en toile de fond le lac Léman. Cette étape sera déterminante pour le classement général, nous dira Christian Prudhomme, le patron du Tour, chaque matin avec vous sur Ici Lorraine à 8h-10. Le Français, quatrième au classement, Paul Sexas, s'élancera à 17h09, précise.
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1: Et là, il est 7h06:40 précisément. Maxence.
9: Waouh, très précis.
1: Le temps, la température à 7h06:45.
9: Non, la température, ça va être très précis aussi. 14 degrés à Florange et à Terville, 15 degrés à Longeville, les Saint-Avold et du côté de Metz. Et cet après-midi, ça va monter 26 à 27 degrés pour les maxis. Une journée ensoleillée, quelques passages nuageux, très discrets en fin de journée. La nuit prochaine, le temps sera calme. On va pouvoir observer les étoiles, 9 à 12 degrés ainsi que 8 degrés. Là, il va faire un petit peu plus frais. Ce sera dans le pays de l'Agné. Ce qui est des températures pour demain, elles seront équivalentes à celles du jour. Le ciel sera un petit peu plus voilé et ça va monter ce week-end. Tout de même, les températures, on aura jusqu'à 32 degrés. Samedi annonce Météo France. Vos conditions de circulation. Ça coince entre Entrange et Bettembourg ce matin, dans le sens montant. 20 minutes en plus sur votre temps de trajet. Pour le reste, tout est au vert. On reste vigilant. Et en gare de Metz, Forbach et Sarreguemines, aucune perturbation à vous signaler. En gare de Thionville, eh bien, c'est ces bus qui sont mis en place pour se rendre au Grand-Duché. Vous avez toutes les infos sur ici.fr. Il est 7h08.
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9: Bon mardi 21 juillet 2026. Très bonne fête au Victor ce matin. Il change la vie. C'est Jean-Jacques Goldman sur Ici Lorraine en Moselle et dans le pays.

0: changer la vie. C'est Jean-Jacques Goldman sur votre radio locale ici Lorraine. Très bon début de journée, il est 7h12. Dans le prochain quart d'heure, côté musique, Bonnie M avec Daddy Cool.
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0: Rendez-vous à Médecin ce matin où la passion rime avec le terroir, surtout à la chèvrerie. On va découvrir une entreprise qui fait vivre le territoire économique dans le Ici ça marche du jour. C'est à 7h20. Mais avant ça, mon œil dans le rétro avec Gérald Roux, vous le savez, chaque jour à 7h15, on revient sur un fait qui a marqué l'actualité ce matin. Et aujourd'hui, on revient sur les hommages après la mort de Lionel Jospin.
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0: 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Pour l'heure, c'est mon œil dans le rétro avec Gérald Roux. Tout cet été, on se retourne sur ce qui a marqué l'actualité depuis le début de l'année. Et ce matin, c'est la mort de Lionel Jospin.
5: Lionel Jospin, il est mort et tout le monde l'aime. Enfin, c'est l'impression qu'on a eue au mois de mars en écoutant les radios, les télés, en lisant les journaux. Les hommages se sont multipliés dans la classe politique, particulièrement à gauche, pour célébrer l'honnêteté et le sens de l'État de l'ancien Premier ministre, pour célébrer aussi les succès de son gouvernement de gauche pluriel, socialiste, communiste, écologiste, entre 1997 et 2002. C'est vrai qu'à cette époque, Lionel Jospin a gouverné une France qui s'échappait tout juste d'une période de crise, de chômage très élevé, et soudain, grâce à une croissance économique mondiale, on sortait enfin la tête de l'eau. Jospin a surfé sur cette vague. 2 millions d'emplois ont été créés. Son gouvernement, on l'a souvent appelé la Dream Team, une équipe de rêve avec des poids lourds comme DSK, Martine Aubry, Hubert Védrine. En s'appuyant sur cette équipe, Lionel Jospin a aussi pris des mesures fortes. La couverture maladie universelle, la police de proximité et surtout les 35 heures et le PACS. Et c'est là qu'il faut aussi se souvenir que plein de gens ne l'aimaient pas, Lionel Jospin. Le PACS, c'est presque 2 ans de bataille des partis de droite et de l'Église catholique qui s'opposaient à une union civile entre les gays, entre personnes du même sexe. L'affrontement a été âpre au Parlement et dans la rue, des manifestations à répétition. Dans ces rassemblements, Lionel Jospin ne s'est pas fait de copain. Sur les 35 heures, quand les salariés ont commencé à poser les RTT, certains patrons ont fait grise mine, car il fallait revoir l'organisation du travail. Pas facile pour les petites entreprises, ni à l'hôpital. Pour beaucoup de dirigeants, Lionel Jospin n'a pas marqué de point. Alors pour conclure, si la France de Jospin peut faire ressurgir une certaine nostalgie, celle d'un pays qui a créé des emplois, champion du monde de foot en 98, Black Blanc Beurre, une France moins divisée qu'aujourd'hui, il faut aussi se souvenir que l'affrontement politique était souvent virulent et que les Français ont choisi, par leur vote, d'éliminer Lionel Jospin dès le premier tour de la présidentielle de 2002 au profit de Jean-Marie Le Pen.
0: Mon œil dans le rétro avec Gérald Roux chaque matin à 7h15 et vous le retrouvez dès maintenant sur ici.fr. Il est 7h16, voici à Bonnie M avec Daddy Cool. Ça, vous connaissez les paroles, ça fait du bien le matin.

0: FM avec Daddy Cool sur votre radio locale ici Lorraine. Il est 7h19, très bon mardi. Nous sommes le 21 juillet aujourd'hui et c'est la journée mondiale aujourd'hui de la malbouffe, François Pelleret.
1: La malbouffe.
0: Un petit fast-food à 7h20, c'est pas mal, non?
1: Oui.
0: On est bien dans le thème là.
1: Non mais alors c'est pareil, il y a burger et burger. Il y a des burgers de qualité et puis il y en a de moins bonne qualité.
0: Il faut bien choisir, voilà. Ça c'est sûr.
1: Mais au moins dans le burger, on voit à peu près ce qu'on mange. Parce que je pense aux tacos, tout est empaqueté et là, tout est caché.
0: C'est le cache-misère, le tacos.
1: Mais c'est pareil, il y a les bons et les mauvais tacos.
0: Après, c'est bon, les tacos avec la bonne sauce fromagère, moi, ça, j'adore. Mmh. Bon, il est 7h20, on reste quand même aux tartines et au café ce matin.
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0: On part à Forbach aujourd'hui, c'est un petit peu la triangulaire, hein. Forbach, Sarreguemines, Saint-Avold. On part à la découverte d'une chèvrerie où passion, terroir et gourmandise se rencontrent. Raffaello Marcellia est avec la responsable des lieux.
4: Bonjour Aurélie Munch.
5: Bonjour Raffaello, bonjour à tous.
4: C'est une ferme chèvrerie familiale spécialisée dans l'élevage de chèvres et la transformation de leur lait en produits laitiers artisanaux, mais pas seulement. Vous faites une découverte de cette histoire familiale, Aurélie ?
5: Oui, bien sûr, avec plaisir. Alors, effectivement, c'est ma maman qui a démarré. Elle a démarré en 2007 sur un petit coup de tête et un coup de cœur pour les animaux cornus et ingénieux que sont les chèvres. Et elle s'est installée donc derrière la maison. Elle a commencé à faire du fromage et à le vendre. Et je l'ai rejointe donc en 2014 sur un terrain un peu plus grand, donc sur Médecin, avec 3 hectares et 60 de chèvres. Et on continue toujours de faire du fromage, donc le typique fromage de chèvre frais, des affinés, de la tomme, du yaourt. Il y a pour tous les gourmands.
4: Donc il y a du fromage, il y a des yaourts, et puis il y a aussi de la charcuterie de chèvre depuis quelques années maintenant.
5: Ah, oui, tout à fait. Effectivement, on transforme aussi notre charcuterie. Alors, via un boucher, c'est pas moi-même qui le fais, mais on propose du coup des saucissons de chèvre, de la merguez, des rillettes, pour découvrir cette viande qui est un peu méconnue, mais qui franchement a le mérite d'être connu beaucoup plus, d'être plus répandu.
4: Il n'y a pas eu trop de réflexion quand vous avez repris un peu le relais de l'histoire démarrée par votre maman?
5: Non, bah, pas du tout. Ça a paru naturel pour tout le monde. Donc, c'est vraiment dans la continuité de la chose.
4: Et donc, de continuer à valoriser le savoir-faire traditionnel et puis aussi les circuits courts, puisqu'on peut acheter principalement à la ferme.
5: Exactement. On a un petit point de vente à la ferme, donc on peut venir acheter chez nous directement. On a d'autres collègues qui revendent nos fromages. On peut même les déguster dans certains restaurants, parce qu'on a des restaurateurs qui les proposent sur leur plateau de fromage ou même dans les plats, des fois.
4: Qu'est-ce que ça a changé, le label qualité Moselle, Aurélie ?
5: Eh bien, on a eu le droit à être reconnu vraiment un peu plus dans toute la Moselle, justement, grâce à ce label qui nous a porté plus loin, que les gens connaissent. Ils reconnaissent des fois le label et après ils voient Chèvre de l'Est et, ou vice-versa. Mais du coup, voilà, ça fait un beau duo qui nous a mis en avant pour toute la Moselle. En fait.
4: Merci beaucoup, c'est 18 rue Saint-Pierre à Dibelin pour aller acheter ces bons produits. Merci et à très bientôt Aurélie, bonne journée.
5: Merci à vous, bonne journée.
0: La chèvrerie avec notamment les chèvres qui sont à Médecin et le magasin, comme on vient de l'entendre avec Raffaello Marcellia à Dibelin. Il est 7h23, bon début de journée, voici Gérald de Palmas. J'en rêve encore sur votre radio locale ici Lorraine, en Moselle et dans le pays, au très bon début de journée avec le soleil, ça fait du bien.

0: J'en rêve encore. Gérald de Palmas sur votre radio locale ici Lorraine. Il est 7h27, le programme de la journée avec 27 degrés du côté de Metz. Eh bien, direction le plan d'eau puisque c'est Metz-Plage. On est en plein cœur de Metz-Plage avec un programme bien varié tous les jours. Notamment aujourd'hui, à partir de 13h et jusqu'à 18h, vous avez de l'acrobranche et de la tyrolienne. Ce matin, si vous êtes matinaux entre 11h et midi, du tai chi, vous avez la ludothèque présente entre 13h30 et 18h pour jouer à plein de jeux, notamment des jeux en bois. Et puis, si vous êtes plus jeu grandeur nature, du tir à l'arc de 14h à 17h avec du molki. Et ça, le molki, moi je trouve, c'est le jeu de ki finlandais, hein, vous savez, mais je trouve qu'il y a deux teams. C'est soit la team molki, soit la team pétanque.
1: Moi je suis resté à la pétanque.
0: Oui, j'avoue. Moi aussi. Après, le molki, c'est pénible parce qu'on a le bâton, on doit donc lancer sur les ki. Et au bout du troisième lancer, si on n'a touché aucune ki, on est éliminé de toute la partie.
1: Non.
0: Mais si, donc la partie, elle peut durer 1h30, 2h. Ben nous, on est assis à côté si on vise mal, comme moi, ouais, par exemple.
1: Ça peut durer 3 minutes pour vous.
0: C'est ça, vous comprenez pourquoi je préfère la pétanque. Dans quelques instants, on se rend à l'époque gallo-romaine, en Lorraine, plus précisément à Jouy-aux-Arches. C'est au fil de la Moselle, notre reportage estival qui arrive à 8h-20. Ce sera juste après l'actu de 7h30.
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0: Très bon début de journée, on va faire un point sur la météo de ce mardi 21 juillet. Après l'actu, il est 7h30.
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0: Et dans l'info d'ici, François Pelleret, un point sur nos réserves d'eau.
1: Sur le niveau des nappes phréatiques, absolument, qui est jugé bas en Lorraine, c'est-à-dire en orange dans la carte du BRGM. Le Bureau de Recherche Géologique et Minière, nous serons avec une de ses représentantes hydrogéologues. Dans l'info d'ici, ça sera dans 90 secondes, puisque voici Cyril Ardo-Redon pour l'actu en France et dans le monde en 1 minute 30.
5: La France deviendra-t-elle le premier pays européen à interdire les réseaux sociaux aux moins de 15 ans? Mesure voulue par Emmanuel Macron. Le Sénat et l'Assemblée nationale votent aujourd'hui en vue d'une entrée en vigueur de cette mesure le 1er septembre. La loi d'urgence agricole, sauf surprise, devrait aussi être adoptée aujourd'hui. C'est au tour des sénateurs de se pencher dessus après les députés hier. Texte pour répondre au mouvement de colère des agriculteurs l'hiver dernier et dont certains articles sont controversés, notamment ceux sur les retenues d'eau ou sur la réautorisation de pesticides interdits. Les soignants ont un devoir d'exemplarité, salue le syndicat national des professionnels infirmiers, alors que le ministère de la Santé veut rendre obligatoire la vaccination contre la grippe pour les professionnels de santé et les salariés auprès des personnes âgées. Les détails et le calendrier de la mesure seront connus dans les prochaines semaines. La canicule en France, 6 départements du sud-est du pays placés en vigilance orange par Météo France. Il s'agit des Bouches-du-Rhône, du Gard, de l'Hérault, du Var et de la Corse. La galerie d'Apollon du musée du Louvre à Paris va rouvrir au public demain. C'est le lieu du spectaculaire vol de bijoux en octobre dernier. Une réouverture sans vitrine ni bijoux exposés. Et puis qui pour accompagner Tadej Pogacar sur le podium du Tour de France à Paris? Il y a une chance aujourd'hui, en tout cas pour Paul Sexas, qui pourrait grappiller du temps sur le contre-la-montre individuel. 26 km entre Évian-les-Bains et Thonon-les-Bains en Haute-Savoie. Ça débute à 13h.
0: On en est où de nos réserves en eau? C'est l'info d'ici, en Lorraine, François.
1: Eh bien, le niveau des nappes phréatiques est bas dans le sous-sol lorrain à cause de la sécheresse et des pompages pour l'eau potable, pour l'agriculture, pompage pour l'industrie. Donc le BRGM de Nancy, le Bureau de Recherche Géologique et Minière, a colorié la Lorraine en orange dans son dernier bulletin qui date de mercredi dernier. Julie Seigneuret est avec Muriel Chabard, hydrogéologue. Alors si on en est là, c'est en partie à cause de l'hiver dernier.
6: Alors en effet, la recherche de l'hiver dernier, 2025-2026, a été assez intéressante en fin d'année, septembre, octobre, novembre, décembre. Mais après, au début d'année, janvier, février, mars, il y a eu beaucoup moins de pluie que d'habitude. Et du coup, la recherche s'est faite moins efficacement, on va dire, pour recharger le stock d'eau qu'on a dans les nappes. Donc ça a été une année assez particulière, en espérant qu'il n'y en ait pas plusieurs de suite de ce type-là, parce que là, ça pourrait avoir des conséquences à plus long terme.
7: Un gros orage ne suffit pas à recharger une nappe, évidemment.
6: Exactement. Un gros orage en période estivale ne bénéficie qu'à la végétation, en fait, au sol éventuellement, mais ça ne descend pas jusqu'à la nappe.
7: Est-ce que 2026 s'annonce déjà comme une année exceptionnelle ?
6: Alors, ça va dépendre des nappes. On a vraiment des nappes qui sont assez différentes les unes des autres. Pour certaines nappes, on est à peu près à la situation de 2025. Mais en effet, les niveaux risquent d'être beaucoup plus bas si on arrive vers août-septembre, parce que justement, il ne pleut pas actuellement, donc on prélève plus sur la ressource et du coup, les niveaux vont descendre encore à des niveaux plus bas qu'en 2025. 2024 est une année assez haute par rapport à la recharge, mais c'est sûr par rapport à 2025, en tout cas, on est déjà soit à peu près pareil, soit déjà légèrement en dessous.
7: Les préfets ont pris des mesures pour limiter les usages en eau. Est-ce que vous en constatez déjà les effets ?
6: Le fait de prendre des arrêtés sécheresse, en effet, pour limiter les usages, ça se voit pas au niveau de nos suivis, parce qu'on est vraiment dans des conditions naturelles. Donc, on va suivre la nappe à une certaine échelle, des fluctuations naturelles, ce qu'on appelle. Par contre, l'effet des arrêtés sécheresse peut se voir, disons, sur les ouvrages vraiment de pompage. C'est-à-dire que si on prélève moins, parce que il y a eu des restrictions, donc les volumes ont été diminués sur certains cas, localement, on va pouvoir voir en effet des baisses moins prononcées en fait sur certaines nappes.
7: Il faut miser maintenant sur de grosses pluies cet automne.
6: Alors attention, pas de grosses pluies quand même. Si on a des trop grosses pluies, ça va ruisseler rapidement et ça va pas être efficace. Il faut attendre aussi que l'évapotranspiration soit moindre pour que ça bénéficie au sol. Donc il faudrait attendre septembre, octobre avec des conditions climatiques moins chaudes surtout, et la précipitation pas forcément en grosse quantité d'un seul coup, mais des pluies bien réparties dans le temps et suffisamment importante quand même pour que la recherche se fasse, là on sera dans des bonnes conditions.
1: Ces explications, vous les trouvez également en graphique et en carte sur notre site ici.fr. Alors même si les pluies d'été ne servent pas à recharger les nappes, on l'a bien compris, il pourrait y avoir de l'eau dimanche en Moselle-Ouest, mais bon, ça sera bien la seule journée humide des 15 jours à venir. Parce que pour aujourd'hui, il n'y a pas nuage menaçant.
0: Non, le temps va être, c'est qu'il y aura quelques petits nuages, mais ils seront très discrets, en grande majorité, du soleil, du matin au soir, en Moselle et dans le Pays Haut. Les températures seront comprises entre 23 et 26 degrés du côté de Metz, Forbach ou encore Sarreguemines. On a 16 degrés à Thionville et à Hayange ce matin, 15 degrés, du côté de Sarrebourg. Le temps sera calme la nuit prochaine, 12 degrés pour les maxis. Et puis demain, il y aura un petit peu plus de nuages tout de même, mais les températures seront équivalentes à celles du jour. Rapide tendance pour le reste de la semaine, jeudi, vendredi ainsi que samedi, du soleil et températures comprises entre 28 et 32 degrés. Vos conditions de circulation entre Entrange et Bettembourg, la circulation est compliquée, 25 minutes en plus sur votre temps de trajet. Ça commence également à coincer entre Mézières-les-Metz et Talange. Il y a des travaux sur la 31. La circulation va bien, mais ça commence à coincer. Donc soyez prudents dans ce secteur. 03 87 52 13 13. Si vous remarquez quelque chose, ça coince tout doucement aussi au centre-ville de Metz, puisqu'il y a ces travaux de rénovation du réseau de chauffage. Pas mal d'itinéraires bis sont donc conseillés. Info à retrouver sur le site de la ville de Metz. Ça coince notamment sur le pont qui relie le quartier des Îles ainsi que celui de Metz-Patrotte. En gare de Thionville, des bus sont mis en place pour se rendre au Grand-Duché. On vous a mis toutes les infos sur ici.fr.
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0: Voici Daniel Balavoine avec l'Aziza sur votre radio locale. Ici Lorraine, il est 7h37. Très bon mardi!

0: La Ziza, Daniel Balavoine sur votre radio locale ici Lorraine, il est 8h20.
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0: Chaque jour de l'été, on découvre une destination au fil de la Moselle. Chaque semaine, on s'arrête dans une commune qui l'allonge. Cette semaine, c'est Jouy aux Arches. On poursuit la visite avec le patrimoine qui est marqué par les impressionnants vestiges de l'aqueduc. Au micro, ici Lorraine, de Raffaello Marcellia, un habitant du village et passionné d'histoire, nous rappelle que c'est l'un des plus beaux témoignages de l'époque gallo-romaine et c'est en Lorraine.
3: En arrivant à Jouy aux Arches, on ne peut pas les manquer. Ce sont ces arches, bien sûr, le pont aqueduc le plus long de France. Vous me confirmez bien cette information, Pierre Paradès ?
4: Tout à fait, c'est le plus long de France, à savoir 1 km 125, traversé de la Moselle. On en retrouve encore aujourd'hui des pipes du côté de Jouy et des pipes du côté de Ars-sur-Moselle. Par contre, on n'a jamais retrouvé des socles dans la Moselle. On pense que c'est les inondations qui ont enlevé toutes les pierres des socles. Voilà.
3: Quand il était entier, il faisait combien de kilomètres ?
4: Alors, il faisait 22 kilomètres depuis la source des Bouillon, qui est à Gorze, et qui venait jusqu'à Metz. On a plusieurs arrivées, dont une arrivée en dessous du musée de Metz.
3: C'était pourquoi les deux canaux?
4: Alors, il y avait deux canaux, pas eau chaude, pas eau froide, mais pour... Mais pour l'entretien, donc quand un canal était très sale, on fermait ce canal, on le nettoyait, et donc c'est l'autre qui amenait l'eau. Voilà.
3: Vous, à titre perso, quand vous vous promenez et quand peut-être vous vous arrêtez ici au pied de ces arches, ça vous met dans une autre époque. Vous pensez à quoi ?
4: Ah ben, je suis en adoration, en émerveillement devant ces travaux qui tiennent encore depuis 2000 ans. On est souvent émerveillé par les pyramides ou les temples aztèques en Amérique du Sud, mais ici en France on a de très belles choses et entre autres cet aqueduc en fait partie.
3: Et de nombreux artistes se sont inspirés.
4: Alors il y a de nombreux artistes, dont un très célèbre qui est William Turner, peintre anglais, qui a entre autres fait une bonne cinquantaine de croquis. Le carnet de croquis est toujours à la Tate Gallery à Londres. Alors plus moderne, vous avez Fuss, vous avez Le Vigoureux. Vous avez un qui est très célèbre, c'est Marx, qui a fait énormément de peintures sur l'aqueduc de Jouy. Et puis il y a bien sûr des gravures qui datent du 17e, 18e, qui sont très jolies aussi.
3: On peut voir ces peintures quelque part ?
4: Alors il y en a une partie, pas toute, mais on a un certain nombre de tableaux que la commune de Jouy aux Arches a acheté, soit même une affiche des chemins de fer Lorraine Alsace. Acheté à Drouot, une très vieille affiche avec une vue de l'aqueduc, que vous avez un certain nombre de tableaux, le Vigoureux, Fuss, etc., et Marx également, un grand tableau de Marx qu'on peut voir à la mairie de Jouy aux Arches.
0: Voilà. Et puis demain, notre balade à Jouy aux Arches se poursuit avec les maisons fortes qui sont apparues en Lorraine en 1250, et elles avaient pour but de renforcer les frontières de Jouy aux Arches. Rendez-vous demain avec Raffaello Marcellia. Et puis, rendez-vous dans quelques instants, vos vacances ici. On découvre une nouvelle destination chaque jour. Aujourd'hui, on part en Ardèche, proche de Vallon-Pont-d'Arc, faire du canoë, mais pas que. On va aller visiter une grotte.
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0: 7h46, vos vacances ici. On découvre une nouvelle destination chaque jour. Et aujourd'hui, on vous amène dans le sud de l'Ardèche, à Vallon-Pont-d'Arc. C'est l'entrée des célèbres gorges de l'Ardèche et des descentes en canoë. Mais c'est aussi à cet endroit qu'il y a un trésor de l'humanité. Une grotte découverte en 1994 par Jean-Marie Chauvet, Eliette Brunel et Christian Hiller. La grotte Chauvet renferme parmi les dessins les plus anciens de l'humanité, en moyenne 36 000 ans avant notre ère. Alors malheureusement impossible de visiter cette grotte, aussitôt découverte, aussitôt fermée pour préserver les dessins, vous vous en doutez. Alors à quelques centaines de mètres à vol d'oiseau, la grotte a été reconstituée. Une fausse vraie grotte exceptionnelle, la grotte Chauvet 2. C'est dans cette grotte que vous nous amenez ce matin, Pierre-Jean Pluvy.
10: Une allée qui descend lentement vers l'entrée, tout autour du béton, la porte s'ouvre. Une impression de fraîcheur d'abord, il fait 16 degrés dans la grotte comparé aux 38 degrés de l'extérieur. La guide aujourd'hui, c'est Marion. Elle est en fait médiatrice culturelle et scientifique. Tout a été reproduit à l'identique, les roches, les stalactites,

0: J'ai essayé de gérer ce petit homo sapiens de 2 ans. Donc c'était parfait. Elle a fait l'animation, donc un grand merci à Léa. Non, mais le papa, il était un peu plus concentré, vous pouvez l'interroger.
1: Et le papa, il s'appelle Cédric.
2: Moi, ce qui m'a surtout impressionné, c'est la précision des dessins. Il y a une diversité, des superpositions, des effets de mouvement. C'est un peu l'idée déjà de la bande dessinée. C'est très bien restitué, du coup.
1: La grotte Chauvet 2 a ouvert ses portes en 2015, 21 ans après la découverte de la vraie grotte. Et c'est tout de suite devenu un haut lieu du tourisme du Sud-Ardèche. Au même titre que les descentes en canoë, comme l'explique Vincent Orcel, c'est le directeur de l'Office du tourisme Gorge de l'Ardèche, Pont d'Arc.
3: C'est une locomotive parce que en un peu plus de 10 ans, on a eu 4 millions de visiteurs. C'est à peu près 360 000 visiteurs par an, donc ça situe quand même le niveau d'importance de la fréquentation de la grotte Chauvet. C'est aussi une locomotive parce que, indépendamment de la saison touristique où finalement la grotte Chauvet se nourrit des clientèles qui viennent dans le Sud-Ardèche, sur les 6 autres mois de l'année, c'est bien la grotte Chauvet qui est l'élément d'attractivité principale de la destination des Gorges de l'Ardèche.
1: Si vous passez par le sud de l'Ardèche, vous pouvez faire une halte à la grotte Chauvet 2. Il faut obligatoirement réserver sa visite. Il vous en coûtera 18 € pour les adultes, 9 € pour les enfants.
4: Plus d'infos sur ici.fr. 7h49, aujourd'hui, 16e étape du Tour de France. Évian, Thonon-les-Bains. On fait le point complet autour du lac Léman avec le patron du Tour, juste après Shakira et Zouf.

0: Shakira avec Zoo sur votre radio locale ici, Lorraine. C'est le moment de faire un point d'étape pour les coureurs. C'est une étape cruciale qui les attend aujourd'hui sur le Tour de France. Un contre-la-montre individuel entre Evian et Thonon-les-Bains qui sera déterminant dans la lutte pour les premières places au classement général. À quoi faut-il s'attendre? Réponse avec Christian Prudhomme, le patron du Tour, en compagnie d'Emmanuel Collardet.
1: Bonjour Christian Prudhomme.
2: Bonjour.
1: C'est parti pour le contre-la-montre avec une station thermale au départ, une autre à l'arrivée. Mais la journée de repos, c'était hier. Aujourd'hui, c'est pas une promenade de santé qui attend les coureurs.
2: Non, en tout cas pas pour les favoris du classement général. C'est un rendez-vous de première importance. Un contre-la-montre de 26 km, globalement découpé en trois parties. Un tiers de montée, un tiers de descente, un tiers de plat. Dans un paysage absolument magnifique, tout au bord du lac Léman. Evian, c'était le départ du Tour de France il y a 100 ans, 1926-2026. C'était le tour le plus long de l'histoire, 5700 km. Le Tour 2026 fait 3321 km jusqu'à Thonon, avec un rendez-vous capital pour les favoris du Tour de France.
1: Et ce parcours de 26 km, vous l'avez dit, un tiers de montée, un tiers de descente, un tiers de plat, c'est un cocktail, selon vos propres mots, un cocktail explosif.
2: Oui. C'est un cocktail explosif pour les coureurs qui sont les plus performants dans le contre-la-montre pour créer des écarts sans aucun doute.

0: verra ce que ça va donner, mais on va suivre tout ça avec une attention toute particulière.
1: Une fois de plus, un magnifique décor avec un petit peu au départ et surtout à l'arrivée, les superbes eaux du lac Léman.
0: Oui, ça va être magnifique. Quand on trace un contre-la-montre, on cherche toujours un lieu emblématique. Il y avait Rocamadour, par exemple, il y a quelques années. Ce sont des lieux nécessaires. La beauté du site est nécessaire à l'exploit ou à la bagarre des champions cyclistes. Donc, un tiers de montée, un tiers de descente, un tiers de plat, dans un décor de rêve, mais les spectateurs profiteront davantage du décor que les favoris du Tour de France.
1: On l'imagine. Très belle journée à vous sur la route du Tour, Christian Prudhomme.
0: Merci.
2: Et comme tous les jours, le Tour sera à suivre en direct à partir de 13h30, toutes les demi-heures, sur Ici Lorraine. Le coup de folie, Thierry Pastor.

0: Coup de folie, Thierry Pastor, sur votre radio locale ici Lorraine, juste avant l'actu du 8h, un voyage dans le temps. Et pour ce voyage dans le temps, vous aurez besoin ce matin de vos pièces de monnaie, vos billets ou voire même votre carte bancaire. On va laisser un pourboire.
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0: Chaque jour sur Ici Lorraine, un peu d'histoire avant l'actu de 8h avec Stéphane Bern. Bonjour Stéphane.
5: Bonjour Maxence et bonjour à la Lorraine.
0: Ce matin, on voyage au temps des auberges et des grands chemins.
5: Aujourd'hui, je vous propose un pot de vin. Mais ce n'est pas ce que vous croyez. Nous sommes en 1730. L'auberge de la Croix-Blanche en Bourgogne est une institution. The place to be. Relais de poste au carrefour des routes locales, on imagine sans difficulté les voyageurs fatigués s'y attabler devant un feu de cheminée, les doigts de pied en éventail et les éventails pour chasser l'odeur des doigts de pied. Et après une longue journée, pas question de repartir sans avoir goûté le vin du pays. Pour s'assurer de recevoir un bon cru, le lit le plus moelleux ou un service enjoué, les clients glissent au tenancier une petite gratification depuis le Moyen-Âge. Un pot de vin.
6: Le vin qui dit vin dit pot de vin. Ouais. Parce que tout ça, c'est magouille et compagnie.
5: Soit sous la forme de vin lui-même, soit sous forme de monnaie sonnante et trébuchante. Rien d'illégal là-dedans. Au contraire, le pot, c'est simplement la mesure de vin. Et en offrir à celui qui nous sert est un geste de convivialité, un rituel de table. Un peu comme nos pourboires d'aujourd'hui. Sauf qu'à l'époque, on ne laissait pas la monnaie sur la soucoupe. On la buvait. Mais peu à peu, la connotation du mot se transforme pour désigner une pratique qui s'invite dans les affaires quand on verse de l'argent à une personne d'importance afin d'en obtenir un bénéfice quelconque. Le sens bascule doucement de la convivialité à la corruption. Le pot de vin n'est plus offert pour trinquer, mais pour troquer. Au XVIIIe siècle, un pot de vin ouvrait les portes des auberges et dessinait des sourires sur les visages. Aujourd'hui, il ouvre les portes des tribunaux. Comme quoi, certaines expressions vieillissent moins bien que le bon Bourgogne.
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0: Très bon début de journée en Moselle et dans le Pays Haut. Vous écoutez Ici Lorraine, il est tout pile 8h. Le journal François Pelleret, les trajets sont encore plus interminables pour les frontaliers qui montent au Luxembourg.
7: En tout cas pour les abonnés au TER, parce que des cars ne remplaceront jamais totalement les trains, des cars de substitution qui ont pris le relais depuis jeudi en gare de Thionville, c'est devenu le terminus. À cause de la nouvelle phase de gros travaux engagés par les CFL, les chemins de fer luxembourgeois, qui continuent le doublement de la voie entre Bétembourg et la capitale. Donc jusqu'au 23 août, il faudra faire 100 trains. Alors les deux premiers jours, il a fallu attendre jusqu'à 3/4 d'heure pour trouver une place dans un car. Mais depuis hier, Charlotte Schumacher, le temps d'attente est plus raisonnable, en tout cas pour les frontaliers à vos côtés.
8: Chris arrive sur le parvis avec sa mallette de travail à la main. Il n'y a qu'une dizaine de personnes devant lui, dans la file, ça va mieux. Mais pour lui, le problème, c'est le temps de trajet.
9: C'est très compliqué, on passe de 20 minutes de train à peu près 1h15 quand ça roule bien.
8: Avec sa collègue, il s'arrête à Ovalde.
9: Nous, le problème, c'est que notre bus, il n'y en a qu'un toutes les heures. Et donc, faut pas le louper, quoi.
8: Après la pagaille la semaine dernière, Cathy, elle, a dû revoir un peu son organisation.
10: Faut s'arranger avec le travail pour venir plus tôt et puis quitter plus tard ou rattraper ses heures en télétravail. Donc ouais, c'est pas très pratique. Plus tôt on vient, mieux c'est, quoi. Mais faut vraiment se lever tôt. Nous, encore, on est à Thionville, ça va. Mais ceux qui viennent de Nancy ou de Metz, ça fait vraiment un long trajet.
8: Bon, pour les bouchons sur la route, la SNCF ne peut pas faire grand-chose. Roselyne Istewolf, directrice de ligne Lorraine, se félicite déjà d'avoir pu baisser le temps d'attente des voyageurs.
11: Nous avons mesuré, c'est à peu près moins de 10 minutes d'attente.
8: Plus de 4000 personnes utilisent ces bus.
11: On comprend les difficultés. Alors ça a été un moment de rodage, Mais comme vous avez pu le constater ce matin, là, tout est fluide et tout est rentré dans l'ordre.
8: Il y a 80 départs de car chaque matin pour le Luxembourg, entre 5h30 et 9h30.
7: Et une partie des abonnés au TER a opté pour la voiture hein, durant cet été de travaux. Ce qui fait qu'il n'y a pas de répit sur les routes qui mènent au Grand-Duché. Ça bouchonne dès la Croix-de-Haut-Concours au nord de Metz. Et puis entre Entrange et Bétembourg, le passage de la frontière également, bouchonne actuellement. Sur la 4 hier, un chauffeur de poids lourd s'est endormi au volant un peu avant 14h au niveau de l'embranchement de l'Ovalière au nord-est de Metz. Résultat, le camion s'est couché, bloquant les voies en direction de Strasbourg, le conducteur n'est pas blessé. Les bouchons ont duré tout l'après-midi. Seuls les petits véhicules légers pouvaient se faufiler sur un côté. Il a fallu décharger les pare-brises transportés avant de relever ce poids lourd. Ça fait 5 jours que les proches d'Hervé Pfalz sont sans nouvelles de lui. La disparition de cet homme de 58 ans dans le secteur de Talange est jugée inquiétante par la police nationale. Sa photo et sa description sont publiées sur ici.fr. La ville de Forbach coupe les financements à l'école de théâtre Jacques Ropital, une école qui tourne depuis 25 ans, mais le maire, réélu en mars dernier, veut bouleverser les choses, créer une autre structure. Il y a eu une manifestation hier pour s'opposer. 4 des 5 salariés ne savent pas ce qu'ils vont devenir, Emma Steven.
12: Son entretien préalable de licenciement, Stéphane Assin, le directeur de l'école de théâtre, l'a déjà reçu.
13: C'est difficile de partir comme ça sans même qu'on me donne une explication. On est complètement dans le flou.
12: Pourtant, l'école qui travaille aussi avec le centre socioculturel de la ville et les établissements scolaires marche bien.
13: J'ai récupéré l'école il y a 17 ans maintenant. On avait 70 élèves, je l'ai fait monter à 230 élèves. On a des listes d'attente chaque année.
12: Aucun doute pour Mathieu Riss, secrétaire adjoint en Moselle de Force Ouvrière.
14: Touché à la culture, on comprend bien pourquoi ça n'a pas été fait avant les élections municipales, mais que ça se passe aussi peu de temps. Après, ça pose quand même question. En faisant ce qu'ils font, là, la mairie elle s'attaque directement aux administrés de la commune, en fait, et on ne comprend pas.
12: L'école va perdurer, assure le maire de Forbach, Alexandre Cassaro, mais sous une autre forme, associative, probablement, dit-il.
15: Personne, évidemment, ne sera laissé sur le bord du chemin, ni les salariés actuels, ni les familles, hein, qui sont aussi en attente en termes d'activités théâtrales pour leurs enfants. Donc, on souhaite continuer à diversifier et à démocratiser cette activité théâtrale.
12: Le maire envisage de faire appel à des vacataires pour accueillir plus d'élèves dès la rentrée.
7: Alexandre Cassaro qui assure que 2 salariés seront reclassés au carreau, la scène nationale de Forbach. Les autres ont déjà eu des entretiens pour un reclassement ou une reconversion.
16: Le vaccin contre la grippe sera bientôt obligatoire pour les soignants.
7: Oui, le gouvernement va suivre la recommandation de la Haute Autorité de Santé, en priorité pour les personnels des EHPAD et ceux des unités de soins de longue durée. L'hiver dernier, 12 700 personnes sont mortes de la grippe. L'année d'avant, c'était près de 18 000. Pas plus de 21% des personnels des EHPAD sont vaccinés, et un petit peu moins, 20% dans les hôpitaux.
16: Oui, au retour de pesticides dans l'agriculture française.
7: 296 députés ont voté pour, la nuit dernière, la loi d'urgence agricole. Ils étaient 224 contre. Ces pesticides baptisés tueurs d'abeilles sont utilisés pour les noisettes, pour la culture des betteraves, des pommes, des cerises. Disons que les députés ne se sont pas opposés à leur utilisation. Ils choisissent en fait de laisser l'autorité de sécurité sanitaire, l'ANSES, décider de leur autorisation ou non. Les sénateurs seront appelés aujourd'hui à s'exprimer à leur tour sur cette loi d'urgence agricole.
16: Après le frelon asiatique, voici le scarabée japonais.
7: Oui, 2 spécimens ont été attrapés en Alsace. C'est une première dans le Grand Est et ce n'est pas une bonne nouvelle pour les viticulteurs ni pour les producteurs de maïs. Ces scarabées japonais adorent également les arbres fruitiers. En fait, ils adorent des centaines d'espèces de végétaux et leurs larves dévorent les gazons. Vous avez une photo de scarabée japonais sur ici.fr.
16: Le niveau des nappes phréatiques est bas dans le sous-sol lorrain.
7: Et à cause de la sécheresse, à cause des pompages pour l'eau potable, pour nos réseaux, pour l'agriculture, et puis pour l'industrie. Donc le BRGM de Nancy, le Bureau de Recherche Géologique et Minière, a placé la Lorraine en orange foncé dans son dernier bulletin. Muriel Chabard est hydrogéologue. Quand elle observe les nappes phréatiques de Lorraine, elle distingue 3 secteurs qui ont leurs particularités.
17: Quand on regarde le bulletin national, on a divisé notre région à peu près en deux. Il y a la partie ouest où on a des formations de type calcaire, où là on a une bonne réactivité par rapport aux précipitations éventuelles. Bon, en ce moment, il n'y en a pas, donc du coup les niveaux continuent de décroître. Et sur la partie est, on a plus des nappes captives, ce qu'on appelle sous couverture, c'est-à-dire qu'elles sont protégées par une épaisse couche superficielle de formations plus imperméables. Et c'est des nappes qui sont exploitées beaucoup pour l'alimentation en eau potable, mais qui ne subissent pas l'influence des périodes de sécheresse éventuellement estivales. Et au milieu de ces deux types de nappes, on a la nappe alluviale de la Moselle, qui va être très dépendante du cours d'eau lui-même. Donc si le cours d'eau est suffisamment important, il va pouvoir recharger la nappe et vice-versa, parce qu'il y a des relations qui se font dans les deux sens en fait. Donc il y a des piézomètres qui suivent ces niveaux-là, mais qui ne figurent pas forcément dans les bulletins.
7: Et vous avez des cartes du BRGM, le Bureau de Recherche Géologique et Minière, sur notre site ici.fr. Bon, la pluie, c'est vraiment pas pour aujourd'hui.
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7: Ni pour demain, Maxence, ni pour après-demain.
16: Peut-être
7: ni pour
16: dimanche.
7: Mais voilà.
16: Peut-être un petit peu dimanche, hein, annonce.
7: Ça pourrait être humide.
16: Météo France. Aujourd'hui, d'ailleurs, très très peu de nuages, hein, dans le ciel mosellan. Ils seront très discrets. Le soleil, lui, sera bien présent. Il est déjà là, hein, au petit matin. On a 16 degrés à Jouy aux Arches et à Marly, 15 degrés dans le Pays de Beach. Ça va monter cet après-midi, hein, sur le thermomètre. 23 à 26 degrés, annonce Météo France. Le temps sera calme pour la nuit prochaine. On pourra observer les étoiles, les températures 9 à 10 degrés, voire 8 degrés dans le Pays de Lagnier. Rapide coup d'œil, hein, sur la suite de la semaine, avec mercredi, un ciel assez voilé, mais le soleil toujours présent. 24 à 27 degrés, on prend les mêmes pour jeudi et vendredi. Et samedi, ça va se réchauffer un petit peu plus, hein, jusqu'à 33 degrés annoncés, avec du soleil du matin au soir. Et comme on le disait, pour dimanche, le temps va se gâter avec quelques averses par endroit, annonce Météo France. Il est 8h09, vos conditions de circulation, eh bien, on l'évoquait, hein, dans le journal, à partir de la croix de Bettembourg, de la croix de Concours, pardon, ça commence à ralentir, hein, dans le sens montant. En plus, vous avez des travaux à hauteur d'Aillé de Talange, et puis c'est compliqué, hein, à hauteur d'Entrange, là vous avez une demi-heure en plus sur votre train de trajet puisque ça bouchonne jusqu'à Bettembourg. Bon courage, on vous a mis toutes les infos sur ici.fr sur les trains, hein, pour aller au Luxembourg qui sont supprimés pour cause de travaux jusqu'à la fin du mois d'août. Il y a donc des bus mis en place. 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
16: 8h09, c'est mardi aujourd'hui, le 21 juillet 2026. Une date à ne pas manquer, ce sera le 23 octobre prochain au Casino 2000 de Mondorf-les-Bains, le concert de Laurent Voulzy. Le voici d'ailleurs avec Bubble Star sur votre radio locale en Moselle et dans le pays.

0: Pôle Star, Laurent Voulzy sur votre radio locale, ici Lorraine.
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0: 8h12, si c'est les vacances pour vous, vous avez bien de la chance, vous venez peut-être de vous réveiller, vous faites couler le café, vous avez des petits enfants à la maison, il faut les occuper, eh bien on a ce qu'il vous faut, deux places pour Frépertuis City, le parc d'attractions, célèbre parc d'attractions qui fête ses 60 ans dans les Vosges. On a deux invitations à vous offrir ce matin. À 8h20, on jouera ensemble au quiche ou pas quiche. Mais avant ça, attention, si vous recevriez, recevez un courrier avec un autographe de Julien Lepers, c'est une arnaque. Audrey Azot nous met en garde dans la prochaine minute.
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0: Et 8h14, c'est pas vrai, le rendez-vous anti-arnaque avec Audrey Azot sur Ici Lorraine. On s'intéresse à d'étranges courriers que certains reçoivent dans leur boîte aux lettres. Ils contiennent un chèque juteux et surtout un autographe de Julien Lepers.
8: Tout à fait, une photo dédicacée de Julien Lepers, l'ex-animateur vedette de Questions pour un champion. Amicalement, c'est ce qui est écrit. Et puis il y a ce chèque, effectivement. Alors, c'est pas un petit chèque, hein. 1 million d'euros. Pour d'autres, il est question de 3 333 euros et 33 centimes par mois. C'est pas mal non plus. Par contre, attention, dit le courrier. Vous avez peut-être gagné ce prix. Et pour le savoir, il faut appeler un numéro en 0800 avec la combinaison peut-être gagnante qui est écrite sur le courrier. C'est ce qui est dit aussi d'ailleurs au dos de l'autographe de Julien Lepers.
0: Et que se passe-t-il quand on appelle ce numéro, Aude ?
8: J'ai trouvé plusieurs témoignages sur le site Signal Arnaque, je vous les lis. Une femme, Laetitia, dit qu'on lui parle de réduction pour jouer à l'euro million. Rachel, elle raconte que la personne au bout du fil lui propose un abonnement, un jeu de loterie, plusieurs dizaines d'euros par mois. En fait, le but est là. Ce n'est pas une arnaque à proprement parler, c'est même légal. Mais on est sur un procédé commercial un peu douteux. Julien Lepers et le chèque servent d'appât pour tenter de vous convaincre de souscrire à un abonnement. Rachel, on lui demande d'ailleurs son numéro IBAN et une autorisation de prélèvement. Donc si vous recevez ce courrier, et vous êtes plusieurs à le recevoir encore ces derniers jours, j'ai vu plusieurs témoignages sur Facebook, vous pouvez toujours jouer à ce jeu, à cette loterie, elle existe, mais rien ne vous oblige à souscrire à l'abonnement. Puis sinon, vous pouvez faire comme ces internautes qui préfèrent en rire et qui disent avoir jeté le courrier directement à la poubelle.
0: Eh bien, je pense que c'est la meilleure des solutions. Merci beaucoup, Audrey Azot.
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0: 8h15, direction les Vosges, deux places pour Frépertuis City. Le parc d'attractions à Jean-Ménil a remporté ce matin. Frépertuis City qui fête ses 60 ans cette année. De nouveaux manèges pour vous faire frissonner à base de sensations fortes. Après, c'est un parc très familial. Il y en a pour tous les goûts. Vous nous appelez maintenant 03 87 52 13 13 pour jouer avec nous. Je vous fais des propositions. Vous me dites quiche si c'est Lorrain, pas quiche si ce n'est pas Lorrain. Sur le 3 propositions, si vous avez deux bonnes réponses, les deux places pour Frépertuis sont pour vous. On joue après Ed Sheeran sur Ici Lorraine.

0: Sheeran avec Shape of You sur Ici Lorraine.
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0: Et on joue ce matin avec Annie de Metz. Bonjour Annie.
4: Bonjour Maxence.
0: Quel est le programme ce matin?
4: Heureuse.
0: Oh, bah c'est chouette ça. Nous aussi, on est très heureux de vous avoir.
4: Le programme ce matin, j'ai mes deux petits enfants, donc ça sera tranquillement à la maison. On fait des jeux et l'après-midi, on n'a encore pas avisé. Hier, on est à l'Acrobranche à Amnéville.
0: En France Aventure.
4: C'est super sympa.
0: Ouais, ça c'est sympa aussi. Et bah, vous irez peut-être dans la semaine, qui sait, à Frépertuis City, dans les Vosges, le parc d'attractions. On joue, Annie, au quiche ou pas quiche. Je vous fais trois propositions. Vous me dites quiche, c'est Lorrain, pas quiche, ce n'est pas Lorrain. Si vous avez deux bonnes réponses, c'est gagné. Vous avez 5 secondes pour me répondre par proposition. Annie, dès que vous êtes prête, vous me lancez le chrono et on y va.
4: Je suis prête, Maxence.
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0: On joue avec les villes et villages ce matin. Et on commence, Annie, avec Verdun. Quiche ou pas quiche?
4: Quiche.
0: Oui, c'est dans la Meuse.
4: Oui.
0: Melun, quiche ou pas quiche?
4: À quiche.
0: Oui, en Seine-et-Marne. Ben, c'est gagné. Félicitations, Annie.
4: Ah, oh, je suis très heureuse, Maxence.
0: La journée commence bien. Oh, ben oui, ils vont être contents. J'ai été à Frépertuis début de l'été, vous allez voir. C'est génial.
4: Merci beaucoup. J'y suis allée avec mes autres petits-enfants, mais il y a vraiment quelques années.
0: Oui, bah, le parc a 60 ans quand même. Hein, là, ouais, donc c'est très très chouette. Et ben voilà, chacun son tour. Maintenant, c'est avec les autres petits-enfants, ils vont adorer.
4: Voilà.
0: Félicitations Annie, vous passez une belle journée à Metz. Je vous embrasse.
4: Merci beaucoup Maxence. Bonne journée
0: bientôt.
4: À vous aussi, à tous les auditeurs. Merci.
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0: Notre Lorraine du jour aujourd'hui, c'est Mathilde Alexandre. Elle reprend les rênes de la maison familiale des macarons de boulet. On se régale ce matin dans le Lorraine du jour, aux côtés de Jérémy K.
5: Impossible de ne pas céder à la tentation des macarons de boulet. La plus ancienne enseigne de la ville depuis 1854. Et la transmission est aussi une affaire de famille puisque Jacques Alexandre vient de passer la main à sa fille. Bonjour Mathilde.
6: Bonjour.
5: Les macarons de boulet sont fabriqués dans la tradition de manière artisanale. Il y a une volonté de garder une production de qualité.
6: Moi, c'était vraiment une priorité pour moi, comme ça l'a été pour mon père il y a 31 ans quand il a pris la suite donc de sa maman, donc ma grand-mère. C'est de perpétuer le savoir-faire et donc bien sûr la qualité et l'artisanat. Donc je modifierai absolument pas du tout la façon de les fabriquer, ça restera tel que ça l'est depuis le début.
5: Quels ont été les mots de votre papa?
6: Pour être honnête, ça fait quelques années qu'on en discute, hein, que le sujet est sur la table, mais ça lui tenait bien sûr à cœur, voilà, qu'il y ait une suite. Il m'a mis aucune pression, hein, ça s'est fait d'une manière très naturelle, très douce également. Je pense qu'il est fier et surtout heureux de savoir que je vais conserver ce savoir-faire et pas faire de changements majeurs qui puissent entacher notamment la qualité de nos macarons.
5: Les macarons de boulet, ils sont célèbres, Mathilde, dans le monde entier. L'export peut être encore plus performant.
6: Ça peut être encore plus performant parce qu'aujourd'hui, avec Internet, les possibilités sont illimitées. Mais j'ai surtout à cœur de maintenir notre ancrage dans la région parce que c'est tout de même essentiellement en Lorraine, hein, qu'on a nos clients de plus longue date. Donc l'export fait partie de mes projets, mais je tiens surtout à trouver de nouveaux distributeurs dans la région et à continuer de les faire connaître autour de nous.
5: Vous êtes en possession d'un secret de fabrication. Qu'est-ce qui fait ce petit goût si particulier des macarons boulageois pour qu'on les aime tant?
6: Ce qui fait vraiment leur particularité, c'est ce goût de l'amande, parce que nous on travaille donc des amandes entières qu'on reçoit dans leur peau. C'est pas de la poudre d'amande, hein, c'est des amandes qui arrivent entières chez nous et qu'on va ensuite aller émonder. Du coup, on ne casse pas la fibre de l'amande lors de la fabrication. Donc ça permet vraiment à nos macarons d'avoir un goût très fin, très subtil, le goût de l'amande qui se développe très longuement dans la bouche après l'avoir mangé. Et le dressage à la cuillère, qui est une technique très rare, hein, sur les macarons. On a quand même beaucoup de macarons aujourd'hui posés avec une dresseuse. Les nôtres sont faits un par un à la main à la cuillère en argent et donc ils ont un moelleux que vous trouverez sur aucun autre macaron.
5: Vous représentez la 7e génération à travailler dans l'entreprise. Est-ce que c'est une pression supplémentaire de faire perdurer cette tradition?
6: Comme voilà, toute reprise d'une société d'aussi longue date, il y a une pression, aussi beaucoup, beaucoup de fierté. Puis je resterai bien entourée par par mon papa, ta compagne qui travaille ensemble depuis longtemps resteront, ne seront pas très loin. Donc je suis quand même bien entourée, donc assez confiante tout de même.
5: Question gourmande, Mathilde, comment aimez-vous déguster le macaron de boulet?
6: C'est vrai qu'avec un petit café à 16h, pour moi c'est l'idéal. Mais honnêtement, même avec une coupe de champagne, il n'y a pas d'heure pour en manger. Ça passe toujours très bien.
5: Un grand merci d'avoir été notre Lorraine du jour et très bientôt à Boulet pour goûter ces magnifiques macarons.
6: Avec grand plaisir, à bientôt.
0: 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Pour nous accompagner jusqu'aux informations de 8h30, voici Michel Berger avec Celui qui chante sur Ici Lorraine.

0: Celui qui chante, Michel Berger sur votre radio locale, ici Lorraine. Très bon début de journée. Dans quelques instants, les informations de 8h. Et puis à 9h-20, c'est le testé et approuvé du jour. Et vous allez voir que si vous travaillez au centre-ville de Metz, eh bien depuis Longeville-les-Metz, vous pouvez vous rendre au travail en bateau avec les navettes fluviales Metz-Eau. On détaille tout ça dans le testé et approuvé.
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0: 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Voilà, on sera partout à partir de demain. Il est 8h30.
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0: En parlant de Longwy, on va dans le pays haut, dans l'info d'ici, François.
9: À Villerue, qui, grâce à l'hôpital de Mont-Saint-Martin, va gagner des médecins spécialistes. Et ça, c'est pas du luxe. Mais tout de suite, l'info en 90 secondes, c'est avec Cyril Ardo-Redon.
10: Sauf surprise, le Sénat devrait adopter cet après-midi le projet de loi d'urgence agricole. Après le vote en faveur des députés hier, texte avec des volets sur la gestion de l'eau, l'élevage, la présence du loup et qui prévoit aussi de réautoriser deux puissants pesticides interdits surnommés tueurs d'abeilles. La France pourrait devenir aujourd'hui le premier pays européen à interdire les réseaux sociaux au moins de 15 ans, mesure voulue par Emmanuel Macron. Le Sénat et l'Assemblée nationale votent aujourd'hui en vue d'une entrée en vigueur dès le 1er septembre. Le ministère de la Santé suit les recommandations de la Haute Autorité de Santé et impose aux soignants et personnes qui travaillent au contact des personnes âgées de se faire vacciner contre la grippe. Les modalités et le calendrier seront connus plus tard. Cette maladie fait des milliers de morts chaque année en France. L'Aude, le Gard, le Vaucluse, les Bouches-du-Rhône et le Var sont en vigilance rouge aujourd'hui pour un risque très élevé de feux de forêt. 31 départements sont en orange pour un risque élevé. Dans ce contexte, 600 000 euros ont été collectés en moins d'une semaine par la Fondation du patrimoine pour sauver la forêt de Fontainebleau après l'incendie qui a parcouru 2000 hectares. 9 mois après le spectaculaire casse du Louvre à Paris avec un butin de 88 millions d'euros, la galerie d'Apollon rouvre demain. Réouverture sans vitrine ni bijoux exposés. Et puis le Tour de France, après le repos hier, la 16e étape aujourd'hui, un contre-la-montre individuel de 26 km en Haute-Savoie entre Évian-les-Bains et Thonon-les-Bains. Ça débute à 13h.
0: Et dans l'info d'ici, en Lorraine, le désert médical recule un peu dans le pays, au François.
9: Oui, précisément à Villerue, le centre Laure Santé accueille désormais 3 médecins spécialistes venus de l'hôpital voisin de Mont-Saint-Martin. Donc les délais pour les rendez-vous sont raccourcis. C'est primordial pour dissuader les gens de renoncer à consulter. Certains vous racontent, Charlotte Schumacher, dans quelles conditions ils accèdent aux soins.
11: Nadège habite à Ville-aux-Montois. Pour aller à l'hôpital de Mont-Saint-Martin, il lui faut...
12: Je dirais 30 minutes.
11: Alors quand elle a su qu'une sage-femme arrivait au centre de santé de Villerue, Nadège a tout de suite appelé. Elle ne met que 10 minutes pour y aller.
12: Après, moi j'habite un petit village isolé, donc j'ai quand même un petit peu de route, mais voilà, c'est quand même plus près.
11: Et ce n'est pas le seul avantage.
12: Ah oui, c'est super pratique. Et puis en plus, même toute la procédure est beaucoup plus simple que d'aller à l'hôpital et beaucoup moins longue. Là, chez le gynécologue ou à l'hôpital, j'aurais eu rendez-vous dans 3-4 mois. Là, j'ai eu un rendez-vous dans le mois, quoi. Enfin, dans la semaine même.
11: Il y a donc une sage-femme maintenant au centre de santé, mais aussi un médecin spécialisé en urologie et un autre en chirurgie vasculaire et digestive. Au premier étage, Martine est assise dans une petite salle. Elle attend avec un grand sourire d'être appelée par la sage-femme pour son rendez-vous.
13: Oui, franchement, je suis contente. Et puis en plus, on m'a dit qu'elle était super gentille, super bien. Donc, c'est tout bien.
11: Martine habite à Tille, juste à côté de Villerue.
13: On m'en avait déjà parlé. Et puis, quand j'ai su, tout de suite, j'ai téléphoné pour avoir un rendez-vous.
14: Vous faisiez comment avant ? Pour les sages-femmes, par exemple ?
13: Eh bien, je vais laisser tomber. Pareil pour la mammographie. Moi, je ne vais pas aller à Brillé ou je ne vais pas aller à Nancy pour une mammographie.
14: Donc, vous ne faites pas ?
13: Ben, je ne fais pas.
11: Ça y est, c'est au tour de Martine. Elle est accueillie par Sarah. La nouvelle sage-femme s'est tout de suite proposée pour venir au centre de santé et s'occuper de toutes ses patientes.
14: Quand on les voyait aux urgences gynéco, elle nous parlait souvent du manque de médecins et de sages-femmes, de gynécologues dans le secteur. Donc, on retrouve quand même des patientes qui manquaient de suivi depuis plusieurs années et qui sont ravies d'avoir un rendez-vous. En fait.
11: Une cinquantaine de patients sont déjà venus pour une consultation avec ces nouveaux médecins.
9: Oui, ces trois spécialistes que vous avez cités, Charlotte Schumacher, auxquels donc ils s'ajoutent à déjà l'ophtalmologue en place et l'orthopédiste dans ce centre, Leur Santé de Villerue. Voici l'info d'ici. À 9h, nous serons à Forbach, puisqu'il y a du bouleversement dans l'école municipale de théâtre. Dans le ciel, rien
15: de
9: bouleversant.
15: Mis à part du soleil, il est présent depuis ce matin.
9: Pas de nuages et pas de risque de pluie.
15: Un petit peu de nuages en milieu d'après-midi, mais vraiment très timide. Et la pluie, non, il n'y en aura pas jusqu'à dimanche, annonce Météo France. Les températures pour cet après-midi, il faut compter 23 à 26 degrés au meilleur de la journée à Metz, Forbach et Sarreguemines. Ce matin, on a 17 degrés à Amnéville et à Brillé, 18 degrés du côté de Saint-Avold ou encore à Creutzwald. La nuit prochaine, là aussi, très peu de nuages dans le ciel mosellan. On va pouvoir observer les étoiles, 9 à 12 degrés. Et rapide coup d'œil sur la tendance du reste de la semaine. Un ciel entre mélange, entre nuages et soleil. Les températures 27 à 28 degrés. Ça va se réchauffer samedi jusqu'à 32 degrés annoncés en Moselle et dans le pays. Allez hop, on file sur les routes où c'est compliqué. Au centre-ville de Metz, il y a ces travaux de rénovation du réseau de chauffage. Il y a des itinéraires à prendre. Donc pour éviter ces travaux, ça coince déjà sur l'avenue Foch, notamment sur le pont qui relie le quartier des Îles à Metz-Patrotte. Et si vous partez sur l'A31, eh bien ça coince également un petit peu avant Mézières-les-Metz sur la croix de Concours jusqu'à Talange, dans le sens descendant entre Talange et Mézières-les-Metz. Là aussi ça coince puisque vous le savez, il y a ces travaux également sur l'A30 dans les deux sens, entre Uckange et Cérémange. Vous avez quelques ralentissements à partir de Cérémange jusqu'à la sortie Famec. Et ça ralentit entre Uckange également et la sortie Famec. Et puis là sur la 31, toujours dans le sens montant, 20 minutes en plus sur votre temps de trajet entre Entrange et Bettembourg. Vous remarquez quelque chose ? 03 87 52 13 13.
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15: Quarters Flash sur votre radio locale, ici Lorraine. Très bon début de journée, il est 8h36.

0: Quarter Flash sur votre radio locale ici Lorraine. Il est 9h20.
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0: Allez, dans 10 minutes, on vous amène faire du vélo-rail dans l'idée de sortie du jour, hein, du côté de Vigy sur la voie de chemin de fer, et puis également vous perdre dans le labyrinthe végétal de Vigy. Alors pour tout savoir, rendez-vous dans 10 minutes. Mais avant ça, c'est le testé et approuvé du jour. On teste des activités, des lieux, et on vous les partage tous les jours sur l'antenne d'ici Lorraine. Et alors ce matin, j'ai décidé de vous amener sur l'eau. Et oui, c'est bien le klaxon d'un bateau que vous venez d'entendre. Pour se rendre au boulot ce matin, on prend le bateau. Direction le centre-ville de Metz pour tester un moyen de transport en commun pas comme les autres. Messo, la navette fluviale. Et déjà, rien que pour l'ambiance, on adore. Vous montez à bord d'un bateau en plein centre-ville, au niveau du moyen pont, et là, vous glissez tranquillement sur la Moselle. Pas de klaxon de voiture, pas d'embouteillage, juste le bruit de l'eau. Et ça, franchement, le matin, ça change. Messo, c'est surtout un vrai transport du quotidien, un petit peu comme un bus, mais en version bateau. Alors, avec votre ticket classique du réseau Le Met, vous pouvez embarquer et faire plusieurs arrêts. Le Saulcy, Saint-Symphorien, Longeville, Sichazel et même aller jusqu'à Moulins-les-Metz. Alors c'est sûr, ça va prendre un petit peu plus de temps. Le bateau est plus lent que le bus, 30 à 60 minutes en général, hein, selon votre trajet. Mais prendre le temps de profiter du paysage le matin, c'est juste parfait. Moi, j'ai adoré mon expérience. Autre bon point, les bateaux sont 100% électriques. Donc zéro bruit et zéro pollution. Et côté pratique, c'est plutôt bien pensé. Accessible aux personnes à mobilité réduite, possibilité de monter avec un vélo ou une trottinette, et il y a plusieurs rotations du lundi au samedi, du matin jusqu'au soir. Alors vous pouvez l'utiliser soit en allant travailler le matin, soit en y revenant le soir si vous êtes un petit peu moins pressé, et puis sinon, juste pour une petite balade, profiter de la Moselle, du paysage de Metz, mais aussi de la nature, tout en détente et en filant sur la Moselle. Ça joint l'utile à l'agréable. Vous l'aurez compris, ça mélange transport en commun et petite parenthèse de détente. Donc les navettes fluviales Messo, c'est testé et approuvé. Il est 8h42. Dans quelques instants, on va faire des économies en suivant sa consommation d'énergie en temps réel. Valère Coréard nous rejoint dans moins d'une minute.
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0: 8h43, c'est le moment de faire des économies avec Valère Coréard, hein, sur Ici Lorraine, qui chaque jour nous donne un bon plan pour notre pouvoir d'achat. Et aujourd'hui, Valère, vous nous suggérez de regarder notre consommation d'électricité les yeux dans les yeux.
8: Suivre sa consommation d'énergie en temps réel permettrait de changer les comportements. En fait, on y voit plus clair, hein. D'après une étude du CNRS, la moyenne des économies réalisées quand on s'y intéresse est de 23%. C'est énorme, on parle quand même de 150 euros en moyenne. Mais pour y voir clair, il faut utiliser les bons outils. En voici quelques-uns gratuits qui vont vous aider à lever le voile sur vos factures. À commencer par votre fournisseur. La plupart des opérateurs ont une solution maison pour suivre votre consommation d'énergie. Allez sur votre compte en ligne et regardez ça de plus près. Il y a sans doute un service de ce type gratuit.
0: On est d'accord, hein, qu'il faut impérativement avoir un compteur connecté, type Linky, hein, pour pouvoir suivre sa conso en temps réel.
8: Oui, vous avez raison de le rappeler, hein, le fameux Linky, mais bon, presque tout le monde l'a aujourd'hui, donc en principe, c'est pas bloquant. C'est d'ailleurs ce même compteur qui va permettre à des opérateurs tiers de vous proposer un service de suivi de votre consommation en temps réel, comme par exemple Enedis ou encore HelloWatt, qui est pas mal, hein, je trouve. En fait, HelloWatt propose de suivre votre consommation, mais aussi de la comparer avec des logements similaires. Ça vous donne un peu un repère. Et vous allez aussi recevoir des conseils avisés pour vous aider à réduire votre facture. Alors, il y en a d'autres, mais ce qui est intéressant, c'est de se pencher sur ce qu'il y a derrière nos factures d'énergie. Mais voilà, vous savez désormais comment économiser 150 euros par an en regardant votre consommation d'électricité les yeux dans les yeux. Et si vous aussi, vous avez des bons plans budget, vous m'écrivez. À la fin, ça aide tout le monde. Hein. Mon mail, c'est parici-les-économies@radiofrance.com.
9: Et on retrouve tous vos bons plans dès maintenant sur ici.fr. Direction le labyrinthe et le vélorail de Vigy. Voilà une belle idée de sortie pour cet après-midi. Pourquoi pas, ou pour le reste de la semaine. On détaille cette idée de sortie juste après Pascal Obispo et Francis Cabrel. Il faudrait que pleuve l'amour sur Ici Lorraine.

0: Francis Cabrel, il faudrait que pleuve l'amour sur Ici Lorraine. Bon, la pluie, elle n'est pas au programme pour la météo de ce mardi 21 juillet. Ça tombe bien tout de même puisque à partir d'aujourd'hui, il y a les championnats de France de kayak hein, du côté du bassin de la Pucelle à Metz. Toutes les infos sur le site de la ville de Metz, c'est jusqu'à dimanche.
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0: Et une autre belle idée de sortie avec ce beau temps, c'est le labyrinthe et le vélo rail de Vigy. Nous sommes avec Nicolas Henry pour évoquer ces idées de sortie ce matin. Bonjour Nicolas.
3: Bonjour Maxence.
0: Alors déjà, dans un premier temps, est-ce qu'on peut rappeler ce que c'est le vélo rail?
3: Le vélo rail, donc, c'est une petite plateforme qui va sur les voies ferrées avec deux places pour pédaler, des places assises derrière.
0: Et donc là, on va pédaler pendant combien de kilomètres, sur quelle voie ferrée, comment ça se passe quand on vient vers vous?
3: Donc c'est il y a 8 km de voie au départ de Vigy et jusqu'à Bétainville actuellement.
0: Et donc qu'est-ce qu'on va pouvoir observer un petit peu sur ce trajet?
3: Alors là, sur ce trajet, c'est principalement bon à la forêt. Si on a de la chance, on peut croiser quelques animaux également. C'est surtout le paysage lorrain un peu typique, forêt, les champs.
0: Et les vélorails, c'est pour deux personnes. On peut quand même venir en famille. Là, on va en prendre plusieurs.
3: C'est de 2 à 5 personnes, en fait. C'est 2 personnes minimum pour pouvoir pédaler. Et après, il y a une banquette avec une banquette 3 places.
0: D'accord. Et pendant le au fur et à mesure de la balade, je pense qu'on peut changer de pilote, si je puis dire.
3: C'est ça. On peut se relayer. Hein, si on est un peu fatigué, si on n'a pas envie de pédaler tout le long, on peut parfaitement échanger de place.
0: Et après ou avant d'avoir fait l'exercice, on peut là aussi se perdre dans un labyrinthe de maïs.
3: Exactement. Donc, le labyrinthe de maïs, donc, cette année, le thème de la cathédrale de Metz. Hein, et dans ce labyrinthe, il faut trouver 20 panneaux avec des questions. Répondre à toutes les questions et puis ressortir pour avoir les solutions.
0: Et donc, ces questions-là aussi, elles ont un rapport avec la cathédrale Saint-Étienne de Metz?
3: Alors, pas que, parce qu'en fait, le thème de l'année, c'est architecture et monuments. Donc, en fait, ça va porter sur un peu tout type de monuments en France, mais dans le monde. Après, il y a effectivement quelques questions spécifiques à la cathédrale de Metz.
0: Oui, parce que vous dites que le labyrinthe représente la cathédrale de Metz, parce que vu de haut, hein, c'est l'avant de cette fameuse cathédrale. On peut voir d'ailleurs ça sur la page Facebook du labyrinthe de Maïs. Et là, c'est, j'imagine, tout un travail de réflexion au moment de planter le maïs.
3: Alors non, en fait, c'est l'agriculteur, lui, il va semer l'entièreté du champ. Et en fait, on va arracher les allées. On va enlever ce qu'on veut pour pouvoir faire ce tracé. Bref, ça fait qu'il y a forcément un travail, effectivement, de choisir le tracé tous les ans.
0: Vous pouvez découvrir tout ça donc pendant cette période estivale du côté de Vigy pour le labyrinthe et le vélo rail. Merci beaucoup, Nicolas Henry, d'avoir été avec nous ce matin.
3: Avec plaisir.
0: Je vous souhaite une très belle journée, à très bientôt. Et si vous voulez de belles idées de sortie aussi, rendez-vous à partir de 9h dans Bienvenue chez vous. On sera avec l'office de tourisme de Pont-à-Mousson. 8h52, dans quelques instants, consultation matinale et consultation médicale, surtout avec le docteur Gérald de Kierzek, juste après Janet Porquetevas sur Ici Lorraine. 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

0: Janet avec Paul Ketevas sur votre radio locale ici Lorraine. C'est le moment de sortir la carte vitale. Le docteur Gérald de Kierzek est avec nous comme chaque matin de l'été pour passer un été en pleine forme sur votre radio. Ici, grâce à ses conseils santé ce matin, qui dit médicaments, dit aussi prévention avec les chaleurs estivales. Bonjour docteur.
1: Bonjour tout le monde. Médicaments et grosses chaleurs ne font pas toujours bon ménage. Certains vont déshydrater, d'autres transforment la peau en allumette au moindre rayon de soleil, elle devenait rouge, c'est une photosensibilisation. Sans parler de ceux qui fondent bêtement dans la boîte à gants, il ne faut jamais les laisser dans la boîte à gants. D'ailleurs, alors, est-ce qu'il faut jeter sa trousse à pharmacie ou juste mettre un chapeau dessus? En tout cas, il faut s'inquiéter parce que certains médicaments peuvent aggraver les effets de la chaleur sur notre corps. Par exemple, les diurétiques, quand on a de l'hypertension artérielle, ils font uriner davantage, donc ça augmente la déshydratation. Il y a d'autres médicaments comme les antidépresseurs ou les neuroleptiques, eux, ils peuvent carrément réduire la transpiration. Donc on garde la chaleur, on ne peut pas se rafraîchir correctement. Résultat, on risque un coup de chaleur avec une température corporelle qui peut dépasser les 40 degrés. Mais ce n'est pas tout, quand il fait très chaud, notre corps a soif et certains médicaments, je pense aux benzodiazépines, diminuent la sensation de soif. Voilà pourquoi je vous dis, il faut s'hydrater sans attendre d'avoir soif. Donc si on ne boit pas assez, c'est la déshydratation qui s'installe sournoisement.
0: Docteur, quels sont les signes à surveiller hein, si on prend ces traitements et surtout les gestes simples à adopter pour ne pas arrêter son traitement tout en se protégeant de la chaleur?
1: Le pire serait d'arrêter son traitement seul. On ne touche à rien sans avis médical ou du pharmacien ou de la pharmacienne. Il y a des signes d'alerte à ne pas rater. Une sécheresse de la bouche excessive, des urines très foncées, des vertiges, une faiblesse musculaire ou des crampes, ou encore une fatigue ou des nausées. Tout ça, ce sont des signes qu'il y a peut-être une adaptation du traitement ou une déshydratation qui est en cours. Et puis je vous parlais de la peau, des rougeurs, des démangeaisons, des cloques qui apparaissent après le soleil. C'est peut-être une photosensibilisation. Regardez toujours sur les boîtes de médicaments s'il n'y a pas le petit picto. C'est un triangle avec dedans un nuage et le soleil. Ça veut dire que ces médicaments ne sont pas compatibles avec l'exposition solaire et qu'il faut vraiment prendre un écran total. Alors, la règle d'or, c'est ne jamais rien changer sans avis, on le disait, médecin ou pharmacien. Et surtout, c'est de s'hydrater, de boire avant d'avoir soif. Surtout quand on a des diurétiques, surtout quand on a des médicaments contre l'hypertension artérielle. Et tout se passera bien. Et je le disais, les médicaments, ça se stocke dans un endroit au frais, pas dans la salle de bain, pas dans la boîte à gants. Et vous regardez la température optimale, c'est souvent marqué sur la boîte. Allez, bon été, bonne santé, à l'écoute d'ici, bien sûr.
0: Merci beaucoup, docteur Gérald de Kierzek. On vous retrouve demain. En parlant de médecins, de nouveaux médecins à Villerue, c'est à la une du journal de 9h qui arrive dans moins d'une minute maintenant.
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0: Elle était, vous le passez, avec ici Lorraine et de belles idées de sortie. On va se rendre du côté de Pont-à-Mousson après le journal de 9h grâce à l'office de tourisme de Pont-à-Mousson. Ce sera aux côtés de Jérémy K. Bonjour Jérémy.
9: Bonjour Maxence, bonjour à tous. Et oui, il y a de magnifiques lieux du patrimoine à découvrir dans le bassin de Pont-à-Mousson. Nous allons vous les faire découvrir dans les prochaines minutes. Et puis ça sera le retour du quiche ou pas quiche aussi avant 9h30 avec vos invitations à remporter pour l'aquarium d'Amnéville. On va passer une belle matinée ensemble. Maxence,
0: à demain matin.
9: Bah oui, en pleine forme, bien entendu.
0: Avec plaisir.
9: Bye bye.
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9: Mardi 21 juillet, vous avez choisi votre radio locale Ici Lorraine. Très bon choix. Il est 9h, place à l'actualité. compagnie de François Pelleret. Bonjour François.
10: Bonjour Jérémy, bonjour tout le monde.
9: L'hôpital de Mont-Saint-Martin fait un peu reculer le désert médical à Villerue.
10: Oui, trois médecins spécialistes sont détachés désormais tous les matins pour des consultations au centre L'Or Santé de Villerue, cette ville de 10 000 habitants du Pays Haut. Un centre qui comptait jusqu'à maintenant un ophtalmologue et une orthopédiste, mais l'offre de soins s'étoffe donc et les délais pour un rendez-vous raccourcissent. C'est un projet remarquable qui se concrétise, Charlotte Schumacher.
11: Ils étaient très attendus, ces nouveaux médecins. Anaïs Limousin, cadre sage-femme de la maternité, nous les présente.
12: Il y a un urologue, un chirurgien de chirurgie viscérale et un autre chirurgien de chirurgie viscérale et digestive. Et des consultations sage-femme qui sont proposées, des consultations gynéco pour le moment.
11: Un service nécessaire, selon elle.
12: Ici, on est à une demi-heure de l'hôpital. On sait qu'il y a certains patients qui n'ont pas de moyens de locomotion, pas de permis, etc. Donc c'était vraiment pour la démarche d'aller vers, pouvoir être au plus proche des patients.
11: Et ça marche plutôt bien.
12: Je pense qu'au vu des chiffres des consultations, où on a les matinées bien remplies, ça prouve bien qu'il y avait besoin qu'on se rapproche de ces lieux d'habitation, etc.
11: Une cinquantaine de patients ont déjà rencontré ces nouveaux médecins, des patients qui parfois avaient totalement abandonné l'idée de se faire soigner.
12: Par défaut de moyens, par défaut de place aussi à l'hôpital, quand on appelle et qu'on a un rendez-vous dans 3 mois, forcément, ça déstabilise un petit peu.
11: Et cela peut donner des situations dramatiques pour certains patients.
12: Qui se retrouvent après aux urgences dans des situations très complexes qui, si ça avait été suivi dès le départ avec des suivis un peu plus réguliers, ça engendre quand même une dégradation de la santé des patients.
11: Ces trois nouveaux médecins viennent s'ajouter aux deux déjà présents au centre de santé, un ophtalmologue et une orthopédiste.
10: Charlotte Schumacher à Villerue pour Ici Lorraine. Le vaccin contre la grippe est en passe de devenir obligatoire pour les soignants et le gouvernement va commencer par les personnels des EHPAD. Ils sont 21% actuellement à être vaccinés, sachant que 83% des résidents le sont. Cette obligation vaccinale est une recommandation de la Haute Autorité de Santé.
9: Deux pesticides peuvent faire leur retour en France.
10: Oui, parce que 296 députés ont dit oui la nuit dernière à la loi d'urgence agricole. Elle prévoit des dérogations pour ces produits phytosanitaires que leurs détracteurs appellent tueurs d'abeilles. 224 députés ont voté contre. En fait, ce sera aux scientifiques de l'Agence de sécurité sanitaire, l'ANSES, d'autoriser ou non le retour de ces pesticides. Ils sont utilisés pour la culture des betteraves, des pommes, des cerises et des noisettes. Des bouchons tout l'après-midi hier sur l'A4 en direction de Strasbourg, juste après l'échangeur d'Argancy au nord de Metz. Un poids lourd s'était couché à 13h50 car le chauffeur s'est endormi. Il va bien, il n'est pas blessé. Un avis de recherche, un appel à témoins sur ici.fr. Vous découvrirez la photo d'Hervé Pfalz qui a disparu dans la nuit de mercredi à jeudi dans le secteur de Talange. Cet homme de 58 ans est parti avec sa Citroën C3 et ses proches sont inquiets depuis.
9: Une manifestation hier à Forbach pour soutenir l'école municipale de théâtre.
10: Oui, parce que le maire retire les subventions de la ville pour totalement rebattre les cartes, créer une autre structure. Il y avait 5 salariés dans cette école de théâtre. Et puis les élèves seront également perdants, souligne le secrétaire adjoint en Moselle de Force Ouvrière, Mathieu Risse.
13: Là, on est quand même sur la culture et une école qui tourne très bien. Il y a près de 250 élèves qui sont là chaque semaine. Des ateliers aux adultes, on est en période de vacances scolaires. Tous les matins du mois de juillet, ils proposent des animations. C'est quelque chose de central, en fait, dans le fonctionnement d'une ville. Toucher à la culture, c'est comme quand on touche à l'école, à l'hôpital. On s'attaque à la population directement. Et ce qu'on dit, c'est que la culture, c'est pas une variable d'ajustement, en fait. C'est le contact avec la population. Derrière ça, il y a la notion du service au public, en fait.
10: Alors, le maire de Forbach répond qu'il ne veut pas faire disparaître le théâtre dans sa ville, mais organiser différemment l'activité. Alexandre Cassaro.
14: Nous sommes en train de travailler, effectivement, sur un modèle d'école de théâtre associative qui permettrait justement à la fois de diversifier les activités de l'école de théâtre avec également du stand-up, des concours d'éloquence, avec des comédies musicales, avec une initiation aussi à l'écriture. Nous souhaitons donc en fait démocratiser cette activité théâtrale. L'objectif que nous nous sommes fixés, nous le tiendrons, démarrage de l'activité théâtre à partir de la rentrée.
10: Cette école de théâtre Jacques Ropital existe depuis un quart de siècle à Forbach. Si vous avez plus de 65 ans et que vous souhaitez vous impliquer dans la ville de Metz, postulez au Conseil des seniors. Les inscriptions sont ouvertes jusqu'au 17 août. C'est une forme de participation citoyenne. Les coureurs du Tour de France en contre-la-montre individuelle aujourd'hui, ce sera le seul cette année. 26 km entre Évian et Thonon-les-Bains avec en toile de fond le lac Léman. Le premier Français, quatrième au classement général, Paul Sexas, s'élancera à 17h09. 9h05.
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10: Les belles journées ensoleillées se succèdent.
9: L'été continue sur sa belle saison avec toujours cette fraîcheur matinale. En revanche, dès la fin de matinée, le soleil va réchauffer l'atmosphère en Lorraine. Le tout avec une chaleur raisonnable, une journée calme, tout comme le restant de la semaine qui restera placé dans une ambiance encore estivale. 16 degrés relevés actuellement. Si vous êtes à Romba, Vigie ou encore Petite Rosselle pour votre après-midi, des températures quasi idéales, j'ai envie de vous dire. 24 degrés attendus à Thionville, idem à Metz et Forbach. Concernant l'état de la circulation, eh bien les difficultés habituelles se répètent. Les jours se suivent et se ressemblent dans le secteur de Talange qui est en travaux, je vous le rappelle. Vous allez rencontrer une zone de turbulence entre Mézières et Talange et ajouter 5 minutes à votre temps de parcours dans le sens remontant, plus 4 minutes également entre Famé et Quéucange sur la 30. Là aussi, le secteur est en travaux et l'embouteillage le plus sérieux de ce mardi matin, il est à envisager du côté de Canfen pour rejoindre Bettembourg et les autoroutes luxembourgeoises avec 20 minutes de temps de parcours supplémentaire. Même pendant les vacances, il faut s'armer de patience. François Pelleret, un petit café, puis on vous retrouve tout à l'heure dès 10h.
10: À 10h avec d'autres infos.
9: Et peut-être le croissant aussi, non?
10: Si je suis gourmand. Si je me laisse tenter.
9: Je sais que vous l'êtes un petit peu.
10: J'avoue que j'aime bien céder à la tentation.
9: Allez craquer. vous en avez bien le droit après cette matinale d'infos. Bien dense. 9h06. Bienvenue chez vous. On prend la direction de l'Office du tourisme du bassin de Pont-à-Mousson avec sa directrice dans un instant. C'est Laurence Martin qui va nous parler d'un lieu du patrimoine à découvrir évidemment cet été avec Ici Lorraine.
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9: Saviez-vous que l'aventurier, le tube mythique d'Indochine a été écrit en seulement 4 heures, comme une épreuve de philo du bac, tiens, et que ses paroles cachent un hommage à un héros de roman d'aventure qui a marqué toute une génération, Bob Moran. Et la chanson, elle a d'ailleurs permis de remettre le personnage à la mode et de relancer à l'époque les ventes de livres et de BD. C'est ça le pouvoir d'un grand tube à écouter sur Ici Lorraine. Indochine dans Bienvenue chez

0: de 44 ans. Après, on continue de danser sur ce tube et de le chanter très fort en soirée. Indochine, l'aventurier, sur votre radio locale ici, Lorraine.
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0: On connaît Pont-à-Mousson pour sa magnifique place du Roc ou encore son abbaye des Prémontrés, mais la ville cache aussi un musée assez étonnant, le musée au fil du papier, qui abrite notamment une collection d'objets en papier mâché unique en France. Pour nous en parler, Laurence Martin de l'Office du tourisme du bassin de Pont-à-Mousson est avec nous. Bonjour Laurence.
3: Bonjour Jérémy.
0: Le nom musée au fil du papier, il peut intriguer. Qu'est-ce que les visiteurs vont découvrir lorsqu'ils franchissent sa porte justement?
3: Ben, ils vont découvrir tout d'abord l'histoire de Pont-à-Mousson dans une première salle qui est dédiée un peu à l'histoire de la construction de la ville. Et puis ils vont découvrir un savoir-faire impressionnant avec la découverte de mobilier notamment en papier mâché. Et de nombreux accessoires du quotidien qui ont été développés ici pendant de longues années à partir après la guerre de 1870 par la famille Hatt, qui est venue installer ici une cartonnerie, et avec ce savoir-faire local, ils ont développé justement toute une gamme de matériaux et de mobilier, etc. Et c'est très, très impressionnant.
0: C'est une collection qui est unique en France, Laurence, et les visiteurs sont souvent surpris par la finesse, la diversité des œuvres qu'on peut découvrir du côté de ce musée.
3: C'est très impressionnant. Effectivement, c'est une collection qui est absolument unique. D'une part, je voudrais souligner que ce musée est effectivement mal connu, mais les visiteurs y découvriront une scénographie absolument incroyable et effectivement des objets qui sont souvent très rococo, quelque chose de très cossu, dont on jurerait que c'est du bois, et à bien y regarder, on croirait également que c'est du bois, mais en réalité c'est bien du papier, et c'est impressionnant.
0: Une autre salle est consacrée aux célèbres fonderies de Pont-à-Mousson. C'est une page incontournable de l'histoire industrielle lorraine.
3: Évidemment. C'est absolument incontournable. Pont-à-Mousson est célèbre dans le monde entier grâce aux fonderies de Saint-Gobain-Pam.
0: Et ces plaques d'égout qu'on voit partout sur la planète d'ailleurs. Ouais.
3: Évidemment. Et donc, il était incontournable pour le musée de dédier une salle spécifique à ce savoir-faire local aussi, qui a fait de Pont-à-Mousson sa renommée internationale.
0: Bon, Laurence, je vous donne un petit challenge ce matin en tant que directrice de l'Office de tourisme du bassin de Pont-à-Mousson. C'est de nous donner envie, en quelques mots, en une phrase, de venir visiter le musée au fil du papier cet été. Attention, top chrono, vous avez 10 secondes, Laurence. C'est comme au bac.
3: Voilà. Alors, d'abord, une visite originale, enrichissante et au frais.
0: Eh ben, dis donc, c'est validé, on vous met 20 sur 20, Laurence, bravo. Le musée du fil du papier, il est situé à deux pas de la place du Roc, en plein cœur de Pont-à-Mousson. C'est une belle idée de visite pour découvrir l'histoire de la ville sous un angle original. Vous restez avec nous, Laurence, puisque vous allez partager avec nous de bonnes idées de sortie pour toute la famille dans le bassin de Pont-à-Mousson. Et il y a de quoi faire dans les jours à venir, faites-nous confiance. C'est juste après Vita, ça fait mal. Pour la suite de la musique, 9h14, c'est bienvenue chez vous, on s'occupe de votre été.

0: l'été à l'écoute de votre radio locale. Ici Lorraine, 9h17.
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0: Tenez-vous prêts, puisque dans moins de 3 minutes, nous allons jouer ensemble au quiche ou pas quiche pour vous emmener à l'aquarium d'Amnéville. Avant cela, nous sommes toujours dans le bassin de Pont-à-Mousson avec Laurence Martin, directrice de l'office de tourisme. Laurence, il y a énormément d'animations, de visites guidées, ceux à vivre avec toute la famille. Alors, j'ai eu la chance de la visiter quand j'étais tout petit. On peut visiter encore la centrale de Blénaud. C'est extrêmement impressionnant. Comment on fait, Laurence, si on a envie de visiter cette centrale?
3: Bon, on va sur le site internet de l'office de tourisme et puis on s'inscrit pour faire les visites. Vous avez un lien directement et c'est géré directement avec l'usine du combiné gaz de Blénaud.
0: Alors on peut encore monter sur le toit parce que je me souviens qu'à l'époque je l'avais fait avec l'école. C'est vrai que les scolaires sont très nombreux à visiter cette centrale de Blénaud. Je crois que cette partie va être démantelée dans les prochaines semaines.
3: Exactement. Donc, sans juger de l'époque à laquelle vous avez visité cet endroit.
0: C'est pas sympa, Laurence.
3: je crois malheureusement que ce que vous avez visité va être démantelé et qu'aujourd'hui, c'est la partie neuve.
0: Voilà. Bah voilà, écoutez, c'était à une certaine époque. Non, c'était dans les années 90. Mais oui, effectivement, ça date pas d'hier. Mais j'ai un souvenir, je garde un souvenir en tout cas très impressionnant du toit de la centrale de Blénaud et du panorama qu'on pouvait avoir sur tout le bassin de Pont-à-Mousson. Mais je note, Laurence, je me vengerai. Alors, il y a également un événement très sympa pour toute la famille, c'est Bienvenue à la ferme. C'est à Morville-sur-Seille, ça se passe à la ferme Friscati.
3: Oui, exactement, à la ferme du Friscati, une immersion au sein de l'exploitation agricole et de la ferme pédagogique pour les petits et les grands, de 10h à 12h le 27 et le 29 juillet. En revanche, attention, c'est réservation obligatoire. Pareil, toutes les informations sur notre site internet.
0: Et puis, on termine ce rendez-vous avec vous, Laurence, du côté du bassin de Pont-à-Mousson, pour vivre une randonnée insolite au départ de Bouxières-sous-Froidmont. Là, on va partir sur les traces d'un hôpital allemand en pleine forêt. Il faut nous en dire plus, hein.
3: Eh bien, oui. On se gare à Bouxières-sous-Froidmont. On suit un petit chemin dans la forêt qui est jalonné de surprises, petites chapelles, etc. Et puis à un moment donné, vous suivez les tranchées qui ont été à cet endroit-là rénovées par une association locale. C'est hyper impressionnant. Oui. Et vous accédez dans l'ancien hôpital qu'avaient construit les Allemands à la Première Guerre mondiale. Vous allez voir, ça fout les frissons.
0: Donc, randonnée insolite et historique à vivre effectivement cet été. On vous le répète, toutes les infos sont sur le site de l'Office de tourisme du bassin de Pont-à-Mousson. Laurence, un grand merci d'avoir été avec nous ce matin, puis on aura l'occasion de revenir vers vous avant la fin de l'été pour faire le point sur toutes les animations du côté de Pont-à-Mousson entre Metz et Nancy. C'est vrai qu'on n'est pas très loin l'un des autres. Merci à vous, Laurence. À très bientôt. Bye bye.
3: À bientôt, Jérémy.
0: 9h20 minutes, c'est le moment de jouer et de vous emmener à l'aquarium d'Amnéville. Vous êtes prêts? C'est quiche ou pas quiche?
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0: Une entrée adulte plus une entrée enfant pour profiter d'une balade à l'aquarium d'Amnéville, découvrir les 2000 poissons et invertébrés, les 71 aquariums, et moi je suis toujours aussi bouche bée devant les requins. Bah oui, ils sont hyper impressionnants. Il y a aussi les piranhas, ce bassin tactile, une serre tropicale, et puis le célèbre trésor du capitaine Isler. Vous allez pouvoir jouer également avec toute la famille. Pour repartir avec vos entrées pour l'aquarium d'Amnéville, quiche ou pas quiche, nous allons jouer aujourd'hui mardi avec les lieux ou sites du patrimoine. S'ils sont lorrains, vous me dites quiche. Ils sont pas de chez nous, un pas quiche. Et si vous avez deux bonnes réponses, eh bien deux entrées pour l'aquarium d'Amnéville. 03 87 52 13 13. Anne-Sophie décroche, c'est le moment de jouer avec nous à 9h21.
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0: Durant l'été 1980, une chanson tourne à la radio en boucle. C'est celle de Kim Carnes qui rend hommage à l'une des plus grandes légendes d'Hollywood, Bette Davis. Forcément, c'est à écouter sur votre radio locale Ici Lorraine. Avant de jouer ensemble, au quiche ou pas quiche.

0: Actu locale, musique et bonne humeur pour vous accompagner ce mardi 21 juillet. C'était Kim Carnes à l'instant.
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0: Le quiche ou pas quiche de ce matin avec David qui est en vacances en Moselle. Mais oui, vous n'allez pas le croire. Bonjour David.
3: Oui, bonjour tout le monde.
0: Alors David, vous êtes un Mosellan expatrié dans les Bouches-du-Rhône depuis 13 ans, c'est ça ?
3: C'est bien ça.
0: 13 ans dans le 13, voilà, ça ne s'invente pas. Alors vous faites l'inverse de la plupart des personnes, c'est-à-dire que vous remontez pendant que nous, on descend dans le sud, c'est ça ?
3: Ben c'est ça, en fait on a la plage toute l'année, donc on vient profiter des terres mosellanes pour le reste des vacances.
0: D'un peu plus de fraîcheur, d'un peu moins de bouchons sur les routes. C'est vrai que c'est la cohue sur les plages des Bouches-du-Rhône. Vous avez bien raison David, on va tenter de vous offrir vos deux entrées pour l'aquarium d'Amnéville avec ce quiche ou pas quiche. On joue avec les lieux aussi du patrimoine, à vous de me dire s'ils sont lorrains ou pas mon cher David. Vous êtes prêts ?
3: Je suis prêt.
0: La maison de Robert Schumann, quiche ou pas quiche ?
3: Quiche.
0: C'est quiche, oui, c'est une bonne réponse, bien entendu. À visiter également pendant l'été, si vous ne l'avez jamais fait. Vous la connaissez, cette maison de Robert Schumann, David ?
3: Je connais de nom, mais j'ai pas encore eu l'occasion d'aller la visiter.
0: Eh ben, pourquoi pas là, le faire pendant ce mois de juillet, si vous restez encore quelques jours. Le musée de Schengen, quiche ou pas quiche ? Le musée de Schengen.
3: Je dirais quiche.
0: Et c'est pas quiche, il est situé à Luxembourg, ce musée de Schengen. Les visiteurs explorent le passé, le présent et l'avenir d'une Europe sans frontières à travers une exposition immersive. Attention David, tout se joue sur cette proposition. L'étang de l'Indre, quiche ou pas quiche ? L'étang de l'Indre.
3: Alors là vous montrez. Tout poser une bonne.
0: Ah, une bonne. Écoutez, moi ça me va. Après, à vous de me dire si c'est quiche ou pas quiche, David. Allez, on y va. Vite, vite, vite. Le chrono tourne.
3: Pas quiche, pas quiche.
0: Oh là là, David. Mais si, l'étang de l'Indre, dans le département de la Moselle, 13 étangs, dont le plus grand étang piscicole de France. Bon, on est passé à côté des entrées pour l'aquarium d'Amnéville. En revanche, David, vous n'êtes pas venu pour rien. Je vais quand même vous offrir vos 4 paires de lunettes pour vivre l'éclipse totale du 12 août prochain. Comme ça, vous pourrez la regarder tout en étant protégé grâce à Ici Lorraine.
3: Ah ben ça marche, super,
0: ben voilà.
3: Merci beaucoup.
0: Petit cadeau pour se faire tout de même plaisir David pendant les vacances. Profitez bien de votre séjour et puis à très bientôt en tout cas pour un autre kiff ou pas kiff.
3: Merci, bonne journée à tout le monde.
0: Bye bye David, belle journée. 9h29, je vous souhaite un très bon mardi matin. Courage si vous êtes au travail avec vos chansons préférées. Celle-ci va vous rappeler pas mal de souvenirs. Johnny Hallyday, voici le chanteur abandonné.

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1: Musique et paroles signées par l'excellent Michel Berger, Johnny Hallyday, le chanteur abandonné sur Ici Lorraine.
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1: Des actus pratiques pour vous faciliter le quotidien, la nuit de chaque heure sur votre radio locale. Si vous avez l'habitude de passer sur la place Mazel à Metz, alors notez bien cette date. À partir du 3 août, ça va changer. Pendant 3 semaines jusqu'au 24 août, ce secteur très fréquenté va être fortement perturbé pour permettre l'avancée des travaux du futur Métis. C'est la troisième ligne de bus à haut niveau de service. Alors concrètement, la sortie vers le boulevard André Maginot sera fermée pendant toute la durée du chantier. Et c'est pas tout, la contre-allée le long de la place Mazel verra son sens de circulation inversé. Un stop sera également installé à la sortie sur la rue Haute-Seille avec une obligation de tourner à droite. Ça fait pas mal de modifications pour la circulation dans le centre-ville de Metz. Bonne nouvelle quand même, la zone de livraison restera accessible. Voilà, si vous êtes livreur et que vous nous écoutez ce matin, vous pourrez continuer à travailler en toute sécurité. Bref, si vous circulez dans le secteur début août, pensez à anticiper et votre GPS et votre radio locale risqueront de devenir votre meilleur copilote.
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1: Certaines idées viennent parfois le matin en se rasant ou en courant. C'est l'un des membres d'ABBA, en tout cas, qui a trouvé l'idée de cette chanson. Pendant son jogging matinal, il répétait un son, vous savez, pour se donner du rythme. Il faisait un petit et il s'est dit, tiens, ça m'inspire une chanson, Take a Chance, voilà comment est né cet énorme tube d'ABBA. Allez, on va tous se mettre à courir pour écrire des chansons, finalement.

0: Nous sommes en 1977 avec ABBA, Take a Chance on Me sur votre radio locale ici Lorraine. 1977, c'était la naissance également du mini Babybel qui était vendu pour la première fois. C'est vrai qu'il est bien pratique, un petit mini Babybel. Moi, j'en prends même au petit-déj, tiens, 9h38.
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0: Le bleu éclatant des agapanthes, c'est devenu l'un des symboles des jardins d'été. Dans cette nouvelle chronique, Roland Motte et Maxime Verrier nous expliquent pourquoi ces belles méditerranéennes connaissent un tel succès et comment les cultiver pour profiter d'une floraison généreuse année après année.
3: Avec nous, c'est le seul homme capable de parler aussi bien aux jardiniers qu'à leurs plantes et à leurs légumes. Bonjour Roland Motte.
4: Bonjour Maxime.
3: Ah, j'aurais dû prendre de l'accent du sud parce que là, on est sur une plante qui nous donne un petit air méditerranéen.
4: Alors, pas que du sud. Vous pouvez prendre l'accent breton également parce qu'on en trouve aussi.
3: Ouais,
4: c'est complètement raté, mais c'est, vous n'étiez pas prévenu.
3: Oh Roland, tu me fends le cœur.
4: Oui, ben dites-le en breton maintenant. Ah, ça s'arrête plus. Dur, là. Ouais, d'accord. Et donc, on va en trouver beaucoup en Bretagne. On va en trouver sur la côte ouest également. On en trouve en région parisienne et on commence à trouver. En tout cas, en pleine terre, chez nous, et on les a. Ça devient une plante pratiquement régulière dans nos jardins, même si elle a tendance à geler un petit peu dans certaines régions. Donc, c'est embêtant pour les Hauts-de-Vosges, par exemple. Mais chez nous, là, en pleine près de Nancy, eh bien, ça peut pousser dans tous les jardins. D'autant qu'il y a des variétés qui sont plus résistantes au froid maintenant, et c'est ce qui permet de nous les installer. Alors, pourquoi on les installe? C'est ça votre question?
3: Et puis surtout, on ne les a pas encore citées, ces plantes. Parce que ça peut pousser également à Metz, ce sont les agapanthes.
4: On l'avait pas dit.
3: On l'avait toujours pas dit.
4: Oh ben non, alors. Mais oui, l'agapanthe, c'est une très belle plante qui fait une boule de fleurs. Je sais pas si vous avez déjà vu les fleurs d'ail. C'est une grande tige et au sommet, on a une vraie boule fleurie. Et là, c'est à peu près pareil pour l'agapanthe. Mais là, une boule, vraiment. Voyez votre micro, ben encore plus gros. Et donc, c'est énorme. Et ça fleurit pendant l'été. Il y a du blanc, il y a du bleu essentiellement, et c'est vraiment une boule fleurie. Et les feuilles sont toutes fines, on dirait un peu des feuilles d'iris.
3: Où est-ce qu'on peut les installer, ces agapanthes?
4: Alors je dirais partout maintenant. Donc on a commencé en Lorraine à les planter en pot parce que c'était plus facile, fallait les rentrer. Et puis maintenant elles commencent à déborder dans le jardin. Il suffit de bien les pailler, les mettre en plein soleil, à l'abri du vent, et on arrive à les tenir d'une année sur l'autre.
3: Alors souvent, moi, parce que j'ai l'habitude de les voir, ces agapanthes, vous savez que je suis un spécialiste du jardin, on le voit souvent en bord de mer.
4: Oui, bord de mer.
3: On les voit en bord de Moselle et
4: région bretonne, mais oui, bien sûr. Oui. On peut très bien les voir maintenant chez nous. Je vous dis, il y a aussi des variétés qui sont résistantes au froid.
3: Quel est le conseil vert sur les agapanthes?
4: Eh ben, l'arrosage la première année, et puis on va couper les fleurs fanées.
0: Demain, mercredi, aux côtés de Roland Motte, il sera question d'un super fruit de l'été, hydratant, vitaminé, antioxydant, vous l'avez deviné, le melon. Et pour la musique dans le prochain quart d'heure, il y aura Yann Muller avec les Oies Sauvages. C'est un DJ qui nous vient du sud de la France. Il remixe les plus grands classiques de la variété française. Il va nous rejoindre avec cette chanson de Michel Delpech, mais la version 2026, s'il vous plaît. Les Oies Sauvages, c'est à suivre sur votre radio locale ici Lorraine. 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
0: Bon mardi matin, à l'écoute d'ici Lorraine, nous sommes le 21 juillet en 1987. Que faisait-on? On construisait le tunnel sous la Manche. La joueuse allemande Steffi Graf remportait Roland Garros. Les Pet Shop Boys cartonnent en Angleterre et deviennent numéro 1 avec It's a Sin. À écouter maintenant sur ICI Lorraine, bienvenue.

0: Les Pet Shop Boys, It's a Sin sur ici Lorraine. Bel été, 9h46.
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0: La Moselle est le fil rouge de cette série de reportages qui nous emmène au bord de notre belle rivière. La visite se poursuit aujourd'hui à Jouy aux Arches. Le patrimoine est marqué par les impressionnants vestiges de l'aqueduc. Au micro ici Lorraine de Raffaello Marcellien, un habitant du village et passionné d'histoire, nous rappelle que c'est l'un des plus beaux témoignages de l'époque gallo-romaine en Lorraine.
3: En arrivant à Jouy aux Arches, on ne peut pas les manquer. Ce sont ces arches, bien sûr, le pont aqueduc le plus long de France. Vous me confirmez bien cette information, Pierre Paradès?
4: Tout à fait, c'est le plus long de France, à savoir 1 km 125, traversée de la Moselle. On en retrouve encore aujourd'hui des pites du côté de Jouy et des pites du côté de Ars-sur-Moselle. Par contre, on n'a jamais retrouvé des socles dans la Moselle. On pense que c'est des inondations qui ont enlevé toutes les pierres des socles. Voilà.
3: Quand il était entier, il faisait combien de kilomètres ?
4: Il faisait 22 kilomètres depuis la source des Bouillon, qui est à Gorze, et qui venait jusqu'à Metz. On a plusieurs arrivées, dont une arrivée en dessous du musée de Metz.
3: C'était pourquoi les deux canaux? Alors,
4: il y avait deux canaux, pas eau chaude, pas eau froide, non. mais pour l'entretien. Donc, quand un canal était très, très sale, on fermait ce canal, on le nettoyait, et donc c'est l'autre qui amenait l'eau. Voilà.
3: Vous, à titre perso, quand vous vous promenez, et quand peut-être vous vous arrêtez ici au pied de ces arches, ça vous met dans une autre époque, vous pensez à quoi?
4: Ah ben, je suis en adoration, en émerveillement devant ces travaux qui tiennent encore depuis 2000 ans. On est souvent émerveillé par les pyramides ou les temples aztèques en Amérique du Sud, mais ici en France on a de très belles choses, et entre autres cet aqueduc en fait partie.
3: Et de nombreux artistes se sont inspirés.
4: Alors il y a de nombreux artistes, dont un très célèbre qui est William Turner, peintre anglais, qui a entre autres fait une bonne cinquantaine de croquis. Le carnet de croquis est toujours à la Tate Gallery à Londres. Alors plus moderne, vous avez Fuss, vous avez Le Vigoureux, vous avez un qui est très célèbre, c'est Marx, qui a fait énormément de peintures sur l'aqueduc de Jouy. Et puis il y a bien sûr des gravures qui datent du 17e, 18e, qui sont très jolies aussi.
3: On peut voir ces peintures quelque part?
4: Alors il y en a une partie, pas toutes, mais on a un certain nombre.

0: Yann Muller, les oies sauvages sur Ici Lorraine. N'oubliez pas votre soirée camping musique bonne humeur qui vous accompagne chaque soir entre 21h et minuit avec tous les tubes pour profiter de vos soirées d'été, surtout pour danser et chanter.
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0: Et à 9h52, c'est l'heure de votre rendez-vous quotidien en compagnie de notre vétérinaire, le docteur Pierre Fabin. Il nous partage de nombreux bons conseils pour garder nos animaux de compagnie en pleine forme. On entend souvent dire qu'il faut nettoyer régulièrement les oreilles de son chien, mais est-ce vraiment nécessaire ?
3: Alors, il faut savoir que tous les chiens n'ont pas besoin qu'on leur nettoie les oreilles. C'est un peu comme chez nous, il y a des personnes qui n'ont jamais de bouchon de cérumen et d'autres qui en font tout le temps. Chez le chien, ça va dépendre de la forme de son oreille, de sa production de cérumen, bien sûr, et de ses activités. Un chien qui a les oreilles tombantes comme un cocker ou un chien qui nage souvent aura beaucoup plus tendance à avoir les oreilles un peu sales ou humides. Dans ces cas-là, il faut un nettoyage régulier qui va être utile pour éviter les otites, on va dire une à deux fois par semaine. Mais s'il a les oreilles propres, pas besoin de le faire chaque semaine. À force de nettoyer trop souvent, vous risquez de provoquer des irritations.
0: Mais du coup, comment savoir si mon chien a besoin qu'on lui nettoie les oreilles justement ?
3: Alors, il vous suffit de regarder en fait si l'oreille est propre, rose, sans mauvaise odeur, sans sécrétion, n'y touchez surtout pas. Par contre, si vous remarquez qu'il y a un peu de cérumen brun qui commence à s'accumuler et à sortir, il faut agir dans ce cas-là. Vous allez utiliser une solution auriculaire adaptée, une qui est vendue en animalerie ou chez votre vétérinaire et qui est spécifique pour chiens. Le principe, versez un peu de produit dans l'oreille, massez la base. Ensuite, laissez votre chien secouer, il va en mettre un peu partout et vous allez passer juste un coton propre pour retirer ce qui dépasse. Et surtout, jamais de coton-tige. Ça pousse les saletés au fond et ça peut blesser le tympan. Mais par contre, si votre chien se gratte, se secoue la tête, consultez. Ça peut être une otite dans ce cas-là.
0: Et docteur, ça se fait à quelle fréquence alors ?
3: Alors, en moyenne, un chien risque d'avoir besoin d'un nettoyage toutes les 2 à 3 semaines. Mais ça n'est pas du tout une règle fixe. Ça va vraiment, vraiment dépendre de son mode de vie. Après une baignade en mer ou dans un lac, faire un nettoyage, c'est une bonne idée pour éviter les infections qui vont être liées à l'humidité. Mais pour un chien qui n'a pas de problème particulier, qui n'a pas les oreilles qui tombent, qui n'a pas de problème de peau non plus, parce que souvent ça favorise les problèmes d'oreilles, mieux vous laisser tranquille. En fait, ne nettoyez pas par principe. Si vous ne voyez pas de cérumen, voilà, ne nettoyez pas et nettoyez uniquement si c'est nécessaire.
0: Merci docteur. Est-ce que vous connaissez le medical training pour nos animaux de compagnie ? On leur apprend à coopérer, à donner la patte pour une prise de sang, à rester immobile pendant une auscultation ou même à ouvrir la bouche pendant un examen dentaire. C'est possible et vous nous

0: vous en direz plus demain, même lieu, même heure.
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0: Le tour rythme de vos chansons préférées avant le retour de l'actualité en Moselle et dans le pays à 10h avec François Pelleret. Voici Donna Lewis.

0: Donna Lewis sur votre radio locale, ici Lorraine. Tout au long de l'été, nous réécoutons ensemble les meilleurs moments de la saison écoulée de Bienvenue chez vous. Et pendant les vacances, avant de partir, pensez à donner votre sang, un acte citoyen qui permet de sauver des vies. Nous serons avec le docteur Christine Lhôte, responsable des prélèvements de la Moselle pour l'EFS, l'établissement français du sang. Rendez-vous dans les prochaines minutes.
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0: En attendant, je vous souhaite un très bel été avec Ici Lorraine. En ce mardi 21 juillet, il est tout pile 10h. 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
2: Un incendie vient de se déclencher sur un terre-plein central de l'A31 à Guénanges, au sud de Thionville. On peut encore circuler dans les deux sens, mais tout de même, prudence, les fumées peuvent gêner et puis les pompiers doivent intervenir. Cela fait 5 jours que les proches d'Hervé Pfalz sont sans nouvelles de lui. La disparition de cet homme âgé de 58 ans dans le secteur de Talange est jugée inquiétante par la police nationale. Elle a donc émis un avis de recherche. La photo et la description de cet homme sont sur ici.fr. Le vaccin contre la grippe sera bientôt obligatoire pour les soignants. Le gouvernement va suivre la recommandation de la Haute Autorité de Santé, en priorité pour les personnels des EHPAD et ceux des unités de soins de longue durée. L'hiver dernier, 12 700 personnes sont mortes de la grippe. L'année d'avant, c'était près de 18 000. Pas plus de 21% des personnels des EHPAD sont vaccinés et un peu moins 20% dans les hôpitaux. Oui, au retour de 2 pesticides dans l'agriculture française. 296 députés ont voté pour, la nuit dernière, la loi d'urgence agricole, 224 contre. Ces pesticides baptisés tueurs d'abeilles sont utilisés pour les noisettes, pour la culture des betteraves, des pommes, des cerises. Disons que les députés ne se sont pas opposés à leur utilisation. Ils choisissent de laisser l'autorité de sécurité sanitaire, l'ANSES, décider de leur autorisation ou non. Les sénateurs seront appelés aujourd'hui à s'exprimer à leur tour sur cette loi d'urgence agricole. Après le frelon asiatique, voici le scarabée japonais. 2 spécimens attrapés en Alsace. C'est une première chez nous dans le Grand Est. Et ce n'est pas une bonne nouvelle pour les viticulteurs, ni pour les producteurs de maïs. Ces scarabées japonais adorent également les arbres fruitiers. Enfin, ils aiment tout type de végétaux. Et leurs larves dévorent les gazons, notamment des terrains de sport. Vous avez une photo de ce scarabée japonais sur ici.fr. Enfin, le niveau des nappes phréatiques est bas dans le sous-sol lorrain à cause de la sécheresse, à cause des pompages pour l'eau potable, pour l'agriculture, pour l'industrie. Donc le BRGM de Nancy, le Bureau de Recherche Géologique et Minière, a mis la Lorraine en orange foncé dans son dernier bulletin qui date de mercredi dernier. Et la pluie, ce n'est pas pour aujourd'hui, ni pour demain, ni après-demain, ni on va voir ça.
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2: Jérémy, on n'est pas prêt de la voir la pluie.
0: Alors peut-être quelques gouttes attendues pour dimanche. Mais bon, ça
2: et
0: reste
2: encore,
0: c'est loin d'être sûr. Exactement. En tout cas, effectivement, l'eau est un bien qui se fait de plus en plus rare. L'été continue sur sa belle lancée, mon cher François. 19 degrés actuellement relevé à Hayange, Boulay-Moselle, Sarrebourg. Pour cet après-midi, une atmosphère toujours estivale. Vraiment une météo très très calme là pour les jours à venir et pour cette journée de mardi. Les maximales atteindront 24 degrés. Ce sera le cas à Saint-Avold, Sarreguemines ou encore Pont-à-Mousson. L'info importante de ce mardi, à 10h passé 3 minutes, c'est cet incendie qui s'est déclenché sur le terre-plein central de l'A31, hauteur de Guénanges. Pour le moment, nous n'avons pas plus d'informations. Je vois tout de même sur les cartes routières un embouteillage qui est en cours depuis la patte d'oie de Richemont, dans le sens remontant. Effectivement, vous devez ralentir et les fumées gênent peut-être la visibilité. Si vous avez des infos, des précisions, c'est le moment de nous envoyer vos messages soit au standard, soit sur le WhatsApp d'Ici Lorraine au 03 87 52 13 13.
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0: François, est-ce que vous auriez envie là tout de suite d'être sur un transat à l'île Maurice?
2: Ah non, vraiment pas.
0: Quelle horreur. Bon, Maxime Le Forestier, il a eu l'idée de cette chanson lors d'un voyage à l'île Maurice en 1987.
2: C'était là-bas.
0: Il croise un marin qui chantonne en bas là-bas avec sa guitare. Il le filme et décide d'écrire la chanson à son retour en France. Il est devenu le porte-drapeau de la musique mauricienne.

0: Nous y sommes à Maurice. Je parle de Lille, bien entendu. Maxime Le Forestier en bas là-bas.
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0: Justement, chaque été, les réserves de sang diminuent alors que les besoins, eux, ne prennent pas de vacances. Chaque don de sang peut sauver jusqu'à 3 vies. En France, environ 10 000 dons sont nécessaires chaque jour pour répondre aux besoins des patients. Alors, il existe plusieurs centres de collecte en Moselle. Vous pouvez trouver le centre le plus proche en consultant des sites comme groupe-sanguin.com qui répertorie les lieux de collecte et les horaires. L'occasion, en tout cas sur Ici Lorraine, de réécouter dans les meilleurs moments de Bienvenue chez vous, le passage du docteur Christine Lotte. Elle est responsable départementale de l'activité prélèvement pour l'établissement français du sang. Elle nous rappellera avant 11h pourquoi un simple don peut sauver plusieurs vies. C'est à écouter après une nouveauté Ici Lorraine qui sent bon le soleil, le sable chaud, les cocktails. On est bien ensemble avec Benjamin Biolay. Écran total, 10h08.

0: Clamer les fêtes de la Mirabelle à Metz pour un grand concert gratuit qui se déroulera le samedi 29 août au plan d'eau. Il va jouer juste avant le feu d'artifice qui sera tiré sur le thème du Brésil. Ça va être un très beau moment. 10h passées de 11 minutes. Prudence si vous êtes sur la route. Il y a quelques instants, je vous annonçais cet incendie qui s'est déroulé à hauteur du terre-plein central de Guénange sur la 31. La bonne nouvelle, c'est que le feu est terminé.
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0: Vacances, déplacements, changement de rythme. L'été est une période où les donneurs de sang se font plus rares, alors que les hôpitaux ont toujours besoin de produits sanguins. Le docteur Christine Loth, qui est responsable départementale de l'activité prélèvement pour l'EFS, est avec nous pour nous expliquer les besoins et rappeler qu'une heure de son temps peut faire toute la différence. Elle est aux côtés d'Ilan Malka.
3: Il y a besoin de donneurs de sang, comme d'habitude. Et nous allons faire le point avec vous, docteur Christine Loth. Bonjour à vous.
4: Bonjour.
3: Vous êtes responsable des prélèvements de la Moselle pour l'EFS, tout simplement. On va commencer par ça, parce qu'on évoquait les infirmiers et les infirmières pendant la première heure de bienvenue chez vous, et il se trouve que vous en recrutez en ce moment.
4: Oui, effectivement, sur le site de Metz, il nous manque deux candidatures au niveau des infirmières à temps plein.
3: Ouais, pour faire quoi exactement?
4: En recherche. En fait, pour les infirmières au niveau de l'établissement français du sang, c'est essentiellement le prélèvement, mais il y a aussi la possibilité d'une évolution dans ce poste et de réaliser également les entretiens pré-dons.
3: Il faut 10 000 dons de sang chaque jour pour répondre aux besoins des patients. C'est ce que nous dit justement le communiqué de l'établissement français du sang. Pourquoi il y a besoin de tellement de dons?
4: Alors, 10 000 dons de sang par jour, sachez qu'en Grand Est, c'est 1 500 par jour. Nous avons besoin de cette quantité de sang. Pourquoi de poches, en tout cas de sang? Tout simplement parce que la durée de vie des poches de sang sont limitées à 42 jours. Pour le plasma, ce sera un an s'il est congelé. Et pour les plaquettes, c'est 7 jours. C'est pour ça que les dons doivent être réguliers et aussi constants.
3: Que quand on donne son sang, le sang, il peut pas rester indéfiniment utilisable.
4: Non. C'est ça. C'est pour ça que ça s'appelle, nous, des produits sanguins à la bile. On dit toujours l'EFS, notre mission, c'est l'autosuffisance aux produits sanguins à la bile. Et quand on dit la bile, c'est qu'ils ont une durée de vie limitée.
3: Quand on parle de don de sang, ça peut être don de sang, don de plaquettes ou de plasma. Quelles sont les différences?
5: Alors, il y a trois types de dons. Le don de sang, effectivement, c'est soit je ne produis pas de sang, soit je perds du sang, donc dans le cadre des hémorragies, des accidents, etc. Pour le fait de ne moins produire, ça peut être effectivement des problèmes au niveau de la moelle ou des problèmes au niveau de certains organes qui peuvent aider à produire le sang. C'est pour ça que les besoins sont constants. Je dirais que pour les dons de sang, on pense toujours à l'urgence. Il faut savoir que 35% de ces poches vont pour l'urgence, mais essentiellement, c'est pour les dons, pour les besoins qui sont constants pour les malades, qui sont chroniques malheureusement.
3: Oui, et alors la différence entre don de sang, don de plaquettes et don de plasma, quelle est-elle?
5: Alors, pour le don de sang, donc là, je viens d'en parler. Pour le don de plasma, c'est autre chose. Effectivement, du don de plasma, soit il peut être transfusé quand on a une hémorragie importante pour apporter rapidement des facteurs de coagulation, mais c'est essentiellement pour ce qu'on appelle, nous, les médicaments dérivés du sang. Il y en a deux, trois types. C'est l'albumine. Exemple, c'est pour les grands brûlés, parce que quand on est brûlé sur une grande surface, on perd beaucoup d'albumine qui permet de maintenir le corps en pleine santé, notamment au niveau de certaines régulations. Et il y a aussi les immunoglobulines, essentiellement dans l'immunothérapie. On en parle de plus en plus, l'immunothérapie, avec des maladies, ça peut être les maladies auto-immunes qui en ont besoin, ça peut être effectivement les gens qui ont une chimiothérapie qui peut être lourde, notamment dans les cancers où on a une baisse des défenses immunitaires, et les gens naissent malheureusement aussi sans défense immunitaire, et ils ont besoin quotidiennement des injections d'immunoglobulines. Ça, c'est vraiment un besoin qui est exponentiel. C'est dans ça qu'on appelle vraiment les donneurs à faire aussi un don de plasma. Ne pas oublier qu'on peut faire un don de sang, mais entre deux dons de sang, on peut faire aussi un don de plasma.
3: Et les dons de plaquettes?
5: Alors, les plaquettes, là, c'est pour avoir les cellules qui rentrent aussi dans la coagulation. Il faut imaginer qu'un clou plaquettaire, puisqu'on a une croûte, etc., pour faire un clou plaquettaire, il faut des plaquettes. Alors, je peux avoir des plaquettes, énormément de plaquettes, mais qui ne sont pas efficaces. C'est dans certaines maladies, c'est pour ça qu'on fait des prélèvements de plaquettes pour les donner à ce type de maladie.
0: Une petite heure de votre temps permet de sauver jusqu'à 3 vies. Ça donne à réfléchir. Christine Loth de l'établissement français du sang est l'invitée des meilleurs moment de bienvenue chez vous sur Ici Lorraine. Rendez-vous tout à l'heure pour découvrir la seconde partie aux côtés d'Ilan Malka. Il est 10h16. Passe un très bel été. Bon mardi, nous sommes le 21 juillet. Actu locale, musique et bonne humeur avec Phil Collins.

0: Phil Collins sur votre radio locale, ici Lorraine. Connaissez-vous le secret de nos grands-mères pour avoir des mains impeccables, même après avoir travaillé plusieurs heures dans le jardin, dans le potager? Nous avons pour vous une solution pas chère qui remplace avantageusement les brosses à ongles agressives. La grand-mère alsacienne de Pierre Nus détient l'astuce qui va changer votre quotidien, à découvrir dans quelques instants, 10h19.
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3: On en parle.
4: L'Institut Pasteur œuvre pour un monde en meilleure santé. On en parle dans un instant avec Frédéric Grosjean, responsable du service des legs.
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0: Avant de retrouver les astuces de ma mama, la grand-mère alsacienne de Pierre Nus, voici une chanson écrite, composée, produite par Michel Berger en même temps. Quand il fait tout de A à Z, c'est comme ça que les chansons sont les meilleures. On est en 1984 et sur cet album de France Gall, il y a Des Branches, Hong Kong Star, Cézanne Pain et ce titre qu'on aime beaucoup, Calypso, pour vous sur Ici Lorraine. Bel été.

0: 10h24, passe un excellent mardi matin à l'écoute d'ici Lorraine. 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
0: Cet été, Pierre Nus vous invite à redécouvrir les astuces de ma mama, ces petits savoirs hérités de nos aïeuls qui rendent le quotidien plus simple. Depuis le printemps, sa jardine, sa bêche, sa plante.
3: Et ça se voit. Tous les jardiniers qui ont oublié de mettre leurs gants ont leurs petits restes sous les ongles. Mais ma mama, jamais. Elle a sa petite astuce pour les amoureux de la terre qui souhaitent garder des mains impeccables. Jardiner, c'est son plaisir. Mais la terre noire qui s'incruste sous les ongles, bon, ça c'est moins son truc. Elle utilise un bouclier préventif avant d'aller au jardin. Elle gratte vigoureusement un pain de savon sec, un type savon de Marseille, avec ses ongles. En faisant ça, les copeaux de savon viennent combler l'espace vide sous l'ongle. Ça crée comme une barrière physique où la terre ne peut tout simplement plus entrer. Bah oui, c'est occupé. La place est déjà prise par le savon. Le véritable miracle se produit au moment du lavage. Vous passez simplement vos mains sous l'eau tiède et le savon emprisonné sous vos ongles va fondre naturellement, en expulsant avec lui les rares poussières qui auraient tenté de s'y loger. Plus besoin de frotter avec une brosse agressive et contrairement à l'usage de produits décapants pour retirer le cambouis ou la terre, cette méthode est douce. Et en prime, le savon protège l'hyponychium. Qu'est-ce que c'est que ça ? C'est la peau sous l'ongle, tout simplement. Ça la protège du dessèchement causé par le contact direct avec le terreau. Et vos mains resteront nettes et saines. C'est une astuce simple, écologique et totalement gratuite pour jardiner sans que vos ongles n'en pâtissent. Merci ma mama.
0: Demain, ma mama vous expliquera comment repousser les fourmis avec de la craie. C'est écologique et ça fait pas souffrir les fourmis en plus. 10h26 dans Trory Be Happy. Une belle philosophie adoptée pour votre été à l'écoute de votre radio locale ici Lorraine. Voici Bobby McFerrin pour vous accompagner. Toutes vos chansons préférées sont ici.

0: 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Bobby McFerrin, actu local musique, bonne humeur pour vous accompagner pendant l'été. Et priorité à l'info circulation, prudent si vous circulez sur la 31 dans le sens descendant. On nous signale une chute d'arbre à hauteur de Marieulles-Vezon. C'est le secteur de Feilly, à quelques kilomètres près. Aucune incidence en tout cas sur le trafic selon les infos de la Direst. Si vous avez des précisions sur ce fait de circulation, 03 87 52 13 13. On compte bien entendu sur vos compléments d'infos.
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0: Vous cherchez peut-être une sortie qui change cette semaine. Direction le bassin de la Pucelle, à deux pas de la cathédrale de Metz, puisque à partir d'aujourd'hui jusqu'au 25 juillet se déroulent les championnats de France de kayak avec près de 600 compétiteurs venus de toute la France pendant 5 jours. Le bassin d'eau vive va offrir un spectacle impressionnant. Slalom, descente, freestyle, des athlètes qui vont enchaîner les portes, dompter les courants et défier les vagues dans l'un des plus beaux stades d'eau vive en centre-ville. Et ce n'est pas tout. Tony Estanguet, triple champion olympique et président du comité d'organisation des Jeux de Paris 2024, sera présent samedi pour un temps d'échange avec le public. L'entrée est gratuite, le cadre exceptionnel et c'est une belle occasion de découvrir un sport spectaculaire au cœur de Metz. Alors que vous soyez passionné de sport ou simplement curieux, rendez-vous dès aujourd'hui au bassin de la Pucelle pour vivre les championnats de France de kayak. Sensation garantie.
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0: Envie soudaine de Dolce Vita, de balade au bord du lac de Côme ou d'une pizza au pesto dans les rues de Rome. Voici Lily Cube qui nous emmène en plein cœur de l'Italie avec ce tube de l'année 1995. C'est pour vous sur Ici Lorraine. Bel été.

0: Cube et son fameux voyage en Italie sur Ici Lorraine pour vous souhaiter un très bel été. Chanson sortie en 1995. Il y avait un film qui cartonnait d'ailleurs cette année-là.
1: Lieutenant Dan, qu'est-ce que vous faites ici?
2: Bah, j'ai eu envie de savoir si j'avais le pied marin.
1: Mais vous n'avez plus de pied, lieutenant Dan.
0: Tom Hanks reçoit un Oscar pour Forrest Gump, le film qui totalise 6 Oscars tout de même, dont le meilleur film et le meilleur acteur, c'était amplement mérité. C'est un classique qu'on aime revoir d'ailleurs pendant les vacances.
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0: On associe souvent le don du sang aux accidents, situations d'urgence. Pourtant, la majorité des poches collectées est utilisée chaque jour pour soigner des patients atteints de maladies chroniques. Le docteur Christine Lotte, qui est responsable départementale de l'activité prélèvement pour l'EFS, l'établissement français du sang, nous explique quels sont les services qui en ont le plus besoin. Tout cela au micro, ici Lorraine, Dylan Malka.
5: Il n'y a pas un don de sang, il y a des dons de sang différents. On en parle avec vous, Christine Lotte, responsable des prélèvements de la Moselle pour l'EFS. Alors, vous nous avez dit, bon, il y a don de sang classique, don de plaquettes, don de plasma. Les utilités ne sont pas les mêmes. En tout cas, il y a besoin de donneurs pour tout ça. Concrètement, un don de sang, de plaquettes ou de plasma, comment ça se passe concrètement?
6: Alors, pour le don de sang, effectivement, on dit toujours un don peut sauver 3 vies. À partir d'une poche de sang, donc on met l'aiguille dans le bras, le prélèvement dure à peu près 10 minutes, le parcours donneur lui durera environ 45 minutes, on s'inscrit, on fait l'entretien pré-don pour voir si on est éligible, on prélève le don de sang, et ensuite la collation, 20 minutes, obligatoire, c'est un moment de repos et de convivialité. À partir de cette poche, on peut extraire en service de préparation le concentré de globules rouges pour faire le don de sang, de ce qu'on appelle nous le don de sang, les rouges. On peut aussi prélever le plasma et également les plaquettes. Autre type pour prélever le plasma et les plaquettes, c'est ce qui s'appelle l'aphérèse, c'est la séparation du sang. Là, on est branché à une machine. Le don dure à peu près plus longtemps, environ 45 minutes, où on va prélever le sang, on prélève le sang pour séparer les différentes cellules. On pourra récupérer le plasma, ça s'appelle le don de plasma. Et pour les dons de plaquettes, uniquement les dons de plaquettes.
5: Il faut prévoir plus ou moins de temps selon ce qu'on a envie de donner.
6: Exactement. En sachant que le don de sang se fait sur les collectes mobiles. Par contre, pour le plasma et les plaquettes, ça se fait sur les maisons du dos.
5: Une fois que notre sang est donné, il est acheminé comment et où?
6: Alors, en tout cas pour Metz, hein, mais aussi pour les autres maisons du don, nous, le sang des collectes mobiles arrive sur le site de Metz. Ensuite, il est récupéré par un transporteur qui arrive en service de préparation, localisé à Nancy, où les poches arrivent et sont ensuite traitées par centrifugation pour séparer les 3 types de dons, donc les plaquettes, le plasma et les globules rouges.
5: Et après, il va où?
6: Ensuite, d'un autre côté, on prélève à chaque fois plein de petits tubes, comme ça. On prélève des tubes. Donc, le don est qualifié. On fait les différentes sérologies, on fait les analyses de sang. Une fois que tout est bon, on peut coller l'étiquette et ensuite, ça peut aller dans un centre de soins. Hein, ça va déjà dans une district qui ensuite va répartir sur les différents établissements de soins. Ce sont les hôpitaux, ils ont un dépôt de sang et là, après, la poche est transfusée effectivement au patient.
5: Et il va être forcément utilisé en Lorraine, le sang, ou il peut se retrouver, je sais pas, en Provence-Alpes-Côte d'Azur, en Normandie
6: Alors après, en généralité, le sang est effectivement en Grand Est, hein, dans toute la région Grand Est. Hein, je rappelle que maintenant on est Grand Est. Et quelques poches, effectivement, sont rapatriées du côté de Paris. Parce que pourquoi, c'est toujours dit, hein, pourquoi Paris? Tout simplement parce que les grandes opérations, etc., peuvent se faire à Paris. Donc on délivre aussi des poches dans les établissements de soins de Paris, etc.
5: Qui sont les gens qui ont le plus besoin de dons de sang, en fait, Christine?
6: Essentiellement, alors les services d'hématologie, effectivement, parce que là, ils vont traiter tout ce qui est leucémie, tout ce qui est de graves pathologies liées au sang, donc c'est généralement l'hématologie. C'est aussi les patho-gastro-entérologies, parce que malheureusement, il y a beaucoup de saignements par rapport à ces maladies particulières, et évidemment aussi l'oncologie, parce que les traitements qui sont donnés sont des traitements extrêmement lourds. Ils souhaitent tuer les cellules cancéreuses, mais malheureusement, des fois, ça n'est pas dans le détail, ça tue aussi les cellules au niveau sanguin. Donc ce sont essentiellement ces services, et donc malheureusement pour les patients qui appartiennent à ces services. Il y a aussi d'autres services, c'est notamment en cas de chirurgie, saignées. Il y a des chirurgies qui saignent beaucoup. Et là, effectivement, on leur donne aussi des poils de sang.
0: Le message est clair. Le don de sang est utile même pendant l'été. Rendez-vous dans les maisons du don qui sont situées en Lorraine. Il y en a une à Metz, justement, au 6 rue des Dames. Toutes les infos sont à retrouver sur dondesang.efs.santé.fr. Il est 11h20. Passez un très bel été. Du courage si vous travaillez. Profitez des vacances aussi. Certains, cela coule douce ce matin. Allez, on prend le temps de profiter de nos chansons préférées. Elton John, voici I'm Still Standing.

0: I'm Still Standing, Elton John sur Ici Lorraine à 10h43. Je vous annonçais il y a quelques instants cette chute d'arbre à hauteur de Marieul dans le sens descendant. C'est encore compliqué puisque vous êtes à l'arrêt depuis Feilly en direction de Nancy. Vous ajoutez 8 minutes de temps de parcours supplémentaire et je vois que ça ne s'arrange pas également dans le secteur en travaux de Talange. Cette fois-ci, on est dans le sens descendant. Bouchon signalé entre Mont-de-Lange et Talange. 03 87 52 13 13 si vous avez d'autres infos, bien entendu. Tiens, pour vos vacances, pour cet été, pourquoi pas laisser de côté la voiture pour aller travailler. Maxence Radovic va vous donner envie d'utiliser les voies fluviales, d'en tester et approuver. C'est à suivre.
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0: Justement, profitez bien des vacances si vous avez la chance d'y être et si vous êtes dans les bouchons. On l'évoquait il y a quelques instants sur la 31, pensez à télécharger l'application Ici qui vous permet de nous emmener absolument partout. Si vous prenez, je sais pas, la direction de la mer, de la montagne, on reste à vos côtés. Avant de tester et approuver, c'est Patrick Fiori, le champ est libre.
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0: Patrick Fiori, le champ est libre pour profiter de votre mardi matin à l'écoute d'Ici Lorraine. Et dans moins de 3 minutes, nous aurons pour vous Statu Quo, 10h47.
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0: Pour des vacances réussies en Lorraine, rien de tel que d'écouter les tests grandeur nature de l'équipe de votre radio locale préférée. Il faut dire que vos animateurs essayent, valident les activités pour toute la famille. C'est le cas de Maxence Radovic qui nous emmène sur l'eau.
3: Et oui, c'est bien le klaxon d'un bateau que vous venez d'entendre. Pour se rendre au boulot ce matin, on prend le bateau. Direction le centre-ville de Metz pour tester un moyen de transport en commun pas comme les autres. Metzo, la navette fluviale. Et déjà, rien que pour l'ambiance, on adore. Vous montez à bord d'un bateau en plein centre-ville, au niveau du moyen pont, et là, vous glissez tranquillement sur la Moselle. Pas de klaxon de voiture, pas d'embouteillage, juste le bruit de l'eau. Et ça, franchement, le matin, ça change. Metzo, c'est surtout un vrai transport du quotidien, un petit peu comme un bus, mais en version bateau. Alors avec votre ticket classique du réseau Le Met, vous pouvez embarquer et faire plusieurs arrêts. Le Saulcy, Saint-Symphorien, Longeville, Sichazel et même aller jusqu'à Moulins-les-Metz. Alors c'est sûr, ça va prendre un petit peu plus de temps. Le bateau est plus lent que le bus, 30 à 60 minutes en général, selon votre trajet. Mais prendre le temps de profiter du paysage le matin, c'est juste parfait. Moi, j'ai adoré mon expérience. Autre bon point, les bateaux sont 100% électriques, donc zéro bruit et zéro pollution. Et côté pratique,

0: pluviale Metz-Haut, c'est testé et approuvé.
1: Dépaysement garanti. Au bord de l'eau avec vous, Maxence Radovic, pour une balade bucolique et écologique, s'il vous plaît. 11h-10. Muriel Jordan scrute pour vous les tendances parfois assez inattendues de notre quotidien et nous irons au resto, mais en solo, dans 3 minutes. Pourquoi pas, tiens. Voici Statu Quo juste avant cela, Andy Armina, sur Ici Lorraine.

0: Petit coup d'œil dans le rétroviseur ce matin, 10h52 avec Statu Quo in the Army Now. Nous sommes en 1986. Devinez quel pays remporte la 13e édition de la Coupe du Monde. Eh bien, c'était l'Argentine.
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0: Qui a connu des jours meilleurs, on est d'accord. Bon courage, bel été, beaucoup de motivation. On vous l'envoie, en tout cas, si vous êtes encore en train de travailler, que vous attendez les vacances. Cette tendance, c'est votre rendez-vous entre information et humour pour mieux comprendre notre monde et surtout l'air du temps. Muriel, avec vous, on file au restaurant pour nous intéresser à une tendance qui émerge en France.
3: Oui, vous avez remarqué tous ces gens qui mangent seuls au resto. Ils n'ont pas l'air traumatisés ni mal en point. Ils kiffent tout simplement ces tendances d'aller au cinéma ou au resto tout seul, et c'est de plus en plus fréquent.
4: Manger ?
5: Mais je ne mangerai pas !
3: Mais si, vous pouvez manger. Réserver une table individuelle au resto, c'est mieux perçu qu'avant. C'est plus forcément une solution de repli, ni un truc honteux qui signifierait qu'on n'a pas de potes, pas de vie sociale, ou que tout le monde nous tourne le dos. Aujourd'hui, manger seul est moins stigmatisé sur le plan social.
0: Mais est-ce que manger seul, Muriel, est plutôt un choix délibéré, ou bien on le fait parce qu'on n'a pas le choix ?
3: Un peu des deux, mais ce qui prime, c'est l'envie et le besoin de tranquillité, d'avoir le temps de regarder les gens autour de soi, d'apprécier ça, d'avoir du temps tout seul pour lire un bouquin, par exemple. Allons dans la rue pour savoir ce que les gens pensent de tout ça. Salut les filles! Alors, allez au resto en solo, est-ce que ça vous angoisse?
6: Ah, mais pour moi, c'est la honte d'être seule au resto. Enfin, j'aime bien être accompagnée de mon mari ou avec mes copines, quoi. Si par exemple, je sors le soir et je suis toute seule, là, c'est un peu bizarre.
7: Bah, je trouve que c'est pas forcément bizarre d'être seule. Enfin, c'est même une grande force de pouvoir accepter la solitude et parfois, y a rien d'étrange. Ou pas. Je trouve ça parfait d'être livré à soi-même et puis de juste de s'assumer comme on est et pas forcément d'être obligé d'être accompagné parce que parfois on se satisfait de nous-mêmes et pas forcément de la présence d'un homme ou d'une femme ou de quelqu'un d'autre.
3: Alors c'est très intéressant hein, ce que répond cette jeune femme de 25 ans parce que cette tendance de manger seule au resto répond à un besoin qui est lié à un bien-être personnel. Avoir du temps pour soi, savourer un bon repas sans distraction, sans parler des tâches ménagères à table avec son mari et entamer le dessert avec, vous savez, l'estomac noué. Je croise ensuite

0: deux mamies marseillaises de 75 ans. Selon elles, mieux vaut être seule que mal accompagnée, surtout si c'est pour passer le dîner en amoureux sur son téléphone portable.
1: Combien de voix on voit de couples? Ils sont chacun de leur côté, attablés par exemple dans un bar, chacun son téléphone et ils s'ignorent. Et ça, c'est pas bon.
0: Ah ouais, donc parfois, vaut mieux être seule. Et ceux et celles qui revendiquent surtout leur indépendance sont plutôt des jeunes de 20 à 30 ans, mais même au-delà, hein, des quadras aussi, qui aiment cette liberté de ne pas avoir à attendre que quelqu'un soit dispo pour aller au ciné, au resto ou même partir en balade. Pour autant, bah, pour cet employé de 48 ans, manger seul, c'est pas forcément un kiff.
2: Je préfère manger avec mes collègues, ouais. Mais c'est une obligation. Si je dois le faire, je le fais, mais c'est une obligation. Mais il n'y a aucune gêne, j'ai jamais été embêtée parce que je suis seule ou etc. Je pense que les mentalités ont bien changé.
0: En tout cas, sur TikTok, le hashtag SoloDate frôle les 250 000 publications. C'est tendance de lever son verre à sa propre santé ou de se filmer en train de poivrer une assiette de pâtes au soleil. Puis en plus, bah, l'addition sera moins salée. Bah oui, puisqu'on mange tout seul.
3: Et oui, c'est ce qui s'appelle un auto-chin. Merci à vous, Muriel Jordan. Cette tendance est à retrouver sur votre application ici, 10h56.
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3: Êtes-vous prêts pour jouer et relever le défi du grand quiz? Vos questions sont prêtes et vous allez y répondre après le flash de 11h pour tenter de gagner un très joli cadeau, 600 € de carte illicado pour vous faire plaisir durant les vacances. Je vais tout vous expliquer d'ici quelques instants. Le flash à venir juste après Céline Dion et Ziggy.

0: fera son grand retour sur scène en septembre et octobre du côté de la Défense Arena de Nanterre. Céline Dion sur votre radio locale ici Lorraine. Dans un instant, le point sur l'état de la circulation. Nous irons dans le secteur de Feuilly où c'est particulièrement délicat en cette fin de matinée.
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0: Le grand quiz vous attend jusqu'à midi sur votre radio locale ici Lorraine. On va jouer juste après le point sur l'actualité en Moselle et dans le Pays Haut. 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
2: Une enquête administrative ouverte contre un policier meurthe-et-mosellan. Tout est parti d'une vidéo publiée dimanche sur les réseaux sociaux. On y voit un échange tendu entre ce policier et plusieurs personnes lors d'une intervention à Tomblaine dans l'agglomération de Nancy. Des propos qualifiés d'inadmissibles par la police nationale. On revient sur cette affaire tout à l'heure dans le journal de midi. Un appel à témoins des forces de l'ordre suite à la disparition inquiétante d'un homme de 58 ans à Talange, au nord de Metz. Cela fait 5 jours que cet homme n'a plus donné de nouvelles. On vous a mis sa photo et sa description sur notre site ici.fr. Un enfant de 3 ans percuté par une camionnette hier dans les Vosges à Docelles. Il faisait du vélo et il a été blessé à la tête. Il a été hospitalisé à Épinal. Oui, au retour de 2 pesticides dans l'agriculture française. 296 députés ont voté pour la loi d'urgence agricole cette nuit. 224 contre. Ces pesticides baptisés tueurs d'abeilles sont utilisés pour les noisettes, les betteraves, les pommes, les cerises. Les députés choisissent, en fait, avec ce texte, de ne pas choisir et de laisser l'autorité de sécurité sanitaire, l'ANSES, de décider ou non de leur autorisation. Les sénateurs seront appelés aujourd'hui à s'exprimer à leur tour sur cette loi d'urgence agricole. Le vaccin contre la grippe sera bientôt obligatoire pour les soignants. Le gouvernement va suivre la recommandation de la Haute Autorité de Santé, en priorité pour les personnels des EHPAD et ceux des unités de soins de longue durée. Pas plus de 21% des personnels des EHPAD sont actuellement vaccinés et un peu moins de 20% dans les hôpitaux. Elle était derrière toutes les émissions de Michel Drucker, Champs-Élysées, Vivement Dimanche, Star 90 entre autres. La productrice Françoise Coquet, qui est née dans les Vosges, est morte hier à l'âge de 83 ans. Ici Lorraine, il est 11h02.
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2: Une journée ensoleillée et plutôt estivale, Jérémy.
0: Juste ce qu'il faut, Fanette. On a bien réglé le curseur de
2: l'été. Exactement. Hein,
0: franchement, avec quelques nuages encore présents, ce matin, il devrait nous quitter cet après-midi pour laisser le soleil s'installer. Les températures comprises entre 19 et 21 degrés pour le moment, pour votre après-midi, ce sera nettement plus raisonnable avec jusqu'à 24 degrés. Ce sera le cas du côté de Famec, Frémin-Merlebach ou encore Bouzonville. Direction la route, puisqu'on vous l'indiquait, entre 10h et 11h, un arbre est tombé sur la chaussée sur la 31 à hauteur de Coin-les-Cuveries. Vous êtes ralenti depuis Ony dans le sens descendant. Secteur à éviter si vous le pouvez, puisqu'il y a quelques minutes de bouchon. 17 minutes de temps de parcours supplémentaire. Donc si vous êtes dans le sens Metz-Nancy, ça s'arrange en revanche dans le secteur de Talange qui est en travaux. Il n'y a plus de difficultés, plus de ralentissement à cette heure-ci. Vous savez ce qu'il vous reste à faire si vous êtes témoin de soucis sur la route des vacances. 03 87 52 13 13. Prudence.
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0: Et si on jouait ensemble et si on se faisait plaisir sur Ici Lorraine, juste après les Jackson 5.

0: Les Jackson 5, Blame It on the Boogie sur Ici Lorraine à 11h06.
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0: Passez un bon mardi matin, nous sommes le 21 juillet, c'est le grand quiz qui démarre bien entendu pour vous accompagner. Une heure de détente, une heure de questions, nous allons tester votre culture générale. On va aller dans plein de domaines différents bien entendu dans les prochaines minutes et puis tenter de vous inscrire au grand tirage. Ça y est, on compte les heures, on compte les jours, ce sera ce vendredi, midi moins 10, avec tous les gagnants de ce mois de juillet qui seront dans l'ordinateur du grand quiz. Tirage prévu donc à midi moins 10 pour vous offrir 600 euros de cartes illicado à utiliser comme bon vous semble. Alors 600 euros, c'est peut-être une planche pour vos repas d'été, un vélo pour les balades en famille, une journée dans des parcs d'attractions avec les petits-enfants, une nouvelle machine à café. Ah oui, si vous êtes consommateur, amateur de café, une bonne machine à café, là, avec 600 euros, il y a de quoi se faire plaisir. Pour les gagner, seulement 3 questions dans le grand quiz de l'été. 2 bonnes réponses vous emmènent au grand tirage de vendredi. Anne-Sophie va prendre votre appel pour jouer avec nous. C'est le moment de tenter ce grand tirage. 03 87 52 13 13. On joue ensemble.
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0: Qui va arriver sur l'antenne dans moins de 3 minutes pour répondre à nos 3 questions de culture générale. Où que vous soyez, Metz, Forbach, Thionville, Sarreguemines, au bureau, peut-être en voiture ou sur le Transat si vous êtes en vacances. On vous attend. 03 87 52 13 13. Voici d'ici la Mylène Farmer, Libertine pour la suite de vos chansons préférées.

0: chanson qui fête son 40e anniversaire cette année, celle de Mylène Farmer, Libertine. Est-ce que vous êtes prêts pour jouer avec nous?
1: Oui. On joue ensemble au grand quiz ici Lorraine.
0: Bien sûr. Le grand quiz de l'été qui vous accompagne du lundi au vendredi, le week-end aussi avec Marc Grandmontagne. Je sais qu'il joue avec nous même quand il travaille pas. Bon, c'est Claude en tout cas qui va tenter sa chance ce matin. On est du côté de Montigny-lès-Metz. Bonjour Claude.
2: Bonjour Jérémy, bonjour à toutes et à tous.
0: Comment ça va mon cher Claude là, en ce mardi matin? Pas trop chaud, ça va, on respire un petit peu mieux?
2: Ah ouais, super, tout va bien, le temps est au beau fixe, c'est des températures idéales. Tout va bien.
0: Bon, parfait, je suis ravi de le savoir, Claude. Alors vous avez prévu de partir, de quitter la Moselle au mois de septembre. Vous savez déjà, vous allez vous rendre à la rentrée?
2: Certainement dans le Vercors.
0: Ah, le Vercors, c'est sympa. C'est vrai que c'est une destination à laquelle on pense pas forcément. Vous y faites quoi? Camping, hôtel? Vous êtes plutôt quel mode de vacances?
2: Bah, en fait, la sœur de ma femme habite là-bas.
0: Ah, c'est pratique.
2: Elle est mariée avec un gars là-bas. Donc voilà, on est reçu chez eux.
0: Sympa.
2: On passe du temps chez eux. Et c'est génial, on visite, on tourne.
0: C'est chouette. Et puis c'est surtout des vacances anti-crise, Claude. C'est toujours sympa d'avoir quelqu'un qui habite dans un coin touristique comme ça. Ça permet de faire quelques économies au passage. Faut pas se le cacher.
2: Tout à fait.
0: Hein, on est d'accord. Claude, on va tenter de booster votre pouvoir d'achat avec 600 euros de cartes illi cadeau, peut-être pour vous à gagner lors du grand tirage de vendredi. Voici vos trois questions du grand quiz. Bonne chance, Claude.
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0: L'artiste messin Paul Flickinger expose actuellement une vingtaine d'œuvres sur le thème du vivant. Mais dans quel monument s'est installée cette exposition jusqu'à la fin du mois d'août, Claude?
2: Alors là, je connais l'artiste, puisque là, je crois qu'il est originaire de Montigny.
0: Exactement, Paul Flickinger, qui a une galerie également rue des Jardins, si je m'abuse. Elle est magnifique d'ailleurs, allez lui rendre visite parce qu'il y est très souvent, Paul Flickinger,
2: ouais.
0: Dans cette galerie rue des Jardins. Mais il expose dans quel lieu selon vous? Est-ce qu'on prendrait pas le Joker, Claude?
2: Allez, je vais prendre le Joker.
0: Du côté de la cathédrale Saint-Étienne, à la basilique Saint-Pierre au Nonain ou au Temple Neuf?
2: Ah.
0: Il hésite, Claude. Au Temple Neuf, bien sûr. Ben oui, à travers ses peintures, ses sculptures, Paul Flickinger explore les liens qui unissent l'homme à son environnement. C'est à voir jusqu'à la fin du mois d'août. Et honnêtement, pour l'avoir vu cette exposition, Claude, je vous la conseille. Au Temple Neuf, c'est tous les week-ends. Voilà, vous m'en direz des nouvelles. Et vous verrez, c'est très très réussi. Bravo, vous avez votre premier point, Claude.
2: Super, merci.
0: Bon, avec un peu de hasard, un peu de chance, mais on en a besoin, sinon le grand quiz.
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0: Pouvez-vous me donner, Claude, le prénom de cet artiste qui a cartonné en 2008 avec cette chanson? Plus celle de ceux qui sont seuls. Vous me dites, Claude?
2: Grégoire.
0: Ça, c'est un Grégoire qui vient du cœur. Bah, bien entendu, Grégoire avec Toi plus Moi. Alors, sachez que Grégoire vient de publier une toute nouvelle chanson qui s'appelle On se trouvera un endroit, que j'aime beaucoup. Ça sonne bien pour l'été, si vous avez l'occasion de l'écouter. Et c'est un artiste extrêmement chaleureux. On a les deux points pour Claude. Eh bien, écoutez, bravo. Bravo, bravo, bravo, bravo. Franchement, vous avez fait un très joli parcours. On vous rappellera peut-être vendredi, Claude, pour repartir avec les 600 euros de carte cadeau. Ce serait pour faire quoi, tiens?
2: Mais pourquoi là, vous vous dites peut-être? Vous me rappelez vendredi?
0: Claude, il force à peine, Claude. Vous avez vu ça? Vous avez raison. Alors moi, je peux rien vous garantir. C'est le hasard qui fera bien les choses, je l'espère, vendredi. Merci pour la bonne humeur, Claude, en tout cas.
2: En tout cas, quoi qu'il arrive, Jérémy, si je gagne ces 600 euros,
0: oui,
2: je les offre à ma chérie.
0: Oh!
2: Et alors, Pascal voudra.
0: Mais il est galant, Claude. Il pense pas à lui. Franchement, voilà, ça, c'est de la générosité. C'est de la main sur le cœur. C'est un habitant de Montigny. Ils sont tous comme ça, Montigny-lès-Metz. Bon, Claude.
2: C'est de l'amour, surtout.
0: C'est que de l'amour. Et c'est ça, le grand quiz aussi. On vous souhaite un bel été. En tout cas, merci pour tout, Claude. Bye bye.
2: Merci beaucoup, Jérémy. Merci à tous. Au revoir.
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0: Et voilà, Claude a envie de faire plaisir à sa chérie. Et vous, à qui avez-vous envie de faire plaisir? Les enfants, les petits enfants, à vous-même, ça restera entre nous, bien entendu. 03 87 52 13 13 pour tenter le grand quiz.

0: Marine, nouveauté ici Lorraine, elle est en pleine tournée des festivals de l'été et vous la croiserez peut-être qui sait sur la route des vacances. Je vous le souhaite parce qu'elle donne tout sur scène, la jeune Marine qu'on a découvert dans la Star Academy. Passez une très belle matinée de mardi, nous sommes le 21 juillet. J'ai envie de savoir ce que vous faites là ce matin, est-ce que vous êtes encore au travail en train de compter les heures, les jours ou alors tranquillement à la maison en train d'envisager peut-être de jouer en grand quiz et puis vous vous dites, oh c'est bon, j'appellerai peut-être plus tard. Bah non, c'est maintenant que ça se joue, hein, dans quelques minutes, un nouvel auditeur, une nouvelle auditrice tentera de repartir avec l'accès au tirage de vendredi pour empocher 600 euros de Cartili cadeau. Vous profiterez de l'été en famille. Exemple me concernant, j'aimerais un nouveau vélo. Bah voilà, que 600 euros, il y a de quoi faire. Allez, le standard est ouvert, on prend les appels au 03 87 52 13 13. C'est Anne-Sophie qui s'y colle, à tout de suite.
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0: Et je vous propose de repartir avec une chanson qui est peut-être l'une des plus grandes prestations de l'histoire de la musique. On est en 1990, Freddie Mercury est extrêmement affaibli et malgré tout, il décide d'enregistrer une dernière chanson. Il va puiser au fond de ses forces. Et l'anecdote dit qu'avant d'aller en cabine d'enregistrement, il a bu un verre de vodka cul sec. Il a dit « Je vais tout donner ». Et franchement, ça s'entend. Voici Show Must Gone. C'est du bonheur.

0: Et c'est Freddie Mercury qui le dit lui-même, le show doit continuer en toutes circonstances. The show must go on dans le Grand Quiz. Il est 11h25.
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0: Et nous sommes à Yutz en ce mardi matin pour accueillir Patrick qui va tenter la sélection pour le grand tirage de vendredi. Bonjour Patrick.
2: Oui, bonjour Jérémy.
0: Bienvenue en tout cas dans le grand quiz. Patrick, vous travaillez dans le bâtiment, c'est ce que vous m'avez dit en antenne, hein, c'est ça?
2: Oui, tout à fait, je suis en congé là.
0: Bon, c'est bien. Combien de temps de vacances hein, pour se remettre?
2: Trois semaines quand même.
0: Oh, hein, oui, bien. On est sur une période nécessaire pour recharger les batteries et repartir motivé à la rentrée. Vous avez deux grands enfants, vous Patrick. Pour le coup, on a envie de faire des activités, aller dans les parcs d'attractions. Vous aimez un peu les sensations fortes, Patrick?
2: J'adore.
0: C'est vrai. Alors, quel est votre manège préféré, tiens, dans tous les parcs d'attractions de Lorraine?
2: C'est le Alligator,
0: l'Anaconda.
2: L'Anaconda, tout à fait.
0: Mais oui, alors j'ai l'impression que l'Anaconda, il est bien pour les gens de notre génération, Patrick, parce qu'il va tout droit. Il va vite, mais il va tout droit. Et moi, ça me va. Si vous m'envoyez en arrière, vous me faites faire des têtes à l'envers comme le Monster, je ressors, je suis blanc comme le plafond du studio. Donc franchement, l'Anaconda, c'est le bon compromis, Patrick. On se comprend, d'accord.
2: C'est vrai, tout à fait.
0: Allez, nous voilà partis pour vos trois questions du Grand Quiz. Patrick, bonne chance à vous.
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0: Et pour ceux qui sont vraiment pas téméraires, il y a aussi la pêche au canard à Alligator. C'est vraiment vous aimez pas les manèges.
2: S'il y a trop de monde à l'Anaconda, la pêche au canard.
0: Écoutez, on trouve son plaisir là où on peut, mon cher Patrick. Première question. Comment s'appellent les habitants d'Épinal dans les Vosges? Quel est le gentilé des habitants d'Épinal?
2: Je dirais les Spinaliens.
0: Les Spinaliens? C'est une réponse que l'on valide, Patrick. Bien entendu, les Spinaliens et Spinaliennes, voilà le gentilé donc des habitants d'Épinal. Quel est celui de Yutz? Oh, il est classique, il n'y a pas de surprise.
2: Les Yutzois,
0: voilà, qu'on embrasse également au passage ce matin, bien entendu. Bravo, premier point pour vous, Patrick. On continue comme ça, on ne laisse pas tomber. Hein, loin de là.
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0: Bon, niveau musique, vous, Patrick, qu'est-ce que vous écoutez? Qu'est-ce qui vous met la pêche, tiens? Qu'est-ce qui vous donne le sourire?
2: Alors, j'écoute de tout, vraiment de tout. Et là, en ce moment, j'écoute Madonna.
0: Ah, le nouvel album qui est sorti il y a quelques jours,
2: les anciens morceaux? Tout à fait. Ouais.
0: Bon, vous l'avez trouvé comment, la mi-temps de la Coupe du Monde, Madonna?
2: Elle est magnifique, en fait.
0: Magnifique, hein. Voilà. C'est un fan. Patrick est fan de Madonna, ça s'entend.
2: Moi, je suis fan de tout le monde, en fait.
0: Oh, écoutez, Patrick, que du bonheur. Voici votre question.
2: Même de vous, Jérémy.
0: Écoutez, Patrick, là, vous m'envoyez, je vais rougir. N'en faites point trop, Patrick, hein, franchement. Allez, la question. Dans quel groupe des années 90, Calogero était chanteur? Parce qu'avant d'être chanteur en solo, Calogero, il a fait partie d'un groupe. Mais lequel?
2: C'est chaud, je vais prendre le joker.
0: Les forbans, les avions ou les charts? Les charts, les avions ou les forbans?
2: Alors, pas les forbans, je dirais les charts.
0: Les charts? Mais oui, bonne réponse, bien sûr. Vous vous souvenez de ce titre?
2: Oui, ça y est, mais c'est par élimination, après c'est ça, tout à fait.
0: Qu'est-ce qu'il est bien, ce morceau?
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0: Les charts, Je m'envole, un album qui s'est vendu quand même à près de 200 000 exemplaires, et puis après, chacun a pris un petit peu sa direction, et on connaît la belle carrière de Calogero. Patrick, bravo, vous avez vos deux points, ça me suffit amplement pour l'inscription au grand tirage de vendredi, donc quoi qu'il arrive, vous restez bien fidèles au grand quiz cette semaine, Patrick, et peut-être que le téléphone sonnera du côté de Yutz en fin de semaine.
2: Ok, sans problème, merci beaucoup, merci à vous, et puis restez comme vous êtes.
0: Eh ben, vous êtes adorable, Patrick, vous revenez quand vous voulez, il est 11h29.
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0: Dans un instant, nous allons marquer un nouveau point sur les conditions de trafic en Lorraine. Est-ce que vous êtes en difficulté sur la route des vacances? Vous êtes peut-être décidé de partir vous balader en Moselle, dans le Pays-Haut. La réponse après Jean-Jacques Goldman, Long is the road.

0: Long is the road de Jean-Jacques Goldman pour vous souhaiter un très bon mardi, un bel été sur Ici Lorraine on the road. On y va d'ailleurs, sans plus tarder.
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0: Prudence si vous circulez sur la 31, on note la présence d'un véhicule en panne à hauteur d'Ony. Il est actuellement arrêté sur la bande d'arrêt d'urgence, ça vous concerne si vous empruntez l'axe Metz-Nancy. Et puis vraiment le point noir depuis quelques jours, et vous en avez l'habitude, hein, si vous circulez entre Metz et Thionville, voire en direction du Grand-Duché du Luxembourg, c'est celui de Talange dans les deux sens de circulation, avec des travaux de réfection du pont qui est situé en dessous de l'autoroute. Bien compliqué actuellement entre Thionville et Metz avec un bouchon de 5 minutes. Alors ça se résorbe, après ça rebloque, c'est vraiment en accordéon tout au long de la journée, donc vigilance de rigueur. On attend vos infos concernant l'état de la circulation parce que vous êtes nos yeux sur les routes de Lorraine. 03 87 52 13 13.
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0: Quand on pense Jimmy Cliff, on a forcément en tête le duo avec Bernard Lavillier, Mélodie, Tempo, Harmonie. Mais il y a aussi plein de chansons du répertoire de Jimmy Cliff qui font du bien pendant l'été, pendant les vacances. Alors celle-ci, si vous êtes sur le Transat, les doigts de pied en éventail, ça devrait faire votre bonheur. Rajoutez un petit cocktail avec, vous savez, les petits morceaux d'ananas là sur le verre, les petits glaçons. Et puis vous ajoutez We Are All One. C'est maintenant pour vous sur Ici Lorraine. 11h30.

0: De l'actualité locale, de la musique, de la bonne humeur. C'est le cocktail de votre été sur Ici Lorraine. À l'instant, Jimmy Cliff. Il est déjà midi moins 20.
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0: Qui va repartir avec ses 600 euros de carte illicado? Imaginez 600 euros qui arrivent comme ça à la maison sur un coup de baguette magique vendredi lors du grand tirage. Je sais que ça ferait plaisir à Eric, j'en suis sûr. Bonjour Eric.
2: Non mais totalement, un grand plaisir, oui, effectivement. Oui.
0: On est à Nousvillers-Saint-Nabord, vous êtes plâtrier dans la vie de tous les jours, Eric.
2: Ah ouais, tout à fait, ouais.
0: Et vous, alors parfois, pendant le chantier, il faut sortir, aller chercher du matériel, vous montez dans la voiture et vous dites, tiens, j'aurais pas le bonjour pour tenter ma chance, ça, 600 euros, pour faire quoi, Eric, dans un premier temps, là, le premier truc que vous auriez envie d'avoir à la maison?
2: Peut-être changer le barbecue, tiens.
0: Mais
2: peut-être,
0: oui. Voilà. Un bon barbecue. Hein, 600 euros, là, vous avez un barbecue de compétition.
2: Ah, je crois bien, oui.
0: Là, vous allez devenir, à mon avis, le champion lorrain du barbecue, Eric, avec un aussi beau barbecue. Ah, on l'espère, en tout cas. La première étape, on croise les doigts. C'est de bien répondre à nos questions que voici, que voilà. On va commencer par une question lorraine pour vous, Eric.
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0: Comment s'intitule le spectacle qui raconte chaque année la bataille de Verdun grâce à un son et lumière d'un réalisme vraiment saisissant? Ça a lieu tous les ans. Donc du côté de Verdun, spectacle mémorable. Est-ce que vous avez son nom, mon cher Eric?
2: Ça me parle, c'est des flammes à la lumière, non, quelque chose comme ça.
0: C'est la bonne réponse. Bah oui, bien entendu.
2: Oh.
0: Bravo. Ouais, vous l'aviez dans un coin de votre tête. Vous avez dit, est-ce que c'est la bonne réponse? Mais oui, 200 acteurs sur scène, 900 costumes, 400 bénévoles. Il y a des images d'archives, des effets spéciaux impressionnants. C'est un spectacle vraiment à voir. Il y a déjà eu 635 000 spectateurs qui ont vu des flammes à la lumière. Alors, ce sera les 24, 25, 31 juillet et 1er août du côté de Verdun. Est-ce que vous avez déjà eu la possibilité d'y assister, Eric?
2: Non, malheureusement non, mais c'est vrai que c'était une destination qu'on aurait aimé aller voir.
0: Et ben franchement, si vous avez
2: vraiment un spectacle qui nous a tiré,
0: qui retrace véritablement le calvaire des soldats en 14-18, et c'est une page hyper importante de notre histoire. Voilà pourquoi pas une idée de sortie à partager dans les prochains jours. Eric, vous avez votre premier point, tout va bien.
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0: Oh, vous avez de la chance, Eric. Si vous avez écouté l'émission il y a quelques instants, vous allez forcément avoir la réponse. Quelle mythique chanteuse a fait une apparition à la mi-temps de la finale de la Coupe du Monde de football aux côtés des footballeurs Ronaldo et Ronaldinho, Eric?
2: J'écoutais pas.
0: Ah, mais c'est une grave erreur.
2: Ah oui, merci.
0: Je me permets de vous le rappeler, Eric. Hein, il faut écouter le jeu dans son intégralité.
2: Je suis conscient, merci.
0: Ça peut vous aider. Alors, le Joker. Voici les trois propositions. Taylor Swift, Céline Dion ou Madonna? Lors de la finale de la Coupe du Monde, il y a eu un show à la mi-temps. Il y avait soit Taylor Swift, soit Céline Dion, soit Madonna. Bon, par déduction, Eric.
2: Taylor Swift.
0: Taylor Swift. Eh non, c'était Madonna.
2: J'y étais.
0: Presque, Eric. Madonna qui a fait une entrée remarquée. Elle a débarqué dans les coulisses du stade à bord d'une voiture décapotable, hein, ce qu'on fait tous les jours, hein, vous et moi, Eric. Hein, on arrive dans un stade en décapotable au bureau. Voilà, on rentre dans le bureau en voiture. Hein, des arrivées marquantes. Et elle était bien escortée, puisqu'à ses côtés, il y avait les légendes du football brésilien, Ronaldo et Ronaldinho. 0 point. Attention, Eric, tout se joue maintenant.
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0: Quel est le mot manquant pour compléter cette expression populaire? Bailler au... On baille au quoi, Eric?
2: Au corneille.
0: On baille au corneille? Bien sûr, on baille au corneille, bah oui.
2: Yes.
0: Alors, vous savez comment s'écrit bailler dans cette expression?
2: Ah, pas du tout.
0: Alors, B-A-Y-E-R, c'est pas bailler, B-A-I-2-L-E-R, c'est une formule un peu ancienne pour dire rester la bouche ouverte. Quand on dit bailler aux corneilles, ça signifie qu'on reste la bouche ouverte à rêvasser. Vous savez, quand on a l'air comme ça un petit peu avachi, avec un air un peu bovin, bah voilà, on baille aux corneilles. Bravo Eric.
2: Ok, bah j'en reprie.
0: Et quand vous l'écrirez, hein, on l'écrit comment, bailler aux corneilles, Eric? On répète ensemble pour pour voir si vous avez bien
4: la YER.
0: Voilà. Vous êtes attentif, ça
4: encore
0: fait
4: une
0: plaisir.
4: Question piège
0: encore, mais non, pas de piège entre nous Eric. Bravo en tout cas, vous êtes inscrit pour le grand tirage de vendredi. Super. Pour tenter de gagner les 600 euros de carte cadeau. Franchement, vous avez fait un super beau parcours. Merci pour la bonne humeur Eric.
4: Merci à vous et continuez comme ça.
0: À vendredi, je l'espère. Bye bye.
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0: Et je lis vos messages que l'on reçoit d'ailleurs en direct dans le studio sur le WhatsApp. Il y a Flo qui nous dit 600 euros de carte cadeau, il faut que j'écoute la radio plus souvent. C'est pas plus souvent, c'est tout le temps qu'il faut écouter ici Lorraine. En vacances, en voiture, en train de vous reposer tranquillement. Si vous êtes dans le jardin, effectivement, il y a un très beau cadeau qui vous tend les bras. Dernier auditeur à jouer dans 3 minutes juste après Oshi. Voici Je partirai. Il est midi moins le quart.

0: Sushi. Je partirai sur votre radio locale ici Lorraine. Avant cela, on joue ensemble s'il vous plaît.
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0: À 11h48, on accueille Jean-Luc du côté de Thionville. Bonjour à vous Jean-Luc.
2: Bonjour ici, bonjour les auditeurs.
0: Bon, on espère que vous êtes en forme pour tenter le grand quiz ce matin, mon cher Jean-Luc. Je crois qu'il y a une petite balade de prévue du côté de Yutz cet après-midi.
2: Oui, on va emmener les enfants à l'aéroparc.
0: Ah oui, on y joue. Voilà, il y a plein d'activités pour les petits, c'est ça?
2: Bah, il y a, je ne sais plus comment ça s'appelle, un jointor.
0: Un pump track, me dit-on.
2: Ouais.
0: Oui, c'est Quentin qui réalise cette émission, qui connaît bien le pump track, puisqu'il en fait ses heures perdues, ce qui explique parfois les bleus qu'il a sur le corps, bien entendu. Mon cher Jean-Luc, nous sommes là pour vous emmener au grand tirage de vendredi. 600 euros de cartes cadeaux peut-être pour vous. Ça serait bien pour booster un peu le pouvoir d'achat pendant ces vacances d'été. Voici vos questions, Jean-Luc. Est-ce que vous êtes prêt tout d'abord? J'ai envie que vous soyez dans de bonnes conditions.
2: Je suis prêt.
0: Allez, on y va ensemble.
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0: Quelle enseigne de supermarché, mon cher Jean-Luc, ayant fermé en juillet 1979, on remonte un petit peu dans le temps, était présente à la place du Cinéma Club à Metz? Quel était ce supermarché qui était présent à la place du Cinéma Club de Metz?
2: Monoprix.

0: Avec Axel Red, est-ce que vous pouvez, Jean-Luc, me donner le titre exact de la chanson ? Renaud et Axel Red. J'adore cette chanson. Je suis pas le seul d'ailleurs. Deux étrangers
1: au Manhattan, bout Kaboul.
0: Du monde. Différent. Manhattan, Kaboul, vérifie. Deux étrangers au bout du monde, si différent. Bien vu, Jean-Luc, bien entendu surtout, j'ai envie de vous dire. Manhattan, Kaboul de Renaud, sorti en 2002. Vous pensez pas que c'est une des plus belles chansons de Renaud, Jean-Luc, entre vous et moi ?
1: Oui, mais j'aime bien aussi Mistral.
0: Bah oui, Mistral gagnant, forcément. Ah oui, le cœur balance entre les deux, effectivement. En tout cas, Manhattan Kaboul, le point est précieux, Jean-Luc, parce que vous êtes inscrit pour le grand tirage de vendredi. Ça y est, on va glisser votre numéro de téléphone pour vous offrir 600 euros de cartes cadeaux. Ça serait chouette.
1: Eh ben écoutez, on y croit.
0: Franchement, il faut toujours y croire. En tout cas, Jean-Luc, un grand merci d'avoir tenté votre chance. Et puis, bonne balade cet après-midi à l'aéroparc de Yutz. Vous restez fidèle à Issy-Lorraine, Jean-Luc, je compte sur vous.
1: Merci, bah oui, parce que si on veut rejouer, il faut connaître un peu les réponses.
0: Ah bah oui, il faut rester ici et nulle part ailleurs, vous avez entièrement raison. À très bientôt Jean-Luc, bye bye. Il est 11h52, James Brown, voici Living in America pour la suite de vos chansons préférées. Bel été.

0: Tout au long de l'été, vous profitez de vos chansons préférées sur Ici Lorraine. Celle-ci nous a fait particulièrement du bien. James Brown, Living in America, le journal du midi à suivre aux côtés de Fanette Hourte. Et pour ouvrir cette édition, il sera question de ce policier qui a été filmé à Nancy en train d'insulter des gens. Vous en saurez plus dans quelques instants. A tout de suite.
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5: Une fin de matinée qui manque un peu de soleil en Moselle et dans le Pays. La météo complète à suivre juste après le journal de midi. Et puis tiens, un petit peu du ukulélé pour se détendre. C'est IZ pour rejoindre les infos de midi. Voici Over the Rainbow sur Ici Lorraine. Bienvenue.

0: Passez un bel été à l'écoute de votre radio locale, ici Lorraine, EZ Over the Rainbow. Entre midi et 13h, vous allez réentendre les meilleurs moments d'Au Taquet. Ce sera en compagnie de Catherine Quicondon. Restez avec nous.
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0: Bon appétit, profitez bien en tout cas de vos vacances si vous y êtes. Nous sommes le mardi 21 juillet, il est presque midi. Le journal, c'est avec vous, Fanette Hort.
2: Un policier filmé en train d'insulter des gens, un policier de Meurthe-et-Moselle qui est désormais au cœur d'une enquête administrative. Il a été filmé dimanche dernier au cours d'une intervention à Tomblaine dans l'agglomération de Nancy. Et cette vidéo a été diffusée sur les réseaux sociaux, Clément Lullier.
3: La vidéo tourne en boucle depuis dimanche sur TikTok, X ou encore Facebook. Elle montre un équipage de la police nationale à l'arrêt face à un groupe de personnes, dont l'auteur du film. Sur le côté passager du véhicule, vitre baissée, un policier a un échange virulent avec le groupe. Les insultes fusent, tout comme les propos dénigrants, particulièrement de la part du fonctionnaire de police à l'encontre de plusieurs de ces personnes que plusieurs publications présentent comme étant des membres de la communauté des gens du voyage. Cette vidéo dont nous avons choisi de ne pas vous proposer d'extrait dure environ 3 minutes. Elle ne montre pas le début des échanges entre les différentes parties et ce qui a pu provoquer ces dérapages. Toujours est-il qu'ils sont considérés comme inadmissibles par la police nationale qui précise, je cite, que de tels propos sont à l'opposé de l'exigence déontologique que nous devons à tous les citoyens.
2: Une enquête administrative est donc ouverte et confiée à la DIPN, la Direction interdépartementale de la police nationale de Meurthe-et-Moselle. La police de la Moselle, elle, lance un appel à témoins après la disparition d'un homme de 58 ans, originaire de Talange, au nord de Metz. Cela fait 5 jours qu'il n'a plus donné de signe de vie. Sa photo et sa description sont sur notre site internet et sur notre page Facebook. Plusieurs accidents sur les routes des Vosges. Hier, un enfant de 3 ans qui faisait du vélo à Docelle, près d'Épinal, et qui a été renversé par une voiture. Il a été hospitalisé. Un cycliste de 70 ans a lui été héliporté vers l'hôpital de Nancy, après avoir été percuté par une voiture à Dommartin-les-Remiremont. Et puis un autre accident entre Grandvillers et Épinal. Cette fois-ci, c'est un motard qui a été percuté par une voiture. Et lui aussi a dû être transporté par hélicoptère vers le CHR rue de Nancy. Le maire d'Alès, exfiltré de chez lui en pleine nuit par le RAID, il est menacé de mort par la DZ Mafia, cette organisation criminelle qui a vu le jour dans les quartiers nord de Marseille, et les forces de l'ordre ont soupçonné sa voiture d'être piégée devant chez lui. La ministre de la Transition écologique met sa démission dans la balance. Si le Parlement adopte aujourd'hui la loi d'urgence agricole, elle quittera son poste. Les députés ont déjà dit oui hier et laissent la porte ouverte à la réintroduction de 2 pesticides considérés comme tueurs d'abeilles, mais très utiles dans certaines cultures. Monique Barbu doit être reçue ce midi par le Premier ministre pour évoquer le sujet. Les médecins du centre de santé de Villerue dans le Pays Haut ont désormais 3 nouveaux collègues, 3 spécialistes de l'hôpital de Mont-Saint-Martin qui viennent en renfort tous les matins, et c'est forcément une bonne nouvelle pour les habitants du secteur qui ont désormais moins de routes et moins d'attentes pour avoir un rendez-vous, Charlotte Schumacher.
4: Ils étaient très attendus, ces nouveaux médecins. Anaïs Limousin, cadre sage-femme de la maternité, nous les présente.
5: Il y a un urologue, un chirurgien de chirurgie viscérale et un autre chirurgien de chirurgie viscérale et digestive. Et des consultations sage-femme qui sont proposées, des consultations gynéco pour le moment.
4: Un service nécessaire, selon elle.
5: Ici, on est à une demi-heure de l'hôpital. On sait qu'il y a certains patients qui n'ont pas de moyens de locomotion, pas de permis, etc. Donc c'était vraiment pour la démarche d'aller vers, pouvoir être au plus proche des patients.
4: Et ça marche plutôt bien.
5: Je pense qu'au vu des chiffres des consultations, où on a les matinées bien remplies, ça prouve bien qu'il y avait besoin qu'on se rapproche de ces lieux d'habitation, etc.
4: Une 50aine de patients ont déjà rencontré ces nouveaux médecins, des patients qui parfois avaient totalement abandonné l'idée de se faire soigner.
5: Par défaut de moyens, par défaut de place aussi à l'hôpital, quand on appelle et qu'on a un rendez-vous dans 3 mois, forcément, ça déstabilise un petit peu.
4: Et cela peut donner des situations dramatiques pour certains patients.
5: Qui se retrouvent après aux urgences dans des situations très complexes qui, si ça avait été suivi dès le départ avec des suivis un peu plus réguliers, ça engendre quand même une dégradation de la santé des patients.
4: Ces 3 nouveaux médecins viennent s'ajouter aux 2 déjà présents au centre de santé, un ophtalmologue et une orthopédiste.
2: On vous a mis toutes les infos sur ces consultations à Villerue sur notre site ici.fr. Ici Lorraine, il est midi 4.
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2: La météo, Jérémy, c'est un petit peu nuageux.
0: Un peu mitigé hein, pour cette pause déjeuner, pour le petit pique-nique en pleine nature. On espérait quelques rayons de soleil supplémentaires et vont venir cet après-midi. Le beau temps ne faiblit pas en tout cas en Moselle et dans le Pays. Une après-midi qui s'annonce agréable avec une chaleur raisonnable. Ça sera très très calme dans les heures à venir. Une situation qui va se maintenir au moins jusqu'à la fin de semaine pour les maximales. Elles atteindront 24 degrés à Yutz, Saint-Avold et Sarreguemines, 25 du côté de Metz et Forbach. Midi 5, voici les meilleurs moments d'au taquet. Vous allez vous régaler.
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8: Bonjour à toutes et à tous, j'espère que vous allez bien. Une pensée pour celles et ceux qui subissent les conséquences des nombreux incendies en ce moment, notamment dans le Var, au Sable d'Olonne ou encore en Haute-Corse. Jusqu'à 13h, nous allons nous changer les idées avec une sélection d'instants drôles, de pépites de l'émission d'au taquet avec Valérie Damido et Eric Bastien, toujours en très grande forme. Aujourd'hui, nous serons avec une auditrice qui est remontée très loin dans sa généalogie, un candidat qui revendique son côté bougon et une autre qui a une peur bleue des souris, sans oublier celui qui s'est évanoui pendant l'accouchement de sa femme, oui, et celle qui aimerait être invisible, vous voyez. Nous avons donc un programme chargé sur votre radio ici.
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8: Mais avant tous nos candidats, qui sont franchement hyper sympas, musique avec Véronique Sanson. Voici une chanson qui nous ramène au début des années 70 et qui met de bonne humeur. Chanson pour ma drôle de vie sur votre radio ici.

0: concert ce dimanche au Théâtre Antique d'Orange. Véronique Sanson, chanson sur ma drôle de vie, sur votre radio ici. Nous sommes à présent avec Marc Dissiero qui aimerait bien avoir le courage de sauter en parachute, ce qui n'est pas le cas de Valérie Damidot, et Béatrice Dissi-Normandie, une collectionneuse de pommes et de lait, ce qui a inspiré Céline, la réalisatrice de l'émission. Éric Bastien n'assume pas, mais moi je trouve ça très drôle sur votre radio ici.
1: Alors, attention, Marc, ton prochain truc, c'est, t'aimerais bien faire un saut en parachute, c'est ça?
2: C'est ça, mais après, il faut avoir le courage de le faire.
1: Bah, il faut avoir le courage.
3: Mais qu'est-ce qui fait le plus peur, en fait, le parachute? Qu'est-ce qui ferait peur? Qu'est-ce qui te ferait peur, toi, Valérie?
1: Moi? C'est sauter dans le vide, t'es complètement dingue.
3: Non, mais imagine, t'oublies ta peur de l'avion.
1: Sauter dans le vide. C'est ça qui te fait peur, toi aussi?
2: Alors moi, non, c'est plutôt justement la préparation avant, c'est-à-dire que quand on s'équipe en haut directement et qu'on se prépare à sauter, ouais. Donc ouais. C'est là où c'est que vraiment je serais capable de me dire, j'y vais pas.
3: Okay. Moi, ma peur serait pas de sauter, mais de me dire qu'une fois que je suis dans l'air, que le truc s'ouvre pas, moi c'est plutôt ça ma peur.
1: Ah oui, d'accord. Bon. Écoute, c'est super.
3: Personne ne le fera. Hein.
1: Non, personne.
3: Voilà.
1: Alors, c'est la question qui peut te permettre de gagner 3 points. C'est la question à choix multiples. Je vais te poser la question, te proposer des réponses. Et à mon top chrono, tu auras 10 secondes pour me donner ta réponse. Là, je te mets le générique. Tu reconnais le générique? C'est le générique de quoi? C'est une série télé. Hey.
2: Moi, je connais pas du tout.
1: Et alors, c'est la série 10%. Tu connais la série 10%?
2: Non, pas du tout.
1: Oh my god, alors ça va être dur la question. Écoute bien, dans la série 10%, comment s'appelle l'agence de stars où travaillent les agents de célébrités?
2: J'ai pas bien entendu, excusez-moi.
1: Dans la série 10%, comment s'appelle l'agence où travaillent les agents de célébrités? Talent & Co. Ask, VIP Management, Bastien Showbiz. Top chrono, 10 secondes.
2: Vous m'avez dit quoi les
1: Talent & Co, Ask, VIP Management, Bastien Showbiz.
3: Bien sûr, c'est moi.
2: Alors là, vraiment, je dirais Talent & Co.
1: Non, c'est Ask, pour oui, Agence Samuel Kerr, qui est le fondateur de l'agence. C'est diffusé sur France 2. C'est popularisé dans le monde entier grâce à Netflix. Bon, bah, pas de points pour toi.
3: Béatrice, qui était avec nous depuis midi, ici, Normandie. Je vous rappelle qu'elle est agricultrice. Elle a combien? T'en as combien exactement? Parce que quand tu dis une grosse centaine de vaches, c'est combien précisément?
4: Oh, à peu près 150.
3: Ah ouais, quand même.
4: Entre les vaches laitières et les vaches allaitantes.
3: Oui. Et toujours des petits prénoms pour les reconnaître, les identifier. T'as tes chouchous?
4: Principalement pour les vaches laitières, oui, principalement. Ouais. Oui.
3: Et t'as des préférés? T'as des chouchous? C'est comme on a des doudous parfois,
4: oui,
3: des
4: oui,
3: animaux
4: oui, bien
3: qu'on
4: sûr,
3: préfère.
4: Bien sûr, on a des chouchous, bien sûr. Okay. Bon, oui, il y en a qui sont plus sympas que d'autres, oui.
3: Bien sûr.
4: Elles ont toutes leurs caractères, elles sont comme nous. Hein.
3: Bien sûr, tu as raison. Béatrice, tu t'intéresses à la généalogie.
5: Ton arrière-arrière-grand-père, il a défriché la.
3: Mais alors, qu'est-ce que tu as découvert? Je sais pas, par exemple, quand tu as fouillé dans ton arbre généalogique.
4: Oh, pas de célébrité dans la famille, non. Que des personnes toujours dans l'agriculture.
1: Ah bah c'est de famille.
3: Ouais, enfin, t'es quand même remonté.
4: Ah oui.
3: T'es remonté jusqu'en 1791, c'est-à-dire 2 ans après la Révolution.
4: Hein. Ouais, tout à fait, ouais. Et toujours de l'agriculture, quelques dentelières aussi.
3: Parce que tu t'es aperçu que toute ta famille à l'époque était déjà dans l'agriculture il y a 2 siècles.
4: Oui, tout à fait.
3: C'est dingue, hein. Bravo, hein. Non, non, mais c'est super intéressant. Et alors, côté collection, et là, Céline Lebras qui réalise cette émission assume parfaitement, essayez de bien suivre, hein. Notre amie Béatrice collectionne tout ce qui concerne, déjà, les pommes. Mais aussi le lait. Le lait. Est-ce que vous pouvez vous envoyer, Céline, une jingle de la Black Padrope? C'est bien vu, mais c'est pas digne de mon spectacle non plus. Vous avez reconnu le pop-pop-pom et le lé-lé-lé?
1: Oui, allez, joue.
3: Ben voilà, mais c'est marrant de collectionner les pommes et le lait, quoi. C'est collectionne le lait.
1: Oui, bah tu joues, là, parce que c'est pas comme si on était en avance, hein. Bon. Il a pas ses lunettes, il voit pas la question, je vous dis.
3: Nous allons écouter un extrait de Maurice Jarre. Quel est le prénom du malade imaginaire de Molière? Argan? Argan? Arpagon? Sganarelle ou tu peux carrément donner mon nom et mon prénom en bonne hypochondriaque que je suis, on est d'accord. 10 secondes.
4: J'ai pas... Vous pouvez me répéter ?
3: Argan, Arpagon, Sganarelle.
4: Arpagon ?
3: Le prénom du malade imaginaire de Molière, c'est Argan. Argan qui veut marier la fille Angélique,
1: Arpagon,
3: sa
1: c'est
3: fille, au fils d'un médecin. Ouais, non, oui, Arpagon, c'est la barre. Sganarelle, c'est Sganarelle.

0: Pokora qui est en concert vendredi à Rodez et samedi à Oyonnax, quand même dans la playlist de votre radio ici. Valérie D'Amido et Éric Bastien sont maintenant avec Pierre d'ici Pays de Savoie. Pierre qui partage des similitudes avec Éric, vous allez voir lesquelles. Et Mireille d'ici Besançon qui adore voyager à l'étranger. C'est d'ailleurs comme cela qu'elle a rencontré son chéri, comme elle nous le racontait en novembre dernier sur votre radio ici.
1: Alors, nous sommes avec Pierre, qui a deux points, Mireille, qui a deux points, Pierre, qui habite à Cusy, en Haute-Savoie. Ton rêve, évidemment, c'est comme 90% des gens, c'est gagner au loto, le gros prix, non, c'est ça?
2: Exactement.
3: Après, il n'y a que moi qui parle de ça, l'argent, tout le monde pense ça.
2: Beaucoup de monde.
1: Bah oui, mais moi, si j'avais gagné les 200 millions de cet été, je t'explique, tout le monde en aurait profité.
3: Combien tu me donnais dessus?
1: Je t'aurais pas donné grand-chose. Allez.
3: Ah, mais ça veut dire qu'il y a quand même quelque chose, merci beaucoup Valérie.
1: Alors, tu as un défaut. Il paraît que tu es comme dans cette chanson. Il paraît que t'es un peu bougon. Tu râles, t'es un petit râleur, c'est vrai ?
2: Gros râleur.
1: Un gros râleur ? Mais alors tu râles sur quoi en général ?
2: Ah, surtout dès que je suis contrarié, je râle.
1: Ah oui, ah, d'accord.
2: Je passe mon temps à râler.
1: Ah oui, d'accord. Donc,
2: c'est un défaut.
1: Bien, mon gentil bougon, c'est l'heure de marquer 3 points de plus avec la question au choix multiple. Je te pose la question, je te propose des réponses. Et à mon top chrono, tu auras 10 secondes pour me donner ta réponse. Tiens, je t'emmène au resto. Alors aujourd'hui, 18 novembre, c'est le début de la campagne d'hiver 2025-2026 des Restos du Cœur, dont je vous rappelle, votre radio ici est partenaire. Alors, petite question. Combien de repas, environ, les Restos du Cœur distribuent-ils chaque année ? 10 millions ? 80 millions ? 160 millions ? Ou autant de fois que Coluche nous a fait rire ? Top chrono, 10 secondes. 10, 80, 160.
2: Là, 160.
1: C'est ça. C'est même 161 millions de repas, tu vois, actualisés au jour. Le jour, c'est une prouesse, rendue possible grâce aux 75 000 bénévoles, les milliers de donateurs partout en France. Et depuis leur création en 1985, les restos ont servi plus de 2,5 milliards de repas. Preuve que la solidarité, c'est utile. Alors cette année, une fois de plus, on compte sur vous.
3: 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Mimi, ma petite Mimi, avec ici Besançon, Mireille qui a une heure de route pour aller à Montbéliard, Olivant, Oisille. Alors, j'ai rigolé tout à l'heure parce que vous nous avez dit que votre gros nounours, là, votre bougon, il n'aimait pas les sensations fortes. Et je vous ai dit, Mireille, c'est pareil, pas du tout. Mireille est dans l'équipe.
4: Ah non, j'adore.
3: Bien sûr, Mireille est dans l'équipe des winners. Mireille adore les parcs d'attractions et notamment les roller coasters. Le vomito, quoi.
1: Ah!
3: Et ça, c'est le truc qui va à l'envers, où tu te prends des jets et tout, ta tête à l'envers en permanence. Toi, t'aimes ça, c'est une sensation, t'adores, quoi.
4: Ouais, j'adore.
3: Ah ouais. Bon. Côté voyage, tu as un peu voyagé, t'as été où, là? T'as fait quelques pays, là, dernièrement?
4: Dernièrement, là, au mois de septembre, je suis allée en Turquie.
3: Ah, c'était sympa?
4: Après, oui. Okay. Oui, avec une amie, là.
3: T'étais où en Turquie? Où ça?
4: Alors, Antalya,
3: Istanbul,
4: la Cappadoce.
3: Bien sûr. Tu as visité les Canaries, la Tunisie, l'Italie, la Crète. Tiens, c'est d'ailleurs en Crète, je crois, que tu as rencontré Dominique.
4: Eh oui.
3: Mais raconte-nous.
4: J'étais partie en vacances avec 3 copines et puis Dominique, de son côté, était avec un copain et à un moment donné, on s'est rencontrés au bord d'une piscine.
3: Et alors ?
4: Et alors, on leur a posé la question s'ils n'étaient pas belges, vu l'accent franc-comtois. Déjà, premièrement.
3: C'est vrai, l'accent franc-comtois, il est un peu. Ouais.
4: Ah, il est bien marqué, oui.
3: Toi, tu pensais qu'eux, ils étaient belges, en fait, à cause de leur accent, et toi, tu avais ton accent franc-comtois. Et du coup, bon, voilà, vous êtes revus 6 mois plus tard, vous avez repris contact. Il t'a invité en Franche-Comté, t'as découvert le coin, et c'est comme ça que t'es parti vivre là-bas. Et je sais que tu regrettes pas d'avoir quitté ta région parisienne.
4: Pour la Franche-Comté. Non, pas du tout, non.
3: Allez, voici.
4: La ligne B du RER, rupture de caténaire.
3: Voilà, merci de nous rappeler notre quotidien. Allez, nous allons jouer avec une nouvelle question, à choix multiple. Quel pays, puisqu'on parlait des voyages, ça tombe bien, quel pays a pour symbole national un dragon rouge ? Est-ce qu'il s'agit de la Chine, Singapour, le Pays de Galles, ou le pays où galopent des licornes roses et des dromadaires arc-en-ciel. N'importe quoi. Top chrono, la Chine, Singapour, le Pays de Galles, ou un pays imaginaire de licornes.
4: Symbole. Le Pays de Galles.
3: Tu dis le Pays de Galles. Tu as visité le Pays de Galles ?
4: Non.
3: Bon, en tous les cas, tu connais bien, oui, son drapeau appelé Y-Drek-Gok, en gallois qui signifie le dragon rouge, représente un dragon rouge. Sur fond blanc et vert, on entend d'ailleurs l'hymne à l'instant, un symbole qui remonte à la légende des combats entre un dragon rouge qui représentait le peuple gallois et un dragon blanc, les envahisseurs saxons.

0: Pascal Obispo, personne. Restez avec nous dans un instant. Des infos près de chez vous, sélectionnées rien que pour vous. Et puis musique avec Electric Light Orchestra. Et bien sûr, la suite des meilleurs moments d'Otaquet avec Valérie Damido et Eric Bastien jusqu'à 13h sur votre radio ici.
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0: La bonne humeur revient dans moins de 4 minutes avec Valérie Damido et Eric Bastien pour les meilleurs moments d'Otaquet. Le temps d'écouter Electric Light Orchestra, Mr. Blue Sky sur votre radio ici.

0: écoutez ici Mister Blue Sky, Electric Light Orchestra. Dans le prochain extrait d'Otaquet, vous allez entendre Éric Bastien déclarer sa flamme à Valérie Damido qui, eh bien, n'en a rien à faire. Il y a aussi Joachim d'ici Azur et Stéphanie d'ici Dromardèche. Enfin, plutôt devrais-je dire, toute la famille de Stéphanie sur votre radio ici.
1: Alors, chez Joachim, près de Nice, sachez qu'il y a plein de choses qui se passent. On a dit qu'il faisait partie d'une association ABBA pour les enfants autistes. On a dit qu'il aimait bricoler, on a dit qu'il faisait, bon, plus maintenant, mais il faisait de la gym tonique. Et alors, il paraît que plus jeune, tu as collectionné des objets en rapport avec la mer.
2: Oui.
1: C'est-à-dire?
2: Ben, je collectionnais tout ce qui était par rapport au bateau, voilier, les miroirs, vous savez, en forme de bateau et tout ça. Mais ça, c'est quand j'étais dans mon ancienne région, la Dromardèche.
1: Ah oui, d'accord, tu étais dans la région de Stéphanie, toi, avant, d'accord.
3: Voilà. C'est drôle, ben,
2: j'ai toute ma famille à Port-et-Valence. J'y étais pour le 11 novembre.
1: Ah oui, d'accord. On est sur deux Dromois, en fait. Hein. On n'est pas du tout... Alors,
3: ça... Est-ce que je vous ai dit que vous étiez ma sirène?
1: Oh là là, j'en peux plus.
3: Mais si, quand j'entends le
1: Non, mais tu me coupes la
3: mais
1: parole. Mais je m'en fous de tes conneries.
3: Mais moi, je vous aime en tant que sirène.
1: Oh là là, coupe-moi ça, j'en peux plus, là. Bien, on va jouer, mon petit Joachim. Tu vas essayer de marquer 3 points. C'est la question à choix multiple. Je te pose la question, je te propose des réponses. Et à mon top chrono, tu as 10 secondes pour me donner ton choix. Tiens, je t'emmène avec Stéphanie.
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1: Alors, on va parler du rocher. Aujourd'hui, le 19 novembre, ce n'est pas que la fête des chiottes. C'est aussi la fête nationale de Monaco. Alors, je vais te poser une question sur Monaco. Les jumeaux du prince Albert et de la princesse Charlène s'appellent Albert et Alberta, Jacques et Gabriella, Hugo et Léa, Éric et Valérie.
3: C'est très joli.
1: Top chrono, 10 secondes. Comment s'appellent les jumeaux du prince Albert? Albert, Alberta, Jacques, Gabriella, Hugo et Léa, Valérie et Éric.
2: Jacques et Gabriella.
1: Oui, bravo, bravo. Jacques et Gabriella. Ils sont nés en 2014. C'est eux les héritiers du rocher. Bravo, tu as 5 points.
3: Enfin, nos prénoms étaient quand même sympathiques. Ça viendra plus tard.
1: Oui, bien sûr.
3: Bien sûr. Stéphanie n'aime pas non plus les souris. Non, elle non
1: ah,
3: plus.
1: Bah
3: les,
1: oui,
3: ça,
1: oui.
3: Les serpents non plus, comme toi. Non, les serpents, toi, ça va, Valérie.
1: Non, moi, sur les serpents, j'en ai rien à fiche.
3: Stéphanie, toi, les serpents.
5: Oui, j'en ai très peur, oui.
3: Ah, oui, oui, oui, oui. Et les souris, ils t'envoient une, tu sais quoi? Qu'est-ce que tu fais, ils t'envoient une?
5: C'est pire, je monte sur la table dès qu'il y en a une.
1: Mais ah. Pourquoi que ces petits animaux si mignons qui ne vont rien te faire?
3: Mais oui. Dis-moi, qui est la personne qui rigole derrière toi, là?
5: C'est ma fille et mon mari.
3: D'accord. Ah. Ils se foutent de toi, en fait.
5: C'est ça.
1: Mais alors, dis donc, je les entends se foutre de toi. Ça veut dire que quand il y a une souris, ils te laissent hurler sur la table. Ils ne la chassent pas, la souris.
3: Évidemment.
5: C'est ça.
1: Ah, voilà.
3: Bon, elle a des manies aussi, elle est maniaque. Elle est maniaque, notre Stéphanie. Et là, je te propose, Stéphanie, de me passer ton mari. Voilà, on va dire un petit mot à Olympia qui va nous expliquer la maniaquerie de madame. Passez-moi Olympia, s'il vous plaît. Ah, on s'intéresse, on va dans les familles, là, dans Otaquet. Olympia?
6: Oui, bonjour.
3: Bonjour Alain Pierre. Alors en quoi ta femme est maniaque? Vas-y, balance, on y va.
6: Oh ben, il y a le ménage.
3: Ouais. Bon.
6: Il faut que je sois bien mis à ta place. Si c'est mal fait, elle m'engueule.
3: Ouais.
6: Voilà, quoi. C'est cool, quoi.
3: Mais elle t'engueule comment? C'est genre, elle te poursuit avec un balai ou qu'est-ce qui se passe?
6: Ouais.
3: Ah oui.
6: D'accord. Non, mais elle est méchante avec moi quand je fais le ménage.
1: Oh. Bon. Mais elle fait le ménage toute la journée?
6: Non, quand même pas. Ouais. Le matin, puis après, c'est tranquille.
3: Ouais, je comprends.
1: Oh, mon Dieu.
3: Bon, Alain-Pierre, passe-nous ta fille, là, parce que j'ai aussi eu des choses à vérifier sur, sur Stéphanie.
6: Je vous la passe.
3: Ouais, c'est laquelle? Parce qu'il y a Mathilde et il y a Océane, donc c'est qui, là?
6: C'est Mathilde.
3: Ah, Mathilde, c'est l'aînée, 32 ans, c'est
6: ouais,
3: pas la cadette. Bonjour, Mathilde. Alors, il paraît que ta maman crie beaucoup et qu'elle s'énerve très vite. Est-ce que c'est vrai ou pas?
7: Ah, tout à fait, oui.
3: Ah, bah raconte-nous un peu, comment ça monte jusqu'où? Dans les tours?
7: Oh, c'est pas contre moi,
3: hein,
7: c'est plus contre le papa.
3: Hein. Ouais. Ah, le pauvre! Oh, le pauvre!
1: Donc, Alain-Pierre, il prend cher!
3: Alain-Pierre, il prend cher, quoi. Il prend le balai, il prend. Mais vraiment, elle monte vraiment dans les tours, ta maman, quoi.
7: Ouais, oui. Ouais. Elle exagère un peu, quoi.
3: Bon, Écoute, tu restes avec nous, vous pouvez jouer en famille, on adore, avec une nouvelle question qui arrive tout de suite. On adore, on est avec toute la famille, là, Alain Pierre, Mathilde et Stéphanie qui est de retour pour cette question qui vaut 3 points. On est de retour, on y va ?
1: C'est la question à choix multiples.
3: Bien sûr. Qu'est-ce qu'un mégalodon ? Un mégalodon. Alors, est-ce que c'est un requin préhistorique ? Un robot venu du futur ? Un virus informatique ? Ou le gros lot d'une tombola qu'on offre à une association caritative quand on a déjà gagné la raclette électrique. Top, chrono.
5: Moi, je dirais plutôt...
3: Comment ?
5: Moi, je dirais plutôt un requin.
3: Ouais. Qui c'est qui répond, là ? C'est Alain Pierre ?
2: Les deux.
5: Les deux ?
3: Les deux, d'accord. Voilà. Réponse collégiale. Oui, c'est le requin.
1: Mais oui, oh. C'est le requin.
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0: Un des derniers titres d'Amel Bent, L'amour, ça se donne. Gauthier d'Issy-Garlozère et Séverine d'Issy Pays de Savoie étaient avec Valérie Damido et Éric Bastien en novembre dernier. Le premier nous racontait avoir déjà sauté d'un avion. La seconde trouvait qu'il y avait trop de monde dans les rues. Et pour y remédier, elle partageait avec nous une idée sur votre radio ici.
1: Alors, Gauthier qui habite à Pouls, tu adores les activités à sensation. Ouh là là là là, t'as pas peur.
2: Donc.
3: Non. Non, j'aime bien ça, et notamment un qui est un club d'aviation et de parachute à côté de chez moi, et j'ai sauté de l'avion de James Bond, en fait, qui avait tourné dans un film pour James Bond.
1: Ah ouais, quand même. Tu es un peu Gauthier Bond.
3: Ouais, exactement.
1: Et t'as pas eu peur, parce que t'es très haut quand même, faut sauter là quand même. Qui dit,
4: Non mais vous savez, il aime l'action, et d'ailleurs, c'est pour ça qu'il vient de Poulpe, parce que Poulpe, fiction. On essaye, on le fait en direct.
3: C'est extraordinaire.
4: Merci Gauthier, t'es le seul qui aime. Hein.
1: Oh là là, Gauthier, tu viendras à son spectacle aux trois poneys.
3: Ah, mais là, si tu passes dans la région, là, tu te mascottes pour nous. Là.
4: Ah, mais je te mettrai deux places.
1: Aïe. Bon, alors, on va tout de suite poser la question à choix multiples. Je te pose la question, je te fais des réponses et à mon top chrono, t'as 10 secondes pour me donner ta réponse. Tiens, on part avec une petite chanson.
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1: Voilà, alors, serre-moi un verre de Beaujolais. Le Beaujolais, ce vin délicieux. Aujourd'hui, 3e jeudi de novembre. Et oui, on célèbre la sortie du Beaujolais nouveau. Alors, je te pose des questions. De quel cépage est issu le Beaujolais nouveau? Le Pinot Noir, le Cabernet Franc, le Gamay, le Glouglou à fermentation rapide.
4: Oula.
1: Donc, c'est quoi le cépage du Beaujolais nouveau? Pinot Noir, Cabernet Franc, Gamay, Glouglou. Top chrono, 10 secondes.
3: Le Gamay, sans hésitation.
1: Et c'est une bonne réponse! Et oui, chaque année on vend 18 millions de bouteilles de Beaujolais nouveau. C'est dégusté dans plus de 110 pays et c'est effectivement du Gamay. Bravo, 3 points de plus, tu as 5.
4: Bon, Séverine, on n'a que 1 point, mais on va tout faire pour essayer de remonter au score, hein, de recoller au score, ma Séverine. Séverine, avec Issy Pays de Savoie, à Annecy, on a dit que la cuisine c'était pas ton truc, on a dit que t'avais un site, hein, lebabaschool.fr, que le sport c'est pas vraiment de ta came non plus. En revanche, les voyages, tu aimes bien. Alors, même si t'as pas beaucoup non plus énormément voyagé, tu aimerais voir l'Australie. Pourquoi ce pays t'attire?
6: Parce qu'il est très nature. Je le regarde à la télé. Hein. Depuis ma télé, je vois que c'est très nature.
4: Et oui. Et je sais pas, t'as essayé de budgéter, d'organiser. C'est vraiment compliqué pour aller en Australie. Ou tu penses qu'un jour, ce sera possible pour toi?
6: Ah oui, tous les miracles sont possibles. J'aurais pas besoin de budgéter. Je vais même le gagner en cadeau un jour, tiens.
1: Oh là là, mais bah voilà, quelqu'un de positif.
4: Bien sûr. Elle aimerait un super pouvoir, un petit peu comme Harry Potter, vous adorez, Valérie. Toi, t'aimerais être quoi, en fait, comme super pouvoir?
6: J'aimerais disparaître, ou alors que les autres disparaissent.
1: Ah oui, carrément, c'est être pas pareil, hein.
4: En fait, tu voudrais être invisible. Ouais, invisible, parce que... voilà, quand tu dis « j'aimerais que les autres disparaissent », tu veux tuer personne, on est d'accord. Tu veux juste qu'ils soient invisibles.
6: Voilà. Juste au moment où je passe, mais après, ils peuvent réapparaître.
1: Ah oui, d'accord.
6: Bien sûr. On a trop de monde maintenant sur Annecy, c'est une catastrophe.
4: Bah oui.
1: Mais voilà. Oui, c'est beau Annecy. Hein.
4: Allez, je te chante gentiment. Dans un instant, vous verrez à quel point c'est une chèvre. Enfin, à quel point elle a un côté Pierre Richard. Voilà. Non, mais oui, c'est vrai. Elle a un côté
1: Le gars vient de traiter sa candidate de chèvre.
4: Non, mais.
1: J'ai envie de chialer.
4: Elle a un côté François Pignon, quoi. Donc,
1: oui,
4: on en parle
1: d'accord.
4: Dans un instant. Il est gentil, monsieur Pignon.
1: Oui, allez.
4: On y va? On joue?
1: Oui.
4: Allez, avec les Beatles. Avec plaisir, les Beatles.
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4: Il est question de conduite. Et quand on parle des Beatles, on pense à Liverpool, on pense à l'Angleterre, et bien on se demande pourquoi les Anglais roulent-ils à gauche? Voici la question que je te pose. Alors, premièrement, parce que historiquement, les voitures anglaises ont d'abord été importées du Japon, ou alors parce que c'est plus pratique pour saluer la reine sans lâcher le volant, parce qu'au Moyen-Âge, les cavaliers anglais préféraient dégainer leur épée de la main droite, ou parce qu'à droite, il y avait déjà les Français garés en double file. 10 secondes top chrono.
6: La première.
4: C'est difficile de tout répéter. Historiquement, les voitures anglaises ont d'abord été importées du Japon, tu dirais ça ?
6: Voilà.
4: Non. C'était le Moyen-Âge, parce qu'au Moyen-Âge, les cavaliers anglais, effectivement, préféraient dégainer leur épée de la main droite. Et voilà, et ça s'est perpétué depuis ces combats, une habitude qui est restée avec l'arrivée des voitures des siècles plus tard. Et c'est pourquoi les Anglais roulent à gauche.
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0: écoutez ici The Police, Don't Stand So Close To Me. Dans une minute, nous retrouvons Gauthier d'ici Gare-Lozère et Séverine d'ici Pays de Savoie, à qui Valérie Damido et Eric Bastien ont demandé des répliques du film La Soupe aux Choux. Et franchement, bravo, ils ont fait ça avec talent sur votre radio ici.
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2: Ici, nous sommes avec Gauthier qui est en tête avec 10 points, Séverine 6 points. Bon, il reste encore le bingo, mais bon, j'ai très confiance en Gauthier. Mmh. Alors, on a dit tout à l'heure que tu avais peur des aiguilles, que tu t'évanouissais aux prises de sang, les vaccins, les trucs. Il paraît que quand ton deuxième enfant est né, tu as vu l'aiguille de la péridurale.
3: Ouais.
2: Et tu t'es évanoui. Du coup, tu t'es cogné la mâchoire sur le lavabo. Donc, du coup, les infirmières se sont occupées de toi et ta femme s'est démerdée toute seule.
3: Ouais, ouais, mais elle est grande, donc ça va.
2: C'est que le gars s'évanouit et sa femme, eh ben, elle poussait madame, elle a poussé toute seule.
4: En même temps, quand ouais, on habite à Pou, c'est normal de pousser. Ah, c'est la meilleure, peut-être. Celle-là.
2: Non, non. Non, la meilleure, je crois que c'est prendre le pouls. Non, oui. Je crois que c'était la meilleure.
3: Ouais.
2: Bon. On déconne, mais les infirmières sont quand même revenues à temps pour l'expulsion. Voilà, alors, il paraît que tu adores Gainsbourg. Tiens, on va te mettre un petit truc. Vous les plaises, on le sent la jeunesse.
4: Nous.
2: Et alors, il paraît que dans tes films préférés, bon, évidemment, t'es un homme de goût. Prenez un chewing-gum, Emile. Tout le monde aime la cité de la peur. Tiens, je te mets la carioca. Ah là là là, Darmon.
4: Excusez-moi, vous avez un morceau de pomme de terre là. Voilà.
3: Ouais.
4: Vous voulez pas un whisky
2: Ah, vous voulez pas un doigt.
3: Juste un doigt.
2: Ah, juste un doigt. Non, mais vous voulez pas un whisky avant?
4: Un whisky d'abord.
2: On aime tellement ce film.
4: Écoutez,
2: ah là là.
4: Laissez la police faire son travail. Let's the police. C'était commissaire Bialès.
2: Non, mais c'était magnifique. Ceux qui ne l'ont pas vu, voyez-le, c'est un chef-d'œuvre. Alors, donc, Gauthier, maintenant qu'on t'a bien encouragé, tu vas donc gagner ce bingo, hein, s'il te plaît. Alors, aujourd'hui, on est sur les prénoms. À mon top chrono, tu vas avoir 10 secondes pour me citer un maximum de prénoms de filles démarrant par la lettre B, comme bougie, bouchon, bougeoir. Que sais-je? Max de prénoms de filles qui démarrent par B comme bouchon. Top chrono, 10 secondes.
3: Brigitte, Béatrice, Bernadette, Bénédicte, Blandine, Barbara, Berthe, Betty.
2: Ouais, tu m'en as donné 8, bravo. Bien, bravo, hein. Il y avait Benjamin, Bertie, Bernice. Tu m'en as donné 8, champion du monde. On va voir si Séverine fait mieux.
4: Exactement, Séverine. Ça va, Séverine, tu le sens bien, là, cette dernière phase finale de l'émission, du jeu, hein?
5: Il est trop fort, ce Gauthier.
4: Oui, c'est vrai qu'il est fort. On va voir ce que tu vas faire dans un instant. Mais Séverine, je rappelle que tu es fan de ce film. Oui, la soupe. Et j'ai besoin de Gauthier. Oui, nous allons faire un petit peu théâtre et nous allons voir comment ça se passe. Retiens bien cette phrase, Séverine. Tu vas t'adresser à Gauthier, tu vas lui dire « Bon Dieu, est-ce que ça va le bomber ?» C'est bon, tu as retenu cette phrase?
5: Oui. Bon Dieu, est-ce que ça va le bomber?
4: Bon Dieu, est-ce que ça va le bomber? Et Gauthier, tu vas répondre « Oh oui, mon Claude, je suis au taquet. » Attention, on remet la musique, on y va. Action moteur, Séverine, ça tourne.
5: Bonjour, est-ce que tu vas bien, Gauthier?
3: Oh oui, mon
2: Claude,
3: tu le taquines.
2: Ah là là, déclaration pour les Césars 2026.
4: Je n'en peux plus, c'est formidable.
3: César, c'est mon deuxième prénom.
2: Oh là là.
4: Oh, écoutez, je ne sais comment enchaîner, peut-être avec un extrait de Danny Briand.
2: Allez.
6: Je préfère commencer.
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2: Ah là, j'adore. C'est l'animation comme on l'aime.
4: Bon, ma petite bombée, mon Claude, avant de péter, comme dans le film.
2: On va gagner le bingo, enfin on va essayer.
4: Bingo. On va faire péter le bingo. Voilà, c'est pas mal celle-là. Maximum de prénoms, c'est la même, hein. Sauf que je vais te demander, les garçons, par la lettre B, comme bougie, comme bougeoir. Maximum de prénoms, commençons par la lettre B pour les garçons. Top chrono.
5: Bernard, Baptiste, Benjamin, Briand, Boris, Brad Pitt.
2: Brad Pitt. 5.
4: Ouais, il y en a 5, puis Briand.
2: Bon, on te le donne parce qu'on t'aime bien, mais.
4: Brian, quoi.
2: Tu voulais dire Brian?
4: Ou Danny Briand. Peut-être Danny Briand, quand je vois tes yeux. Danny Briand.
2: Ouais, quand je vois tes yeux.
4: Eh ben, Séverine, tu vas pouvoir tourner péter avec le bombé, hein, et espérer d'autres points.

tête de rose. Allez, les meilleurs moments d'Otakès, c'est fini pour aujourd'hui. La suite demain avec une histoire d'éléphant, entre autres, sur votre radio ici.

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1: 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Le journal Valentin Bertrand. Bonjour Valentin.
2: Bonjour Catherine, bonjour à tous.
1: À la une ce mardi.
2: Un maire menacé de mort chez lui par des narcotrafiquants. Nous serons à Alès dès le début de ce journal. Après Nicolas Hulot, Monique Barbu va-t-elle démissionner du ministère de l'écologie? Elle est reçue en ce moment par le Premier ministre après l'adoption de la controversée loi d'urgence agricole. Les vacances gâchées par les incendies. Nous serons en Vendée où 3000 campeurs ont dû évacuer. Et puis les réseaux sociaux seront-ils interdits aux ados dès la prochaine rentrée scolaire? Le Parlement se prononce aujourd'hui.
1: Des élus directement menacés par les narcotrafiquants.
2: Image impressionnante la nuit dernière à Alès, dans le Gard, où le maire de la commune, Christophe Rivinck, et son épouse ont dû quitter à la hâte leur maison, escortés par des policiers d'élite du RAID. Une décision prise après une nouvelle menace attribuée à la DZ Mafia, Tony Cellier.
3: C'est le RAID qui est intervenu pour une voiture piégée, ou plutôt une suspicion de voiture piégée devant le pavillon de la famille Rivinck. Les mesures de protection du maire d'Alès ont été renforcées hier soir à la demande du ministre de l'Intérieur. Le maire a donc été exfiltré de sa maison. Il est actuellement placé en lieu sûr. Jusqu'ici, Christophe Rivinck avait refusé la protection rapprochée. Il s'était en quelque sorte contenté d'un système de boutons d'alerte en cas de nouvelles menaces. Depuis le début de l'affaire, ces menaces sont prises très au sérieux. La semaine dernière, jeudi précisément, un courrier avait été déposé dans la boîte aux lettres de l'élu. C'est son épouse qui l'a vu la première. À l'intérieur, deux cartouches de 9 mm et un message intimidant pour lui demander de baisser la garde dans son dispositif de lutte contre le trafic de stupéfiants. Courrier attribué au groupe criminel marseillais, la DZ Mafia. Des tags menaçant également sur les murs de la clôture de sa maison. Le parquet d'Alès avait immédiatement ouvert une enquête pour menaces de mort et intimidation.
2: Et malgré ces menaces, Christophe Rivinck se veut combatif, rien ne m'arrêtera, je continuerai ma mission de maire, explique-t-il à Issy Garlozère.
1: Un ultime vote aujourd'hui pour la très sensible loi d'urgence agricole.
2: Après les députés hier soir, elle devrait, sauf surprise, être définitivement adoptée au Sénat aujourd'hui, malgré les divisions sur le retour à titre dérogatoire de deux pesticides de la famille des néonicotinoïdes. À l'origine d'un bras de fer jusqu'au sein même du gouvernement, la ministre de l'écologie, Monique Barbu, ouvertement opposée au texte, est reçue en ce moment à Matignon, un rendez-vous avec le Premier ministre à qui elle pourrait remettre sa démission, comme le laisse entendre son entourage Aurélie Herbemont.
4: Vraie menace ou simple coup de pression, difficile d'être totalement formel à cette heure. Une certitude, Monique Barbu a expliqué ce week-end de qu'elle était contre un retour de l'acétamipride. Ce midi, elle a annulé une conférence de presse consacrée au feu de forêt pour aller voir le Premier ministre à la place. Monique Barbu ne sera probablement pas à l'Assemblée à 15h pour les questions au gouvernement, selon un de ses proches, sauf rendez-vous à Matignon qui changerait tout. Monique Barbu n'est en tout cas pas la seule à être gênée par ce retour de l'acétamipride. Pas moins de 55 députés du camp gouvernemental ont refusé de voter la loi hier soir. Aujourd'hui, Sébastien Lecornu essaye de calmer le jeu. Le Premier ministre appelle à ne pas instrumentaliser cette loi et insiste sur un point. L'acétamipride, ce n'est qu'un article du projet de loi qui en compte plus de 70 pour soutenir les agriculteurs. Pas forcément suffisant pour calmer la crise politique qui couve.
2: Et de son côté, la ministre de l'Agriculture, Annie Genevard, salue une mesure pour mieux protéger les agriculteurs français contre la concurrence déloyale européenne.
1: Et les incendies ont déjà parcouru 42 000 hectares en France.
2: Un niveau jamais égalé à cette période de l'année, c'est le triste bilan issu du système EFIS, un réseau de satellites européens en place depuis 20 ans maintenant. Et chaque jour, ici, on mesure un peu plus l'effet du dérèglement climatique avec des feux plus intenses, plus nombreux. Hier soir encore, près de 3000 campeurs ont été obligés de fuir à cause des flammes. La côte vendéenne a été touchée par deux départs de feu aujourd'hui fixés, Manon Fersing.
5: Oui, le plus important au Sable d'Olonne. Un incendie s'est déclaré en fin d'après-midi près de la voie rapide, puis il s'est très vite propagé à la végétation côté Olonne-sur-Mer, à des arbres, des arbustes, de la prairie, et surtout, il s'est rapproché d'un camping. Le camping Le Trianon, dont les 2200 vacanciers ont dû être évacués. Une cinquantaine d'habitants d'un lotissement ont dû se confiner chez eux à cause de la fumée. Et les 130 pompiers qui sont intervenus ont eu besoin de renforts aériens pour venir à bout de ce feu. Un avion Dash Apache qui a répandu un produit qui permet de retarder l'avancée des flammes et deux avions Air Tractor qui ont, eux, largué de l'eau. En tout, 13 hectares ont brûlé. Les secours ont également pris en charge un vacancier du camping qui a fait un malaise cardiaque. À Saint-Jean-de-Mont, là, le feu est parti d'un cabanon à l'intérieur d'un camping. Il s'est propagé à plusieurs mobilhomes. Les 550 clients du camping ont dû être évacués. Le propriétaire, lui, a été brûlé à un avant-bras.
2: Marion Fersing d'ici, Loire-Océan. Dans le Var, le feu à Tarado et aux Arcs est désormais fixé. Mais la vigilance reste maximale. Le département fait partie des 6 du pourtour méditerranéen, toujours en vigilance orange canicule. C'est le cas aussi en Haute-Corse, où près de 600 hectares ont été parcourus par les flammes. La présidente des pompiers demande plus de moyens. Ceux engagés ne sont plus à la hauteur, s'alarme Hyacinthe Viani. Des incendies attisés par les fortes chaleurs et le manque d'eau. Tout le centre du pays est en situation de crise, en rouge écarlate sur la carte Vigie-Eau. En Creuse, depuis un mois maintenant, il est interdit d'arroser son potager en journée, de remplir sa piscine ou de laver sa voiture avec de l'eau potable. Des mesures pas toujours respectées, comme vous l'avez constaté, Robin Schmitt.
6: À côté d'un carré d'herbe brûlé par le soleil, une automobiliste fait briller sa Dacia blanche au Karcher.
7: Bonjour madame, c'est la police de l'environnement.
6: Rémi Maguin, agent à l'OFB, lui pointe l'affiche en lettres rouges.
7: Le lavage en station de service connectée à l'eau potable est interdit.
8: Ok. Non, mais j'ai pas vu le panneau et j'ai pas été sensibilisé, j'étais pas au courant.
6: L'interdiction est pourtant affichée clairement sur la borne où il faut choisir son lavage.
7: Donc à un moment donné, il faut faire un choix entre boire de l'eau au robinet et laver sa voiture.
6: Car un lavage, c'est au moins 50 litres d'eau potable consommée, explique Rémi Maguin.
9: C'est pas trop, hein. Donc c'est l'eau que vous prenez pour vous laver, l'eau qu'on prend pour boire. Et est-ce qu'il y a vraiment utilité de laver une voiture ?
6: Qu'est-ce qu'on risque très concrètement à venir laver sa voiture comme ça ?
9: Donc une verbalisation, donc c'est 1 500 € maximum, assez décourageant. Ouais.
6: Mais ça ne suffit pas vraiment à faire respecter les règles. Grégory Rollion est le chef adjoint de l'OFB en Creuse.
10: Malgré les affichages, malgré nos contrôles, on arrive encore à constater des gens qui lavent leur véhicule tous les jours.
6: Et si vous devez vraiment décrasser votre véhicule, c'est autorisé dans des stations de lavage qui utilisent de l'eau de pluie stockée et récupérée pendant l'hiver. Il y en a plusieurs dans la Creuse.
1: 7, nous évoquions la loi d'urgence agricole. Un autre texte est aujourd'hui entre les mains des parlementaires.
2: L'interdiction des réseaux sociaux aux enfants et adolescents de moins de 15 ans. Un texte cher à Emmanuel Macron. Il espère toujours le voir s'appliquer dès la rentrée de septembre. Ce serait une première en Europe. Alors projetons-nous, Soisigbourg, que prévoit précisément cette loi ?
11: D'interdire purement et simplement tous les réseaux sociaux aux jeunes de moins de 15 ans. La liste noire des plateformes à bannir, voulue par les sénateurs, a finalement été supprimée, car contraire au droit européen, des exceptions sont tout de même prévues pour les encyclopédies en ligne et les plateformes éducatives. En pratique, à partir du 1er septembre, il sera impossible de créer un compte sur TikTok, Instagram, Facebook ou encore YouTube si on a moins de 15 ans. Mais aucune mesure dans la proposition de loi ne précise quelles méthodes seront choisies pour vérifier l'âge de l'utilisateur. Le texte laisse en fait le soin aux réseaux sociaux eux-mêmes de mettre en place un système pour le faire. Un flou dénoncé par plusieurs parlementaires qui s'inquiètent d'un contournement des plateformes. En Australie, qui a interdit les réseaux sociaux aux moins de 16 ans, une récente étude démontre que près de 9 adolescents sur 10 continuent d'utiliser leur compte.
2: Soisigbourg.
1: Pardon, 10 centimes en plus en 3 semaines.
2: Le prix de l'essence repart à la hausse et entame le budget des vacances. Après le gasoil, c'est au tour du samplon 95, le carburant préféré des Français, d'atteindre la barre symbolique des 2 euros. À ce tarif, on part moins loin. Comme vous le confiez, ces vacanciers Marie Maison pour ici Cotentin au camping municipal de Vauville à La Hague.
1: Sabine et Christophe profitent du soleil devant leur van. Ils arrivent du Morbihan.
12: C'est vrai qu'on devait partir au début dans les Alpes, suivre le Tour de France. Mais voilà, avec la hausse des prix du carburant, on a décidé de changer de fusil d'épaule et puis on va rester dans le coin.
1: Le camping jouxte une immense plage de galets aux eaux turquoises, un paysage cher à Manon.
13: J'habite Beaumont-Hague, donc à 10-15 minutes de Vauville, en voiture. Je suis maman solo avec mon petit garçon, donc les vacances cet été, c'est plus près de chez nous. C'est une plage qu'on adore ici. Et puis par rapport au budget, tout ça, c'est intéressant.
1: Comptez à peu près 14 euros la nuit en tente pour deux personnes avec une voiture. C'est moins de 10 euros la nuit en camping-car.
14: Non, c'est pas très cher la nuit. Et puis c'est super, on est à deux pas de la mer.
1: Réjeanne est une habituée.
14: Ça fait rêver, on s'endort avec le bruit de la mer au moins.
1: Un avis partagé par cette famille venue de Lisieux.
15: On devrait pas trop le dire, mais je crois que c'est un peu le plus beau coin du monde. Quoi.
1: Des vacances improvisées pour ces Normands.
16: Ah oui, notre petit déj ce matin. Ouais, ça n'avait pas grand-chose.
15: chose. Déjà, c'était royal. On avait une tranche de brioche et on a fait de l'imagination de Nutella. On avoue, on est parti à l'arrache.
11: Bref, un coin de paradis sans prise de tête et abordable. Le camping municipal de Vauville est ouvert jusqu'au 15 septembre.
2: Et sur la route du Tour de France, c'est parti pour la dernière semaine de course. 16e étape avec un contre-la-montre en individuel entre Évian et Thonon-les-Bains. Départ qui vient d'être donné et on attend Tadej Pogacar à 17h15.
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11: Tout l'été, nous nous évadons ensemble, que vous soyez au travail, à la maison, en vacances. L'idée, c'est de se changer les idées et de voyager au moins dans sa tête. Aujourd'hui, c'est ICI Pays de Savoie qui nous embarque dans une balade à Évian-les-Bains à l'occasion de l'épreuve du jour du Tour de France qui se déroule entre Évian-les-Bains et donc Thonon-les-Bains. Une balade qui nous fait remonter le temps à la fin du 19e siècle sur votre radio ICI.
28: Évian-les-Bains, c'est cette commune de Haute-Savoie au bord du lac Léman, connue pour son eau minérale et ses thermes. Mais moi, j'ai envie de vous faire découvrir Évian à la belle époque, avec ses établissements Art Nouveau construits à l'âge d'or du thermalisme. Et à la fin de cet épisode, vous découvrirez comment Évian a été l'un des premiers décors filmés du cinéma au début du XXe siècle. Je m'appelle Charlène Villemer, je suis animatrice à ICI Pays de Savoie. Et ce que j'aime à Évian, c'est son atmosphère paisible, hors du temps, cette sensation de ralentir le long des quais du lac Léman, avec la vue sur les montagnes avoisinantes, comme le Chablais, le Jura ou encore le Mont Blanc. Bienvenue dans Partir, Évian-les-Bains et son architecture thermale de la belle époque. Notre point de départ est à quelques pas du quai du lac Léman. Nous sommes plus précisément devant la gare Aval pour emprunter le funiculaire d'Évian. C'est par ici qu'à la belle époque, les curistes arrivaient et montaient à bord pour rejoindre les hôtels et les thermes situés dans les hauteurs de la ville. D'ailleurs, la gare conserve encore aujourd'hui des aires de vacances avec sa devanture jaune pastel, très lumineuse et ses fenêtres arrondies, un peu comme une maison de poupée. Dans le hall, il y a des carreaux de faïence, similaires à ceux du métro parisien. Et oui, ce n'est pas pour rien que le funiculaire est aussi appelé le petit métro évianais. Pour venir jusqu'ici, vous pouvez venir en voiture. C'est à un peu plus de 2 heures de route de Lyon, mais à Évian, les places de stationnement sont rares et le centre-ville n'est pas très accessible en voiture. Ce n'est donc pas très pratique. Je vous conseille plutôt de venir en train. Alors oui, c'est à 5h20 de Paris, mais une fois sur place, vous pourrez facilement visiter la ville à pied. C'est même très agréable. Et si jamais ça monte un peu trop pour vous, il y a des transports en commun et bien évidemment le funiculaire. Nous sommes à présent installés à bord du funiculaire. Et ce qui me frappe, c'est l'atmosphère. Le style rétro, les boiseries blanches et vertes, les bancs en bois verni. Il a gardé son allure d'origine. On a presque l'impression de remonter le temps. les habits d'époque en moins. À bord, on est bercé par le roulement régulier des roues sur les rails. C'est très apaisant. Autour de nous défilent d'anciens établissements thermaux et des parcs arborés comme le Splendide ou le tout premier palace d'Évian trôné. Marcel Proust ou encore Gustave Eiffel y ont notamment séjourné. On entend les oiseaux chanter et on aperçoit du bleu entre les arbres. C'est le lac Léman. Après 15 minutes de trajet et après avoir desservi les 5 stations de la ligne, on arrive au terminus, situé dans un ancien chalet typique de Savoie. Pour emprunter le funiculaire, qui passe environ toutes les 20 minutes, il faut venir de fin avril à mi-septembre. Eh oui, le calendrier de circulation n'a pas bougé depuis la Belle Époque. Et l'avantage, c'est que vous pouvez prendre place gratuitement, même avec vos animaux. Au fait, à l'extrémité du funiculaire, il y a une plateforme spécialement aménagée pour accueillir les poussettes, les vélos ou encore les bagages encombrants. Au passage, ça permet de voyager plus confortablement, sans gêner les autres passagers. Mais je vous ai promis de vous faire découvrir Évian et ses chefs-d'œuvre de la Belle Époque, et justement, le funiculaire nous dépose juste devant. On y va tout de suite. Nous sommes maintenant devant la buvette Cacha, perchée en hauteur à quelques pas du lac Léman. Quand on est face à cet établissement thermal Art Nouveau, ce qui nous frappe, c'est la singularité de ce lieu. Il est tout arrondi, avec des grandes baies vitrées, des vitraux colorés, et il est surplombé par une coupole. C'est ici que l'histoire thermale d'Évian a commencé, lorsqu'une eau aux propriétés diurétiques, capable de soigner les calculs rénaux, y est découverte à la fin du XVIIIe siècle par un marquis qui se promenait. Cette eau est devenue au fil du temps mondialement connue. Un premier établissement thermal a d'abord été construit au XIXe siècle avant d'être remplacé par la buvette Cacha en 1903 avec une architecture plus prestigieuse. Ici, les curistes venaient se détendre, bénéficier de soins et surtout boire l'eau. Derrière le bâtiment se trouve d'ailleurs la source Cacha. En fait, Cacha, c'était le nom du propriétaire du jardin lorsque les bienfaits de la source ont été découverts. Depuis, une fontaine a été aménagée avec une mosaïque colorée et des motifs floraux. L'eau y coule toute l'année à une température de 11,6 degrés. Je vous conseille de venir avec des gourdes vides et de venir les remplir ici gratuitement. Pour les bébés, laissez-la reposer 24 heures avant de la boire pour qu'elle soit un peu plus tiède. Et oui, l'eau trop froide peut provoquer des troubles digestifs chez les plus petits. Nous sommes à présent dans le hall d'entrée de la buvette Cacha. Les voûtes et les grandes ouvertures vitrées donnent presque l'impression d'être dans une grande serre. La charpente de la coupole et les piliers sont en bois, ce qui donne un côté très chaleureux et enveloppant. Les vitraux aux motifs floraux filtrent la lumière du jour. Elle est douce et dorée. Romain Larcher est architecte du patrimoine. C'est lui qui a supervisé la récente rénovation de la buvette Cacha.
3: C'est un bâtiment qui effectivement est fait pour capter au maximum la lumière. La buvette Cacha, elle a été conçue pour un usage diurne, donc uniquement de jour. Le soir, on allait plutôt au théâtre ou au casino et la buvette Cacha était le lieu où on passait une partie de ses journées. On est dans un environnement où on est dans une atmosphère assez féerique, donc la lumière n'est pas trop violente et tous ces jeux de vitraux, toute la manière dont on travaille sur des vitraux texturés qui cassent un petit peu l'entrée de la lumière, qui lui donne une couleur, ça effectivement c'est un travail très très savant pour créer cette atmosphère vraiment unique.
28: La buvette est ouverte du mercredi au dimanche. L'entrée est gratuite et accessible aux personnes à mobilité réduite. Et si vous avez envie de replonger dans l'ambiance Belle Époque, chaque été, un festival est organisé avec une série de concerts et un bal costumé 1900. Pour plus d'informations, vous pouvez vous rapprocher de la Villa du Châtelet, située sur les quais.
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28: La buvette Cacha est pensée comme un temple de l'eau. À son centre se trouve une statue appelée Apothéose de la source Cacha. Elle symbolise la source sous la forme d'une nymphe. Avant, ce hall était un vrai lieu de mondanité. On venait pour se détendre, parler, mais il y avait aussi un salon de lecture et de correspondance. Et des musiciens jouaient deux fois par jour. Grâce aux travaux de rénovation, cet espace a retrouvé son allure de la belle époque.
3: On a refait, au sens strict du terme, uniquement une partie qu'on appelle le promenoir, donc qui est une sorte de grand préau qui avait disparu par un incendie dans les années 1950. On a eu le droit de le reconstruire uniquement parce que on connaissait intégralement la conception de ce bâtiment. On avait des plans, on avait des cartes postales anciennes, on avait aussi l'analyse de la construction existante qu'on a pu faire de notre côté. Et donc ça permettait de garantir qu'il n'y avait aucune marge d'interprétation dans ce qu'on faisait, qu'on n'était pas dans la fantaisie, qu'on n'était pas dans la création.
28: En repartant, ne manquez pas l'horloge clocher située à l'arrière de la buvette Cacha. Elle est recouverte de tuiles vernissées de couleur verte. À l'époque du thermalisme, cette horloge rythmait la vie des curistes pour leur rappeler leurs heures de soins. On redescend ensuite sur les quais pour nous rapprocher d'un autre établissement thermal, transformé depuis en lieu d'exposition, le Palais Lumière. Là aussi, l'héritage de la belle époque est encore présent. On y retrouve des vitraux semi-circulaires, aux motifs fleuris, une coupole et les vestiges des anciens bains. Juste à côté de cet établissement, un autre bâtiment attire mon attention. C'est la Villa Lumière. Aujourd'hui, c'est la mairie, mais à l'origine, c'était la résidence d'été de la famille Lumière. Celle d'Antoine et de ses fils, Auguste et Louis, les frères Lumière. Vous savez, les inventeurs du cinéma. Et oui, au début de cet épisode, je vous ai dit qu'Évian a été l'un des premiers décors filmés du cinéma. En fait, à la fin du 19e siècle, plusieurs films des deux cinématographes ont été tournés ici, sur les quais et au bord du lac Léman. D'ailleurs, ouvrez bien les yeux. Parmi les nombreux détails décoratifs, il y a parfois des clins d'œil discrets à cet héritage, des éléments artistiques presque caché, comme ce petit chérubin tenant une caméra au-dessus de l'entrée principale de la mairie. Si vous avez encore un peu de temps devant vous, si votre week-end n'est pas terminé, j'ai une dernière idée pour vous. On va naviguer sur le lac Léman. On est maintenant à bord du bateau, la Savoie, sur le lac Léman. Ce n'est pas un bateau comme les autres, puisqu'il s'agit d'une barque XXL avec deux grandes voiles triangulaires couleur crème, appelées voiles latines. En fait, c'est une réplique de la barque qui naviguait à la belle époque. Devant nous, s'étend l'immense lac avec les montagnes suisses, on est à deux pas de Lausanne. Pour l'instant, l'eau est encore calme car nous sommes proches de la côte, mais une fois parti, le lac bouge comme la mer. La barque La Savoie est la plus grosse barque à voile latine navigante du monde. Oui, du monde. Avec ses 35 mètres de long, 8 de large, 50 personnes peuvent monter à bord. D'ailleurs, je ne sais pas si vous le savez, mais Léman, ça veut dire lac. C'est pour cette raison qu'ici, on dit simplement le Léman. À la tête de cette immense barque, on retrouve Alexandre Pierlot. Il est aussi le président de l'association Mémoire du Léman.
5: Ces barques, à l'époque, servaient à transporter des pierres du petit village de Méry, qui est juste après Évian, et ils allaient les livrer essentiellement à Genève. Sur un bateau comme celui-ci, qui est une reproduction de 1896, on chargeait à peu près entre 150 et 180 tonnes de cailloux. Ils étaient trois membres d'équipage, et ils pouvaient mettre 6 heures pour faire Méry-Genève, ou 6 jours, puisque tout dépendait du vent. En cas de mauvais temps, enfin en cas de manque de vent, avec le petit bateau qui est derrière nous, en fait, ils l'accrochaient à l'avant du bateau et ils avançaient à la rame.
28: Comptez 13 euros pour une heure de promenade et c'est gratuit pour les moins de 6 ans. Les navigations se font principalement entre avril et septembre. Pour moi, le meilleur moment pour naviguer, c'est le soir avant le coucher du soleil, un moment magique hors du temps. Mais ça, vous le découvrirez quand vous viendrez.
1: Mais oui, merci Charlène Villemaire d'ici Pays de Savoie pour cette petite astuce. 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Dans quelques minutes, nous serons toujours en Haute-Savoie, Évian-les-Bains, mais cette fois-ci avec le Tour de France. Épreuve de contre-la-montre individuelle ce mardi, un peu plus de 25 km. Mais d'abord, musique avec U2, Where the Streets Have No Name, sur votre radio, ici.

0: Chris Abnonem, YouTube dans la playlist de votre radio ici. Allez, il est maintenant temps de rejoindre les routes du Tour de France. 16e étape aujourd'hui qui se déroule entre Évian et Thonon-les-Bains. C'est une épreuve de contre-la-montre individuelle sur un peu plus de 26 km avec la côte de la Ringe au milieu du parcours quand même. Les premiers sont déjà partis et nous faisons donc un point sur la course avec ici, radio officielle du Tour de France 2026.
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3: Et bonjour à toutes, bonjour à tous. Effectivement, nous sommes au bord du lac Léman pour ce contre-la-montre individuel. 16e étape du Tour, le seul contre-la-montre individuel de ce Tour de France. 26 km divisés en quelque sorte en trois parties. D'abord ça monte, puis ça descend, puis une partie plane en ville pour rejoindre Thonon. Bruno Blanza, vous êtes sur le parcours, sur la moto ici, derrière quelqu'un qu'on connaît bien, Baptiste Westhoffer.
4: Exactement, le sanglier de Fouesnant, c'est l'un des chouchous effectivement du public français parce qu'on l'a déjà vu quelque part, Thomas, déjà en contre-la-montre individuelle sur ses 144 km d'échappée en début de tour, c'était pour l'arrivée à Pau, on s'en rappelle, et là il est dans l'effort solitaire de nouveau, mais avec son vélo de chronomètre, on le voit avec sa roue lenticulaire, donc sa roue pleine à l'arrière. Dans cette montée, on arrive en haut de la côte de la Ringe, là, longue de 10 km, un petit peu plus de 4%, avec énormément de monde, on l'a vu, parce que dès qu'ils sortent de la rampe de lancement, les coureurs, eh bien, ils sont de suite déjà en train de monter. C'est le premier gros effort, on l'a vu relancer ce maître en danseuse, lui qui est très encouragé, c'est le chouchou après Paul Sexas sur ce début de tour, et on le voit relancer avec énormément de monde et une carte postale fantastique aujourd'hui, on est autour du lac Léman et c'est juste génial. C'est encore une fois une vraie belle fête populaire sur ce début de contre-la-montre.
3: Et les coureurs qui s'élancent toutes les minutes 30 jusqu'à Paul Sexas, vous en parlez, ce sera 17h09 et à ce moment-là, ce sera toutes les 2 minutes, 17h09 départ de Sexas, 17h11 de Del Toro, 17h13 d'Evenepoel et 17h15 du maillot jaune Pogacar. On suit tout ça évidemment tout l'après-midi sur votre radio ici.
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C'était Alain Bachung, Vertige de l'amour sur votre radio. Bel après-midi, c'est Fabien Emo. On passe l'après-midi ensemble. Programme du jour, info locale, musique, bonne humeur, tout ça rythmé par le Tour de France. Vous le savez, ici, c'est la radio officielle du Tour. Nous allons vivre en direct cette 16e étape, un contre-la-montre individuel, Évian-les-Bains. Tenons les bains. Et bien sûr, pour rythmer tout ça, de la musique, on démarre avec Oria. Oria, elle est née à Nice. Elle a démarré avec des reprises de chansons qu'elle partageait elle-même sur les réseaux sociaux. Et tout de suite, je vous propose d'écouter son premier titre, Soirée mondaine, une chanson entre élégance, nostalgie et envie d'échapper aux faux-semblants. Bel après-midi.

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2: Impossible de ne pas céder à la tentation des macarons de Boulet, la plus ancienne enseigne de la ville depuis 1854. Et la transmission est aussi une affaire de famille puisque Jacques-Alexandre vient de passer la main à sa fille. Bonjour Mathilde.
3: Bonjour.
2: Les macarons de Boulet sont fabriqués dans la tradition de manière artisanale. Il y a une volonté de garder une production de qualité.
3: Moi, c'était vraiment une priorité pour moi, comme ça l'a été pour mon père il y a 31 ans, quand il a pris la suite donc de sa maman, donc ma grand-mère. C'est de perpétuer le savoir-faire et donc bien sûr la qualité et l'artisanat. Donc je modifierai absolument pas du tout la façon de les fabriquer, ça restera tel que ça l'est depuis le début.
2: Quels ont été les mots de votre papa ?
3: Pour être honnête, ça fait quelques années qu'on en discute, hein, que le sujet est sur la table, mais ça lui tenait bien sûr à cœur, voilà, qu'il y ait une suite. Il m'a mis aucune pression, hein, ça s'est fait d'une manière très naturelle, très douce également. Je pense qu'il est fier et surtout heureux de savoir que je vais conserver ce savoir-faire et pas faire de changements majeurs qui puissent entacher notamment la qualité de nos macarons.
2: Les macarons de Boulet, ils sont célèbres, Mathilde, dans le monde entier. L'export peut être encore plus performant.
3: Ça peut être encore plus performant parce qu'aujourd'hui, avec Internet, les possibilités sont illimitées. Mais j'ai surtout à cœur de maintenir notre ancrage dans la région parce que c'est tout de même essentiellement en Lorraine, hein, qu'on a nos clients de plus longue date. Donc l'export fait partie de mes projets, mais je tiens surtout à trouver de nouveaux distributeurs dans la région et à continuer de les faire connaître autour de nous.
2: Vous êtes en possession d'un secret de fabrication. Qu'est-ce qui fait ce petit goût si particulier des macarons boulageois pour qu'on les aime tant ?
3: Ce qui fait vraiment leur particularité, c'est ce goût de l'amande, parce que nous on travaille donc des amandes entières qu'on reçoit dans leur peau. C'est pas de la poudre d'amande, hein, c'est des amandes qui arrivent entières chez nous et qu'on va ensuite aller émonder. Du coup, on ne casse pas la fibre de l'amande lors de la fabrication. Donc ça permet vraiment à nos macarons d'avoir un goût très fin, très subtil, le goût de l'amande qui se développe très longuement dans la bouche après l'avoir mangé. Et le dressage à la cuillère, qui est une technique très rare, hein, sur les macarons. On a quand même beaucoup de macarons aujourd'hui posés avec une dresseuse. Les nôtres sont faits un par un à la main à la cuillère en argent et donc ils ont un moelleux que vous trouverez sur aucun autre macaron.
2: Vous représentez la 7e génération à travailler dans l'entreprise. Est-ce que c'est une pression supplémentaire de faire perdurer cette tradition ?
3: Comme voilà, toute reprise d'une société d'aussi longue date, il y a une pression, aussi beaucoup, beaucoup de fierté. Puis je resterai bien entourée par mon papa, ta compagne qui travaille ensemble depuis longtemps, ne seront pas très loin. Donc je suis quand même bien entourée. Donc assez confiante tout de même.
2: Question gourmande, Mathilde, comment aimez-vous déguster le macaron de Boulet ?
3: C'est vrai qu'avec un petit café à 16h, pour moi c'est l'idéal, mais honnêtement, même avec une coupe de champagne, il n'y a pas d'heure pour en manger, ça passe toujours très bien.
2: Un grand merci, ouais, d'avoir merci. Été Lorraine du jour et très bientôt à Boulet pour goûter ces magnifiques macarons.
3: Avec grand plaisir, à bientôt.
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0: C'était Lola Young sur votre radio ici. Dans quelques minutes, les infos de 14h, ça arrive. Mais avant, de la musique, Alain Chamfort avec Déchaîne-moi, un titre de 1987 adapté d'un classique de Barry White. Une rencontre entre la grande soul américaine et l'univers élégant de Chamfort à la française, avec des paroles signées Boris Bergman. C'est juste après ça.
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1: Merci pour votre fidélité à votre radio ici. Il est 14h. 14h, c'est l'heure de retrouver toute l'info en France et dans le monde en 90 secondes avec Valentin Bertrand.
2: Le parquet anti-criminalité organisée saisi après de nouvelles menaces contre le maire d'Alès dans le Gard. Une possible voiture piégée attribuée à la DZ Mafia devant le domicile de l'élu, exfiltré la nuit dernière par les policiers du RAID. La compagne de l'élu avait déjà retrouvé il y a quelques jours 2 balles dans sa boîte aux lettres. Elle fait planer la menace de sa démission. La ministre de l'écologie, Monique Barbu, est reçue depuis midi à Matignon. Après l'adoption hier soir à l'Assemblée de la loi d'urgence agricole et son article autorisant le retour de 2 pesticides de la famille des néonicotinoïdes. Un ultime vote est prévu ce soir au Sénat. Son collègue à l'intérieur, Laurent Nunez, adresse lui un courrier au préfet. Il leur demande une mobilisation absolue contre les feux de forêt, alors qu'un tiers des départements du Grand Ouest et de l'arc méditerranéen est en risque élevé ou très élevé. Les réseaux sociaux interdits dès la rentrée scolaire aux moins de 15 ans. Le souhait d'Emmanuel Macron en passe de se réaliser avec 2 votes attendus aujourd'hui au Sénat et à l'Assemblée, mais des points d'interrogation persiste notamment sur les moyens utilisés pour contrôler l'âge des utilisateurs. Les bons chiffres du tourisme en France, les réservations sont en hausse cet été, entre 1 et 5% de plus selon les chiffres du ministre du Tourisme Serge Papin, avec des bons spectaculaires chez certains touristes étrangers, plus 16% chez les Sud-Coréens, 20% chez les Australiens et les Mexicains. Un contre-la-montre pour le maintien ou la conquête du podium, 16e étape du Tour de France, aujourd'hui en Haute-Savoie, 26 km entre Évian et Thonon-les-Bains.
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1: Et c'est 26 km entre Évian et Thonon. Les coureurs, les meilleurs en tout cas, vont mettre environ 34 minutes pour les parcourir. 34 minutes et 21 secondes. C'est pour l'instant le temps du meilleur coureur sur la ligne d'arrivée ici à Évian. C'est l'anglais Josh Tarling, l'ancien champion d'Europe du contre-la-montre, un spécialiste donc contre-la-montre que les coureurs disputent donc en ce moment. Ils partent toutes les minutes 30 et puis ensuite ce sera toutes les 2 minutes pour les meilleurs au classement général. On suivra évidemment la lutte pour le podium entre Florian Lipovic, Paul Sexas, Isaac Del Toro ou encore Remco Evenepoel. C'est évidemment le maillot jaune, le leader du classement général, le Slovène Tadej Pogacar, qui partira en dernier. Lui s'élancera tout à l'heure à 17h15. Vous suivez ce contre-la-montre tout l'après-midi sur votre radio ici.
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4: Un temps ensoleillé tout au long de l'après-midi en Moselle et dans le Pays Haut. Côté température, il faudra compter 26 à 27 degrés pour cet après-midi. On a 25 degrés du côté de Metz et Villerue, 26 degrés à Saint-Avold ou encore à Sarreguemines. Très peu de nuages dans le ciel mosellan. Cette nuit, pareil, un peu de nuages. On pourra observer les étoiles. Les températures seront comprises entre 9 et 12 degrés. 8 degrés également dans le Pays de l'Agnée. Demain, mercredi, milieu de semaine, avec des températures allant jusqu'à 27 degrés, du soleil et un ciel voilé dès le petit matin.
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0: C'était Give Me The Night avec George Benson sur votre radio ici. Bienvenue, quel plaisir de vous retrouver. C'est Fabien et moi, on passe l'été ensemble les amis. L'été, pour certains, c'est synonyme de sport et de remise en forme. Et vous êtes de plus en plus nombreux à pratiquer la randonnée pendant vos vacances. Et d'ailleurs, tiens, j'ai peut-être un petit quelque chose là qui va vous intéresser. J'ai trouvé le top 3 des plus belles randonnées de France. Donc à la troisième place, le GR34, le sentier des douaniers en Bretagne. Environ 2000 km le long des côtes, des paysages vraiment magnifiques à découvrir. À la deuxième place, on retrouve le tour du Mont Blanc dans les Alpes. Prévoyez voilà, une dizaine de jours quand même pour parcourir les 170 km de ce parcours exceptionnel. Et la première place revient au GR20 en Corse. Environ 180 km pour 12 à 16 jours de marche à travers des paysages incroyables. Voilà, des petites idées rando. Et pour vous donner de la force et du courage, restez branchés ici car on enchaîne maintenant 3 chansons françaises à la suite. C'est pour vous encourager. Allez, on écoute Francis Cabrel, Céline Dion et on démarre avec Alain Souchon. C'est maintenant.
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0: C'était Francis Cabrel, question d'équilibre. Eh bien, il en faut de l'équilibre à nos coureurs du Tour de France aujourd'hui. Il est 16h30 et on fait un point sur cette 16e étape.
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3: Après la journée de repos hier, c'est un contre-la-montre aujourd'hui pour les coureurs du Tour de France. Un contre-la-montre assez court, 26 km seulement entre Évian et Thonon. Pour l'instant, c'est le Britannique Josh Starling qui est en tête, mais les meilleurs au classement général sont encore loin d'être partis. Contre-la-montre divisé en trois parties. La première est en pente, la côte de Laringe. C'est là que vous vous trouvez, Bruno Blanza, sur la moto ici.
4: Oui, près de 10 km, un peu plus de 4% de moyenne, alors qu'il y a Irouz Nouri qui passe devant nous dans cette montée. Là, on est à 4 km du sommet. Pas mal de coureurs qui se mettent en danseuse, hein, parce que une fois qu'ils sortent de la rampe de départ, de suite, ça monte avant de prendre un peu de hauteur et d'apercevoir le lac Léman magnifique sur notre droite. On est en face de la maison de Roger, figurez-vous. Ils sont là après avoir sorti avec les amis la télé quasiment sur la chaussée. Énormément de monde dans cette montée qui, je vous le disais, est assez compliqué. On est à Champange exactement, et en haut, tout en haut, il y a énormément de supporters de Paul Sexas que l'on attend tout à l'heure, la pépite française.
3: Ouais, Paul Sexas qui va pourquoi pas essayer d'aller chercher la troisième place au classement général. Pour l'instant, il est quatrième, le jeune coureur français de 19 ans, et il faut qu'il reprenne s'il veut être sur le podium du classement général ce soir. Et bien 25 secondes au Mexicain Isaac Del Toro qui détient pour l'instant cette troisième place au classement général. Les deux premiers, eux, vont sûrement se livrer un très beau match entre Tadej Pogacar, le maillot jaune, et Remco Evenepoel qui s'est imposé au plateau de Solaison, qui est un grand spécialiste du contre-la-montre, et en plus c'est la fête nationale aujourd'hui dans son pays, la Belgique. On continue de suivre cette étape contre-la-montre tout l'après-midi sur votre radio ici.
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5: Avec des bons plans, de bonnes idées de sortie pour votre été dans la région. Si vous aimez les musées d'ailleurs, et si vous avez de quoi aller jusqu'à chez nos voisins allemands, je vous invite à parcourir à Hambourg Miniature Wunderland. C'est comme ça que s'appelle ce musée de la miniature, avec des reconstitutions très réalistes d'aéroports et de villes du monde entier. 3600 maisons et ponts sont à observer, 215 000 personnages y sont installés, 12 km de rails qui voient passer plus de 1000 trains miniatures. Vous allez découvrir sur place pas mal de monuments, des paysages alpins qui s'élèvent à 6 mètres de hauteur avec des stations de ski. Vous allez observer des fêtes foraines, une ville imaginaire ou encore des fusées décollées vers l'espace. Direction aussi Venise qui a été totalement recréée en miniature. C'est à Hambourg, Miniature Wunderland. C'est à ne surtout pas louper pendant vos vacances d'été dans la région et même au-delà.
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0: Merci d'avoir choisi votre radio ici, c'est Fabien Emo. Dans quelques minutes, les infos de 15h, mais avant, de la musique pour accompagner votre mardi. Joe Dassin, Bruno Mars et Patricia Cass avec le titre « Quand Jimmy dit », une chanson qui raconte le rêve d'un jeune musicien de province prêt à tout pour vivre de sa passion. Bel après-midi, on l'écoute maintenant.
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1: Merci d'avoir choisi votre radio ici. Il est 15h. C'est l'heure de retrouver toute l'info en France et dans le monde en 90 secondes avec vous, Valentin Bertrand.
2: TikTok, Instagram ou Snapchat bientôt interdits aux ados français âgés de moins de 15 ans. Les sénateurs puis les députés examinent la proposition de loi pour une application envisagée à la rentrée. Un texte accompagné encore d'un grand flou sur les moyens pour contrôler l'âge des internautes. Une après-midi chargée au Parlement avec aussi l'ultime vote de la controversée loi d'urgence agricole. Après l'Assemblée, son adoption au Sénat fait peu de doutes, mais elle continue de crisper au gouvernement. La ministre de l'écologie Monique Barbu, opposée au retour des néonicotinoïdes, fait planer la menace de sa démission. Les incendies n'ont jamais été aussi virulents en France, ça se confirme avec les données du réseau de satellites européens EFIS. 42 000 hectares parcourus par les flammes, un triste record à cette période de l'année depuis le début des mesures il y a 20 ans. Un projet d'action violente était bien en préparation contre le maire d'Alès. Confirmation cet après-midi du ministre de l'Intérieur Laurent Nunez après l'exfiltration en pleine nuit de l'élu du Gard menacé par les narcotrafiquants avec une possible voiture piégée devant son domicile. Le maire engagé contre le trafic, le narcotrafic se trouve désormais en lieu sûr. 9 mois après le spectaculaire casse au musée du Louvre, la galerie d'Apollon va rouvrir au public dès demain. Les visiteurs vont pouvoir de nouveau passer à travers cette immense salle typique du XVIIe siècle, mais toujours dépourvue de vitrines ou d'objets précieux. Les départs s'enchaînent depuis 2 heures maintenant sur le Tour de France. 16e étape sous forme de contre-la-montre en individuel en Haute-Savoie. 26 km de sprint entre Évian et Thonon-les-Bains.
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3: Et 56 coureurs ont déjà rallié l'arrivée de ce contre-la-montre, ont déjà parcouru ces 26 km entre Évian et Thonon. Bruno Blanza sur la moto ici, vous êtes derrière l'un des chouchous du public français.
4: Eh ouais, c'est le Breton Warren Barguil Morbihanais qui envoie et qui a pris de sacrés risques dans la descente après la longue montée de quasiment 10 km. Il y a une descente qui est dans un premier temps avec beaucoup de lignes droites et ensuite qui est très technique, des virages qui s'enchaînent. À un moment donné, eh bien, on s'est dit purée, il va finir dans le muret. Il est en train d'en terminer. Le retour vers Thonon-les-Bains pour cette fois-ci une dizaine de kilomètres tout plat.
3: Et pour l'instant, c'est le Britannique Josh Tarling qui est en tête, à signaler la belle performance d'un Finistérien, Thibaut Guernalec, qui est 5e provisoire. Les départs qui vont s'enchaîner jusqu'à 17h15 et celui du maillot jaune, Tadej Pogacar. Vous suivez ça tout l'après-midi sur votre radio ici.
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6: Un temps ensoleillé tout au long de l'après-midi en Moselle et dans le Pays Haut. Côté température, il faudra compter 26 à 27 degrés pour cet après-midi. On a 25 degrés du côté de Metz et Villerue, 26 degrés à Saint-Avold ou encore à Sarreguemines. Très peu de nuages dans le ciel mosellan. Cette nuit, pareil, un peu de nuages. On pourra observer les étoiles. Les températures seront comprises entre 9 et 12 degrés. 8 degrés également dans le Pays de la Nuit. Demain, mercredi, milieu de semaine, avec des températures allant jusqu'à 27 degrés, du soleil et un ciel voilé dès le petit matin.
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0: C'était Kate Bush sur votre radio ici. Soyez tous les bienvenus, c'est Fabien Hémot, je suis avec vous toute l'après-midi. Voilà, je ne vous lâche pas, on passe les vacances ensemble. Et en cette période estivale, j'ai lu ce matin que 88% des Français prévoient de fréquenter des bars ou cafés pendant l'été. Et j'ai avec moi le top 3 des boissons les plus consommées dans les bars cafés en France. Troisième place pour le vin, avec modération, je compte sur vous. Deuxième position pour les boissons chaudes, hein, le café reste un incontournable. Près de la moitié des Français en boivent dans des bars. Et la boisson la plus consommée au café, c'est la bière. Oui, la bière, car on aime se faire mousser au comptoir, c'est bien connu. La bière avec modération, hein, toujours. En revanche, ce qu'on peut faire sans modération, c'est d'écouter trois chansons françaises à la suite. Tout de suite, Daniel Lavoie, Stilto, et on démarre avec Michel Jonas. C'est juste après ça.
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0: C'était Daniel Lavoie sur votre radio. Ici, et tiens, ceux qui donnent de la voix, ce sont les Français sur le bord des routes pour encourager les coureurs du Tour de France. Il est 16h30. Voici un point complet sur l'étape du jour.
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3: Et peut-être une belle performance française sur ce contre-la-montre de 26 km entre Évian et Thonon. Belle performance de Bruno Armirail. Alors il n'est pas encore à l'arrivée, l'homme des Hautes-Pyrénées. Il lui reste une dizaine de kilomètres. Mais sur ce parcours, il y a ce qu'on appelle des points intermédiaires où on mesure le temps provisoire après avoir effectué une partie du parcours. Et bien Bruno Armirail, il était en tête au deuxième point intermédiaire. Il pourrait donc tout à l'heure prendre le meilleur temps, même si les Pogacar, Evenepoel et autres grands favoris, Paul Sexas aussi, de ce contre-la-montre, ne sont pas encore partis. Ce contre-la-montre, il est composé de trois parties en quelque sorte. D'abord une montée, du plat pour finir, et entre les deux, une descente qui peut être assez dangereuse. Écoutez ce qu'en disait un autre Français, le Finistérien Baptiste Westhofer, qui s'était lancé parmi les premiers coureurs aujourd'hui.
4: La descente, moi j'ai vraiment pas pris de risque, mais j'ai peur pour certains des leaders qui vont faire la montée à fond et qui seront peut-être un peu moins lucides pour la descente. La descente est vraiment piégeuse avec beaucoup de virages qui referment, mais c'est quand même assez étroit, ce qui laisse pas beaucoup d'ouverture en sortie de virage.
3: Prudence donc pour les favoris, prudence pour tous les coureurs évidemment de ce contre-la-montre. On va être ensemble jusqu'à environ 18h, moins 10. Allez, puisque Tadej Pogacar, le dernier coureur, s'élance à 17h15 et que ce contre-la-montre, eh bien, on met 34-35 minutes pour le parcourir dans sa totalité. Pour l'instant, le temps de référence a été établi par un Anglais, Joshua Tarling, ancien champion d'Europe du contre-la-montre, qui a bouclé ce contre-la-montre-là en 34 minutes et 21 secondes. Ce temps tiendra-t-il? Combien de temps? Eh bien, on le suit ça tout l'après-midi sur votre radio ici.

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0: Merci d'avoir choisi votre radio ici, c'est Fabien Hémeau. On s'occupe de votre après-midi, donc laissez-vous guider. Dans un instant, on écoute Stevie Wonder, Vita. Mais avant, on retrouve Louise Attaque avec « Je t'emmène au vent ». En 1997, ce morceau lancé par un violon et la voix de Gaëtan Roussel devient un phénomène. Et petite anecdote, au départ, c'était juste un intermède joué sur scène. Et au final, c'est devenu l'un des plus grands succès du groupe. On l'écoute maintenant.
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1: Merci d'être à l'écoute de votre radio ici. Il est 16h. C'est l'heure de retrouver toute l'info en France et dans le monde en 90 secondes avec Valentin Bertrand.
2: Le nouveau procès de Cédric Jubilard n'aura pas lieu en septembre, mais au premier semestre 2027. Décision de la Cour d'appel de Toulouse annoncée cet après-midi pour tenir compte des aveux de l'ouvrier plaquiste. Il a reconnu il y a 2 semaines le meurtre de son épouse Delphine Ossaguel. De Marine Le Pen au cadre socialiste, les messages de soutien adressés au maire d'Alès sont unanimes. L'élu du Gard, engagé contre le narcotrafic, a été exfiltré par le RAID la nuit dernière alors qu'une possible voiture piégée se trouvait devant son domicile. Cette menace s'ajoute aux 2 balles trouvé dans la boîte aux lettres de Christophe Rivinck la semaine dernière et attribué à la DZ Mafia. Une après-midi chargée au Parlement avec 6 votes décisifs, notamment le dernier examen au Sénat de la loi d'urgence agricole critiquée pour son retour, le retour de 2 pesticides de la famille des néonicotinoïdes. Sujet de clivage jusqu'au gouvernement, la ministre de l'écologie Monique Barbu fait planer la menace de sa démission. Autre texte qui devrait lui être adopté sans difficulté, l'interdiction des réseaux sociaux aux moins de 15 ans, il pourra bien s'appliquer dès le 1er septembre, assure le gouvernement, malgré les zones d'ombre persistantes sur le contrôle de l'âge. 2 animateurs d'un centre de loisirs placés en garde à vue à Biarritz après des soupçons de viol et d'agression sexuelle. 13 victimes potentielles âgées de 3 et 4 ans ont été identifiées par les enquêteurs. Et puis la chasse aux secondes se poursuit pour les coureurs du Tour de France. Les meilleurs du classement en général vont s'élancer dans les prochaines minutes sur ce contre-la-montre. 26 km en Haute-Savoie. Tadej Pogacar, le maillot jeune, partira à 17h15.
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3: Et 97 coureurs sont pour l'instant arrivés au bout de ce contre-la-montre de ces 26 km entre Évian et Thonon. Et c'est un Français qui a le meilleur temps, le coureur des Hautes-Pyrénées, Bruno Armirail. Écoutez-le.
4: Assez satisfait, j'avais un bon temps d'avance quand même dans la montée. Ouais, j'ai perdu après un peu, je me suis fait un petit peu peur dans la descente. Du coup, j'étais plus trop confiant dans les virages, mais bon, j'ai tout donné. On verra ce que ça donne à l'arrivée. Personnellement, j'espérais un top 10, un top 5, ça serait encore mieux pour refaire un peu comme l'année dernière. Faire 4e l'an dernier, c'était quand même exceptionnel.
3: Bruno Armirail qui avait terminé donc 4e d'un contre-la-montre du Tour, c'était l'an dernier, il le disait à Caen. Pour l'instant, il est donc en tête devant d'autres spécialistes, l'anglais Josh Starling et l'italien Filippo Ganna. Qui pourra le détrôner si jamais quelqu'un est amené à le faire? Eh bien, on suit tout au long de l'après-midi ce contre-la-montre sur votre radio ici.
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6: La fin de journée en Moselle avec un temps ensoleillé, température comprise entre 25 et 27 degrés. On a 27 degrés dans le pays de Bitche du côté de Sarrebourg, 25 degrés à Amnéville ou encore à Uckange. Très peu de nuages dans le ciel mosellan. Cette nuit, pareil, on pourra observer les étoiles. 9 à 12 degrés, 8 degrés, un petit peu plus frais hein, tout de même dans le pays de l'Agné. Demain, mercredi, on débutera la journée avec un ciel voilé. Il le restera toute la journée. On pourra tout de même apercevoir le soleil, les températures seront comprises entre 24 et 27 degrés.
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2: J'adore expliquer aussi l'histoire, du moins le peu que je connais, hein, de pouvoir raconter ça. Bonjour, je m'appelle Françoise. Je suis née à Metz, donc je suis une vieille Messine. Donc mon plaisir, c'est effectivement de faire ça avec des amis. Mais je ne me lasse pas en été de balader le nez en l'air. Parce que là, il ne pleut pas, il n'y a pas de brouillard, rien du tout. Et on a le temps de voir l'architecture de près. En particulier, j'aime beaucoup ce quartier qu'on appelle le quartier impérial, qui a été construit pendant l'annexion. On a une histoire un peu particulière chez nous. Et je trouve que les maisons sont magnifiques. En plus, on est en train de regarder où est la maison Heller. Parce qu'on va aller voir tout à l'heure la maison Heller perchée en haut de l'immeuble de Stark, dans le quartier de la gare. Voilà. Donc on va comparer, voir effectivement si c'est fidèle ou pas. J'adore expliquer aussi l'histoire, du moins le peu que je connais, hein, de pouvoir raconter ça si elles ne le savent pas, voilà. Et puis s'arrêter à un moment donné, on va s'arrêter sur une terrasse et on va se raconter nos vies, voilà.
3: Il y a toujours des nouvelles choses à se raconter forcément.
2: Ah ouais, tout à fait.
3: Et qu'est-ce que vous pouvez souhaiter aux auditeurs d'ici ?
2: Eh bien, de venir, effectivement, en été, c'est quand même idéal. Il y a des endroits où on mange bien. Et puis, alors, tout ce qui est... Metz est une ville d'eau. Il y a plusieurs bras de la Moselle. Et donc, tout ce qui est au bord de l'eau est plutôt apaisant. Très plaisant, en tout cas, pour découvrir, pour marcher.
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0: Ambiance brésilienne sur votre radio ici. Si vous nous découvrez, tiens, pour la première fois, eh bien, soyez les bienvenus, les amis, c'est Fabien Hémo. On passe l'après-midi ensemble. On est en mode été ici. Et pendant cette période, tiens, quelle est l'activité préférée des Français? Eh bien, c'est le barbecue. Oui, et j'ai avec moi, tiens, le top 3 des excuses préférées des Français pour faire un barbecue. Troisième place pour on fait simple, pas besoin de cuisiner. Voilà, 46% des Français apprécient le côté décontracté du barbecue. Deuxième place pour on invite des amis ou de la famille à la maison. Allez, c'est pour moi, c'est cadeau. Eh bien, on aime, voilà, ce moment de partage en toute simplicité. Et première excuse préférée des Français pour allumer le barbecue, on profite du beau temps, un grand classique. D'après une enquête, 75% des Français ont des envies de barbecue ou plan de chat dès le printemps. Eh bien, on en profite. Bon, il est peut-être encore un peu tôt là pour se faire griller une bonne viande. Donc, pour patienter, on écoute maintenant trois chansons françaises à la suite avec Étienne Dao, Benjamin Biolay et on démarre avec Axel Red.
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0: Point complet tout de suite en direct sur la 16e étape du Tour de France, car ici, c'est la radio officielle du Tour.
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3: Un Français provisoirement en tête de ce contre-la-montre entre Evian et Thonon, mais ça va peut-être pas durer très longtemps. On y revient dans quelques secondes, mais on retrouve d'abord Bruno Blanza. Vous avez fait le parcours à plusieurs reprises, Bruno, sur la moto ici, avec une sacrée ambiance.
4: Ouais, exactement, c'est ça qui est phénoménal. Très honnêtement, il n'y a pas 10 mètres, je pense, sur les 26 kilomètres de circuit, lors desquels on ne trouve pas un spectateur, que ce soit des enfants, des grands-parents. Ça passe dans quelques villages et ça passe proche de certaines maisons. Tout à l'heure, on était à côté de celle de Roger, qui avait sorti même la télé devant son portail, à 3 mètres de la chaussée, pour voir les cyclistes. C'est aussi ça, le Tour de France. Et Roger nous disait qu'il appréciait énormément ça. Il était déjà là lors du dernier passage du Tour de France ici à Evian. Et puis que dire de cette vue magnifique sur le lac Léman, ce lac naturel en forme de croissant, là, sorte de frontière naturelle à cet endroit-là entre la Suisse et la France. 70 km de long, une quinzaine de large. C'est aussi le décor de ce chrono individuel du Tour de France qui va donner tout à l'heure une belle lutte entre Cador.
3: Ouais, et pour l'instant, je vous disais tout à l'heure qu'un Français était en tête. C'était Bruno Armirail, le coureur des Hautes-Pyrénées. Eh bien, il vient d'être battu là il y a quelques secondes. C'est l'Italien Mattia Cattaneo qui a désormais le meilleur temps. Et puis, dans moins d'une heure, à présent, 17h15, il y aura le départ de Tadej Pogacar. 2 minutes avant, celui de Remco Evenepoel, le deuxième au général. Encore 2 minutes avant, Isaac Del Toro. Et Paul Sexas qui partira, lui, à 17h09. Voilà, eh bien, les cadors que vous annonciez, Bruno Blanza. Ils seront tout à l'heure sur le parcours. On continue de suivre cette étape tout l'après-midi sur votre radio ici.
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5: Et avec toutes les heures pendant l'été, des bons plans et de bonnes idées de sortie. À ne surtout pas louper cet été à Metz, les fontaines dansantes, c'est au plan d'eau, un spectacle d'une vingtaine de minutes qui est proposé à nouveau cette année. Ça fait partie des événements incontournables de la ville de Metz. Et ce sont des milliers de personnes qui se rendent au lac aux Cygnes pour découvrir ce son et lumière. Mais alors c'est quoi précisément les fontaines dansantes? Écoutez Philippe Brunella qui est adjoint à la culture à la ville de Metz.
6: C'est un mariage de lumière, d'eau et d'air et évidemment de musique. Et donc après avoir passé un petit moment à Metz-Plage, vous allez à 22h30 ou à 23h assister au spectacle des fontaines dansantes. Ces fontaines vont vous faire danser, vont vous émerveiller et vont générer de l'émotion. C'est pour les petits comme pour les grands, comme pour les plus âgés comme moi. C'est un moment vraiment, vraiment magique.
5: Et c'est tout cet été à Metz sur le plan d'eau. Vous avez jusqu'au 27 septembre.
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0: Merci de passer l'après-midi avec nous. Il est l'heure maintenant de retrouver les humoristes de Fred Ballard. Aujourd'hui, c'est la journée mondiale de la malbouffe. Et on va en rire, tiens, avec l'humoriste Naïm et Jérémy Nadeau. C'est maintenant sur votre radio ici.
1: Ce qui va nous exterminer, c'est la sauce samouraï. C'est pas le réchauffement. Sauce samouraï, pour ceux qui connaissent pas, c'est contre-intuitif. Plus t'en manges, moins tu ressembles à un samouraï.
2: C'est vrai qu'avec la sauce samouraï, on vire plutôt sur le sumo assez rapidement. Hein. Donc ça fait partie des petits ingrédients cachés qu'il faut repérer si on ne veut pas avoir besoin d'un tractopelle pour passer à table. Mais d'après Naïm, il faut aussi éviter certains slogans publicitaires.
1: Et les pubs autorisées toujours de la malbouffe. McDonald's, venez comme vous êtes. Autrement dit, vous embêtez pas à faire d'efforts vestimentaires. Hein. Nous, on fera pas d'efforts culinaires. Quick, nous, c'est le goût. Hein? Ah ben, t'as le Covid depuis 1970, hein, tonton. Hein.
2: Ah, c'est sûr que dans certaines enseignes, c'est pas tous les jours la fête aux papilles, hein. Mais bon, chaque génération a sa Madeleine de Proust. Et puis entre 5 fruits et légumes par jour et 3 paquets de chips, pour certains, le choix n'est pas du tout cornélien.
3: Je suis addict à la malbouffe. Moi, quand je vais faire mes courses, on dirait que je prépare l'anniversaire d'un adolescent de 14 ans. La caissière, elle est là, oh, des chocobons, des chipsters et du Fanta. Vous fêtez l'anniversaire de vos petits frères, c'est mon dîner, Corinne, d'accord? T'es pas obligé de juger les gens qui ont des addictions au sucre, en fait. Moi, si je fais le fameux test ADN, tout le monde connaît là pour connaître ses origines, je connais déjà le résultat. Ils vont me dire félicitations. Monsieur, nous avons le plaisir de vous annoncer que vous êtes un putain de M&M's.
2: Bah oui, à force, c'est sûr qu'on va muter génétiquement. Hein. Il y aura des purs M&M's comme Jérémy Nadeau, et puis des M&M's croisés Tagada, des Tagada croisés Schtroumpf piquants. Mais bon, s'il y a aussi des purs carambars avec des blagues carambars, on n'est pas complètement foutus.
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0: C'était Laurent Voulzy avec Le Pouvoir des Fleurs sur votre radio ici. Le Pouvoir des Fleurs, un titre écrit avec Alain Souchon en 1992, inspiré par le mouvement Flower Power des années 60. Une chanson qui imagine un monde meilleur avec des fleurs plutôt que des armes. Eh bien, un message de paix qui n'a pas pris une ride aujourd'hui. La suite de votre après-midi, c'est maintenant avec Alex Warren. Bel été ici sur votre radio.
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0: et Johnny Hallyday dans votre playlist Ici Lorraine. Je vous souhaite une belle fin d'après-midi, un bel été avec nous. Dans un instant, le dernier Pierre Demar ou encore Madonna pour le retour de la musique. C'est Ici Lorraine que vous écoutez. Bienvenue.
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0: Bon mardi, nous sommes le 21 juillet. Merci de votre fidélité. Il est 17h. Le journal Fanette Hourte.
2: Deux pompiers sont morts cet après-midi en combattant un violent incendie près de Bordeaux. Le feu est parti dans un bâtiment proche de l'aéroport. Près de 100 pompiers sont mobilisés sur place, comme ailleurs en France d'ailleurs, où des centaines de pompiers luttent contre les incendies dans le sud, dont des pompiers lorrains partis en renfort. Un nouvel incendie s'est d'ailleurs déclaré dans le Var. Au moins 350 hectares de végétation ont déjà brûlé et plus de 150 personnes ont été évacuées. Un jeune homme de 20 ans condamné à 3 ans de prison ce matin par le tribunal de Val-de-Brie pour une tentative d'agression sexuelle. Des faits qui ont été commis à Mont-Saint-Martin dans le Pays Haut le 2 décembre 2024. Par ailleurs, ce jeune homme de nationalité guinéenne écope d'une interdiction définitive du territoire français. Enfin, il devra verser 5000 euros de préjudice moral à sa victime. Cédric Jubilard sera finalement rejugé au premier trimestre 2027. Décision de la Cour d'appel de Toulouse suite aux dernières découvertes, puisque le corps de Delphine Jubilard a enfin été retrouvé. Initialement, Cédric Jubilard devait être jugé en appel en septembre prochain. Rappelons qu'en première instance, il a été condamné à 30 ans de réclusion pour le meurtre de sa compagne. L'unité psychiatrique de Nancy, qui accueille des détenus récemment contrôlés, le contrôleur des lieux de privation de liberté a rendu son rapport hier sur ces unités spéciales qui accueillent des détenus qui ont besoin de soins psychiatriques. 8 établissements ont été contrôlés, dont celui de Nancy, qui a été visité en mars de l'année dernière. Et même s'il y a des lacunes qui ont été notées, Corentin Bémol, le rapport note des efforts.
3: Dans l'ensemble, le contrôleur semble satisfait de l'établissement. Bon accès aux soins, locaux fonctionnels, bien équipés, restauration de qualité, une bonne articulation entre l'administration pénitentiaire et l'établissement de santé, des délais d'admission raisonnables et des visites régulières des magistrats en charge du contrôle des soins permettant un bon suivi. Le rapport pointe néanmoins quelques lacunes structurelles. Si l'accès aux soins psychiatriques est assuré, le contrôleur note que l'absence de recrutement d'un psychologue depuis 5 ans pose des difficultés, notamment des tensions au sein du personnel médical. Le rapport note aussi que certains patients peuvent rester plusieurs jours sans vêtements de rechange. Aucun bouton d'appel n'est présent dans la chambre des patients. Et enfin, si les services d'insertion et de probation suivent avec attention les patients originaires de la maison d'arrêt de Nancy, l'accompagnement dans le parcours de peine des autres détenus demeure, je cite, chaotique.
2: Cette unité pour détenus de l'hôpital psychiatrique de Nancy accueille des patients détenus de toute la région Grand Est et de Bourgogne-Franche-Comté avec des taux d'occupation entre 50 et 70%. Ils étaient près de 330 en 2024. Alors que la loi d'urgence agricole devrait définitivement être adoptée dans la soirée par le Parlement, la polémique enfle tant le sujet fracture la classe politique. Au cœur des débats, la possible réintroduction de deux pesticides considérés comme tueurs d'abeilles mais très utiles dans certaines cultures. La ministre de la Transition écologique, Monique Barbu, pourrait démissionner si ce texte est bel et bien adopté. En Lorraine, la grande majorité des députés ont voté pour ce texte, sauf les 4 élus socialistes. 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
2: De belles éclaircies avec, ma foi, une température fort agréable.
0: Oui, 25, 26 degrés en ce moment.
2: Franchement, c'est on n'en demande pas plus.
0: Il y a un petit vent du nord quand même qui souffle, nord, nord-est, voilà.
2: Bon, ça juste histoire de nous rafraîchir.
0: Mais cela dit, on s'est tellement plaint quand il a fait 40, de la chaleur. 42 degrés. À un moment donné, voilà, on se plaint encore qu'il fait un peu frais.
2: Ah, moi, je ne me plains pas.
0: Moi, je ne me plains pas non plus, franchement, ça fait du bien. Température cette nuit, 8 degrés sur le pays de Lagny, 9 à 12 degrés, c'est vrai que ça se rafraîchit bien quand même une fois le soir venu. Et puis demain, ça remonte, 23, 26 degrés pour les maximales. C'est pas si mal avec des nuages, mais le ciel va rester lumineux. Fanette, je vous dis à tout à l'heure, 18h.
2: À 18h.
0: Avec plaisir. Il y a un véhicule en panne, un poids lourd d'ailleurs, dans le sens montant sur la 31, à hauteur de Richemont. Il y a en plus de ça sur la voie de droite. droite, donc gêne à la circulation. Et puis pas mal de monde toujours entre Mézières et la Croix de Concours. Et vous qui êtes d'ailleurs dans le secteur, dans les deux sens de circulation, puisqu'il y a des travaux en ce moment. Notez également cette difficulté qui vous concerne peut-être dans le secteur d'Amnéville, Cité des Loisirs. Il y a un restaurant qui a pris feu. Il y a une petite heure maintenant, le restaurant Dragonfly, le parc d'Acrobranche a été évacué, les secours étaient sur place. Est-ce que c'est encore le cas en ce moment? 03 87 52 13 13. Il faut s'armer de patience hein, sur cette fin de journée sur nos routes et autoroutes mosellanes. 17h05, dans un instant, Pierre Demar pour le retour de la musique. Et puis je vous emmènerai visiter Metz d'une autre manière grâce à Échappée Temporelle. C'est le programme de votre prochain quart d'heure sur Ici Lorraine.
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0: De la bonne humeur et puis la playlist d'Ici Lorraine pour vous accompagner sur cette fin de journée, sur cet été lorrain, avec Madonna Into the Groove dans votre playlist ici.

0: lors de la mi-temps du mondial de foot pour la finale. Madonna sur Ici Lorraine, il y avait aussi Justin Bieber ou encore Shakira qu'on écoutera d'ailleurs dans cette prochaine heure.
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0: Et si vous profitiez de ces vacances d'été pour redécouvrir notre région et notre département aussi? D'ailleurs, est-ce que vous connaissez bien Metz? On vous propose une visite de la ville très différente de ce que vous connaissez, avec échappée temporelle, hein, puisque c'est le duc de Belle-Île qui s'occupe de la visite. C'est original, ça s'adresse aux touristes mais aussi aux Mosellans. Vous, peut-être, qui voulez en apprendre davantage sur Metz. Vous allez nous emmener où alors durant cette visite, Florent?
3: Eh bien, on va tout d'abord se donner rendez-vous devant l'Opéra Théâtre, puisque c'est le point de départ. C'est en fait ce qu'a fait construire mon personnage pour divertir tous ces nombreux soldats qui étaient présents à Metz, qu'il fallait détourner de leur lieu de perdition. Et on va parcourir ensuite le centre-ville ensemble, pour terminer à la place Saint-Louis.
0: 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On va rester sur Metz dans un instant, puisqu'on a testé pour vous des navettes fluviales, deux bateaux électriques qui vous emmènent du centre-ville de Metz jusqu'à Moulins-les-Metz. De quoi profiter de ces vacances d'été sur l'eau et au soleil, c'est à suivre après Pierre Demar, nouveauté ici Lorraine.

0: écoutez votre radio locale, ici Lorraine avec Pierre Demar, nouveauté dans votre playlist de cet été. Il est 17h14, tous les jours l'équipe d'ici Lorraine teste pour vous de bonnes adresses et pour ces vacances de juillet-août, Maxence Radovic, vous nous emmenez sur l'eau.
1: Et oui, c'est bien le klaxon d'un bateau que vous venez d'entendre. Pour se rendre au boulot ce matin, on prend le bateau. Direction le centre-ville de Metz pour tester un moyen de transport en commun pas comme les autres. Metzo, la navette fluviale. Et déjà, rien que pour l'ambiance, on adore. Vous montez à bord d'un bateau en plein centre-ville, au niveau du moyen pont, et là, vous glissez tranquillement sur la Moselle. Pas de klaxon de voiture, pas d'embouteillage, juste le bruit de l'eau. Et ça, franchement, le matin, ça change. Metzo, c'est surtout un vrai transport du quotidien, un petit peu comme un bus, mais en version bateau. Alors, avec votre ticket classique du réseau Le Met, vous pouvez embarquer et faire plusieurs arrêts. Le Saulcy, Saint-Symphorien, Longeville, Sichazel et même aller jusqu'à Moulins-les-Metz. Alors c'est sûr, ça va prendre un petit peu plus de temps. Le bateau est plus lent que le bus, 30 à 60 minutes en général, selon votre trajet. Mais prendre le temps de profiter du paysage le matin, c'est juste parfait. Moi, j'ai adoré mon expérience. Autre bon point, les bateaux sont 100% électriques, donc zéro bruit et zéro pollution. Et côté pratique, c'est plutôt bien pensé. Accessible aux personnes à mobilité réduite, possibilité de monter avec un vélo ou une trottinette, et il y a plusieurs rotations du lundi au samedi, du matin jusqu'au soir. Alors vous pouvez l'utiliser soit en allant travailler le matin, soit en y revenant le soir si vous êtes un petit peu moins pressé, et puis sinon, juste pour une petite balade, profiter de la Moselle, du paysage de Metz, mais aussi de la nature, tout en détente et en filant sur la Moselle. Ça joint l'utile à l'agréable. Vous l'aurez compris, ça mélange transport en commun et petite parenthèse de détente. Donc les navettes fluviales Metzo, c'est testé et approuvé.
0: Et vous avez jusqu'au 3 octobre pour en profiter. Il y aura encore des beaux jours. En général, c'est vrai qu'en Lorraine et en Moselle, on a une belle arrière-saison. Merci beaucoup Maxence Radovic. Rendez-vous demain matin pour réveiller la Moselle à partir de 6h. 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Pour le retour de la musique, voici un classique Lionel Richie dans votre playlist de l'été ici Lorraine, 17h16.

0: 17h20, passez un bel été avec Hello Lionel Richie sur votre radio locale ici Lorraine. Dans un instant, vos petits bonheurs du quotidien, se promener en été, raconter à ses amis l'histoire de la ville, voilà ce qui rend heureuse Françoise qui est une passionnée d'histoire. On la retrouve au micro d'ici Lorraine après Jean-Louis Aubert sur votre radio locale.
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0: 17h21, je vous rappelle ce poids lourd en panne dans le sens montant sur l'autoroute A31, voie de droite et bande d'arrêt d'urgence hauteur de Richemont. Quelques difficultés pour passer cette zone. 03 87 52 13 13. On refait un point complet d'ici 17h30 sur Ici Lorraine.

0: Gobert, merveille sur votre radio Ici Lorraine. L'été, c'est l'occasion pour l'équipe d'Ici Lorraine de partir à votre rencontre, de vous demander quels sont vos petits bonheurs du quotidien. Lucille Ménard, vous avez fait la rencontre de Françoise, passionnée d'histoire et d'architecture. Et l'un de ses plaisirs pendant la saison estivale, c'est de se balader en partageant ses connaissances avec ses amis.
1: J'adore expliquer aussi l'histoire, du moins le peu que je connais, de pouvoir raconter ça. Bonjour, je m'appelle Françoise, je suis née à Metz, donc je suis une vieille messine. Donc mon plaisir, c'est effectivement de faire ça avec des amis, mais je ne me lasse pas en été de balader le nez en l'air, parce que là, il ne pleut pas, il n'y a pas de brouillard, rien du tout, et on a le temps de voir l'architecture de près. En particulier, j'aime beaucoup ce quartier qu'on appelle le quartier impérial, qui a été construit pendant l'annexion, on a une histoire un peu particulière chez nous. Et je trouve que les maisons sont magnifiques. En plus, on est en train de regarder où est la maison Heller, parce qu'on va aller voir tout à l'heure la maison Heller perchée en haut de l'immeuble de Stark, dans le quartier de la gare. Voilà. Donc on va comparer, voir effectivement si c'est fidèle ou pas. J'adore expliquer aussi l'histoire, du moins le peu que je connais, de pouvoir raconter ça si elles ne le savent pas, voilà. Et puis s'arrêter à un moment donné, on va s'arrêter sur une terrasse et on va se raconter nos vies, voilà.
2: Il y a toujours des nouvelles choses à se raconter forcément.
1: Ah oui, tout à fait.
2: Et qu'est-ce que vous pouvez souhaiter aux auditeurs d'ici ?
1: Eh bien, de venir, effectivement, en été, c'est quand même idéal. Il y a des endroits où on mange bien. Et puis, alors, tout ce qui est... Metz est une ville d'eau. Il y a plusieurs bras de la Moselle. Et donc, tout ce qui est au bord de l'eau est plutôt apaisant, très plaisant, en tout cas, pour découvrir, pour marcher.
0: Les petits bonheurs de Françoise au micro de Lucille Ménard pour Ici Lorraine. Shakira arrive dans la prochaine demi-heure sur Ici avec l'hymne du Mondial de foot qui s'est terminé dimanche par une belle victoire de l'Espagne. Et puis nous allons rester dans le sport avec le Tour de France qui est reparti aujourd'hui pour du contre-la-montre entre Thonon-les-Bains et Évian-les-Bains. On vous en dit plus dans les prochaines minutes sur votre radio locale Ici.

0: Thelma Houston, Don't Leave Me This Way sur votre radio locale ici Lorraine. 17h30 dans un instant, info trafic, mais pour l'heure, le Tour de France.
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3: Et un homme est en train d'écraser ce contre-la-montre entre Evian et Thonon. Il est belge, il s'appelle Remco Evenepoel. Après une dizaine de kilomètres, il n'est pas encore au bout le belge, mais il a plus d'une minute d'avance sur Paul Sexas, Florian Lipovits et Mathias Kielmose. On attend le passage de Tadej Pogacar. Bruno Blanza, vous êtes dans la descente derrière Paul Sexas. Bruno Blanza sur la moto ici, piloté par Alexandra Bergel, qu'on va peut-être retrouver. Un petit mot justement sur Paul Sexas qui est pour l'instant passé au sommet de la côte, puisque ce contre-la-montre, il est placé en plusieurs catégories, en plusieurs parties avec une côte à monter. Il est passé en quatrième position au sommet de la côte. Bruno Blanza.
4: Et il nous fait une sacrée descente, Paul Sexas, très honnêtement. Il n'y a rien à voir avec les premiers coureurs que l'on a vus, même ceux du milieu de peloton. On est dans une descente très technique, là, très honnêtement. Ça tourne sans arrêt. La chaussée est parfaite, hein, elle a été refaite. Il n'y a aucun problème là-dessus. Mais il trouve des angles assez impressionnants, le prodige français de 19 ans. Un coup à gauche, un coup à droite. Entre les deux virages, il n'y a même pas 20 mètres. Là, avant de retrouver des lignes beaucoup plus droites où il pourra faire parler sa puissance. Sens probablement, et il y a pas mal de spectateurs également, d'amoureux de la grande boucle dans cette descente, et ça c'est également à noter.
3: Et tous les favoris sont donc sur le parcours, il leur en reste environ la moitié à parcourir. Au deuxième pointage, donc en haut de la côte, Remco Evenepoel est en tête avec 14 secondes d'avance sur Tadej Pogacar, et ensuite tous les autres, que ce soit les Kielmose, Lipovits, Sexas ou Del Toro, sont repoussés à environ une minute. On vous donnera évidemment tous les résultats de ce contre-la-montre cette fin d'après-midi sur votre radio ici.
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0: On avait un poids lourd en panne à hauteur de Richemont, direction Luxembourg. C'est terminé depuis quelques instants, c'est tant mieux. On continue de faire la route ensemble au 03 87 52 13 13. L'autoroute A3 toujours saturée, près d'une demi-heure d'embouteillage entre la croix de Gasperich et celle de Bettembourg. Du monde toujours entre Voipy et la direction de Metz, là c'est sur le réseau secondaire. Et puis si vous circulez sur l'autoroute A30 sur cette fin de journée, toujours ce passage Famec-Richemont, la zone de travaux assez difficiles puisque vous êtes retardé en moyenne de 5 à 10 minutes. 03 87 52 13 13. On fait la route à vos côtés. Du soleil partout sur le département avec encore 24 à 25 degrés pour les températures. Il y a un petit peu de vent qui souffle et qui rafraîchit l'atmosphère, mais ça nous fait du bien. Les températures redescendent cette nuit. 9 à 12 degrés sur le département de la Moselle, à peine 8 degrés sur le pays de l'Agnier. Et puis demain, mercredi, température maximale comprise entre 23 et 26 degrés. Il y aura un petit peu de nuages dans le ciel, mais ça va rester lumineux dans l'ensemble.
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0: 17h33, passez un bel été, une belle fin de journée avec Ici Lorraine. Dans moins de 10 minutes, on profite de ces vacances au soleil pour redécouvrir nos bonnes adresses dans la région. Et on prendra la direction de la place Saint-Louis à Metz pour déguster de bons plats de la cuisine lorraine. Après Shakira et Rose Lawrence dans votre playlist ce mardi soir. Merci de votre fidélité, c'est Ici Lorraine. 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

0: L'hymne du mondial de foot de cette année, Shakira et Burna Boy sur votre radio ici Lorraine. Sacré mondial qui s'est terminé ce dimanche avec une très belle victoire de l'Espagne sur l'Argentine. Les infos sont à retrouver sur ici.fr. Vous restez avec nous, la suite c'est avec le quiche ou pas quiche. Trois propositions, deux bonnes réponses de votre part et j'ai des places à vous offrir pour aller vous promener pendant ces beaux jours d'été aux eaux d'Amnéville. Les places pour vous dans les prochaines minutes.
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0: Et on peut vraiment se faire plaisir en Lorraine cet été avec de superbes parcs et puis de très bonnes adresses pour boire un verre et pour manger. Luc Schaeffer, bonsoir.
3: Bonsoir.
0: Merci de nous rejoindre sur Ici Lorraine. On prend la direction de la place Saint-Louis à Metz avec vous. Ogre, c'est le nom de notre bonne adresse du jour. C'est quoi le concept, Luc ?
3: Alors, le concept de l'idée derrière, c'était vraiment de revenir en Lorraine après un séjour long en Belgique pour proposer des spécialités lorraines et de la région revisitées et modernisées.
0: Voilà, donc l'idée, c'est de refaire découvrir la cuisine lorraine. Qu'est-ce qu'on a de bon, par exemple, là, cet été à la carte ?
3: Alors, cet été à la carte, bah là on est juste en train de passer de la carte du printemps à la carte d'été. On a pris un petit peu de retard sur notre changement. Et par exemple, on avait des tempura de pleurotes de la citadelle de Verdun qui étaient servis avec du bibelosquies, par exemple. Ou là, on va avoir un poulet de Moselle qu'on a fumé et qu'on sert avec un houmous de haricots coco de Meuse.
0: Ah ouais, c'est super. Alors, on est vraiment sur des produits locaux, sur des produits de saison. C'est un point très important chez vous à Ogre.
3: Voilà, tout à fait. L'idée, c'est vraiment d'avoir une carte courte. On a une carte, on a à peu près on propose une dizaine de plats, entrées, desserts et plats confondus, et qui vont changer au gré des saisons. Donc, par exemple, quand la saison de la fraise va être terminée, on va sortir un dessert et on va proposer un dessert qui est plus en phase avec la saison. Ça sera probablement un dessert à base de Mirabelle le prochain.
0: Ça va être très très bon ça. La carte des vins, elle change aussi assez souvent, j'ai entendu dire, parce que vous travaillez là aussi avec des producteurs du coin.
3: Voilà, on essaie d'avoir une bonne représentation au niveau de l'AOP Moselle. Donc on va systématiquement retrouver les références de l'AOP Moselle à la carte. On a une carte effectivement qui tourne beaucoup, donc qui tourne au gré des saisons et au gré des envies, et une carte fixe avec des vins bouteilles, encore une fois, où on a une représentation locale, mais pas que.
0: C'est mieux de réserver, j'imagine, pour venir vous découvrir, découvrir votre carte, découvrir également votre bonne cuisine.
3: Voilà, tout à fait. Ben, c'est toujours mieux de réserver. Après, on garde toujours une petite réserve pour laisser la chance aux gens de passage, aux touristes, de pouvoir spontanément se présenter, de pouvoir les installer spontanément. Pour les réservations, le mieux, c'est de passer directement par le site, donc qui est ogre-metz.com.
0: N'hésitez pas, c'est sur la place Saint-Louis. D'ailleurs, ça se passe comment, Luc, là, sur la place Saint-Louis cet été? Parce que c'est toujours l'un des endroits les plus prisés de Metz, hein.
3: Ah bah là on a attaqué la saison où j'ai l'impression qu'il y a beaucoup de médecins qui sont partis en vacances, mais par contre on est pris d'assaut par les touristes et les vacanciers du coin. Donc les terrasses sont pleines les midis et les soirs.
0: Et les touristes qui viennent redécouvrir notre région et la bonne cuisine qui va avec. Si vous souhaitez manger de bons plats, rendez-vous à Ogre, c'est sur la place Saint-Louis à Metz. Merci beaucoup Luc, passez un bel été, une belle fin de journée.
3: Avec plaisir, pareillement. Au revoir.
0: À très vite. Au revoir. Vous restez avec nous dans moins de 5 minutes. J'ai des places à vous offrir pour aller aux eaux d'Amnéville en famille ces prochains jours. De quoi profiter du beau temps dans les 18 hectares de parc, redécouvrir les animaux de tous les continents et puis de quoi occuper les enfants qui sont en pleine vacances d'été. Là, quand on est parent, on se demande toujours qu'est-ce qu'on va faire avec les enfants sur les beaux jours. Ils ont besoin de bouger, ils ont besoin de se dépenser. Là, sur les 18 hectares de parc à la rencontre des animaux, ça fait partie des grands classiques de l'été. Comment repartir avec vos places pour le zoo d'Amnéville. Je vous en dis plus après Axel Bauer, c'est un classique. Voici Cargo dans votre playlist ici Lorraine.

0: Cargo avec Axel Bauer sur Ici Lorraine. Axel Bauer que vous verrez en concert en Moselle. Ce sera du côté de Maisenthal le 21 novembre. Et puis il y a une session rattrapage au Casino 2000 de Mondorf-les-Bains le 26 février prochain.
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0: 17h49, venez tenter votre chance au quiche ou pas quiche. Trouvez deux bonnes réponses sur les trois propositions que je vais vous faire dans un instant et vous repartez avec le beau cadeau de ce soir, à savoir des places pour aller au zoo d'Amnéville. 18 hectares de nature, la rencontre de 2000 animaux sur place qui nous viennent de tous les continents. Vous allez pouvoir découvrir notamment des éléphants d'Afrique, des loups d'Arctique, des tigres blancs également. Alors pour aller au zoo d'Amnéville, ça se passe tout simplement par le standard. Vous avez Julien qui décroche au 03 87 52 13 13. On joue ensemble au quiche ou pas quiche dans les prochaines minutes. Vos appels pendant qu'on écoute Joe Cocker dans votre playlist ici.

0: 5 minutes de pur bonheur, un Joe Cocker sur Ici Lorraine.
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0: Et le bonheur continue avec ses invitations pour le zoo d'Amnéville ce soir grâce au quiche ou pas quiche. Bonsoir Edith.
3: Bonsoir.
0: À Rosériol, comment ça va?
3: Bah écoutez, très bien. Ouais. En congé, donc ça va très très bien.
0: Ah, ça c'est super. Vous partez un petit peu Edith ou vous restez dans la région?
3: Oui, à la fin du mois. À la fin du mois, on descend un petit peu dans le sud, oui.
0: Ah, vous allez voir la plage, vous allez prendre un petit peu l'horizon, l'air marin, ça va faire du bien.
3: Voilà, exactement.
0: Alors, je rappelle le principe, zoo d'Amnéville, les invitations pour vous, si vous avez au moins deux bonnes réponses. Vous me répondez quiche quand vous pensez que c'est Lorrain, pas quiche si vous pensez que ce n'est pas Lorrain. Et on va jouer ce soir avec les parcs d'attractions de la région ou d'ailleurs. C'est parti Edith.
3: Ok, d'accord, c'est parti.
0: Allez, on lance le chrono, je croise les doigts pour vous.
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0: Le parc du Petit Prince, quiche ou pas quiche?
3: Je connais pas du tout. Le parc du Petit Prince, je dirais quiche quand même.
0: Quiche? Non, c'est pas en Lorraine. C'est à Ungersheim, bon. C'est en Alsace. C'est pas grave, on va se rattraper. D'accord. Edith, ne vous en faites pas. Frépertuis City, quiche ou pas quiche?
3: Alors ça, c'est dans les Vosges. Oui, donc quiche.
0: Ben oui, c'est à Jean-Ménil, avec l'univers des cow-boys et du western. Allez, il faut forcément une bonne réponse. Fantasialand, d'après vous, c'est quiche ou pas quiche?
3: Non, c'est pas quiche.
0: Pas quiche, ben oui, c'est en Allemagne. Il est à moins de 3 heures de Metz et c'est un parc magnifique. Edith, vous allez au zoo d'Amnéville. Félicitations, les places sont pour vous.
3: Oh, super. Merci beaucoup.
0: Je vous souhaite une très belle fin de journée.
3: Vous.
0: Merci à vous, Edith. Je vous embrasse à Rosériol. À très vite et belles vacances qui arrivent. À très vite.
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0: Passez un bel été avec Ici Lorraine, une belle fin de journée. Dans la prochaine heure, on va continuer à faire de belles balades. Alors au parc animalier de Sainte-Croix, mais aussi au fil de la Moselle à jouer aux arches. Hein, c'est notre grande série de l'été. Et puis vous entendrez dans les prochaines minutes le dernier single d'Amel Bent.
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0: 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Nouveauté Ici Lorraine avec Amel Bent. C'est ce qui arrive dans les prochaines minutes. Restez avec nous.
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0: Bel été, belle fin de journée avec Ici Lorraine, il est tout pile 18h. L'info avec vous, Fanette Hourte.
1: Un gros incendie à Amnéville, au nord de Metz, dans le restaurant asiatique Le Dragonfly, au cœur de la Cité des Loisirs. On ne connaît pas l'origine de cet incendie, mais les flammes se propagent très vite et le bâtiment fait plus de 900 mètres carrés. Une cinquantaine de pompiers sont mobilisés. Une partie du parc d'Acrobranche, qui est juste à côté, a dû être évacuée et fermée. Les sapeurs-pompiers qui sont à nouveau en deuil, alors que des centaines de pompiers, dont des pompiers lorrains partis en renfort, luttent contre les incendies dans le sud de la France. Deux sapeurs-pompiers ont perdu la vie aujourd'hui dans un incident à Bordeaux. Un feu très impressionnant dans un bâtiment proche de l'aéroport. Près d'une centaine de pompiers sont sur place et la situation est qualifiée de défavorable par les autorités. Trois jeunes hommes jugés cet après-midi à Metz pour proxénétisme aggravé. Ils sont soupçonnés d'avoir forcé trois prostituées à faire des passes dans des Airbnb de Metz et de Nancy l'année dernière et de les avoir menacées pour récupérer cet argent. Le parquet demande des peines de 2 à 5 ans de prison avec une partie avec sursis. L'un a un casier judiciaire vierge, mais les deux autres sont déjà connus de la justice. Le donneur d'ordre présumé est à peine âgé de 23 ans, Julie Seigneur.
2: L'affaire avait commencé en juin 2025 quand la police est appelée à Voipy pour l'agression d'une femme dans un appartement, une prostituée qui venait d'être menacée par un individu, non pas son client, mais celui qui lui réclamait plus d'argent, donc de faire plus de passes. Le suspect est rapidement interpellé le soir-là. L'enquête remonte ensuite vers le donneur d'ordre présumé, incarcéré à la prison de Mesqueleux, qui se chargeait de contacter les prostituées sur Snapchat, de louer des appartements sur Airbnb à Metz et à Nancy et de poster des annonces sur des sites de rencontre. Il aurait aussi missionné deux de ses amis pour assurer la logistique, transport des prostituées et encaissement de l'argent. Le premier a donc été rapidement interpellé, le second le sera en janvier dernier. À la barre, les trois jeunes assurent ne pas être amis, juste des connaissances de Voipy. L'un reconnaît à minima avoir transporté les victimes. L'autre homme de main assure avoir été manipulé par les prostituées qui sont des menteuses. Le donneur d'ordre, lui, nie tout en bloc. Il était en prison, il ne pouvait pas matériellement organiser ce trafic, sauf que des téléphones ont été retrouvés à trois reprises dans sa cellule et qu'il a déjà été condamné par la cour d'assises des mineurs de la Moselle en 2024 pour extorsion avec arme sur, déjà, des prostituées.
1: Le parquet de Metz demande donc 2 à 5 ans de prison avec une partie de sursis et il demande à ce que ces peines soient assorties d'une obligation de soins, de travail, une interdiction de détention d'armes et de contact avec les victimes pendant 3 ans. Les députés approuvent l'instauration de la perpétuité pour les auteurs de viols en série commis sur les mineurs de moins de 15 ans. Mesure portée par le gouvernement après le scandale de l'affaire Liana. Un nouveau vote sur l'ensemble du projet de loi sur la protection des enfants doit encore avoir lieu pour que cette disposition soit définitivement adoptée. Un jeune homme de 20 ans condamné à 3 ans de prison pour tentative d'agression sexuelle ce matin au tribunal de Briey, des faits commis à Mont-Saint-Martin dans le PIO en décembre 2024. Par ailleurs, ce jeune homme de nationalité guinéenne écope d'une interdiction définitive du territoire français. Et puis il devra verser 5000 euros de préjudice moral à la victime. Un village des Vosges retrouve la lumière. Rappé, commune d'à peine 24 habitants au nord d'Épinal qui vient de s'offrir 13 lampadaires solaires, le tout pour la coquette somme de 45 000 euros. Et pour les habitants, Thierry Collin, ce n'est clairement pas du luxe.
3: 13 lampadaires qui changent tout pour les habitants.
4: Je pense pas que ce soit un gadget, au contraire, c'est bien. Ça modernise. C'est vrai que d'avoir des lampes de rue, c'est quand même bien pratique.
5: On se connaît quand même beaucoup entre voisins, donc on est amené à aller d'une maison à l'autre. Ça nous laisse quand même une certaine visibilité. Nous, on avait peur que ce soit gênant pour les chambres, et puis en fait, pas du tout.
3: Pas un luxe, ni même une promesse électorale, mais un éclairage apprécié.
4: Moi, je suis contente. C'est solaire, donc on n'aura rien à payer, donc c'est très bien. Ça rentre bien dans le décor, la couleur, c'est sympa. C'est pas un gadget électoral, c'était déjà un peu dans les tuyaux avant. Hein, donc, Et puis au moins, les enfants, là, maintenant, c'est plus sécurisé pour eux. Quand ils vont à l'école là-bas, ils iront au bus en sécurité, quoi.
3: Madame la maire, Stéphanie Fiolci, hérite d'un dossier initié par l'ancienne municipalité et plus de 45 000 euros, c'est un investissement important pour la commune.
6: On a discuté pendant quand même 2 ans en conseil municipal avant de se lancer. C'est un lampadaire un peu plus design que les candélabres qu'on peut voir un petit peu dans toutes les communes, avec un panneau solaire sur le dessus qui contient la batterie et peut diffuser la lumière la nuit.
3: Prochain investissement de taille, refaire les deux routes principales du village, des travaux incontournables pour la petite commune de 24 habitants.
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1: De belles éclaircies en cette fin d'après-midi, Nicolas.
0: Oui, des températures très agréables pour aller se balader un petit peu partout en Moselle. Température autour de 24 degrés là sur cette fin de journée. Il y a un petit peu de vent qui souffle, mais rien d'alarmant. Les températures vont redescendre en revanche cette nuit. C'est vrai qu'il faut toujours prendre quand même un petit pull pour sortir. 8 degrés cette nuit sur le Pays de l'Agnée, 9 à 12 degrés partout ailleurs en Moselle. Ça remonte demain après-midi pour les maximales entre 23 et 26 degrés avec quelques nuages, mais un ciel qui va rester quand même très très beau, et puis ça s'améliore encore dans le courant de la semaine. Merci beaucoup Fanette.
1: Merci à vous.
0: Belle fin de journée. Et prudence sur nos routes et autoroutes en Moselle avec cet accident qui vient d'être signalé sur l'A31 ce soir. Accident entre un véhicule et une moto. On est dans le sens montant. C'est à hauteur d'Auconcourt que ça s'est passé, et au niveau du terre-plein central et de la voie de gauche. Résultat, des gros ralentissements sont à prévoir sur l'A31, déjà dans le sens montant, forcément. 20 minutes d'embouteillage et ça commence des hauteurs de la Max jusqu'au lieu de l'accident à Auconcourt, et un impact également entre Argancy et la Croix d'Auconcourt pour vous qui empruntez l'autoroute A4. Il y a près de 2 km d'embouteillage. On va évidemment suivre tout cela de très près avec vous au 03 87 52 13 13. Il est 18h06, passez un bel été.
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0: Nouveauté avec Amel Bent dans un instant, et puis titre gold pour vos vacances d'été en Moselle avec un classique des années 80 signé Daniel Balavoine. On était en 1985 et Daniel Balavoine sortait ce qui allait être son tout dernier album studio. Sauvez l'amour sur votre radio locale ici.

0: Sauver l'amour, Daniel Balavoine sur Ici Lorraine, succès de l'année 85. D'autres tubes des années 80 à retrouver dès ce soir avec Laurent Petit-Guillaume à partir de 19h. Et puis à tout moment de la journée avec notre web radio 100% années 80 qui vous propose le meilleur des titres de cette décennie.
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0: 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Dans un instant, on continue de parcourir notre département et notre belle région, direction Niedervillers, pour voir un spectacle équestre magnifique qui va se dérouler à Niedervillers justement ce week-end de samedi et dimanche. On vous donne le programme après le nouveau Amel Bent sur votre radio locale Ici Lorraine.

0: Amel Bent, l'amour ça se donne, nouveauté ici Lorraine. Patience et prudence hein, pour vous qui êtes en ce moment sur nos routes et autoroutes en Moselle. 03 87 52 13 13 pour nous donner les dernières infos concernant cette moto et ce véhicule qui sont percutés sur la 31 dans le sens montant en plein milieu de l'autoroute hein, Terre-Plein Central et voie de gauche. C'est à hauteur d'Auconcourt. Résultat, bah, ce sont des gros embouteillages qui vous concernent entre l'Amax et Auconcourt. Près d'un quart d'heure d'embouteillage et puis un impact également sur le trafic de l'A4 entre Argancy et hauteur de Mézières-les-Metz. Bon courage, 03 87 52 13 13. À 18h15, on prend la direction de Niedervillers dans l'agenda de votre été parce que samedi et dimanche, la Cantera vous propose un tout nouveau spectacle équestre. Loïc Touch, bonsoir.
1: Bonsoir.
0: Vous êtes le gérant de la structure et artiste de la troupe de ce spectacle. Avant d'évoquer justement ce qui nous attend ce week-end, un mot de la Cantera qui est un vrai lieu de rencontre et un vrai lieu de passionné du monde des chevaux, hein, Loïc.
1: Oui, bah c'est bien ça. Ouais. On a une structure avec 60 chevaux et on vient de construire il y a 3 ans un gros bâtiment de 3000 m² qui est en partie dédiée au spectacle équestre et c'est là où on ouvre nos portes au public pour présenter différents spectacles équestres tout au long de la saison.
0: Voilà, donc là on est sur une scène en plein air mais couverte, hein, c'est ça Loïc ?
1: Voilà, c'est une structure couverte de 3000 m² avec des gradins, avec une partie dîner-spectacle. Voilà, on a différentes formules qu'on propose au public, quoi, pour passer un agréable moment en compagnie d'un beau spectacle équestre.
0: Alors justement, vous nous proposez ce week-end un vrai moment de magie avec un spectacle qui s'appelle Intemporel. Qu'est-ce qui va se passer, Loïc ?
1: Ben, Intemporel, c'est une de nos nouvelles créations de cette année, hein, vu qu'on a plusieurs spectacles à proposer. C'est un spectacle complètement familial, hein, pour que ce soit pour les adultes ou pour les enfants, hein, avec différents tableaux équestres. C'est vraiment un thème original qu'on a mis le point d'honneur un peu sur le devoir de mémoire. Ça commence un peu par une enquête, une disparition, et c'est les messagers à cheval qui viennent délivrer le message, quoi.
0: Ce qu'on aime avec les spectacles proposés par la Cantera, c'est que c'est toujours très poétique. Ça se passe comment les répétitions? Comment on bâtit un spectacle comme celui-ci, Loïc?
1: Ah bah c'est déjà plusieurs mois de travail, donc on a une personne là chez nous qui s'occupe de tout le scénario un peu avec moi, hein. Je travaille moi sur tout ce qui est tableau équestre, je lui donne mes idées des différents tableaux équestres et elle écrit les scénarios voilà par rapport aux idées qu'elle a. Et ça peut être des faits du moment ou voilà. C'est toujours des thèmes assez spéciaux qu'on propose chez nous et toujours original, quoi, hein, et qu'on essaye de placer vraiment pour toute la famille, que ça plaise aussi bien aux enfants qu'aux adultes, quoi. Et là, bah, dans ce spectacle-là, on va voir une vingtaine de chevaux et de poneys qui vont évoluer sur cette piste avec des tableaux équestres aussi beaux et passionnants les uns que les autres. Et on a toute notre équipe de la Cantera qui va être en piste, accompagnée de 3 artistes qui évoluent sur les plus grandes pistes internationales actuellement, qui viennent agrémenter aussi ce spectacle avec différents numéros, quoi.
0: C'est la Cantera qui vous propose Intemporel, ce spectacle équestre à découvrir samedi à 20h30, le lendemain à 16h, c'est à Niedervillers. Un mot juste, Loïc, en quelques mots, les billets sont en vente, on s'y prend comment pour réserver ?
1: Alors, on s'y prend via Hello Asso, on a une billetterie en ligne via Hello Asso. Si on tape Association La Cantera, on tombe sur la billetterie en ligne. Et ça permet aussi de voir les prochains spectacles à venir, dont celui-là du mois d'août avec le Buffalo de Bill Wild West Show, une nouvelle création aussi. Et le dernier spectacle du mois de septembre, Bohémia, sur le thème de la bohème, flamenco, gypsy et tout ça. Pour finir vraiment la saison sur la fête, en beauté, voilà.
0: Ce sont toujours des spectacles magnifiques hein, proposés par la Cantera. Spectacle équestre, samedi et dimanche, c'est le prochain rendez-vous à Niedervillers. Merci beaucoup Loïc.
1: Merci à vous et au plaisir.
0: À très bientôt. On rappelle que vous êtes gérant de la structure et puis artiste de la troupe de ce spectacle sublime. Le retour de la musique pour votre été et pour votre fin de journée chez nous en Moselle avec les Fugees sur Ici Lorraine.

0: Killing Me Softly avec les Fugees sur votre radio locale ici Lorraine. Je vous rappelle cet accident impliquant un véhicule et une moto sur la 31 dans le sens montant. Une voie de circulation concernée par l'accident à hauteur d'Auconcourt, c'est la voie de gauche et le terre-plein central. Impact sur la 31 sens montant entre la Max et Auconcourt et puis impact également sur l'autoroute A4. On va y revenir en détail avec vos messages au 03 87 52 13 13.
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0: Prochain point trafic et prochain point météo, qu'est-ce qui nous attend pour ces prochaines journées d'été et peut-être de vacances aussi pour les plus chanceuses et plus chanceux d'entre vous? La réponse dans quelques instants après. Bonjour, pardon, merci. Le nouveau Céline Dion sur ICI Lorraine.
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Le nouveau single de Céline Dion qui a été écrit et composé par Icard. Bonjour, pardon, merci sur votre radio locale, ici Lorraine. Céline Dion qui sortira d'ici la fin de l'année, d'ici les fêtes de Noël, un album live de ses concerts, de sa série de concerts prévue cet automne à Paris. 18h29, passez une très belle fin de journée. 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Demain, 17e étape qui nous emmènera de la Savoie à l'Isère avec un peu plus de 174 km. Pour l'heure, 18h29, voici les Tears for Fears sur votre radio ici.

0: Les Tears for Fears sur votre radio locale, ici Lorraine. 18h34, bienvenue, bel été.
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0: Et bon courage pour vous qui empruntez la 31 ce soir. Je vous rappelle ces ralentissements assez conséquents sur près de 2 à 3 km entre Haut-Concours et Talange, dans le sens montant donc. Déjà parce qu'il y a une zone de travaux, et ensuite il y a eu un accident assez important entre un véhicule et une moto. Alors l'accident a l'air d'être terminé sur la 31 depuis quelques minutes seulement, mais du coup il y a encore du monde donc sur la 31 sens montant et sur l'autoroute A4 entre Argancy et la Croix d'Haut-Concours. Vous avez peut-être plus d'informations de votre côté. 03 87 52 13 13. On reste sur la 31 dans le sens montant. Hauteur de Richemont, il y a un véhicule, un poids lourd qui est en panne sur la voie de droite. Pas de gêne particulier à la circulation. Il est surtout sur la bande d'arrêt d'urgence et dépasse un petit peu sur la voie de droite, la voie de circulation. Partout ailleurs, pour l'instant, le trafic est plutôt fluide et agréable. On attend évidemment vos compléments d'informations. 03 87 52 13 13. On a encore du soleil sur le département de la Moselle avec 22 à 24 degrés en ce moment. Un petit peu de vent quand même qui souffle, ce vent du nord-nord-est. Et puis les températures qui vont décliner cette nuit. 8 degrés sur le pays de Lagnier, 9 à 12 partout ailleurs en Moselle. Et puis demain, le ciel va rester assez ensoleillé. Il y a quelques nuages qui vont se mêler. 23 à 26 degrés sont attendus pour les températures maxi.
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0: 18h36. Dans un instant, on profite des vacances d'été pour se reposer, pour faire un tour également sur Prime Video, parce que c'est là que vous allez rattraper tous les épisodes de Dallas, les 14 saisons de cette série culte des années 80 à voir, à revoir dès maintenant. C'est le coup de cœur d'Ici Lorraine et de Johan Rock après Florent Pagny sur votre radio Ici Lorraine.

0: Vous écoutez Ici Lorraine, votre radio locale avec Florent Pagny. Vous aurez le plaisir de voir d'ailleurs deux soirs de suite au Galaxy d'Amnéville. Ce sera courant novembre et vous avez peut-être déjà vos places. 18h39, du spectacle vivant avec des concerts, mais du spectacle aussi à la télé avec ses 14 saisons d'une série culte à voir, à revoir sur Prime Video. Johan Rock, aujourd'hui, vous nous emmenez dans un ranch mythique du Texas.
1: Au début des années 80, il n'y avait que trois chaînes à la télé. Dallas, c'était le feuilleton préféré de ma grand-mère, celui qui, chaque samedi, à 20h30, faisait résonner dans son salon les premières notes d'un générique qui, encore aujourd'hui, lorsque je l'entends, me colle des frissons dans le dos. Dallas, c'est l'histoire de la famille Ewing, une richissime dynastie qui règne sur le pétrole, au centre de laquelle on trouve l'odieux JR, mania sans scrupules. Pour lui, tous les moyens sont bons pour parvenir à ses fins. Trahison, haine, manipulation, intimidation, humiliation. Bienvenue au pays des bisounours.
2: Eh bien, je suis venu vous demander un emprunt à 3 mois.
3: Tout ce que vous voudrez, JR. Combien est-ce que vous demandez ?
2: Oh, sans vos chevaux, là. Oui, voilà, j'ai rapidement besoin d'environ 200 millions de dollars.
3: Oui, alors nous aurons du mal à trouver 200 millions.
2: Oh, j'ai toutes les garanties qu'il faut.
3: Mais dans ce cas, nous pourrons rassembler une partie de l'argent.
2: Bravo ! Vous n'avez qu'à vous adresser à d'autres banques pour réunir le reste de l'argent.
3: Et bien entendu.
2: Bien, on s'arrange toujours.
1: Dallas fut la série la plus populaire des années 80. Lorsqu'à la fin de la troisième saison, JR est abattu, laissant penser qu'il est mort, 83 millions de téléspectateurs américains vont pleurer le héros qu'ils adoraient détester. Du jamais vu. À l'époque, le ranch qui servait de décor à la série était quotidiennement assailli de fans venus du monde entier, espérant voir, qui sait, peut-être JR pointer le bout de son nez.
4: J'ai peut-être mal compris JR, mais puisque la CIA est au courant, le plus simple serait sans doute de l'appeler.
5: Ils se lavent les mains de cette affaire, ils m'ont même fait des reproches.
4: Ils n'ont peut-être pas eu tort.
5: De quoi voulez-vous parler ?
4: Je ne doute pas qu'il y ait un problème, mais n'essayez pas de nous faire croire que vous êtes innocent dans cette sale histoire. Vous ne devez pas nous prendre pour des imbéciles à ce point-là.
5: Oh non, mais écoutez-moi ça. On croirait que c'est son problème.
6: Je commence à croire que c'est notre problème à tous, grâce à toi, JR.
1: Finalement, au début des années 90, les producteurs débrancheront définitivement la série. Et à revoir ce feuilleton, 45 ans après, on se dit qu'il a pris un coup de vieux, JR, un peu à l'image des années 80 et certains de ses préceptes. La flambe, la décadence et l'arrogance. Dallas, toute une époque. L'intégrale de la série à découvrir ou à revoir cet été sur la plateforme Prime Video.
0: Va nous rappeler des souvenirs. Hein. La suite, c'est avec une belle balade au fil de la Moselle. On va découvrir ensemble et on continue de découvrir ensemble tout au long de cette semaine. Jouy aux Arches avec notamment cet aqueduc, vestige de l'époque gallo-romaine en Lorraine. Ça, vous l'entendrez après Catherine and the Waves sur votre radio Ici Lorraine. De quoi célébrer l'été comme il se doit. Profiter du soleil, 18h42.

0: Katrina and the Waves sur votre radio locale ici Lorraine. On a aussi le nouveau Bruno Mars hein, qui arrive dans un instant. On My Soul, le nouveau single de Bruno Mars à découvrir dans moins de 5 minutes.
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0: Tout l'été, nous, on passe nos vacances au fil de la Moselle et la visite se poursuit ce mardi à Jouy aux Arches, patrimoine qui est marqué par les vestiges assez impressionnants de l'aqueduc. Au micro, ici Lorraine de Raffaello Marcellia, c'est un habitant du village et un passionné d'histoire qui nous rappelle que cet aqueduc, eh bien, c'est l'un des plus beaux témoignages de l'époque gallo-romaine en Lorraine.
3: En arrivant à Jouy aux Arches, on ne peut pas les manquer. Hein. Ce sont ces arches, bien sûr, le pont aqueduc le plus long de France. Vous me confirmez bien cette information, Pierre Paradès ?
4: Tout à fait, c'est le plus long de France, à savoir 1 km 125, traversée de la Moselle. On en retrouve encore aujourd'hui des pits du côté de Jouy et des pits du côté de Ars-sur-Moselle. Par contre, on n'a jamais retrouvé des socles dans la Moselle. On pense que c'est les inondations qui ont enlevé toutes les pierres des socles. Voilà.
3: Quand il était entier, il faisait combien de kilomètres ?
4: Alors, il faisait 22 kilomètres depuis la source des Bouillon, qui est à Gorze, et qui venait jusqu'à Metz. On a plusieurs arrivées, dont une arrivée en dessous du musée de Metz.
3: C'était pourquoi les deux canaux?
4: Alors, il y avait deux canaux, pas eau chaude, pas eau froide, non. Mais pour... Mais pour l'entretien, donc quand un canal était très sale, on fermait ce canal, on le nettoyait et donc c'est l'autre qui amenait l'eau. Voilà.
3: Vous, à titre perso, quand vous vous promenez et quand peut-être vous vous arrêtez ici au pied de ces arches, ça vous met dans une autre époque, vous pensez à quoi ?
4: Ah ben je suis en adoration, en émerveillement devant ces travaux qui tiennent encore depuis 2000 ans. On est souvent émerveillé par les pyramides ou les temples aztèques en Amérique du Sud, mais ici en France, on a de très belles choses, et entre autres, cet aqueduc en fait partie.
3: Et de nombreux artistes se sont inspirés.
4: Alors, il y a de nombreux artistes, chose, dont ouais. Un très célèbre qui est William Turner, peintre anglais, qui a entre autres fait une bonne cinquantaine de croquis. Le carnet de croquis est toujours à la Tate Gallery à Londres. Alors, plus moderne, vous avez Fuss, vous avez Le Vigoureux, vous avez un qui est très célèbre, c'est Marx, qui a fait énormément de peintures sur l'aqueduc de Jouy. Et puis, il y a bien sûr des gravures qui datent du 17e, 18e, qui sont très jolies aussi.
3: On peut voir ces peintures quelque part ?
4: Alors, il y en a une partie, pas toute, mais on a un certain nombre de tableaux que la commune de Jouy aux Arches a acheté, même une affiche des chemins de fer Lorraine-Alsace achetée à Drouot, une très vieille affiche avec une vue de l'aqueduc, que vous avez un certain nombre de tableaux, le Vigoureux, Fuss, etc., et Marx également, un grand tableau de Marx, qu'on peut voir à la mairie de Jouy aux Arches, voilà.
0: Ah, de belles découvertes, de belles rencontres au fil de la Moselle tout au long de ses vacances d'été. Belle découverte également dans votre playlist ici Lorraine, ce mardi soir pour vous qui nous écoutez, avec On My Soul, je vous l'avais promis, c'est le tout nouveau Bruno Mars, il est déjà sur ici Lorraine.

0: Found My Soul, le nouveau Bruno Mars, c'est sur votre radio locale, ici Lorraine. Vous restez avec nous dans une dizaine de minutes après le journal de 19h, c'est 100% années 80. Laurent Petit-Guillaume qui vous livre sa sélection des tubes de cette décennie, alors des tubes français mais internationaux. Il y aura du Jean-Jacques Goldman, du Marc Lavoine, du Niagara qui arrive dans cette prochaine demi-heure sur ici Lorraine. Restez bien avec nous.
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0: Dans moins de 10 minutes, votre journal de 19h, on ira jusqu'en Gironde avec cet incendie impressionnant dans un bâtiment proche de l'aéroport de Bordeaux-Mérignac. Une centaine de pompiers sont sur place. Les précisions à suivre dans les prochaines minutes sur Ici Lorraine. Juste après Queen, voici Bohemian Rhapsody, c'est un classique.

0: Queen, Bohemian Rhapsody sur votre radio locale ici Lorraine. Vous restez prudent sur nos routes et autoroutes en Moselle. Tout à l'heure, Mickaël nous signalait qu'il n'y avait plus d'accident à Mézières-les-Metz. Tout est dégagé. Par contre, c'est vrai que pour vous qui êtes dans le secteur, il y a encore quelques embouteillages liés principalement à Mézières-les-Metz dans les deux sens de circulation sur la 31 à cette zone de travaux qui vous dérange.
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0: Nous sommes le 21 juillet, passez un bel été avec nous. Belle fin de journée. Il est tout pile 19h, l'info partout en France et dans le monde, Valentin Bertrand.
2: Un feu très violent et meurtrier s'est déclaré aujourd'hui près de Bordeaux, à côté de l'aéroport de Mérignac. Deux sapeurs-pompiers professionnels sont décédés en combattant les flammes. La préfète de Gironde et le patron des pompiers du département viennent de prendre la parole. Jules Brélas, vous êtes sur place pour Ici Gironde. Les conditions météo ont rendu cette intervention particulièrement périlleuse.
3: Le contrôleur général des sapeurs-pompiers de la Gironde parle d'un très violent feu de forêt qui s'est déclaré à proximité directe de l'aéroport de Bordeaux.

0: d'Aumérignac. L'alerte est donnée à 14h08. L'incendie se propage alors dans une forêt de pins très dense à travers des arbres de plus de 15 mètres de hauteur. Attisé par des vents tournants, le feu saute à plusieurs reprises dans un secteur très sensible où se trouvent des usines et des lotissements résidentiels. La situation est qualifiée de très défavorable lorsque l'un des camions d'intervention se retrouve piégé par les flammes. À l'intérieur, deux sapeurs-pompiers professionnels qui perdent la vie. Ils venaient de la caserne de Saint-Médard-en-Jalles. La préfète de la Gironde, Sophie Broca, parle d'une tragédie et d'un drame épouvantable. Une enquête judiciaire est ouverte, indique le procureur de Bordeaux, pour déterminer s'il s'agit d'un incendie d'origine accidentelle ou bien criminelle.
1: Et ce soir, l'incendie est maîtrisé. Emmanuel Macron adresse les condoléances de la nation aux proches des deux pompiers qui paient cette année un lourd tribut sur le front des incendies. Éric Brocardier est le porte-parole de la Fédération nationale des sapeurs-pompiers.
2: Le corps des sapeurs-pompiers du Gironde est touché. Le corps des sapeurs-pompiers de France est pleinement aujourd'hui touché également. La facture est trop lourde. Troisième sapeur-pompier, donc trois au total depuis le début de la saison feu de forêt que l'on perd. Donc aujourd'hui, encore une fois, la vigilance est de mise parce que comme vous le voyez derrière, il y a des vies. Il y a des sapeurs-pompiers qui sont au combat. Et derrière chaque uniforme, il y a des hommes et des femmes. Donc on appelle à la vigilance, encore à la prudence, de pas effectivement braver les interdits. Excusez-moi de la voix, mais c'est un peu des mois. Encore une fois, des sapeurs-pompiers qui sont au combat et qui perdent la vie.
1: Et autre foyer très actif dans le Var, à Pontevès, au nord de Toulon. Un incendie a parcouru 500 hectares, 150 habitants évacués et d'importants moyens mobilisés sur place depuis le début d'après-midi. Le nouveau parquet anti-criminalité organisée, créé spécialement pour lutter contre le narcotrafic, s'est saisi aujourd'hui après les menaces en série essuyées par le maire Les Républicains d'Alès, Christophe Rivinck, exfiltré de chez lui la nuit dernière par le RAID à cause d'une possible voiture piégée près de son domicile dans cette ville du Gard. Malgré la peur, les habitants expriment un soutien unanime.
3: C'est grave, ça me prendra l'État, c'est rentrer dans une spirale très dangereuse. Pour la ville, ouais, et où ça va aller aussi.
4: Non mais là, c'est inacceptable.
5: Bien sûr, mais c'est inadmissible ce qui s'est passé. Mais en plus, le pire, c'est que les menaces qu'ils reçoivent, ça vient pas de personnes qui habitent à l'Est. C'est des bandes organisées qui viennent d'autre part d'Alès, qui se disputent des morceaux de territoire, en fait. Du coup, ben, ça génère tellement d'argent qu'ils sont prêts à tout, en fait, pour s'assurer leur territoire, c'est tout.
6: Juste, j'ai peur, ben, pour lui, pour nous.
7: Protéger
6: le maire. Et ouais.
7: Moi, je dis, on ne doit pas s'en prendre à aucun élu, que ce soit à droite ou gauche.
4: On va voir ce que la justice va faire et surtout l'enquête, on va voir ce que ça va donner. Quoi.
1: Réaction recueillie par ici, Garlozère. Plusieurs mois d'enquête supplémentaire avant le nouveau procès de Cédric Jubilard prévu en septembre. Il aura finalement lieu au premier semestre 2027, avec désormais les aveux du meurtre de sa compagne Delphine Ossagel. En première instance, l'ouvrier plaquiste a été condamné à 30 ans de prison. La France pourrait devenir ce soir le premier pays d'Europe à interdire les réseaux sociaux aux moins de 15 ans. La proposition de loi soutenue par l'exécutif a déjà été adoptée cet après-midi par les sénateurs. Elle doit maintenant passer à l'Assemblée, un texte salué par le psychologue Samuel Comblet, également directeur adjoint de l'association e-Enfance.
8: On a besoin d'avoir un texte qui réglemente et qui cadre un petit peu cette utilisation par les jeunes. C'est un changement aussi de paradigme parce que pendant des années, cet accès aux réseaux sociaux a été laissé aux enfants, aux adolescents et aux parents. Là, aujourd'hui, ça change un petit peu la donne. Ce texte oblige les plateformes à se responsabiliser et à prendre aussi part à cette protection de l'enfance, notamment en demandant à ces plateformes de mieux contrôler l'âge d'accès des jeunes et en mettant en place surtout des systèmes qui vont permettre de confirmer que l'âge déclaré ou l'âge en tout cas repéré de ces jeunes est l'âge réel et non pas un âge fictif comme c'est souvent malheureusement le cas.
1: Et si la proposition est bien adoptée, son application se fera en deux temps, le 1er septembre pour les nouveaux utilisateurs, le 1er janvier 2027 pour les comptes déjà créés. Au contre-la-montre, le Belge Remco Evenepoel s'impose sur la 16e étape du Tour de France et assure un peu plus sa deuxième place au classement général avec 28 secondes grappillées sur le maillot jaune Tadej Pogacar. Belle performance aussi du français Paul Sexas sur les terres de ses grands-parents. Il termine quatrième de l'étape et reste à 20 secondes du podium général.
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10: La fin de journée en Moselle avec un temps ensoleillé, température comprise entre 25 et 27 degrés. On a 27 degrés dans le pays de Bitche du côté de Sarrebourg, 25 degrés à Amnéville ou encore à Uckange. Très peu de nuages dans le ciel mosellan. Cette nuit, pareil, on pourra observer les étoiles. 9 à 12 degrés, 8 degrés, un petit peu plus frais tout de même dans le pays de l'Agnée. Demain, mercredi, on débutera la journée avec un ciel voilé. Il le restera toute la journée. On pourra tout de même apercevoir le soleil. Les températures seront comprises entre 24 et 27 degrés.
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12: Bonsoir à tous. Allez, comme chaque soir, on va retrouver des amis de longue date. Avec eux, on a peut-être eu des débuts difficiles, mais au fil des années, on a appris à les aimer de plus en plus. C'est un lien fort qui nous unit. Je parle bien sûr de ces tubes des années 80 qu'on retrouve ce soir. Et ça commence comme ça.

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1: Peut-être que grâce à ce tube, vous allez vous souvenir où vous étiez durant l'été 86. Oh ben oui, on a beaucoup entendu Marc Lavoine durant cette période. Il est resté 19 semaines dans le top 50. C'est plutôt pas mal pour une chanson que sa maison de disque hésitait à sortir à cause du thème. Un crime passionnel. Bref, tout le monde peut se tromper. Alors s'il y en a un qui s'est jamais trompé en voulant traumatiser toute une génération avec le plus grand clip de l'histoire, c'est bien sûr Michael Jackson. Et bien sûr, c'est Thriller.
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0: Si vous passez par Vittel cet été, vous serez sur les traces du tournage du clip de cette chanson. Le parc, la galerie thermale, les marches du Palais des Congrès, c'est là que ce duo a choisi de filmer cette chanson, devenue un tube en 88. Voilà, même dans 100% années 80, on vous donne des idées de petites virées, hein, c'est bien. Hein. Pour la suite de la balade, ça sera en musique avec Jean-Jacques Goldman, quand la musique est bonne, juste après ça.
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1: Avec des bons plans, de bonnes idées de sortie pour votre été dans la région. Si vous aimez les musées d'ailleurs, et si vous avez de quoi aller jusqu'à chez nos voisins allemands, je vous invite à parcourir à Hambourg Miniature Wunderland. C'est comme ça que s'appelle ce musée de la miniature, avec des reconstitutions très réalistes d'aéroports et de villes du monde entier. 3600 maisons et ponts sont à observer, 215 000 personnages y sont installés, 12 km de rails qui voient passer plus de 1000 trains miniatures. Vous allez découvrir sur place pas mal de monuments, des paysages alpins qui s'élèvent à 6 mètres de hauteur avec des stations de ski. Vous allez observer des fêtes foraines, une ville imaginaire ou encore des fusées décollées vers l'espace. Direction aussi Venise qui a été totalement recréée en miniature. C'est à Hambourg, Miniature Wunderland. C'est à ne surtout pas louper pendant vos vacances d'été dans la région et même au-delà.
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0: Pour la suite, c'est encore un repère musical qui va vous permettre de retrouver où vous avez passé le mois de juillet 88. Car la semaine du 24 juillet 88, le numéro 1 du top, vous pouvez pas l'avoir oublié. Nuit de folie du duo début de soirée. Ça a passé en boucle dans toutes les discothèques de France, à la radio. Tiens, je suis sûr que ce soir, si vous êtes entre amis ou en famille et que vous rejouez ce titre, je parie ma paire de tongs que tout le monde va chanter. Vous avez les paroles? J'ai la musique? Ok, on verra. On y va, j'envoie la musique.
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0: Mylène Farmer, c'était Tristana. Un moment inoubliable lors de la tournée Nevermore, lorsque Mylène Farmer interprète ce titre dans un décor de clair de lune, au creux d'une statue géante de corbeau, c'était entre 2023 et 2024. Votre soirée continue en musique, en chanson, dès 20h. Dans un instant, vous allez retrouver les essentiels de l'émission Décibel avec Émilie Mazoyer. Ce sera après Francis Cabrel qui arrive avec Sarbacane, juste après ça.
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2: Bonsoir. Je suis très contente d'être avec vous aujourd'hui.
3: Moi aussi, je suis très très contente que vous soyez là. Vous n'êtes pas venue toute seule, Mariam. À côté
2: je suis
3: de
2: là
3: vous.
2: Avec mon fils.
3: Mais oui, à côté de vous, ce beau jeune homme, c'est Sam. Sam Bagayoko, salut Sam.
4: Salut, bonsoir tout le monde. Je suis très très ravie d'être là aujourd'hui avec ma mère.
3: Bah ouais, nous aussi on est très heureux. Mariam, on a beaucoup pensé à vous depuis l'annonce très triste au début du mois d'avril du décès d'Amadou. La dernière fois qu'on s'est vu, on était tous les trois dans le studio, vous, Amadou et moi, et vous me présentiez cette chanson géniale. Qui était la première pierre de l'album L'amour à la folie. On a appris donc au mois d'avril

0: La disparition d'Amadou. Et vous avez tenu, Mariam, à continuer à porter ces nouvelles chansons, cette musique, à sortir l'album cette année. Est-ce que ça a été un choix évident ou un choix difficile?
1: Bon, le début, c'est difficile pour moi. Mais comme c'est... Ça trouve que déjà, on a déjà fait l'album, on a été dans les studios, tout était fini. Donc... J'étais obligée de faire ça, mais si le public continue à me soutenir, je continuerai à faire ça. Mais le début, vraiment, en ce moment, c'est très difficile pour moi parce que mon mari, c'est plus de 40 ans qu'on est ensemble, on faisait des choses ensemble, on composait, on voyageait ensemble. Donc vraiment, c'est pas du tout facile pour moi. Mais comme mon fils est à côté de moi, l'an passé, j'ai dit à notre tourneur, si il elle peut nous aider pour que mon fils soit venir avec nous, faire les concerts avec nous. Donc, elle a accepté l'an passé seulement. Quand elle a passé et quand elle a accepté, donc on a continué à faire quelques concerts ensemble. Après, quand on est allé au Mali, on a fait quelques concerts là-bas aussi. Quand on est tombé malade, Amadou est parti. Donc, quand mon fils est à côté de moi, ça m'encourage. Ça me soulage. Et puis le public aussi, quand il continue à me soutenir, ça m'encourage, ça me soulage vraiment. Sinon, vraiment, ce n'est pas du tout facile pour moi.
0: Alors, merci d'autant plus d'être là avec nous, Mariam. Mm-hmm. Tous les artistes qu'on a reçus depuis le mois d'avril et à qui on posait la question, justement, de nous parler d'Amadou, tout le monde nous disait que ce soit Mathieu Chédid, très récemment, Oxmo Puccino, tous ces gens voilà, qui vous aiment et qui vous soutiennent. Et tout le monde
1: on
0: disait...
1: On a travaillé avec eux aussi.
0: Ouais, ouais. Tout le monde disait, oh là là, on envoie de la force à Mariam, on envoie de l'amour à Mariam. Alors, voilà, j'ai dit que je serais la messagère et que je vous passerai ces messages-là.
1: Merci.
0: Merci vraiment d'être là. Sam, merci aussi de rendre tout ça possible. Vous avez donc fait quelques concerts avec vos parents avant la disparition de votre papa Amadou. Maintenant, c'est vous qui vous tenez à la droite de votre maman sur scène. Comment ça se passe pour vous?
2: Oui, ça se passe très bien. Un peu dur, comme elle a dit. Avant que le papa ne décède, on avait commencé de faire la tournée ensemble. C'était beau de nous voir tous les trois ensemble faire une chanson. Donc, malheureusement, il est parti. Donc, je continue de faire cette trace-là. Et j'interprète quelques chansons du papa aussi, comme les chansons, comme Je pense à toi, comme Dimanche à Bamako. Deux de ses anciennes chansons aussi mm-hmm. qu'il avait composées lorsqu'ils étaient très très jeunes, lorsqu'ils commençaient leur carrière. Donc tout ça pour enlever un peu la nostalgie aux gens, quoi. Donc j'accompagne ma mère, c'est un honneur et c'est un encouragement pour moi. Mm-hmm. Et vraiment, c'est une bonne chose aussi pour moi, ça me donne de l'expérience aussi.
1: Jusqu'à présent, quand je monte sur la scène, le côté gauche, ça vient dans ma tête toujours, je vois Amadou. Il est avec sa guitare, il est à côté de moi. Des fois, quand on est sur la scène, on parle ensemble, on dit des choses ensemble entre nous deux. Ça me manque, mais mon fils est à côté de moi. Bon, ça va, quoi. Ouais. Sinon, toujours, ça vient dans ma tête, quoi.
0: La présence de Sam sur scène et également ce soir dans le studio de Décibel, ce qui permet de se rapprocher de la joie pure que l'on mm-hmm. peut entendre sur l'album « L'amour à la folie ». Je pense notamment à cette chanson « Nakan ».
3: Levez-vous, levez-vous, c'est Amadou et Mariam. Dansez, dansez, dansez, c'est la joie partout.
0: La joie partout. Alors c'est évidemment très émouvant d'entendre la voix d'Amadou qui dit ça puisqu'il n'est plus là et à la fois reprendre ce flambeau et défendre cet album, c'est aussi se balader partout dans le monde puisqu'évidemment la musique d'Amadou et Mariam c'est une musique internationale, mm-hmm. c'est se balader partout dans le monde et transmettre la joie. Est-ce que c'est pas quand même le plus beau métier du monde ça, Mariam?
1: La musique?
0: Ouais, et transmettre la joie comme ça.
1: Ah oui, c'est un beau métier du monde, ouais. C'est un beau métier du monde.
0: Et vous pensez que Sam, qui donc est devenu musicien, mmh. il aurait pu faire autre chose ou alors en grandissant auprès de vous, évidemment, il allait devenir musicien?
2: Bon, non. En fait, pour ma musique, ça a été quelque chose de naturel.
0: Voilà. C'est dans les gènes.
2: Voilà.
0: C'est
2: ça. Parce que j'étais au lycée, donc j'ai commencé par le rap avec mes amis.
1: C'est ça.
2: Ça trouvait qu'ils étaient en tournée en Europe, aux États-Unis, tout ça. Donc moi, j'étais au Mali avec les amis au lycée. On commençait par le rap, on faisait une ou deux chansons. On a fait les maquettes. Lorsqu'ils sont venus au Mali, qu'ils ont écouté nos maquettes. Après, j'ai commencé à jouer un tout petit peu la guitare.
1: On les a encouragés.
2: Voilà, ouais. Donc, c'est venu comme ça.
0: Vous étiez fière qu'il ait la fibre musicale,
1: oui,
0: votre petit.
1: Oui, je suis fière de ça, que mon fils soit musicien, vraiment.

0: classique déjà, alors qu'il est sur un tout nouvel album, L'amour à la folie. C'est l'album dont Mariam est venue nous parler ce soir, et elle n'est pas venue toute seule. Sam Bagayoko, son fils, est là. Alors Sam, on a dit que vous étiez artiste, mais on ne vous a pas encore entendu. Mais moi, j'ai mes archives, et votre groupe, Smod.
1: Voilà, Smod.
0: Ah bah c'était quelque chose, hein.

0: chanson, les dirigeants africains de Smod. Je vois que Mariam sourit. Ça, pour vous, c'est un tube, on est d'accord? Vous qui connaissez bien les tubes, Mariam.
1: Vraiment, c'est un tube, c'était bien à l'époque. Mais avant ça, je vais vous expliquer un peu. Mogolu, la Mogolu, ça s'adresse aux gens. Ça parle des voyages, ça parle des rencontres. Quand on voyage, on prend le train, on prend le bateau, on prend l'avion, l'attente, tu te réveilles tôt, tu as froid. Tout ce qu'on fait dans le voyage, là, c'est ce que j'ai dit dans Mogolu, là.
0: C'est oui, ce qu'on dit. C'est la chanson qu'on a entendue juste avant.
1: Voilà, avant ça. Voilà. Mais ça, là, c'est la chanson de Sam qu'on est en train d'écouter.
2: Ouais. Smod, c'était vraiment une autre époque, voilà quoi, très très engagé. Et c'était le début aussi qu'on venait sur la scène internationale. Mm-hmm. Donc,
0: ouais.
2: Voilà, les parents ils étaient à côté de nous, qui nous soutenaient tout le temps. Donc,
0: c'était précieux ça pour vous, Sam, quand vous vous êtes lancé justement en dehors du Mali, partout dans le monde, hein, avec ces chansons, et notamment en France avec les dirigeants africains qui avaient vraiment bien marché. Oui. C'était précieux de demander à votre papa, Amadou, à votre maman, Mariam, des conseils, parce que eux, comme elle le raconte dans la chanson Mogolu, hein, les tours du monde, ils les ont enchaînés.
2: Bien sûr, à chaque fois qu'on fait des chansons, on les fait écouter d'abord. On demande leur avis, ils donnent leurs conseils. Mm-hmm. Et c'est vrai qu'à l'époque, on était vraiment très très jeunes.
1: Voilà.
2: Donc il fallait des choses comme ça, des mots très très engagés. Donc c'était comme ça. Mais ils nous comprenaient, ils nous disaient c'est comme ça, il faut partir ça à enlever ça, augmenter ça. Donc vraiment, ça nous a beaucoup aidé à ce qu'on soit comme ça aujourd'hui.
0: Mmh. Alors, sur ce nouvel album, L'amour à la folie, il y a tout un tas de chansons magnifiques. Je pense à celle où vous retrouvez Fally Ipupa. La chanson s'appelle Sonnefaux.

0: une chanson qui parle d'amour, Mariam, mais c'est pas une chanson d'amour. C'est une chanson qui donne de la force aux gens qui s'aiment.
1: Ouais, ça parle d'amour, ça parle. Et par exemple, quand on s'aime, il faut pas écouter de gauche à droite.
0: Oui.
1: Sinon, il y a des gens qui sont mauvais, ils vont vous séparer. Donc, il faut faire la communication entre vous dans le foyer, dans la famille, dans les foyers. Il faut l'entente. Il faut pas écouter les on-dit. Parce que si on écoute de gauche à droite, vous voulez vous séparer après. Vous allez, ça va devenir,
0: Ah ben c'est compliqué si on commence à écouter les autres. Puis on peut se séparer pour de mauvaises raisons.
1: Voilà.
0: Eh oui.
1: C'est de mauvaises raisons. Après vous allez regretter. C'est pas la peine d'écouter les on-dit. Quand on aime quelqu'un, il faut pas écouter des on-dit. C'est ça, ça veut dire ça. Donc on a composé cette chanson-là. Ça fait longtemps qu'on voulait travailler avec Fally Ipupa. À l'époque, là, on n'a pas pu se joindre. Après, on est rentré dans les studios. En ce moment, on devait partir au Mali. Donc, on a appelé Fally Ipupa et est venu. Donc, il est venu dans les studios. On a mis la musique, il a écouté. Donc, lui aussi, il a ajouté ce qu'il doit ajouter. Il a fait ça.
0: Ça a parti. Ouais.
1: Voilà, ça a parti. Après, on est parti au Mali. Amadou est décédé. C'est comme ça. Sinon, on se connaissait vraiment longtemps. Ouais. Et c'est comme ça. L'amour qu'on a, on veut partager avec tout le monde. L'amour qu'on a, on veut partager cet amour avec tout le monde. Amadou et moi, on a fait plus de 40 ans. On ne peut pas dire qu'il n'y avait pas de problème. Il y avait des problèmes. Mais on s'assoit, on trouve la solution. On s'assoit, on parle. Il y a la communication entre nous. On parle, on s'excuse, on présente les excuses entre nous. On parle, on trouve la solution en un mot, quoi.
0: Ouais.
1: Comme ça, c'est fini, on continue. Voilà, sinon, on ne peut pas dire qu'il n'y avait pas de problème. Plus de 40 ans dans le foyer.
0: Ah oui, impossible.
1: Non. Voilà.
0: Bien sûr.
1: Mais vraiment, on se comprenait bien, on s'écoutait, on s'aimait. Voilà, c'est ça notre force.
0: Ah oui, et qu'un vrai grand amour, ça mérite qu'on travaille dessus parfois, et oui, qu'on fasse des efforts. Ça, c'est un beau message, Mariam, parce que c'est vrai que nous, on est dans une génération peut-être où on se sépare un peu vite, on divorce un peu vite dès qu'il y a un problème.
1: Voilà.
0: Mais
1: c'est pas comme avant, c'est pas comme nous. Nous, on n'est pas comme ça.
0: Ah ouais.
1: Sinon, il y a plein de gens qui voulaient qu'on nous sépare, mais on n'a pas écouté les on-dit.
0: Ouais.
1: Donc on s'aimait, on s'écoutait, on trouve la solution dans les problèmes, vraiment. Amadou, vraiment, là où je suis là, vraiment, c'est quelque chose que j'oublierai jamais de ma vie jusqu'à ma mort. Chaque fois, chaque jour, Amadou, ça vient dans ma tête. Et puis la façon qu'il est parti, vraiment, ça m'a beaucoup marqué en un mot, ça m'a beaucoup marqué. Chaque fois que je monte sur la scène, jusqu'à présent.
2: Je n'arrive pas à oublier ce côté-là,
0: bien
2: c'est
0: sûr,
2: normal parce que c'est plus de 40 ans sur scène. À chaque fois que sur la scène, tu vois avoir la place
1: de la place
2: personne.
1: De mon mari.
2: Donc,
1: voilà.
2: C'est mais ça. On a un bon public, si le public est accueillant, les musiciens ils sont super avec elle. Donc,
1: ça m'encourage.
2: Voilà.
1: Vraiment, les concerts que j'ai fait, vraiment, le public était chaud. J'étais aux États-Unis, on a fait 7 concerts là-bas, tout le monde était chaud. Ils ont dansé, ils ont applaudi beaucoup, comme d'hab. Bon, vraiment, c'était bien. C'était bien.
0: Ah ouais,
1: ça m'a beaucoup encouragée.
0: En France aussi, il y a eu un concert fabuleux. C'était à la Cité internationale de la langue française à Villers-Cotterêts.
1: Voilà, Villers-Cotterêts, c'était très bien. Les gens étaient chauds. Ils ont applaudi, vraiment, ils m'ont encouragé. Vraiment, c'était très bien. C'était très, très bien.
0: Ah ouais.
2: C'était un premier spectacle, un peu dur, il y avait beaucoup d'émotions.
0: Mais pour le public aussi, je pense qu'il y avait beaucoup d'émotions.
1: Parce qu'on
0: vous aime beaucoup, on aimait beaucoup Amadou, et donc je crois que tout le monde a besoin de se retrouver ensemble. Il y a évidemment votre deuil intime et familial, mais après je pense que pour le public qui vous aime depuis, alors j'ai compté, dites donc, on a 27 ans d'amour avec vous, puisqu'en 1998, au Transmusical de Rennes, vous nous aviez chanté.
1: Un bon souvenir.
0: Je pense à toi.
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0: Ensuite, il y a eu évidemment le dimanche à Bamako. Et puis, on a continué à vous écouter en 2008 avec l'essentiel album Welcome to Mali et cette beauté, Sabali.
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0: me souviens très bien de ces transmusicales de Rennes en 98.
1: C'est ça qui nous a lancé. Hein. C'est
0: oui.
1: Ça qui nous a beaucoup lancé. Hein. On ne peut pas oublier ça. C'est un grand souvenir pour nous.
0: Ah ouais.
1: Je rappelle deux fois, à l'époque, j'étais vraiment stressée. À l'époque, on n'était pas connus ici, mais quand on a joué, je pense à toi, vraiment. Ils
0: ouais,
1: ont applaudi, hein. Vraiment. C'était très, très bien.
0: C'était un coup de
1: ça
0: foudre.
1: Ah oui, ça nous a beaucoup encouragés.
0: Ah ouais. Vous étiez tout petit, Sam.
2: Oui, 98. Oui, j'étais
1: vrai.
2: Vraiment.
0: Vous avez des souvenirs de cette époque-là ou pas? Quand vos parents commencent à devenir des stars en France et vous vous dites, ah, on va beaucoup prendre l'avion.
2: Bien sûr, oui, parce que je voyais les clips à la télé, donc
0: ouais.
2: Je pense à toi qui passais tout le temps sur des chaînes
1: oui,
2: françaises,
1: vraiment.
2: Tout ça. Donc, et puis j'appelais les amis, donc les amis m'ont dit, ah, j'ai vu tes parents à la télé,
0: oui.
2: J'ai vu tes parents. C'était génial ça.
0: Vous aimez bien ça, les festivals, parce que vous vous entendez toujours bien avec les autres artistes.
1: Oui, c'est vrai, j'aime beaucoup les festivals parce qu'il y a les rencontres avec des artistes et puis il y a beaucoup de gens, ils applaudissent. Vraiment, j'aime beaucoup les festivals.
0: Ah ouais, et puis, faut dire que les amis d'Amadou et Mariam, il y a Blur, il y a Kezia Jones, il y a Coldplay.
1: On a travaillé avec eux, tout ça. On a fait la première partie de Coldplay. On a travaillé avec Diamond, Sabali, ça veut dire la patience. On a travaillé tout ce que vous avez cité les noms là. On a travaillé avec Otmo Kutuno, tout ça, tout le monde vraiment.
0: Mathieu Cégide.
1: Mathieu Cégide, c'est la première personne qu'on a rencontrée quand on est venu en France. On a voyagé, on est parti en Angleterre. Donc même maintenant, il veut que j'ai fait le concert avec lui à Bercy. M, il a connu au Mali grâce à nous. On a fait le festival Paris-Bamako, il était là-bas. Donc M est très gentil avec nous, vraiment.
0: Mais on a hâte d'entendre ce que vous nous réservez ensemble pour bientôt. Vous nous l'avez dit tout à l'heure, Mariam, toutes les nouvelles chansons de L'amour à la folie avaient été enregistrées avant la mort d'Amadou mois d'avril dernier.
1: Si.
0: Voilà, vous aviez tout fini.
1: On avait tout fini. Tout était fini.
0: Est-ce que vous avez de bons souvenirs de l'enregistrement de cet album? Est-ce que tout s'est passé au Mali, à Bamako? Est-ce que vous avez enregistré dans plusieurs endroits? Comment c'était?
1: L'enregistrement, on a fait ici, à Paris ici,
0: si
1: je ne me trompe pas. Oui,
0: okay.
1: On a fait ici. Le dernier enregistrement, c'était Fali Poupa.
0: Oui.
1: Et puis, on a fait un enregistrement aussi à... Dans la chanson des M.
0: Oui.
1: Voilà, quelques parties dans la chanson des M aussi, c'est des souvenirs comme ça. Voilà, après ça, on est parti au Mali.
0: Et vous, Sam, à ce moment-là, quand les chansons étaient en préparation, au moment des enregistrements, etc., est-ce que vous faisiez partie des oreilles qui avaient le droit d'écouter avant tout le monde les chansons qui allaient arriver?
2: Oui, en fait, il y avait quelques maquettes qui ont été faites devant moi.
0: Ouais.
2: Donc, j'ai même participé à faire le cœur d'une des chansons aussi dans l'album. Quel écho.
1: Quel écho on a fait au Mali.
2: Voilà, j'ai
1: participé. On a fait au Mali.
2: On a fait quatre chansons au Mali comme ça.
1: C'est vrai.
2: Là, c'était les derniers souvenirs.
1: Oui, oui, oui, oui.
2: Voilà, j'étais là avec le papa, avec tout le monde. Donc,
1: il a fait le cœur avec nous.
0: Voilà. Ah, c'est beau.
1: Si, c'est vrai.
0: Génial. Racontez-moi, Sam, comment ils travaillaient alors, vos parents? Vous dites que vous étiez là au moment des maquettes. Alors, est-ce qu'il y avait un chef ou est-ce que c'était la démocratie sur les morceaux entre Amadou et Mariam? Comment ça se fabriquait?
2: Bah, presque au studio, c'est trouvé qu'ils avaient déjà travaillé ensemble, les deux. Ils travaillent ensemble d'abord, après ils nous font écouter. Donc dans le studio, et chacun amène sa partie, et ils se complètent, quoi. Et ils sont comme ça, et c'était vraiment naturel chez eux de faire la musique. C'est comme si, y a une chanson qui vient, ma mère, elle est très très forte en improvisation comme ça.
0: Et en mélodie. C'est la reine de la mélodie,
1: voilà.
0: Mariam.
2: Ça coule naturellement. Et voilà, c'est comme ça.
1: Quand tu mets ta musique seulement, paf, moi je trouve quelque chose, j'improvise dedans.
0: Ouais.
1: Je suis comme ça.
0: Ça donne des chansons magnifiques que je vous recommande. L'album L'amour à la folie commence en vous souhaitant bienvenue à la maison.

0: incroyable sur les voix, sur les guitares. C'est évidemment pour les guitares la partie d'Amadou qui nous a quitté. Sam, vous êtes guitariste. Ce genre de beauté là, Sabadjougou, c'est vous qui allez jouer ça sur scène maintenant?
1: Ben, j'aimerais bien, parce que tout ce que le papa il faisait un travail énorme. La guitare, quand même, plus de 40 ans de guitare, donc c'est vraiment
0: guitariste un exceptionnel.
1: Magnifique. Donc j'essaie d'interpréter des chansons, j'essaie d'apprendre ces lignes de guitare pour pouvoir les jouer. Donc je pense à toi, je la joue sur scène déjà. Voilà, donc pourquoi pas en 2026 d'autres morceaux, et je continuerai à apprendre ça, à les jouer. Voilà quoi, c'est l'un des un amour pour moi de jouer les chansons du papa.
0: Il y a aussi On veut la paix, parce que depuis leur premier album international, Amadou et Mariam, il y a toujours eu cette volonté de rassembler et de parler de la paix.
2: Oui. On veut...

0: C'est beau. Mariam, important, hein, la paix.
1: Ah oui.
0: Vous voulez toujours en parler de ça.
1: Notre message, toujours, Amadou et moi, toujours, c'est message d'amour, message de paix, message d'entente. Le monde en a besoin. Surtout en ce moment, c'est le monde est un peu mélangé, donc il y a des problèmes partout. Donc je veux que il y a la paix partout. On veut la paix dans le monde entier.
0: Je me souviens de la chanson « C'est chaud » déjà, où vous racontiez, hein, sur l'album d'avant. Eh ouais. Vous vous souvenez, hein, c'est chaud et on veut la paix.
1: C'est chaud partout.
0: C'est vrai. L'amour à la folie, un grand amour, Mariam, avec Amadou, qui a créé aussi une grande et belle musique. Et on voulait vous dire merci pour ça. Et aussi, merci d'avoir cette force et ce talent de continuer à porter ce flambeau, parce que on serait trop triste sans vous.
1: On vous remercie beaucoup, vous les journalistes, vous nous avez beaucoup soutenus. Continuez à soutenir Mariam et son fils, vraiment, ça nous encourage. Ça me soulage beaucoup. On vous remercie beaucoup. Vous avez beaucoup fait pour Amadou et Mariam aussi.
0: Merci Mariam, merci Sam.
2: Merci.
0: À bientôt. Aussi.
1: À la prochaine, merci beaucoup.
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0: Bienvenue dans Décibel, bienvenue ici, c'est le nom de la radio, c'est aussi le nom de ce studio. Elena, bonne année.
7: Merci, à vous aussi.
0: Ah oui, qu'est-ce qu'on vous souhaite pour 2026? Parce que là, j'ai fait un petit résumé en disant, oui, sortie de la Starac il y a 2 ans, et bah, depuis, pas de vacances, rien du tout, le premier album, la tournée et tout. 2026, vous avez envie que ça ressemble à quoi?
7: J'ai envie que ça ressemble à beaucoup de joie et de bonheur, à la scène, à rendre le public qui vient me voir heureux et d'être heureuse moi aussi. C'est pas mal.
0: J'aime bien ce programme, j'ai envie de voter pour vous.
7: Merci.
0: Par exemple, ah non, vraiment, Elena, présidente. De toute façon, il nous faut un Belge à la tête de ce pays. Moi, ça fait plusieurs années que je le pense, mais là, voilà, elle vient de le confirmer. Elena, présidente, et les deux disques de platine, et les deux, la réédition. Je le disais, vous avez attendu un petit peu.
7: Oui.
0: Avant de sortir cet album, il faut dire qu'en sortant de la Starac, vous avez enchaîné une énorme tournée.
7: Oui.
0: Ah, vous n'avez pas gagné le programme, mais vous étiez sur la tournée, donc il y avait de toute façon un emploi du temps très chargé. Oui. Je sais, parce que je connais ce business, et vous aussi maintenant, qu'on a dû vous presser en vous disant « dépêche-toi, dépêche-toi, dépêche-toi ». Pourquoi avez-vous décidé de prendre le temps?
7: Parce que personne ne m'a pressé.
0: Ah, c'est vrai? Ah, vous avez une super équipe alors?
7: Oui, je suis bien tombée, et surtout, comme vous l'avez dit, je n'ai pas gagné.
0: Ouais.
7: Donc je pense qu'il y avait beaucoup d'attentes sur le gagnant.
0: C'est Pierre Garnier qui a gagné cette année-là. Et alors lui, oui, pour le coup, il a sorti son album plus rapidement et ça a cartonné.
7: Voilà. Et du coup, j'ai été rapidement signée dans un label et j'ai été en studio. J'ai découvert en fait la particularité de moi et de ma non-expérience dans ce monde de la musique aussi. Il fallait que je sache ce que j'avais envie de faire et je le savais pas encore.
0: Ouais.
7: Donc il fallait que j'essaye avant de proposer quoi que ce soit. Je suis bien tombée aussi parce que je me suis retrouvée en studio avec Vincha, avec qui j'ai coécrit finalement toutes les chansons de l'album.
0: Et vous aviez écrit des chansons avant?
7: Jamais.
0: C'était la première fois.
7: C'est pour ça aussi,
0: c'est magique, ça.
7: Que le temps a été nécessaire, hein, parce que rien n'existait et je savais pas qu'est-ce que je voulais faire, qui je voulais être en tant qu'artiste. Et prendre le temps, c'était important, même si je perdais peut-être des auditeurs.
0: Potentiel, oui,
7: voilà,
0: parce que, ouais,
7: on dit, il faut battre le fer tant qu'il est encore chaud. J'étais en mode, ok, mais moi, je ne suis pas chaude, parce que...
2: Cette dame n'est pas un fer. Cette dame est une artiste, il fallait qu'elle prenne le temps.
7: Voilà, et j'ai bien fait, parce que je suis très fière de cet album, qui me représente à 100%. Et voilà, j'avais besoin de temps et j'avais le droit de le prendre, donc je l'ai pris.
0: Et non seulement le public vous a attendu, celui qui vous avait repéré à la télé, mais là, vu le taux de remplissage des salles de concert et vu donc ce couronnement de l'album et les disques de platine, c'est sûr que voilà, vous avez fait les choses dans le bon ordre. Vous avez d'abord sorti quelques chansons, on se souvient de Summer Body.

0: Et puis, comme il n'y a pas que le piano-voix dans la vie, vous avez cartonné avec ce premier gros tube.
1: Mais moi je reste, dis-moi pourquoi je reste avec mon mauvais garçon.
2: Vous étiez en studio en train de préparer ce premier album. Est-ce que vous sentiez que cette chanson, Mauvais Garçon, elle avait quelque chose de particulier, de spécial ?
3: Elle avait quelque chose de particulier, oui, parce que c'était un projet musical, on va dire, je vais l'appeler comme ça, parce que c'était quelque chose que j'avais jamais fait auparavant et dans lequel je pensais pas me retrouver.
2: Vous parlez du style musical,
3: du style musical,
2: voilà, un peu plus dansant,
3: de la prod, du côté presque électro et je trouvais ça trop chouette parce que je pensais que moi j'adore le piano. Si j'avais pu faire un album au piano, je l'aurais fait.
0: Vous êtes Adèle.
3: Voilà, j'adore ça et en fait il y a un moment où on a envie de tester de nouvelles choses et là pour le coup c'est ce qu'on a fait et même dans la manière dont on a écrit ce texte qui était un peu particulier hein, de personnifier comme ça le mauvais garçon et de dire tout ce qui faisait de mal. Il y avait un côté très exutoire aussi en écrivant cette chanson
2: et donc, très authentique aussi de dire mais moi je reste
3: évidemment
2: aussi, c'est ça, c'était chouette
3: et donc on sent que moi par exemple avant qu'elle sorte je disais cette chanson c'est mon ovni. Je sentais qu'elle était différente des autres. Pas parce qu'elle allait avoir le succès qu'elle a eu, mais parce que c'était quelque chose que j'avais jamais fait et qui ne se retrouve pas dans l'album.
2: Ouais. Et finalement, c'est celle-là qui accroche le plus grand nombre d'auditeurs au départ. C'est celle-là qui se retrouve sur toutes les radios pendant des semaines, pendant des mois. Alors, est-ce que ça vous dit des choses de, justement, vous m'avez dit en sortant de la Starac, vous vous demandiez qui vous vouliez être comme artiste, etc. Est-ce que finalement, vous n'êtes pas une artiste un peu plus culottée que ce que vous imaginiez?
3: Je sais, peut-être. En tout cas, tout ce que j'ai compris, c'est que la chose que je préfère en tant qu'artiste et en tant que chanteuse, c'est de raconter des histoires et des textes et qui sont les miennes et qui sont du coup très authentiques parce que je raconte vraiment tout ce que je pense. C'est des messages et des chansons que j'écris à la base pour moi, pour me faire vraiment du bien, et elles ont été touchées les gens d'une manière que j'aurais jamais pu imaginer, et ça m'est revenu comme ça, ça a fait une boucle en fait, et c'est là que je me suis dit waouh, mais en fait on peut vraiment se faire du bien tous ensemble quand j'écris une chanson et j'adore ça, j'adore cet échange et ce partage, après de témoignages aussi parce que c'est hallucinant et
2: les gens vous racontent leurs histoires
3: d'avoir un impact sur la vie des gens dans leur quotidien de vie avec une chanson, j'ai trouvé ça étrange et en même temps énorme. C'est hyper bizarre.
2: Et voilà comme on est un hymne, parce que oui, moi je pense que Mauvais Garçon, c'est vraiment devenu un hymne pour tout un tas de générations, de filles et de garçons. Oui, ça fait partie des rares chansons que je peux chanter à tue-tête, moi, en adhérant à chaque mot, et ma fille de 11 ans, en adhérant à chaque mot aussi. La réédition de l'album d'Elena vous propose 5 chansons inédites, dont

0: écoute Elena. Pardon, j'ai pas entendu ce que vous avez dit. Non. Piscine. Alors, vous dites adieu à qui dans la piscine?
1: À mon téléphone.
0: Ah, est-ce que c'est un gros sujet ça pour vous?
1: Oui.
0: Vous m'avez dit tout à l'heure, j'écris que des trucs authentiques sur ce qui m'arrive.
1: Donc, oui.
0: On a un petit problème d'addiction au téléphone.
1: On a un petit problème. Ouais, on a.
0: À quel point?
1: Franchement, au point que je crois que mon temps d'écran, il est de 9 heures par jour.
0: Waouh!
1: Aïe!
2: Non, mais c'est impressionnant.
1: Ouais. Oui, mais en même temps, je veux pas justifier, mais.
0: Si, allez-y.
1: Mais c'est, mon travail aussi est sur mon téléphone, je dois répondre souvent à des messages, ouais, etc. Donc, il y a mis du divertissement, mis du travail, mais. Okay. Mais je passe beaucoup trop de temps sur mon téléphone, je le sais.
0: Donc, ça valait une chanson, c'était important. Nuages. Dis pourquoi.

0: c'est marrant parce que... Enfin, c'est marrant, non, c'est pas une chanson marrante, c'est pas ça que je voulais dire. On sent déjà une évolution, non, dans votre écriture par rapport aux premières chansons Ellie, qui n'est pas un vieil album.
1: Mais oui.
0: Là, du coup, vous avez pu vous replonger dans l'écriture. J'imagine que ça, c'est pas une chanson que vous avez écrite au même moment que les premières.
1: Non, pas du tout, et je suis assez d'accord avec vous là-dessus, parce que c'est vrai que quand j'écoute cette réédition, j'ai l'impression que c'est une version mature, un peu plus mature de moi. En même temps, chose plutôt logique, puisque je découvre encore ouais. que l'album, je l'ai construit l'année passée. La réédition, c'était cet été, par exemple. Donc,
0: À nouveau, pas de vacances.
1: Non.
0: C'est fini les vacances, Elena.
1: Non, jamais. Et d'ailleurs, moi qui voulais parler que de mes histoires, ouais. sur la réédition, j'avais envie d'aller chercher dans l'imaginaire, j'avais vraiment envie d'explorer ce que c'est que d'écrire une chanson sur une histoire qu'on raconte, que l'on n'a pas vécue, et d'inventer un personnage et d'inventer une situation. Et c'est assez chouette à faire aussi, parce que on peut tout inventer. Alors oui. que notre vie, on ne peut pas l'inventer, on prend les faits. Et là, je pouvais aller où je voulais, je pouvais vraiment créer quelqu'un. Et c'est pour ça que j'ai adoré écrire Nuages.
0: Après, il y a aussi la réalité qui vous rattrape toujours dans vos chansons, parce qu'on l'a compris, vous êtes une artiste authentique. Et Maman s'inquiète, ça c'est bien réel.
2: Coucou chérie, j'espère que ça va. Écoute, je viens d'aller me promener avec papa et Rio sur la plage, c'était trop gai. Mais bon, voilà, tu me manques quand même un peu, hein, mon cœur. Allez, je t'aime.
3: Encore un appel manqué, faudra que je la rappelle.
0: Maman s'inquiète avec Brigitte.
1: Fit Brigitte.
0: Fit Brigitte, dans Fit sur l'album. C'est votre maman,
1: oui.
0: Brigitte, qui vous laisse des messages, donc comme ça, tout doux, des messages de maman qu'on adore. Et évidemment, vous lui manquez, mais elle doit être archi fière, parce qu'il me semble qu'elle est très fan de musique et que la personne avec qui vous avez découvert la musique et chanté à tue-tête toute votre enfance, c'est elle, c'est Brigitte.
1: Évidemment, elle est très fière, mais c'est vrai qu'elle s'est beaucoup inquiétée parce que j'étais en train de faire mes études il n'y a pas si longtemps que ça, et que le chemin musical n'était absolument pas prévu et qu'elle ne connaît pas ce monde et ce ouais. milieu. Mais je pense que c'est logique. Son inquiétude, elle est légitime, et quand elle a écouté cette chanson, elle m'a dit « Mais je m'inquiète plus, hein. Je m'inquiète plus, hein. Faut que t'arrêtes de dire que je m'inquiète plus. » Et j'ai dit « Ok, tu veux avoir ton droit de parole ? Ben vas-y, fais. »
0: Elle va faire la réponse.
1: Et du coup,
0: comme
1: c'est
0: dans
1: pour
0: un
1: ça,
0: clash de rap.
1: À la fin de la chanson, elle dit ouais. « Tu sais, les, je m'inquiète plus. » Et j'étais en mode « Vas-y, fais ton droit de parole, comme oh, ça, je le mettrai à la fin de la chanson. » Et mon premier feat de ma vie, avec ma mère.
0: C'est trop bien, j'adore. Bah, sur l'album d'Orelsan, il y avait bien sa grand-mère. Moi, oui. je trouve ça super d'intégrer la famille à son art. Et à la fois, c'est vrai, vous l'avez dit, elle n'est pas une artiste, elle n'est pas de ce milieu-là. Est-ce que c'est facile de mélanger la vie d'avant, j'allais dire la vraie vie, et la vie d'artiste, ou est-ce que vous êtes obligée de compartimenter ?
1: J'essaye de compartimenter, parce que sinon on ne fait que de parler de ça.
0: Ah oui.
1: Et ça devient un peu épuisant à la fin, parce que je disais à mes parents, vous savez, c'est comme si moi, dès que vous rentrez du travail, je vous parlais que de votre travail. Et donc on essaye aussi de parler d'autre chose, mais c'est normal qu'on en parle. Et je réponds à leurs questions, et parfois aussi j'aime leur annoncer de chouettes nouvelles. Enfin voilà, je leur fais tout le temps écouter mes chansons, ils adorent. Donc oui, on essaye de compartimenter, mais c'est normal d'en parler, de parler de mon quotidien, de ma vie, sinon je sais pas quoi raconter non plus à mes parents.
0: Alors il y a un truc qu'on n'aime pas trop raconter à ses parents, mais qui arrive quand on est une jeune femme en 2025, en 1995, en 1975, un peu tout le temps en fait, c'est ce que vous racontez dans la chanson « Capuche ».
1: Capuche, qui est une chanson qui parle de l'harcèlement dans la rue que peuvent vivre les femmes, que j'ai mélangé aussi avec une part de célébrité.
0: Et vous avez une double raison de mettre la capuche dans la rue, c'est que déjà
1: ouais,
0: vous êtes voilà, une jolie fille aux yeux bleus, donc quoi qu'il arrive, il va se passer des trucs. Mais en plus, elle est célèbre. Ouais, c'est vrai ça. Ah, j'avais pas vu le double.
1: Oui, c'est ça.
0: Message.
1: Le premier couplet, c'est vraiment quelque chose qui peut s'apparenter à tout ce que les femmes peuvent vivre au quotidien, malheureusement. Et le deuxième couplet, en fait, ce personnage aussi que j'ai inventé, mais où j'ai pris que des événements existants se transforme en fait quelqu'un qui me reconnaît et qui me demande une photo et que je refuse et qui me dit mais t'es une star, tu te prends pour qui? Donc voilà, j'ai mixé un peu tout ça et c'est une thématique très importante pour moi et qui résonne vachement en moi. Je suis très fière de cette chanson aussi.

0: doit être très plaisant d'avoir comme ça des convictions et de pouvoir les transformer en art, en chansons, pouvoir les partager. Quels ont été les retours sur cette chanson, particulièrement sur Capuche ?
1: Les retours ont été plutôt positifs, dans le sens où souvent quand les gens entendent des chansons qui les touchent, ils sont heureux qu'elles existent.
0: Oui.
1: Et donc ils me remercient. Je l'ai eu pour Capuche, je l'ai eu pour Mauvais Garçon. Il y a des gens qui me disent aussi, j'aurais aimé l'entendre plus tôt, ou que voilà, elle ait existé à une période de ma vie où j'en avais besoin. Et ça, c'est des moments qui sont très forts pour moi. Et sur Capuche, c'est principalement ce qui est le plus ressorti. Juste merci. Et c'est fort pour moi d'écrire une chanson et que les gens me remercient de l'avoir écrite.
0: Oui, c'est classe. Bon, et alors, une bonne fois pour toutes, dites-nous, donnez-nous le mode d'emploi. Comment on fait pour demander une photo sans importuner l'artiste qu'on adore et qu'on n'a pas envie d'emmerder?
1: En soi, moi, on m'importune que quand c'est mal poli.
0: Ouais.
1: En fait, il y a une forme de politesse à avoir n'importe où et n'importe quand.
0: Et avec tout le monde.
1: Et avec tout le monde, oui. Et parce que je pense que la chose principale à avoir toujours en tête, c'est de se dire, oui, j'adore ces chansons, peut-être, je l'écoute beaucoup, je la regarde, mais je suis humaine. Je suis la même personne que la personne que j'ai en face de moi, en fait. Enfin,
0: ouais,
1: voilà. Et donc, ça me dérange jamais à partir du moment où quelqu'un vient me dire « Bonjour, désolé, je veux pas t'embêter, est-ce que tu voudrais bien ? Merci, si tu veux pas, c'est ok. » Et je vais jamais dire non.
0: Ouais, c'est ça. En fait, c'est juste une façon de se dire c'est pas un dû, c'est pas quelqu'un qui se jette sur toi et qui prend un selfie, quoi. C'est juste, on parle deux secondes avant, quoi.
1: Voilà.
0: Et ouais, on se dit bonjour, quoi.
1: Parfois, les gens, vraiment, ils sont en mode « Photo !» Et je dis « Bonjour !» Et là, tout d'un coup, et ça se débloque en eux, parce que je peux peut-être essayer de comprendre qu'ils sont impressionnés, même si je ne comprends pas comment on est impressionné par moi, mais je me mets à leur place et avec quelqu'un que moi j'adore. Et en fait, d'un coup, ils disent « Oh pardon, excuse-moi, oui, bonjour, ça va ?» Enfin, y a, en fait, la politesse,
0: et voilà,
1: c'est la clé.
0: Elena, j'imagine, mais vous allez me dire, moi je n'ai jamais sorti un premier album à succès dans ma vingtaine, beaucoup de conneries dans ma vingtaine, mais non, ça non. Est-ce qu'on vous sollicite pour des trucs complètement lunaires? Est-ce qu'on vous dit, est-ce que vous recevez des propositions pour la télé, pour le cinéma, pour lancer, j'en sais rien, une marque de fringues, des pompes, des soutiens-gorge? Est-ce que vous êtes à un moment de votre carrière où vous recevez des trucs que vous n'imaginiez jamais recevoir?
1: Oui. J'essaie de trouver un bon exemple, mais en fait, que ce soit... c'est comme ça que ça fonctionne, en fait, en fait maintenant. Quand une marque a envie de mettre en avant un produit et qui veut toucher une certaine cible et qui trouve que je serais la personne pour le faire correctement, bah, il me contacte. J'ai pas eu de trucs farfelus, en vrai.
0: Non, pas des trucs marrants
1: Non, j'ai pas eu de truc marrant, j'aurais bien aimé vous en dire.
0: J'aurais adoré. Genre une marque de toilettes japonaises. Elena, soyez l'égérie des toilettes japonaises.
1: Mais je pense,
0: un truc fou.
1: Honnêtement, que ce genre de choses est plutôt filtré et qu'en fait, on n'en parle pas.
0: Mais oui, elle a une équipe.
1: Oui, j'aurais adoré tomber sur une marque de toilettes japonaises.
0: C'est drôle. Je sais pas pourquoi j'ai pensé à ça.
1: Drôle.
0: Parce que ça n'a tellement rien à voir avec la musique. Et à la fois, enfin, je sais pas. Est-ce que vous avez des envies de, je mets d'énormes guillemets, diversification? Souvent, on dit que les chanteuses étant des interprètes, ça peut très facilement basculer dans la comédie, dans le cinéma. C'est des trucs que vous avez envie de faire ou bien vous êtes heureuse avec votre musique?
1: Pour être tout à fait honnête, j'ai passé un casting pour une voix dans un film.
0: Ah, excellent. Ah oui, une voix off.
1: Et j'ai trouvé ça absolument dur à faire. Je me suis dit, mais reste faire ce que tu sais faire. Enfin, pourquoi tu fais des trucs comme ça? Chacun son métier, quoi. Si ce métier existe, c'est pas pour. Enfin, c'est pour une raison. Et donc j'ai pas été prise. Et j'étais en mode, mais tant mieux, c'était trop dur. Donc je vais rester à chanter. L'acting, c'est pas pour moi. Mais par contre, il y a quelque chose que j'adorerais faire, qui plus de mon domaine, du coup, ce serait de chanter une chanson dans un Disney.
0: Oh,
1: mon rêve.
0: Genre une princesse.
1: Oh, grave.
0: Ou une méchante.
1: Je sais pas si je ferais la méchante.
0: Non, non, vous êtes 100% princesse. Pour moi, vous êtes la gentille du film, c'est sûr. Ah là là, vous chantiez les chansons des princesses Disney quand vous étiez petite.
1: Ouais, je les connais par cœur.
0: C'est qui votre préférée?
1: Princesse, moi, c'est Jasmine.
0: Oh, ce rêve bleu.
1: Ah ouais, de ouf.
0: Je n'y crois pas, c'est merveilleux.
1: Oui. J'aimerais trop.
0: Ah bah oui, oui, oui. En plus, Disney, pour le coup, très régulièrement, ils sollicitent des artistes pour parfois réenregistrer. Genre, s'il y avait un live action d'Aladin.
1: Ah ouais.
0: Ce serait fou.
1: Ah ouais, j'aimerais trop.
0: Que vous chantiez le rôle de Jasmine.
1: Oui.
0: Allô, Mickey, tu m'entends? Elena est dispo. Enfin, non, elle n'est pas dispo. Elle a une année énorme, mais elle va se rendre dispo.
1: Oui, complètement.
0: Si c'est pour faire Jasmine, elle est dispo. Ah, ça, ce serait super de vous entendre là-dedans. Mm-hmm. Ah oui, quelle bonne idée. On parlait de la réédition de votre album et des nouvelles chansons. Il y en a une qui cartonne en ce moment. Elle s'appelle Tout a changé, mais entre parenthèses, rien n'a changé.
1: C'est comme ça qu'on m'a faite.

0: C'est la même fille, mais c'est plus la même vie. C'est ça qu'elle dit, cette chanson.
1: Exactement. C'est moi, je n'ai foncièrement pas changé en tant qu'être humain, mais c'est vrai que mon quotidien et ma vie ressemblent plus du tout à ce que j'ai pu vivre avant. Mais tout ce que je souhaite, c'est que mes amis, ma famille et les gens que j'aime et qui me sont chers à mon cœur soient toujours avec moi et que surtout ils me disent si jamais quelque chose a changé, parce que je veux les garder à tout jamais.
0: Ça vous rend heureuse quand même, ce changement, même si ça bouscule tout, même si ça change beaucoup de choses. C'est un bonheur d'être dans cette dynamique aujourd'hui pour vous.
1: Oui, moi aujourd'hui je me vois pas ailleurs que ici.
0: Meilleure pub pour la radio. Écoutez, on va arrêter l'émission, on fera pas mieux. Elle est trop forte, Elena.
1: Et non, évidemment, je suis hyper heureuse parce que je pense que c'est une chance et je pense à tous les artistes qui méritent aujourd'hui qu'on les écoute plus parce que je suis pas artiste parce qu'on m'écoute. J'ai juste beaucoup de chance d'avoir des gens qui sont présents et qui sont là pour moi et qui suivent mon actualité, etc. Mais je suis juste trop heureuse de pouvoir vivre ça. Et mon quotidien, il a changé, mais il est hyper diversifié. Enfin, je veux dire, je suis pas tous les jours en train de faire la même chose parce que je fais le parallèle, évidemment, avec les études que je faisais et que j'adorais.
0: C'était quoi, vos études ?
1: J'étais en orthophonie, j'ai fini ma licence. Et aujourd'hui, je me vois pas dans un bureau à travailler, même si je pensais que j'adorerais ça. Et ouais. En soi, j'en suis sûre. Mais aujourd'hui, maintenant, je peux plus retourner en arrière. C'est pas possible.
0: Elena, on va se quitter avec la chanson d'amour de votre réédition. Elle s'appelle « Loin de toi, jamais ». Les chansons romantiques, les chansons d'amour, au fond, c'est ça que vous préférez.
1: C'est le plus dur pour moi à écrire, mais une fois qu'elles sont écrites, après c'est celle que je préfère.
0: Alors on va la déguster ensemble. Elena, merci d'être venue nous voir.
1: Merci à vous.
0: Merci d'être passée par ici. Et à la prochaine.
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1: Timéo, le chasseur.
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1: Révélé par The Voice Kids, Timéo Béas est un jeune chanteur originaire de Cran. L'interprète de Canaillou a aussi su séduire les studios Disney en prêtant sa voix au personnage de Mufasa, le roi lion.
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1: Pour l'un de ses enregistrements, il rend hommage à Michel Delpech.
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0: c'était Timéo.
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3: Ici dans le Nord, vous le savez, on aime le ballon. Mais parfois, le ballon a une forme qu'on n'attendait pas.
4: Je m'appelle Perrine Berstich et je suis directrice générale de la Ligue des Hauts-de-France de rugby.
3: Et vous avez découvert le rugby comment ?
4: C'était à l'Olympique Marquois Rugby quand j'étais en master à l'Université de Lille. Et je cherchais une alternance et je l'ai trouvée à l'OMR. Je pense que ça a été accentué quand même par le fait que, en même temps que dans le rugby, je suis tombée dans le Nord. Le film avait raison, hein, quand on vient, on n'a plus envie de partir.
3: Alors c'est d'autant plus fort qu'on dit que le Nord n'est pas forcément une terre de rugby. C'est vrai ?
4: Bah, c'est en train de le devenir. Aujourd'hui, on le voit sur la métropole lilloise, on a de plus en plus de clubs. Leurs écoles de rugby sont pleines, les sections baby rugby ne désemplissent pas. C'est également le cas dans le Nord et dans l'ensemble des Hauts-de-France où on a beaucoup de nouvelles sections. Aujourd'hui, le rugby se développe aussi parce qu'on a une pratique pour tous et partout. Du rugby adapté, du rugby santé, du rugby à 5. On invite tout le monde, c'est mixte, c'est intergénérationnel et je pense que c'est ça qui fait que ça marche dans les Hauts-de-France.
3: Est-ce qu'il faut avoir joué au rugby pour être directrice du rugby ?
4: Pas du tout, je suis basketteuse de formation. Maintenant, malheureusement, j'entends encore parfois dans les tribunes des gens dire « j'aime pas voir des femmes jouer au rugby » ou « c'est un sport d'hommes ». Donc on est aussi là pour faire changer les mentalités. Aujourd'hui, je gère surtout les équipes. À la Ligue, on est 17 salariés au service du rugby, donc 11 plutôt sur le côté sportif et 6 sur l'administratif.
3: On entend souvent les joueuses et les joueurs de rugby parler de valeurs, mais quelles sont ces valeurs ?
4: Les grandes valeurs du rugby, c'est le respect, la solidarité, l'engagement. C'est ce qu'on essaie de transmettre tous les jours et c'est à nous aussi les adultes, encadrement, la ligue, les éducateurs, de les transmettre. Aujourd'hui, nous, on parle toujours d'éducateurs et pas d'entraîneurs parce qu'on n'est pas seulement là pour faire des joueurs et des joueuses, mais aussi les hommes et les femmes de demain. Moi, c'est ici, au service des clubs, au service du développement du rugby, que je m'épanouis.
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5: La nature. Aux gens qui habitent à côté. Bah moi, je sais pas, mais il y a monsieur le maire. Dans son prénom, il y a le maire. Bah, il y a la mère. Du coup, bah moi, du coup, je pense que c'est Ali.
6: Ah, tu penses que monsieur le maire est le propriétaire de la mer?
5: Oui.
6: Et comment on appelle les habitants de la mer?
5: C'est ceux qui habitent dans les îles.
6: Et est-ce que vous savez combien elle mesure, la mer? Est-ce que vous savez jusqu'où ça peut descendre?
5: 60 mètres. 3 kilomètres. 100 mètres. 200 plus,
6: plus. Quels sont les animaux qui vivent tout dans le fond de la mer?
5: Une raie. Une pieuvre. Une tortue.

0: tortues, les étoiles de mer, les corails, les requins, les poissons.
1: Et avec ceci,
2: oui,
1: ce sera tout.
2: Non,
1: ce sera tout.
2: Non,
1: ce sera tout.
2: Non,
1: ce sera tout.
2: Non.
3: Comment ils font pour voir?
0: Ils ont une vision plus adaptée dans l'eau.
4: Ils ont des gros yeux.
3: Mais des fois, il fait vraiment très nuit. Hein, vous avez vu des images des fois?
0: Parce qu'en fait, il y a des poissons qu'ils ont une antenne où il y a une petite boule qui fait de la lumière.
3: Mais ils n'en ont pas tous. Alors comment ils font les autres, ceux qui n'ont pas de lampe?
0: Ils s'approchent d'eux et du coup, ils voient.
3: Tu penses qu'en fait, il y en a qui ont des lampes et ceux qui veulent voir, bah, ils suivent ceux qui ont des lampes?
0: Ouais.
3: Et quel est le plus gros des animaux, selon vous, qui vit sous l'eau, tout dans le fond de l'eau?
0: Une chèvre, des grosses chèvres,
4: des baleines, une grosse baleine, un requin,
0: la barrière des corails.
2: Barrière de corail!
3: C'est quoi la barrière de corail?
0: Bah, ça permet pour pas que les requins aillent manger ceux qui sont après la barrière.
3: C'est comme une clôture, en fait?
0: Un peu. C'est comme un filet dans l'eau. Et c'est pour que les gens ils se baignent dedans et pour pas que les requins ils mangent les gens qui se baignent.
3: Est-ce que les requins, ça mange les gens?
4: Les requins, c'est méchant, donc moi, je pense que oui.
5: Des fois, je regarde des vidéos de requins et du coup, je vois où des fois, ils en mangent les gens. Et je pense que c'est très, très, très méchant.
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7: À la menuiserie Pelé, fondée en 1926, elle est située à Montenay, le long de la route Lavalernais. Quand on arrive sur place dans le hall d'entrée, on passe d'ailleurs devant une machine qui, elle aussi, a 100 ans. Elle était utilisée au début de l'entreprise. Et je rejoins Laurent Pelé, le directeur. Il représente la troisième génération de la famille. Et dans son bureau, justement, il y a quelques portraits de famille.
8: Là, vous êtes devant les photos de mon grand-père et de mon père qui sont dans l'atelier à Montenay, derrière l'église, ce qui est l'origine de l'entreprise.
7: Oui, parce qu'évidemment, elle a changé d'endroit, même si on est toujours à Montenay, mais vous avez déménagé il y a combien de temps?
8: Il y a un peu plus de 20 ans, c'était janvier 2005.
7: On va s'avancer, Laurent, on va quitter votre bureau. Alors, je vois qu'il y a l'atelier sur la droite, mais là, d'abord, on est dans une autre pièce.
8: Donc là, vous êtes au bureau d'études, où vous avez trois personnes qui y travaillent, où on prépare tout ce qui va être fabriqué en atelier.
7: Alors justement, vous intervenez sur quel type de chantier tout au long de l'année?
8: Donc, nous avons gardé les particuliers qui représentent à peu près 20% de notre chiffre d'affaires. Et autrement, nous travaillons aussi sur des chantiers publics et des marchés privés.
7: Parmi les très gros chantiers réalisés par l'entreprise Pelé, on peut citer la conception et la pose de toutes les menuiseries du 40, le conservatoire de Laval. En ce moment, Pelé travaille sur la future médiathèque de Lassay-les-Châteaux. Et une grosse partie du boulot s'effectue dans l'atelier.
8: On va aller vers l'atelier, il y aura un petit peu de bruit.
7: Il y a combien de personnes d'ailleurs qui travaillent chez vous maintenant, Laurent Pelé?
8: On est plus de 30 aujourd'hui, compris des alternants, des jeunes en formation, du CAP jusqu'à la licence.
7: J'adore parce que, alors évidemment on entend le bruit des machines, mais il y a cette odeur du bois qui en fait est assez agréable d'ailleurs.
8: Ah oui, on a la chance d'avoir vraiment un très beau métier, on travaille. Le bois, c'est une matière très noble, donc toutes les essences du chêne, du hêtre, du châtaignier, du frêne.
7: Je vois plein de machines, il y en a une à ma droite, il y en a une à ma gauche qui est assez impressionnante. Qu'est-ce qu'elle fait là, la machine qui est sur notre gauche et on s'en rapproche?
8: Donc ça, c'est un centre d'usinage numérique qui nous permet d'usiner un peu tout ce qui peut être fait en menuiserie. Elle est à 5 axes, donc on peut faire un ballon de foot en deux fois sur ce genre de machine. Mais elle ne sert pas à ça, évidemment. Elle sert surtout à fabriquer toutes nos portes, tous nos châssis, tous nos agencements.
7: Et alors, quand on s'avance dans votre atelier, on voit qu'il y a eu différentes constructions de cet atelier. Là, j'ai l'impression qu'on est dans une partie très récente.
8: Oui, donc l'atelier a été construit en 2004. On l'a agrandi 3 ans après, en 2008. Et puis, il y a 2 ans maintenant, on a agrandi 600 mètres carrés et on a mis du photovoltaïque sur le toit.
7: Bon, alors ça se trouve, si je reviens dans 100 ans pour les 200 ans, je suis pas sûr que ce soit possible, mais ce sera deux fois plus long, alors l'atelier.
8: Voilà. On sera dans le champ à côté.
7: Alors Laurent Pelé nous a dit que l'une de ces machines pilotées par ordinateur est capable de fabriquer un ballon de foot. Il en a d'ailleurs un exemplaire dans son bureau. J'ai essayé de faire des jongles avec, et alors je me suis fait mais très très mal. Je vous raconte pas l'état de mon pied, c'est une catastrophe.
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1: Louis Hachette, fondateur de l'un des plus grands groupes d'édition au monde. Mais saviez-vous que tout a commencé à Rethel? Louis, dès son plus jeune âge, se tourne vers la lecture. Un amour, d'ailleurs, qu'il ne quittera jamais. À peine adolescent, il quitte sa ville natale avec sa famille pour Paris, où sa mère travaille comme lingère dans un grand lycée. Et c'est à la capitale qu'il va faire ses études, notamment en droit. Mais c'est un autre domaine qui va capter son attention, l'édition. À 26 ans seulement, il fonde sa propre maison d'édition. Très vite, elle prend une ampleur considérable et en quelques années, elle devient le premier groupe d'édition en France. Et qu'est-ce qui explique un tel succès? Eh bien, c'est surtout son modèle commercial novateur. Louis Hachette comprend que pour toucher un large public, il faut adapter les livres aux besoins du public. Qu'il s'agisse de manuels scolaires, de dictionnaires ou d'ouvrages destinés aux jeunes lecteurs, son intuition est de créer des ouvrages pédagogiques, accessibles à tous à des prix raisonnables. Et le pari est réussi, car ses livres se retrouvent dans toutes les écoles et contribuent à l'émergence d'une véritable culture populaire. Loin de se cantonner à l'édition scolaire, il diversifie rapidement son catalogue en publiant des romans, des biographies, des récits de voyage ou des ouvrages scientifiques. Et c'est là toute la force de sa vision. Il parvient à offrir à la fois des livres éducatifs, mais aussi des œuvres littéraires qui font de sa maison un acteur incontournable du paysage éditorial français. Un autre point marquant du génie commercial de Louis Hachette, la distribution des livres. Il innove en installant des points de vente dans des gares, là où le public est nombreux. Des points de vente qui s'appellent aujourd'hui Relais. Louis Hachette s'éteint à 64 ans, mais son nom et son œuvre perdurent toujours à travers l'énorme empire qu'il a créé. Le 9 février 1953, Henri Philippaki, des éditions Hachette, publie les premiers titres d'une collection appelée « Un grand avenir, le livre de poche », un format qui séduit un public jeune car le prix est plus raisonnable. Aujourd'hui, les éditions Hachette sont parmi les plus grandes maisons d'édition au monde, mais tout a commencé à Rethel, grâce à ce jeune homme passionné par les livres et déterminé à démocratiser la culture. Louis Hachette, véritable pionnier de l'édition, c'est l'un des trésors de Champagne-Ardenne.
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2: Perpignan abrite un petit bijou souvent méconnu des visiteurs, le musée Puig, dédié aux monnaies et aux médailles. Installé dans la belle villa des Tilleuls, ce musée offre un voyage dans l'histoire de la numismatique.
3: Alors, on est à la villa des Tilleuls, avenue de Grande-Bretagne, au 42. C'est une villa qui abrite actuellement une bibliothèque, mais surtout un musée très méconnu des Perpignanais, malheureusement.
2: Et vous, Sabine, vous êtes la directrice de ce fameux musée, qui est le musée dit Puig.
3: Le musée des monnaies et médailles Joseph Puig. Alors Joseph Puig était un Perpignanais d'origine qui a trouvé sa première monnaie à l'âge de 14 ans, ce qui a déclenché une immense passion pour la numismatique qui a tout légué à la ville de Perpignan pour faire ce musée-là.
2: Il faut dire que cette villa, elle est majestueuse et elle est magnifique.
3: Tout à fait. Alors c'est une villa Petersen, donc construite en 1907.
2: Ce monsieur Puig, il faisait quoi?
3: Il était mercier. Il a fait fortune à Paris. Il a eu la chance aussi d'épouser une femme très riche, donc ça aide.
2: Une catalane?
3: Une catalane de Saint-Laurent-de-la-Salanque. Dans toute sa vie, il a collectionné des monnaies.
2: On va rentrer dans le musée?
3: Allez, on rentre.
2: Alors Sabine, nous voici à l'intérieur du musée, au deuxième étage de cette villa des Tilleuls.
3: Alors ici, vous êtes vraiment au cœur du musée, avec un couloir pour les expos temporaires et une salle d'exposition permanente.
2: Et depuis cette salle d'exposition permanente, on a vu sur la fameuse avenue Grande-Bretagne.
3: C'est ça.
2: Alors, nous avons devant nous, sous vitrine, ces fameuses pièces de collection.
3: Petite partie, puisqu'il y a moins de 1% qui est exposé, sachant que la collection actuellement se compose à peu près de 50 000 monnaies et médailles.
2: C'est, paraît-il, le troisième musée de monnaie de France ici.
3: Oui, après Paris, donc deux grandes collections à Paris, celle du cabinet des médailles et celle de la monnaie de Paris.
2: Quelles sont les premières pièces que vous montrez en général lors des visites?
3: Alors, on commence par la naissance de la monnaie, comme ça, qui ne dira rien à personne. Mais si je vous parle de Crésus, ça vous dit quelque chose?
2: Ah, c'est une expression bien connue, hein, riche
3: oui,
2: comme Crésus.
3: Oui, oui. Donc, nous avons cette première monnaie, qui est une monnaie de Crésus.
2: Elle est où?
3: Là-bas, voilà.
2: Ah, c'est ce petit bout de métal.
3: Ce petit bout de métal, oui, de l'argent, qui représente un lion et un taureau affrontés.
2: Et ça, ça date de quand?
3: 6e siècle avant Jésus-Christ.
2: Ça a été retrouvé où?
3: Alors, on ne sait pas. Malheureusement, on ne sait pas. Puig a dû l'acheter.
2: Et de Crésus, On peut passer peut-être aux monnaies catalanes.
3: Allez, aux monnaies catalanes. Avec en particulier la première monnaie. T'as trouvé, Joseph Fitch? Alors, c'est une toute petite monnaie qui est celle-là.
2: Quelle est la caractéristique de cette monnaie?
3: Alors, cette monnaie est une monnaie catalane, frappée à Barcelone par le roi. Voilà, c'est une des premières monnaies catalanes, vraiment.
2: Et elle a été trouvée où, cette monnaie?
3: Alors, elle a été trouvée dans une vigne sur la route de Canet.
2: Sabine, est-ce qu'il y a eu une monnaie ici, dans les Pyrénées-Orientales?
3: Toutes ces monnaies-là, vous avez exposé ici, ont été frappés à Perpignan.
2: C'est-à-dire qu'il y avait une fabrique ici de monnaie?
3: Oui, un atelier monétaire. Même plusieurs, il y en a eu. Il y a des rues qui portent encore la trace de ces ateliers. Rue Petite de la Monnaie, rue Grande de la Monnaie. Donc c'était le lieu où on fabriquait les monnaies à Perpignan.
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4: Nous sommes avec une des dernières et la plus ancienne fabrique de pâtes de fruits en Auvergne. Avec Anthony Valla, qui est le directeur général. Merci de nous recevoir, Anthony. Nous sommes face à une vieille photo qui montre, je pense, le tout début de cette maison Cruzy, c'est ça?
5: C'est pas le début historique, hein, puisque la maison Cruzy a été fondée en 1880, mais c'est effectivement une photo du site de fabrication ici, sur la zone du Brézé, telle qu'il était en 1956, au moment où la maison Cruzy a déménagé du centre de Clermont pour venir s'installer sur la zone du Brézé.
4: De l'usine Goffredi à Mijan-Mermoz sur le champ d'angélique, et on aperçoit des angéliques,
5: oui,
4: sur ce champ.
5: Et l'angélique étant un des produits un petit peu signature des confiseurs et de la confiserie, et donc c'est un beau clin d'œil de l'histoire que de penser que voilà, notre site de fabrication ici est basé sur un ancien champ d'angélique. Voilà,
4: l'angélique, ces petits bâtonnets de couleur verte, hein, c'est
5: exactement
4: ça, je dis pas de bêtises.
5: Il y a beaucoup de particuliers qui ont aussi de l'angélique à la maison.
4: Voilà. C'est la tige.
5: On confie la tige, tout à fait.
4: D'accord, oui. Ok. Et aujourd'hui, vous en faites toujours? Vous avez toujours des producteurs d'angélique qui bossent avec vous?
5: Oui, tout à fait. C'est un agriculteur qui vient nous livrer en tracteur chaque année. Tout à fait. C'est au mois d'août, quand la récolte est prête. On se met d'accord avec lui l'année d'avance sur les quantités dont on aura besoin. Et puis, il vient nous livrer. On la travaille, on la prépare. Et puis après, on va la faire confire. Donc, c'est un produit auquel on tient beaucoup.
4: Il y a toujours une grosse tradition autour de ça. Enfin, en Auvergne, on offrait des pâtes de fruits. C'était un incontournable.
5: Effectivement, la création de la pâte de fruits a été faite en Auvergne. Hein, à la base, la pâte de fruits s'appelait la pâte d'Auvergne. Et c'était vraiment une spécialité, on va dire, régionale. Ce qui a fait que l'Auvergne était une terre de fruits confits, c'est que, on va dire que la noblesse venait, descendait de Paris dans le 16e, 17e siècle et venait dans les cures, à Roya ou autre. Ils découvraient, ils dégustaient les fruits d'Auvergne. Et la méthode de conservation à l'époque, hein, puisqu'on n'avait pas toute la pasteurisation, etc., là, c'était de confire les fruits.
4: Ouais.
5: Ce qui faisait que, du coup, les confiseurs auvergnats ont prospéré sur la base des gens qui venaient en cure et qui ramenaient leurs fruits à Paris en général. C'est comme ça que la confiserie et le métier de confiseur a démarré en Auvergne.

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1: Salut Thomas Aubry.
2: Salut Quentin, bonjour à tous.
1: Ouvrons une nouvelle page de ton livre.
2: C'est
1: parti. Les raisons.
2: La raison 616, la plaine du Var. Alors c'est un terme que l'on utilise pour désigner l'immense vallée creusée par le fleuve Var, juste avant qu'il ne se jette dans la Méditerranée. Et vous allez voir que ce fleuve est fascinant. En fait, il prend sa source au nord-ouest du département, à Estaing, à 1800 mètres d'altitude. Pour arriver jusqu'à la mer, il traverse une centaine de communes, dont 87 dans les Alpes-Maritimes.
1: Mais alors Tom, je pense pas être le seul à m'être posé la question. Pourquoi est-ce qu'on a un fleuve entre Saint-Laurent-du-Var et Nice qui porte le nom d'un département voisin?
2: Alors tout d'abord, on doit le nom de ce fleuve à l'astronome antique Ptolémée. L'ouvrage des hommes et un fleuve nous dit que ce cours d'eau est capricieux et qu'il peut vite sortir de son lit, pas comme moi le matin en tout cas. Alors c'est pour ça qu'il tire son nom du verbe latin var iare, qui veut dire changer.
1: Voilà, et pendant des siècles, le Var était en fait une frontière.
2: Et oui, ce fleuve était une barrière naturelle entre le royaume de France et le comté de Nice. Mais en 1790, lorsque l'on crée les départements français, on va assembler dans le sud-est de la France des villes comme Toulon, Grasse, Cannes et Saint-Laurent-du-Var. Mais Nice n'en fait pas partie. Et ce nouveau département, on va lui donner le nom du fleuve qui marque la limite du territoire national. Le Var.
1: Bon, jusque-là, ça a l'air logique, c'est normal.
2: Oui, mais sauf que lorsque Nice devient française, définitivement française en 1860, le comté est rattaché à l'arrondissement de Grasse pour former les Alpes-Maritimes. Le Var ne borde plus le département auquel il a donné son nom, ce qui en fait un cas unique en France.
1: Ah, et donc ce fleuve va rythmer quand même la vie des habitants locaux pendant des siècles?
2: Alors pas vraiment. Jusqu'au XVIIe siècle, la plaine du Var, c'était surtout un endroit où l'on promenait son troupeau. Et pendant très longtemps, si l'on voulait traverser le fleuve, eh bien on devait le faire à pied. En 1792, on construit le premier pont en bois, mais comme le fleuve est capricieux, les structures sont souvent endommagées.
1: Est-ce que le Var a souvent été en crue?
2: Et oui, au cours de son histoire, ce fleuve a débordé un bon nombre de fois. En 1857, une digue est emportée au niveau du vallon de Saint-Isidore. En 1930, le quartier Saint-Augustin et la promenade des Anglais sont sous l'eau. Et plus proche de nous, on se rappelle de la violente crue de 1994. L'aéroport de Nice et la préfecture des Alpes-Maritimes étaient complètement inondés. Cette crue, elle avait causé des dégâts estimés à 1 milliard de francs, soit 187 millions d'euros aujourd'hui.
1: Et on pense aujourd'hui aux dernières tempêtes aussi qui ont frappé le département.
2: Et oui, le Var et sa plaine sont donc des lieux que l'on doit aborder avec une grande humilité. Si pendant des siècles, personne ne construisait ici, c'est bien pour une raison. Alors gardons en tête que l'homme ne fait pas ce qu'il veut avec la nature. Et ce fleuve capricieux, millénaire et parfois féroce, nous le rappelle.
1: Et c'est aussi une bonne raison d'aimer la Côte d'Azur.
2: En plein dans le mille.
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3: Laetitia Ribeiro est biographe familiale. Pourriez-vous l'accueillir chez vous et lui raconter votre vie? Laetitia Ribeiro, légende ici.
4: Bonjour, je m'appelle Laetitia Ribeiro, j'ai 50 ans, je suis née au Mans et j'ai grandi à Parigné-l'Évêque. Ma particularité, je suis biographe familiale, j'écris des récits de vie pour les personnes qui souhaitent laisser une trace, et donc je suis biographe à Encre d'Humanité.
5: Écoutez-moi.
4: Qu'est-ce qu'être biographe familiale? Eh bien, c'est raconter des histoires de vie, accompagner des personnes en fait qui ont le souhait de laisser une trace, de témoigner de leur histoire, soit pour eux, soit pour leurs enfants, en fait léguer un petit peu leur récit de façon à ce qu'il se perpétue dans les générations à venir. Comment est-ce que je procède? Donc la plupart du temps, je me rends au domicile des personnes. C'est avant tout une rencontre humaine et mon travail, c'est à la fois de les guider dans le récit de leur vie, mais aussi de comprendre et de percevoir les émotions, les silences, pour pouvoir écrire tout cela. Qu'est-ce que l'écriture permet? Alors, au-delà effectivement du récit, l'écriture, elle permet parfois de s'alléger. Hein. J'ai aussi cette particularité d'être biographe accompagnante. L'écriture permet parfois de témoigner, mais aussi de s'alléger. L'écriture, elle permet de revisiter son histoire, faire un peu parfois le bilan ou l'avancer. Elle peut permettre une avancée, en tout cas, sur ce qui a été vécu. Si j'ai fait pleurer des gens, ce n'est pas moi qui fais pleurer les gens. Ce sont souvent leur histoire et l'émotion que ça peut dégager effectivement de de raconter son histoire, mais c'est souvent aussi à la lecture de ce que j'ai pu écrire, en fait. Les gens disent souvent que c'est particulier de se relire, de se voir écrire, et que c'est une expérience qui est à la fois extrêmement émouvante et à la fois, c'est singulier. Les personnes, à la fois, ont l'impression d'avoir écrit leur récit, puisque l'idée, c'est vraiment de les rencontrer et de pouvoir effectivement écrire au plus près de ce qu'ils sont. Donc ça, chaque fois, en fait, les gens me disent que c'est un cadeau émouvant, mais un cadeau réciproque surtout.
5: C'est ma vie.
4: Qu'on est bien en Sarthe, je suis revenue sur mes terres natales, donc c'est que c'était important et qu'on y vit bien. Pour moi, c'est important, que ce soit dans la biographie ou au fond d'être revenue en Sarthe. Pour moi, il y a quelque chose de l'histoire de ses racines, de savoir d'où on vient, de savoir où l'on va. Oui, on y vit bien en Sarthe. Voilà, c'était Laetitia Ribeiro, biographe à Encre d'Humanité. J'ai été très heureuse de vous parler de la biographie, de la découverte de la biographie. Et comme j'ai coutume de dire, il faut écrire son histoire, puisque chaque histoire mérite son encre.
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7: Bonjour Olivier, on parle donc de cuisine aujourd'hui ?
6: Tout à fait, et on fait un viron du côté du nord du département. Bonjour les amis, petit tour du côté du pays rouennais aujourd'hui. Comme on y dit là-bas, la gastronomie c'est très important à Rouen, vous en avez peut-être écouté parler. Sur le plan linguistique, le Y pronom neutre, on y aime bien dans le nord du département. Et je vous rappelle que le verbe entendre n'existe quasiment pas. À Rouen, on écoute. Donc vous avez peut-être écouté parler de l'importance de la gastronomie là-bas. Alors la figure tutélaire, c'est la maison Trois Gros, 3 étoiles au guide Michelin. Le restaurant tenu à partir de 1930 à Rouen par Jean-Baptiste Trois Gros et son épouse Marie, puis par leurs fils Jean et Pierre, et enfin par leur petit-fils, Michel, qui s'est installé depuis quelques années à Ouche, près de Rouen, et maintenant son fils César. Vous avez remarqué comment je dis Rouen en une syllabe plutôt que Roanne en deux syllabes ? C'est comme ça qu'on y dit dans la région. Donc, vous l'avez compris, la gastronomie, c'est important, c'est number one. Les gens aiment bien les douceurs aussi. Hein. La région rouennaise, c'est la terre où l'on a fait la vraie papillote, celle qui est faite chez Révillon au Coteau, ça va être de saison. Et puis, nous avons la praluline, une brioche au beurre et aux pralines roses, créée par Auguste Pralu en 1955. Au fait, la pâtisserie et chocolaterie Pralu, c'est bien d'origine rouennaise, même si on en trouve un peu partout aujourd'hui, et même si les Lyonnais tentent de se l'approprier. Dans les Gones, Pralu, c'est rouennais. Les pralulines, ils en font tellement qu'il faut qu'ils prennent très tôt le matin. Prendre, ça peut vouloir dire embaucher, commencer le travail dans le parler rouennais. Alors, attention quand même avec les papillotes et les pralulines, hein, si vous avez une chemise blanche, parce que vous pouvez vous faire une catole, c'est-à-dire une tache. Par contre, après avoir mangé, vous aurez la caisse. À d'autres termes, vous serez en forme. Les ch'tis, ils adorent. Oui, à Rouen, on parle volontiers de ch'tis pour désigner les enfants. Ne pas confondre avec le ch'timi du Schnorr. Un événement incontournable de la région rouennaise, c'est Rouen Table Ouverte, RTO pour les intimes, dans lequel gastronomie et spectacle vivant se rencontrent pour le plaisir des papilles, des yeux et des oreilles. Un autre grand rendez-vous, c'est le Salon de la Gastronomie, organisé par le comité des fêtes au Coteau et qui se tient depuis quelques années dans la grande salle du Scarabée à Riorges. On y propose le meilleur de la production d'une centaine d'exposants et leur savoir-faire. Et même si ça pleut, et si la pluie vous y craignez, comme on dit volontiers à Rouen, c'est-à-dire si vous n'aimez pas ça, vous serez bien à l'abri au Scarabée. Au Scarabée, on peut s'étendre, mot du patois rouennais qui veut dire se réchauffer. Voilà, voilà.
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1: À Brassimpouille, au cœur de la Chalosse, un témoignage de la préhistoire, le musée de la Dame. Des grottes, un archéoparc, un musée, un site exceptionnel. Notre guide, son directeur Benoît Ducam.
2: À Brassimpouille, tout commence avec la reprise des fouilles en 1981, ce qui va en fait amener la création du premier espace muséographique. Donc là, on est en 1980, hein, c'est vraiment le tout début du début. Quelques bonnes années après, en fait, à partir de 2002, que va être créé la Maison de la Dame, qui va être en fait le nouvel espace muséographique du site de Brassimpouille, autour duquel va se greffer l'archéoparc, qui est la partie extérieure du site sur laquelle ont lieu les ateliers, les animations, en ce moment notamment beaucoup d'ateliers avec des scolaires. Et depuis 2 ans maintenant, s'est rajouté à ce complexe le site archéologique des Grottes du Pape, qui se visite également sur Brassimpouille.
1: Si on remonte aux origines, quand a-t-on commencé les recherches ?
2: Le site de Brassimpouille, en fait, il a été découvert en 1880, c'est-à-dire 100 ans avant finalement ce qui a lancé le musée aujourd'hui, avec à l'époque non pas des archéologues au sens où on l'entend aujourd'hui, mais plutôt des amateurs ou des érudits, puisqu'on est au tout début de l'archéologie, qui vont s'intéresser au site de Brassimpouille, et parmi eux, entre autres, Édouard Piette, qui découvrira en 1894 la Dame de Brassimpouille.
1: Cette fameuse Dame de Brassimpouille, c'est une statuette.
2: Alors voilà, la Dame de Brassimpouille, c'est une petite statuette en ivoire de mammouth qui est considérée aujourd'hui comme le plus vieux visage représenté de l'histoire de l'humanité. Et c'est une statuette qui a été, qui est datée, estimée. Alors, on est toujours en permanence en train de préciser les datations. Elle aurait été sculptée à peu près il y a 29 000 ans.
1: Est-ce dire que nous avions des peuplades qui vivaient là, à Brassimpouille, dans la préhistoire ?
2: Brassimpouille, finalement, on a la chance d'avoir des grottes qui se sont créées naturellement il y a plusieurs dizaines de milliers d'années. Et finalement, les hommes préhistoriques qui passaient dans la région, puisqu'on est toujours sur des tribus nomades, vont profiter l'opportunité de cette petite cavité, vont s'installer dedans, et pendant plus de 20 000 ans, des tribus vont passer et agglomérer en fait des restes de leur activité, qui ont été découvertes du coup à partir des années 1880 et jusqu'aujourd'hui encore, puisque on est toujours sur un chantier de fouilles à Brassimpouille.
1: C'est la communauté de communes Coteau et Vallée du Leuil qui gère le site, ouvert toute l'année, sauf en hiver, à part pour les groupes et sur réservation. Renseignements préhistoire-brassimpouille.fr. 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
3: Patrice, 69 ans,
4: vous avez créé des meringues tatin, la confiture tatin et même un torchon qui raconte l'histoire de la tatin.
3: Ah oui, c'est une vraie passion la tarte tatin. Dans ma jeunesse, j'ai toujours été passionné de cuisine, notamment de pâtisserie.
4: Quand on est seul oignon, on en mange combien des tartes tatin à la semaine ?
3: Oh bah de temps en temps, non, c'est pas régulier, mais seulement quand on a du monde, des invités, oui, on fait une tarte tatin, c'est obligé.
4: Vous faites partie des ambassadeurs de la tarte tatin de la mode Beuvron. Oh. Vous avez un record mondial.
3: En 2019, oui, on a réalisé la plus grande tatin du monde, qui faisait 308 kilos et 3 mètres de diamètre. On a épluché, donc avec les bénévoles, plus de 500 kilos de pommes.
4: Et au niveau de la pâte, ça devait être une dinguerie.
3: Alors la pâte nous a été offerte par le Festival des Pins. Oui, il y avait quelques kilos de pâte, oui. 40 kilos de pâte de mémoire.
4: Ça représente quoi pour vous, la pâtisserie ou la cuisine ?
3: Moi, je me lève le matin, je pense qu'à une chose, c'est cuisiner.
4: Et je reviens sur la meringue tatin. Vous rajoutez du caramel dans les blancs d'œufs ?
3: Je rajoute pas du caramel, je rajoute de la pomme confite.
4: Elle est venue comment, cette idée ?
3: Genre en réfléchissant, il fallait que je trouve quelque chose.
4: Pour vous occuper ?
3: C'est ça, j'avais rien à faire, donc j'ai dit, je vais faire des meringues. Et par contre, ça a beaucoup de succès. Depuis la création des ambassadeurs, en pot de confiture, on en a fait plus de 1500. On est présent, par exemple, à Musée du Braconnage à Chon. On est à la Maison des Étangs aussi à Saint-Viat.
4: Il y en a combien des ambassadeurs de la tarte tatin du côté de la mode Beuvron ?
3: Alors, au niveau du bureau, nous sommes 8 et nous avons une trentaine d'adhérents.
4: Okay. Ça va être quoi votre prochain défi culinaire, hein, Patrice ? Maintenant que vous êtes recordman du monde de tatin.
3: Et ben on attend que quelqu'un nous pique la vedette pour recommencer, on attend que ça.
4: Ah ouais, et c'est quoi le record à battre déjà ?
3: Alors c'est 308 kilos.
4: Et vous pensez que vous pouvez aller jusqu'à combien au maximum ?
3: Oh ben là je pense qu'on peut aller à 400, ça c'est sûr.
4: Il va y avoir assez de pommes en Sologne.
3: Ah oui, oui, il y a ce qu'il faut. Non, non, on a des mains, on a tout ce qu'il faut. Non, non, là, il n'y a aucun problème. On est prêt à relever le défi sans souci. Par contre, il va falloir qu'ils se dépêchent parce que la pendule tourne. Alors, l'origine de la tarte tatin, donc, c'est bien la Motte Beuvron. Et d'ailleurs, les sœurs tatin sont enterrées au cimetière de la Motte Beuvron.
4: Ah oui. Donc, oui, parce qu'il y a les Normands qui ont essayé de vous prendre
3: le... Les Normands, bah, disons qu'ils ont le beurre et les pommes, donc ils se sont un peu appropriés la tarte tatin.
4: Le mot tarte tatin, il n'est pas déposé.
3: Alors, le mot tatin n'est pas déposé, donc aujourd'hui, tout le monde peut se l'approprier. Et c'est vrai qu'aujourd'hui, on trouve des tartes tatin aux pommes et maintenant des sucrés, des salés, aux poires, aux endives, aux aubergines.
4: Et ça, est-ce que ça vous révolte ?
3: Oh, après, il y a de la place pour tout le monde. Hein. On peut faire tout ce qu'on veut du moment qu'elle est retournée. C'est une tarte tatin.
4: Et après, on caramélise tout ça, les endives.
3: Vous mettez un peu de sucre. Ah oui, alors, tatin d'endives, c'est délicieux. Pour avoir essayé, c'est délicieux.
4: Ah ouais ?
3: Vous mettez du sucre dans le fond de les endives, ça demande un petit peu de sucre. Pareil, du beurre, hop, au four, une pâte par-dessus, on tourne, ça fait une super tatin d'endives.
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5: Oh, j'en peux arrêter de beuvracher.
6: En Berrichon, dans le texte.
5: Beuvracher, c'est boire des petits canons. Mais à force d'en mettre derrière la cravate, vous pourriez ben avoir le gerlet, puis devenir causant. Puis si vous continuez à beuvrailler, vous serez abreuvagé, plein comme une nœud. Mais quand c'est que vous en avez vos deux pleins patins, le lendemain, il y a le pivert qui vous colle dans le nez, yo. Ça fait qu'au goûter, vous buvez plus que de l'io. Vous faites un repas de bœuf. Les bonnes résolutions de plus toucher à une chopine, oh, ça dure jamais ben longtemps. On retrouve ben vite son avaloire, et puis on se remet en beuvée. Faut dire que chez nous, dans le Berry, j'encle l'embarras du choix. Châteaumeillant, Mentoux, Tchancy, Reuilly, Sancerre, Valençay. Sans compter Saint-Marcel et Venem. Comment voulez-vous en que ça que j'arrête de gobloter? Maurice Sandré, dans Plein Communeux, nous décrit son état. Cré bon Dieu! Tchic, ça veut donc dire. V'là que je peux plus rester d'aplomb. Quand que je cause, je raconte des bêtises et j'ai la tête comme un vrai plomb. Je peux plus me tenir sur mes giboles. J'ai comme qui dirait mal aux cheveux. Ah, je crée bien que je suis plein, ma parole. Là oui, je suis plein comme une nœud. Oh, c'est une chose qui est pas naturelle. Où que j'ai ben pu attraper ça? Ah, va m'endioler, ma fumelle, en me voyant dans cet état-là. Ah, pour une fois que je fête la Sainte-Barbe, je peux plus rentrer chez nous, bon Dieu, sans me cramponner à tous les arbres. Ah, ça y est, ben, je suis plein comme une nœud. C'est que pour arroser la bonne cuisine, en que le lieutenant, tous les deux, j'avons bu nos 17 chopines. Du coup, nous voilà plein comme une nœud.
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7: La politique et l'amour ne font pas bon ménage. Dans cette nouvelle histoire, on plonge dans le quotidien du premier président du Parlement de Bourgogne. Voici la légende de Giroux le Fou et Marie Baillet. Extrait de votre ouvrage, Sandra Amani, Amour et passion d'antan en pays bourguignon, aux éditions de l'Escargot Savant. Bonjour Sandra.
8: Bonjour Charlotte.
7: Nous voici en l'an de grâce 1634, sous le règne de Louis XIII. Pierre Giroux vit à Dijon et aime beaucoup les femmes.
8: Notre président a 30 ans. Il est marié à une femme de la haute société, Mademoiselle Legout de la Berchère. C'est grâce à son épouse que Pierre a si bien réussi en politique. Même s'il ne l'aime pas, pour sa carrière, il ne peut pas s'en séparer. Après plusieurs aventures sans lendemain avec des prostituées beaunoises, Pierre Giroux tombe éperdument amoureux de la femme de son cousin, Marie Baillet. Et cet amour est réciproque.
9: Grand Dieu, dire que cette femme n'est même pas jolie. Pourquoi l'amour est-il si capricieux?
8: Quelques mois après leur coup de foudre, les amoureux ont de plus en plus de mal à dissimuler leur relation extra-conjugale. Lors des réceptions, ils s'isolent dans les petits salons où ils échangent des baisers passionnés. Ils ne peuvent plus se passer l'un de l'autre. Un soir, après une étreinte fugace dans un placard, Pierre n'en peut plus.
9: Si seulement nos deux minables conjoints étaient morts, ma tendre Marie, nous pourrions alors arrêter de nous cacher. Je te fais la promesse qu'on sera un jour réunis. Je vais d'abord m'occuper de mon cousin.
8: Aussitôt, Giroux dépêche Denis Cartaud, l'un de ses fidèles amis, et lui demande, moyennant 20 pistoles, d'éliminer l'encombrant cousin Baillet dans les bois du Val-Suzon. La première tentative échoue. Tout comme la deuxième dans la forêt de Bressay-sur-Tille. Le président est furieux.
9: Bande d'incapables ! Il va donc falloir que je me débarrasse moi-même de cette vermine. Mais en attendant le bon moment, occupons-nous de l'autre idiote. Je ne peux plus supporter sa présence chez moi. Je la déteste.
8: Justement, l'occasion est belle. Madame Giroux ne se sent pas très bien ces derniers temps. Elle se plaint de la tête, du ventre, elle vomit sans cesse. Pierre fait donc appel au docteur Rodeau. Le fameux praticien s'installe chez les Giroux pour suivre au plus près l'évolution de la santé de madame. Nuit et jour, le médecin reste au chevet de sa patiente. Il lui donne des potions, non pour guérir son mal, mais pour la faire mourir à petit feu. 10 jours plus tard, l'épouse décède d'une maladie incurable, impossible à combattre. Le docteur Rodeau sera grassement rémunéré.
9: Maintenant, c'est au tour de l'autre imbécile.
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7: Jusqu'où iriez-vous par amour ? En septembre 1638, Pierre Giroux, le premier président du Parlement de Bourgogne, devient complètement fou. Vous écoutez l'histoire de Sandra Amani, extraite de l'ouvrage « Amour et passion d'antan en pays bourguignon » aux éditions de l'Escargot Savant. Pierre Giroux et la femme de son cousin, Marie Baillet, sont amants. Après avoir éliminé sa propre épouse en l'empoisonnant, un dernier obstacle se dresse devant ce couple sordide.
8: Ce soir de septembre 1638, le cousin Baillet se rend gaiement chez Pierre Giroux. Il est en compagnie de sa femme, Marie.
11: Mon cher cousin, quel plaisir de vous recevoir. Prenez donc place à cette table, juste à l'endroit où s'asseyait ma tendre épouse. Oh, elle me manque terriblement, vous savez. Un peu de compagnie sera salutaire pour moi. La solitude où m'a plongée sa mort me désole.
8: Le vin coule à flot, et surtout dans le verre du cousin. Bientôt complètement ivre, le cousin Baillet perd la raison. Pierre rit avec lui mais ne boit pas. Marie tremble à mesure que s'écoule le repas. Elle est déjà prise de remords. Lorsque Baillet s'apprête à prendre congé, Giroux s'empare d'un immense couteau à viande. Le cousin, complètement saoul, ne réagit même pas. Quand le couteau le frappe en plein cœur, Baillet pousse un cri horrible! Un cri de bête qu'on éventre. Il meurt estomaqué. Le cousin Baillet, après une soirée fort arrosée, aurait perdu la tête et a mystérieusement disparu. Les jours suivants, Giroux s'assure que personne ne le dénoncera. Il commence par éliminer ses complices. On n'est jamais trop prudent. 12 personnes sont ainsi victimes de la folie du tueur.
9: Mince, j'ai oublié l'avocat. Humbert doit mourir, sinon il ira clamer au juge que je l'ai consulté sur des questions d'héritage.
8: 2 années passent. Les corps des victimes, bien dissimulés, ne sont jamais retrouvés. Les 2 amants restent discrets et continuent de se voir en secret pour ne pas éveiller les soupçons. Mais la vieille mère du cousin Baillet ne peut croire en la disparition de son fils si talentueux. Sa belle-fille, Marie, lui suggère de porter plainte contre X sur les conseils du diabolique Pierre Giroux. Les premiers à être interrogés sont les domestiques du président. Ils cèdent après des nuits de torture et avouent l'impensable. Le corps de Baillet a été mis dans un sac et caché dans un hôtel particulier de Dijon. Le 6 mai 1643, Pierre Giroux est enfermé dans les cellules du château de Dijon. Le tribunal ne tarde pas à donner son verdict.
12: Qu'on lui coupe la tête !
8: Marie, qui a quitté la ville de Dijon avant la mise à mort de son amant, est arrêtée quelques temps plus tard et condamnée à mort. Un ami du roi sauve sa tête et obtient l'annulation de la condamnation. Marie peut alors se remarier.
7: En espérant que sa prochaine union sera moins mortelle.
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13: Salut Brésil.
14: Est-ce que par hasard vous ne seriez pas la petite Manon?
13: Je m'appelle Manon.
14: Faut bien te regarder pour te reconnaître.
13: J'ai 22 ans, bientôt 23.
15: L'appareil est un peu plus que son âge. Elle fait au moins 18 ans. Qu'est-ce que tu fais?
13: Je suis vendeuse de carrelage et je suis dans les petits bonheurs.
14: Mais pourquoi, eh? Pourquoi?
15: Parce qu'elle est belle. Et que je suis d'accord.
16: Elle vient d'où cette fille?
13: J'habite à Quimper. Je ne suis pas originaire d'ici, j'habite à Cancale de base. Ville de cœur, la meilleure ville de Bretagne.
17: Le symbole de la nation bretonne.
13: Moi, Cancale, j'aime Cancale parce que c'est une petite ville avec un petit port. Magnifique, tout le monde se connaît, il y a la joie de vivre, il y a les huîtres, il y a le vin blanc, il y a les bars, il y a tout ce qu'il faut pour avoir une belle vie en fait.
18: Et sinon, les huîtres?
19: Il y a encore eu une marée noire en Bretagne.
18: Putain, une marée noire, c'est de l'encre de sèche.
20: Alors, où est-elle ton île?
13: Si je devais finir mes vieux jours sur une île bretonne, je dirais Groix. Franchement, ça a été le coup de cœur de mon été là, dernier. J'ai pas été sur beaucoup d'îles, parce que les Glénans, bon, c'est vu et revu, mais Groix, franchement...
21: Non mais franchement, qu'est-ce que tu lui trouves, hein?
13: En fait, c'est un mini Cancale.
22: Oh non, mais c'est pas vrai. Vous croyez pas que vous poussez?
23: Un méga tube.
13: Ma chanson préférée, c'est Je te promets.
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13: C'est vraiment la chanson que je pourrais sortir à toutes sortes de soirées. Et je n'ai pas honte de le dire. Mamie, In Love de Johnny, a vu tous ses concerts, elle a le tatouage sur le bras, elle a fait tous ses concerts. Ses premiers concerts, là, dans la fosse, comme ça, mamie, génial. Ah, je te promets, c'est vraiment la meilleure musique que j'aime.
26: Ta grand-mère, elle a enterré Michael Jackson, David Bowie, Johnny, Prince, même le gars de Koh-Lanta, Miskel.
27: Changement d'époque en cours.
13: Si je pouvais voyager dans le temps, j'irais à l'époque baroque. Parce que j'aurais aimé porter les tenues des femmes.
26: C'est quoi cette tenue?
13: Les belles robes, les belles coiffures. J'aurais aimé ça, mais j'aurais aimé vivre dans les années 80. Enfin, rien qu'une époque sans téléphone.
28: Ah, non mais allô quoi. Je sais pas, vous me recevez?
29: Oh, j'ai plus de bar. J'ai plus d'unité. Pourtant, je suis chez Orange. Il devrait pas y avoir de pépins.
13: Allez, salut, c'était Manon.
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30: Une main dans le pop-corn, le ticket dans l'autre, vous entrez dans l'une des salles du Sénéchal. Mais avant d'être le cinéma de Guéret, c'était quoi?
31: Daniel Domecq, je suis passionné de cinéma. À l'origine, c'était un bâtiment qui était en déshérence depuis un certain nombre d'années et qui était une école. C'était l'école Jean de Sessac, un grand bâtiment qui n'avait plus de fonction et dont il a été décidé de le transformer en cinéma à la demande d'un groupe qui s'appelait le groupe Raymond, qui est plus connu aujourd'hui sous le nom du CGR. Donc il y a des salles un petit peu partout en France et c'est donc cette société-là qui a réalisé les travaux avant 1983 puisque le Sénéchal sur cet endroit ouvre fin décembre 1983. À Guéret, on a du cinéma depuis 1897, première séance 23 mai 1897 et la première salle fixe, puisque avant il a été porté par des itinérants, première salle fixe qui ouvre en 1919 à un endroit qui maintenant est complètement détruit. Je veux parler de ce qu'on appelle l'îlot Carnot et c'est là qu'était le premier cinéma de Guéret. Le Café Continental possédait une salle des fêtes à l'opposé d'un grand jardin. Dans cette salle-là ont eu lieu des séances de cinéma. Et le propriétaire qui a acheté tout ça en 1919 en a fait un cinéma, un grand cinéma de 350 places avec balcon qui va fonctionner de 1919 à 1934. Si on a beaucoup d'autres façons de regarder des films, ce qui est tout à fait louable et respectable, je crois vraiment que la dimension lieu de rencontre et de convivialité et la qualité surtout des images projetées et du son que l'on entend sont à mes yeux irremplaçables.
32: Bonjour.
33: Guillaume, je suis directeur du cinéma Le Sénéchal. J'ai grandi avec ce cinéma dès mes 7 ou 8 ans, on va dire.
32: Est-ce que ça fait maintenant d'en être le directeur?
33: Waouh, un choc. Non, ça fait bizarre et en même temps il y a une sorte de logique quelque part.
30: Si vous pouviez dire quelque chose au Guillaume qui a 7 ans.
33: Je pourrais lui dire, tu vas voir, il va y avoir plein de nouvelles choses excitantes dans le cinéma et plein de choses auxquelles tu ne pensais pas encore qui vont arriver et qui vont émerveiller tout le monde.
30: Maintenant, vous pourrez plus vous faire de films sur ce qu'était le Sénéchal avant. C'était une école.
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